0: soutien à la rénovation énergétique des logements a été présenté ce jeudi. Fini les primes, place à des prêts à taux zéro ou avantageux pour s'attaquer en priorité aux passoires énergétiques. À Bruxelles, chose promise, chose due, le gouvernement va diminuer la charge fiscale sur les ménages. L'impôt des personnes physiques diminuera de 1% à partir de l'exercice d'imposition 2028. Un moment de commémoration se tiendra ce vendredi à 11h sur le site du chantier Oxy à Bruxelles. 6 ouvriers ont perdu la vie dans l'incendie qui a pris dans une cage d'escalier de cet immeuble en rénovation mardi. Les États-Unis ont lancé une nouvelle salve de frappe contre l'Iran pour la 6e nuit consécutive. Ces bombardements ont toujours pour objectif d'affaiblir les capacités militaires iraniennes, a expliqué le commandement américain pour le Moyen-Orient sur son compte X. Les affrontements entre Washington et Téhéran ont repris le 7 juillet dernier, il y a une dizaine de jours donc, après des attaques contre des navires dans le Golfe imputés à Téhéran. Ces frappes minent les efforts diplomatiques pour parvenir à la paix. La passe de 3 pour Tim Merlier sur le Tour de France. 3e victoire d'étape pour le sprinter belge de Soudal Quickstep à Chalon-sur-Saône. Ce vendredi, la 13e étape emmènera les coureurs de Dole à Belfort sur 205,8 km avec notamment l'ascension du Ballon d'Alsace à 30 km de l'arrivée. Merci de nous suivre. Où que vous soyez, passez une belle et douce nuit à notre écoute.
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2: Une heure, 4h30.

0: les 3 heures.
1: David Riffon avec vous pour ces informations. Une réforme importante a été votée par la majorité fédérale juste avant les vacances, celle des périodes non travaillées prises en compte dans le calcul de la pension. Le chômage involontaire, la prépension, le régime de chômage avec complément d'entreprise, toutes ces périodes dites assimilées pèseront moins dans le calcul de la pension à l'avenir, de 40% à 20% en fonction des années de naissance. Progressivement, ça va donc diminuer. Plus vous êtes jeune, plus vous serez touché. Une exception est toutefois prévue pour les congés maladie-invalidité, les congés parentaux et autres congés de soins. Sont concernés celles et ceux d'entre nous qui prendront leur pension à partir du 1er juillet 2027. Le but du gouvernement fédéral, faire coller davantage travail effectif et pension. Côté wallon, la très attendue nouvelle réforme du soutien à la rénovation énergétique des logements a été présentée ce jeudi. Fini les primes, place à des prêts à taux zéro ou avantageux pour s'attaquer en priorité aux passoires énergétiques. À Bruxelles, chose promise, chose due, le gouvernement va diminuer la charge fiscale sur les ménages. L'impôt des personnes physiques diminuera de 1% à partir de l'exercice d'imposition 2028. Un moment de commémoration se tiendra ce vendredi à 11h sur le site du chantier Oxy à Bruxelles. 6 ouvriers ont perdu la vie dans l'incendie qui a pris dans une cage d'escalier de cet immeuble en rénovation mardi. Les États-Unis ont lancé une nouvelle salve de frappe contre l'Iran pour la 6e nuit consécutive. Ces bombardements ont toujours pour objectif d'affaiblir les capacités militaires iraniennes, a expliqué le commandement américain pour le Moyen-Orient sur son compte X. Les affrontements entre Washington et Téhéran ont repris le 7 juillet dernier, il y a une dizaine de jours donc, après des attaques contre des navires dans le Golfe imputées à Téhéran. Ces frappes minent les efforts diplomatiques pour parvenir à la paix. La passe de 3 pour Tim Merlier sur le Tour de France. Troisième victoire d'étape pour le sprinter belge de Soudal Quickstep à Chalon-sur-Saône. Ce vendredi, la 13e étape emmènera les coureurs de Dole à Belfort sur 205 km 800 avec notamment l'ascension du Ballon d'Alsace à 30 km de l'arrivée. Merci de nous suivre. Où que vous soyez, passez une belle et douce nuit à notre écoute.
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0: Il est 4 heures.
1: David Riffon avec vous pour ces informations. Une réforme importante a été votée par la majorité fédérale juste avant les vacances, celle des périodes non travaillées prises en compte dans le calcul de la pension. Le chômage involontaire, la prépension, le régime de chômage avec complément d'entreprise, toutes ces périodes dites assimilées pèseront moins dans le calcul de la pension à l'avenir, de 40% à 20% en fonction des années de naissance. Progressivement, ça va donc diminuer. Plus vous êtes jeune, plus vous serez touché. Une exception est toutefois prévue pour les congés maladie-invalidité, les congés parentaux et autres congés de soins. Sont concernés celles et ceux d'entre nous qui prendront leur pension à partir du 1er juillet 2027. Le but du gouvernement fédéral, faire coller davantage travail effectif et pension. Côté Wallon, la très attendue nouvelle réforme du soutien à la rénovation énergétique des logements a été présentée ce jeudi. Fini les primes, place à des prêts à taux zéro ou avantageux pour s'attaquer en priorité aux passoires énergétiques. À Bruxelles, chose promise, chose due, le gouvernement va diminuer la charge fiscale sur les ménages. L'impôt des personnes physiques diminuera de 1% à partir de l'exercice d'imposition 2028. Un moment de commémoration se tiendra ce vendredi à 11h sur le site du chantier Oxy à Bruxelles. 6 ouvriers ont perdu la vie dans l'incendie qui a pris dans une cage d'escalier de cet immeuble en rénovation mardi. Les États-Unis ont lancé une nouvelle salve de frappe contre l'Iran pour la 6e nuit consécutive. Ces bombardements ont toujours pour objectif d'affaiblir les capacités militaires iraniennes, a expliqué le commandement américain pour le Moyen-Orient sur son compte X. Les affrontements entre Washington et Téhéran ont repris le 7 juillet dernier, il y a une dizaine de jours donc, après des attaques contre des navires dans le Golfe imputés à Téhéran. Ces frappes minent les efforts diplomatiques pour parvenir à la paix. La passe de 3 pour Tim Merlier sur le Tour de France. 3e victoire d'étape pour le sprinter belge de Soudal Quickstep à Chalon-sur-Saône. Ce vendredi, la 13e étape emmènera les coureurs de Dole à Belfort sur 205,8 km avec notamment l'ascension du Ballon d'Alsace à 30 km de l'arrivée. Merci de nous suivre. Où que vous soyez, passez une belle et douce nuit à notre écoute.
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0: 4h30.
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2: Eh ben nous y sommes, hein, vendredi 17 juillet, c'est la fin de la semaine. On fête les Charlottes aujourd'hui avec un petit dicton du jour qui dit soleil pour la Sainte Charlotte promet décembre qui grelotte. Un soleil qui va se lever à 5h49 et qui se couchera en fin de journée à 21h49. Un coup d'œil aussi sur les anniversaires du jour avec l'actrice belge Cécile de France qui fête ses 51 ans. On l'a vu notamment dans l'Auberge espagnole. Et puis c'est l'anniversaire aussi de l'acteur américain David Hasselhoff. On se souvient de lui dans K2000, dans Alerte à Malibu. Et puis il a chanté aussi, hein. Souvenez-vous de ce tube.

0: très grand, hein, David Hasselhoff, qui fait près de 2 mètres. Il faut pas se mettre à côté de lui, parce que sinon on a l'impression vraiment d'être minuscule. On fête aussi l'anniversaire de Camilla Parker Bowles, l'épouse du roi Charles III. Elle fête ses 79 ans. Fred est là pour réaliser l'émission. Il vous donnera l'indice pour le jeu de l'intro tout à l'heure. Et puis le WhatsApp aussi de Vivacité pour nous envoyer votre petit message. 0470 07 20 23, comme Mathieu d'ailleurs, qui a déjà pensé à nous envoyer la température du côté de Tournai. Il fait 19 degrés. Mathieu qui vous souhaite déjà un bon week-end. Merci pour le message. Pour ce qui est de la musique, il y a Marguerite qui arrive. Les filles, les meufs, très très belle matinée à tous.
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0: 7h34 dans Vivacité Matin. Demain, le beau Vélodrome Ravel sera à Attert et Julien Lapraille sera là pour attiser nos papilles hein, en vue de l'étape du beau Vélodrome Ravel chaque vendredi de l'été avec un plat typique de la région parcourue. Et on commence avec quoi, Julien?
1: Bon, les amis, cette semaine, ce samedi, ça y est, c'est la province du Luxembourg, c'est Attert, c'est ma région et ça me fait plaisir. Bon, ce qui me fait plaisir, c'est de vous emmener dans un petit endroit très sympathique que je connais assez bien, qui est un peu particulier, c'est la coopérative de la Côte Rouge. Bon, Jérôme, bonjour.
2: Bonjour.
1: Déjà, une coopérative, bah, c'est un peu classique, c'est un rassemblement d'agriculteurs, mais je sais que de temps en temps, il y a des petites différences, comme chez vous. C'est quoi la différence?
2: Alors, chez nous, la coopérative, c'est un rassemblement d'agriculteurs oui. du coin et de citoyens du coin qui ont décidé, avec le soutien de la commune, de monter cette coopérative pour fabriquer du fromage.
1: Et pourquoi avoir créé cette coopérative entre agriculteurs et citoyens?
2: C'est une initiative, en fait, qui permet aux deux mondes, quelque part, oui. de se rencontrer, tout d'échanger, de goûter des excellents produits okay. et de se réunir autour de ça. Et donc, ça participe aussi à l'éducation des consommateurs.
1: Et justement, cette coopérative, elle a été créée en quelle année exactement?
2: Alors, elle a été créée en 2018.
1: Juste au bon moment?
2: Juste avant le Covid.
1: Entre guillemets.
2: Voilà. On est passé au travers du Covid.
1: On est toujours là, donc
2: et on
1: c'est
2: est toujours
1: génial.
2: Là, donc c'est que ça fonctionne bien, voilà. Et on a une douzaine de fromages maintenant qui sont à la dégustation ou à l'achat.
1: Et point de vue coopérative, vous êtes toujours 6 et 6 ou il y a une évolution depuis 2018?
2: Alors ça, les 6 et 6, c'était à l'origine. Ouais. Maintenant, on est une centaine de coopérateurs et coopératrices à avoir investi dans...
1: Donc ça veut dire que n'importe qui... quiconque peut investir dans la coopérative.
2: Exactement. À partir de 200 euros.
1: Écoutez, ça me parle. Par contre, à partir de 200 euros, et là, je me tourne vers Paul. Paul, bonjour.
3: Bonjour.
1: Qu'est-ce qu'on peut déguster dans la coopérative, justement, comme fromage? Jérôme l'a bien dit, du fromage. Mais est-ce que c'est un seul lait? Est-ce que c'est un mélange de différents laits? C'est quoi le but, justement, de ces fromages à la coopérative de la Côte Rouge?
3: Mais l'objectif était, justement, de valoriser le lait du parc naturel de la vallée de la Terre.
1: Pour expliquer un petit peu, c'est quoi ce parc exactement?
3: C'est le plus petit parc naturel de Belgique.
1: Oui.
3: Très particulier, parce que, il est lié à la Terre. La Terre, c'est pas seulement le nom de la commune, c'est aussi le nom de la rivière.
1: Oui.
3: Qui est la seule rivière qui coule de Belgique et qui fait partie du bassin rhénan.
1: Super. Et alors maintenant, point important, le fromage. Expliquez-moi un petit peu quelles sont les variétés de fromage et quelles ont été leur évolution, entre guillemets.
3: Le fromage, c'est avant tout de mettre en valeur la qualité laitière de notre lait. Donc, tous nos fromages sont faits au lait cru.
1: OK.
3: Nous avons commencé par faire des fromages à pâte dure, parce que c'était cela le plus facile à réaliser.
1: Et puis, pour se mettre en route, c'était
3: bien. Pour se mettre en route, c'était pas mal. Et puis, nous avons eu la chance de trouver parmi nous Carlo Leone, notre maître fromager italien, qui nous a apporté ses bonnes recettes à lui. Et depuis, nous avons développer une gamme qui représente une bonne dizaine de fromages.
1: Et justement, une bonne dizaine de fromages, c'est quoi leur petit nom un peu à chacun? Je vois Crémidou, mais il y a quoi exactement comme autre nom?
3: Il y a Crémidou, il y a Tomette.
1: Oui.
3: Nous avons le Gouda Terte. En fait, c'est un Gouda fermier.
1: OK.
3: Nous avons la Rouelle atertoise. Et alors, dans les fromages type italiens, nous avons la particularité de faire mozzarella, ricotta et provoletta.
1: Donc ça veut dire que je me permets, Paul, c'est que tout simplement, toute l'année, du 1er janvier au 30 décembre, on peut retrouver des fromages sans aucun problème de la coopérative de la Côte Rouge.
3: Tout à fait. Et le magasin, nous avons le magasin point de vente, est ouvert le vendredi après-midi.

0: Et le samedi matin.
1: Bon, les amis, vous l'aurez compris, vous savez quoi, on se donne tous rendez-vous à la coopérative de la Côte Rouge, mais surtout, surtout, surtout, ce samedi, au Bolo de Ravel, à Tertre. Bon, un petit morceau pour moi, et le reste, ça sera samedi. À samedi.
2: Mais c'est déjà demain, hein, samedi, et il y aura aussi les gaufres pour la partie showcase, et le cover band Soaping Size, rendez-vous à Tertre ce week-end, il est 14h38.
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2: Smile, voici Lily Allen dans Vivacité Matin.

0: 3h41 dans Vivacité Matin, ce sont les Toudots qui seront dans le 8-9 tout à l'heure pour la partie musique. Gwen et Nicolas viendront vous proposer des reprises en live, hein, bien entendu. Et puis hier, Laila qui était l'invité de Cyril. Si vous l'avez manqué, je vous propose un petit extrait de son passage tout de suite.
1: Pendant l'été, on accueille des artistes qui viennent chanter en live. Et ce matin, c'est Laila qui est avec nous. Bonjour.
2: Bonjour.
1: Vous revenez de voyage ou pas? Je vous pose la question parce que vous avez beaucoup, beaucoup voyagé pour vos albums précédents.
2: C'est vrai, c'est la question à 3 000 $. Ouais. Bon, c'est vrai, comme on dit de moi, que je suis une sorte de troubadour voyageur, effectivement, musicien. Mais pour cet album-ci, je ne reviens pas directement. Mais effectivement, ça n'a pas été une exception à la règle. Alors, c'était un peu moins loin. C'était plus du côté de l'Angleterre, l'Écosse. Qui est extrêmement sauvage, ceci dit, moins loin en distance, mais extrêmement sauvage avec des paysages hyper inspirants, bien sûr.
1: Ça vous a inspiré. On va en reparler dans quelques secondes. Revenons sur ce que vous avez fait avant. On a beaucoup entendu ceci sur Viva. Sur ce titre-là, l'inspiration, elle venait d'où? On est aux États-Unis ou pas?
2: Là, oui, effectivement, oui, bien vu. C'est vrai que j'ai eu la grande chance il y a quelques années là de faire un road trip de 3 mois et demi dans l'Ouest américain. C'était assez incroyable. C'est vrai que c'est des paysages et aussi, je précise, aussi des gens, des rencontres assez incroyables. J'ai la chance d'avoir rencontré, par exemple, les Indiens Navajo, une culture extrêmement forte encore, extrêmement fière. Ils ont leur langue et tout ça. Donc c'est sûr que tout ça, c'est ultra inspirant. Et c'est vrai que ce morceau sentait un peu les grands espaces comme ça, effectivement.
1: Je vous invite à aller à l'Espace Live, vous équiper pour avec découvrir cette cover de Bob Dylan ce matin dans le 8-9. Et il y a un petit équipement, parce qu'il y a la guitare. Ça va, on prend la guitare dans la main. Et puis il y a un joli collier. Sur ce collier, un harmonica. Et Laila va tout jouer en direct s'il ne casse pas tout. J'ai eu peur qu'il y ait eu une chute. Non, mais il y a des câbles qui traînent par terre. Laila est en direct ce matin. Voici la cover du 8-9 en direct sur Vivacité et sur la Une. Profitez. Nous, on a eu les répètes. On sait déjà que ça va être magnifique.

Voilà, Lilac, c'était hier dans le 8-9 et rendez-vous donc avec les Toudots qui seront les invités de Cyril comme normalement tous les vendredis de l'été. Hein. Un petit message de Patrick qui me dit qu'il fait 17 degrés du côté de Lessines. On le voit, hein, baisse des températures par rapport au jour précédent. Ça va nous faire du bien, on va pouvoir respirer un petit peu. On fera le point sur la météo avec Denis Collard tout à l'heure, juste après le point info de 5h. C'est à qui le tour? C'est la question que se pose Mylène Farmer ce matin.

boulot déjà, hein, en train de travailler, on est de tout cœur avec vous. La météo aujourd'hui, eh bien, soleil encore, soleil, mais attention, des orages du côté de la Gaume, c'est un petit peu comme les jours précédents. La seule différence, c'est qu'on voit eh bien, une chute des températures, comme je vous le disais il y a quelques instants. 21 à 28 degrés pour les maxima, on ne dépasse donc plus les 30 degrés comme c'était encore le cas hier et les jours précédents. On va pouvoir respirer un petit peu. On fait donc le point complet avec Denis après le point info de 5 heures. Voici Yannick Noah aux arbres citoyens.

0: Bon cadeau encore pour tout à l'heure à 5h35, le jeu de l'intro. On vous emmène aux Francofolies de Spa et cette fois-ci, ça sera pour la journée du vendredi 24 juillet avec Alice Underoof, avec Gims, avec Magic System également et dédiqué. Il y aura de l'ambiance, quoi. Hein. On va vous offrir deux invitations tout à l'heure à condition, bien sûr, de retrouver qui se cachera derrière l'intro du jour. Voici Clément Chevalier avec Avif.
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Le WhatsApp pour vos petits messages comme tous les matins, c'est le 0470 07 20 23. On va faire le point sur l'actualité à 5h et puis sur la météo avec Denis Collard. Mais jusque là, on va se replonger dans les années 80 avec Visage. Voici Fade to Grey.

0: Bon, le ciel ne devrait pas être gris aujourd'hui, on verra ça en tout cas avec Denis hein, dans quelques instants, Denis son bulletin météo. Et puis avant ça, il y a le rendez-vous de l'info bien entendu comme tous les matins à 5h. Bonne matinée avec Vivacité ou avec La Une en télévision puisque vous pouvez nous regarder aussi chaque matin.
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0: David Riffon avec vous pour ces informations. Une réforme importante a été votée par la majorité fédérale juste avant les vacances, celle des périodes non travaillées prises en compte dans le calcul de la pension. Le chômage involontaire, la prépension, le régime de chômage avec complément d'entreprise, toutes ces périodes dites assimilées pèseront moins dans le calcul de la pension à l'avenir, de 40% à 20% en fonction des années de naissance. Progressivement, ça va donc diminuer. Plus vous êtes jeune, plus vous serez touché. Une exception est toutefois prévue pour les congés maladie-invalidité, les congés parentaux et autres congés de soins. Sont concernés celles et ceux d'entre nous qui prendront leur pension à partir du 1er juillet 2027. Le but du gouvernement fédéral, faire coller davantage travail effectif et pension. Côté Wallon, la très attendue nouvelle réforme du soutien à la rénovation énergétique des logements a été présentée ce jeudi. Fini les primes, place à des prêts à taux zéro ou avantageux pour s'attaquer en priorité aux passoires énergétiques. À Bruxelles, chose promise, chose due, le gouvernement va diminuer la charge fiscale sur les ménages. L'impôt des personnes physiques diminuera de 1% à partir de l'exercice d'imposition 2028. Un moment de commémoration se tiendra ce vendredi à 11h sur le site du chantier Oxy à Bruxelles. 6 ouvriers ont perdu la vie dans l'incendie qui a pris dans une cage d'escalier de cet immeuble en rénovation mardi. Les États-Unis ont lancé une nouvelle salve de frappe contre l'Iran pour la 6e nuit consécutive. Ces bombardements ont toujours pour objectif d'affaiblir les capacités militaires iraniennes, a expliqué le commandement américain pour le Moyen-Orient sur son compte X. Les affrontements entre Washington et Téhéran ont repris le 7 juillet dernier, il y a une dizaine de jours donc, après des attaques contre des navires dans le Golfe imputés à Téhéran. Ces frappes minent les efforts diplomatiques pour parvenir à la paix. La passe de 3 pour Tim Merlier sur le Tour de France. 3e victoire d'étape pour le sprinter belge de Soudal Quickstep à Chalon-sur-Saône. Ce vendredi, la 13e étape emmènera les coureurs de Dole à Belfort sur 205 km 800 avec notamment l'ascension du Ballon d'Alsace à 30 km de l'arrivée. Merci de nous suivre. Où que vous soyez, passez une belle et douce nuit à notre écoute.
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2: Et à 5h02, on va faire le point sur la météo. Bonjour de Nicolas.
3: Bonjour Bernard, bonjour à tous.
2: Et on va perdre quelques degrés déjà aujourd'hui.
3: Oui, on l'avait dit hier, c'était le dernier jour de forte chaleur. Aujourd'hui, on aura encore des températures finalement très agréables. 27 degrés pour Bruxelles par exemple, mais c'est quand même plus respirable que ces derniers jours. Et puis la situation est en train de changer. On a déjà eu hier soir quelques orages sur le sud du pays. Et ce matin, eh bien, il continue d'ailleurs maintenant à bien pleuvoir entre la région de Virton et d'Arlon sur l'extrême sud du pays. Cette ligne orageuse sera encore active jusqu'à 10-11 heures ce matin. Elle concernera également une partie du Grand-Duché de Luxembourg. Et jusque-là, eh bien, ce matin, c'est donc coup de tonnerre, éclair et de bonnes averses. Tandis qu'ailleurs, eh bien, c'est un dégradé. Toujours un ciel dégagé de Bruges à Bruxelles avec déjà 17 degrés. Et par contre, un ciel un petit peu plus chargé de nuages. Plus on ira vers le sud du pays. Cet après-midi, on maintient encore un risque pour l'extrême sud du pays, mais ce sera quand même limité. Un risque d'un petit coup de tonnerre, sinon ailleurs, eh bien, de belles éclaircies. Côté température, donc 21 degrés au littoral, 24 à 25 degrés sur les reliefs, une moyenne de 27 degrés donc sur le centre du pays et 28 degrés encore pour la région de Virton. Pour ce week-end, eh bien, on parle d'un temps sec, mais avec un dégradé. Demain, ce sera l'inverse. Beaucoup de nuages sur le nord et le centre du pays, avec des éclaircies, certes, et davantage de soleil au sud. Une moyenne de 19 degrés pour le littoral, 23 degrés à Bruxelles, 24 à 25 sur le Sion-Sambre-et-Meuse et 26 degrés du côté de Virton pour samedi. Et ce sera plus frais dimanche, mais temps sec, éclaircies, passage nuageux. On ira de 19 degrés au stand, 22 à Bruxelles et encore 24 degrés du côté de Lille.
2: Merci Denis, on vous retrouvera à 5h25 pour nous rappeler cette météo tout à l'heure.
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2: Allez, courage, les dernières heures avant le week-end. Nous sommes vendredi le 17 juillet. Aujourd'hui, nous fêtons les Charlottes et le dicton du jour. Dit soleil pour la Sainte-Charlotte, promet décembre qui grelotte. Un soleil qui va se lever à 5h49 ce matin et qui se couchera en fin de journée à 21h49. Encore une journée qui raccourcit, hein, tout doucement. On fête l'anniversaire de Cécile de France, l'actrice belge malgré son nom. Fête ses 51 ans. Il y a aussi David Hasselhoff, on se souvient de lui dans K2000, dans Alerte à Malibu. Et puis, il était chanteur aussi. Looking for Freedom, c'était son plus gros tube. Il fête ses 74 ans. Et puis enfin, Camilla Parker Bowles, épouse du roi Charles III d'Angleterre, fête ses 79 ans. Voilà pour les anniversaires du jour. À 5h05, bon, on va écouter Teddy Bear avec Chaussures Roses dans Vivacité Matin.

9 dans Vivacité Matin. Emmanuel me dit qu'il fait 16,5 degrés du côté de Braine-le-Comte actuellement. Bonjour au lève-tôt, écrit-elle dans son message laissé sur WhatsApp. On va jeter un petit coup d'œil sur votre soirée en télévision. La Une vous propose un film avec Elsa Zilberstein et Stéphane de Grotze, Tout nous sourit. C'est à 20h55. Sur Typique, à 20h30, Fort Boyard avec Cyril Ferraud. C'est déjà la troisième émission pour cet été. Et puis enfin, la 3 vous propose Rendez-vous en Terre Inconnue. Et ce soir, c'est Bruno Solo chez les Cavaliers Mongols. C'est à partir de 20h35. Voilà pour votre soirée télé. Shakira débarque dans Vivacité Matin. Voici l'un de ses premiers tubes. Hein. Voici Whenever, Wherever.

0: 5h12 dans Vivacité Matin. Tout à l'heure à 6h, c'est Nathalie Servet qui vous présentera le journal.
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0: Parmi les principaux titres, un hommage sera rendu aujourd'hui à 11h pour les 6 personnes décédées dans l'incendie du bâtiment Oxy sur la place de Brouckère à Bruxelles. C'était mardi. On vous en parlera bien sûr dans ce journal. Le reste de l'actualité, eh bien, c'est Valentin Lecoq qui viendra nous en parler. Ça sera bien sûr à 5h30 tout à l'heure. Dans un instant, le disque qui fait du bien, le groupe Chic aujourd'hui avec Good Times.
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0: Le groupe Chic avec Nile Rodgers, qui était d'ailleurs il y a quelques jours en concert en Belgique, hein, puisqu'il était au festival LACEMO. C'était Good Times, notre disque qui fait du bien en cette fin de semaine. Tout à l'heure à 8h16, vous allez découvrir un nouveau cactus. Là, je vous propose de nous replonger dans le 8-9 de hier matin avec Simon Cortisone, qui était aux commandes du cactus.
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2: Ah ben non, Cyril, Simon Cortisone, por favor. Il faut le prononcer à l'espagnol maintenant, parce que je ne sais pas si vous avez passé une bonne soirée mardi, les amis. Moi, personnellement, en ce qui me concerne, très très bonne soirée. Hein. Una velada estupenda, Roder. Et ça n'a rien à voir avec la demi-finale entre l'Espagne et la France. Absolument rien. Mais j'ai bu du champagne, figurez-vous, ce soir-là. Et contrairement à l'équipe de France, moi, j'ai ramené la coupe à la maison. Alors, avant de me prendre des balles perdues comme les milieux de terrain français mardi, sachez, chers auditeurs, que c'est du second degré, d'accord. Belgique-France, on le sait, on est une petite famille et c'est normal de taquiner son grand frère quand il ramène un mauvais bulletin, surtout quand ton grand frère c'est Kylian Mbappé et qui s'est fait dribbler par un Espagnol qui a encore un appareil dentaire. Alors, moi par contre, j'ai pas compris ce qui s'est passé avec cette demi-finale, comme tout le monde. On était sûr que l'équipe de France allait gagner et là, on sait pas ce qui s'est passé. J'avais l'impression de jouer à FIFA avec un pote, mais avec une seule manette. Je sais pas, ils jouaient pas l'équipe de France, mais bon, c'est dommage. Voilà, faut relativiser maintenant et se dire qu'en vrai, qu'est-ce qu'ils auraient fait d'une troisième étoile, les Français? 3 étoiles, t'es plus une équipe nationale, t'es un restaurant dans le guide Michelin. Hein. À partir de 3 étoiles, Didier Deschamps, il fait plus la composition d'une équipe, il compose un menu. Alors ce soir, Juliano de Tempele, servi sur son lit de défenseur espagnol effiloché, pour accompagner le plat, un grand millésime de larmes de supporters. Voilà, c'est normal que ça finisse comme ça, parce que quand on n'arrête pas de te dire que tu vas gagner les doigts dans le nez, que t'es trop fort, au bout d'un moment, tu te relâches, tu te laisses aller et ça part en vrille. C'est comme Caroline dans ma classe. Elle avait une moyenne de 20 sur 20 jusqu'en réto, jusqu'au jour où elle a galopé chez Tristan le Schlagos du fond de la classe. Résultat, elle a raté tous ses tests de fin d'année, sauf le test de grossesse. Voilà. Et puis, si les Bleus avaient gagné, en vrai, on se serait un peu ennuyé, non? Parce que c'était évident qu'ils allaient gagner. C'est comme quand tu regardes un film avec un mauvais scénario, genre n'importe quel film de Danny Boone, tu vois. Il n'y a pas de retournement de situation. Tu ne peux pas être surpris, par exemple, à la fin de Bienvenue chez les Ch'tis. Oh, en fait, les Ch'tis, c'était des aliens depuis le début et Kadmerad, il n'avait pas vraiment de l'alopécie, il avait des cheveux sous sa casquette de facteur. Non, non, ça n'est pas possible. Et moi, je trouve que l'homme du match de cette demi-finale, ça aurait dû être ce mec qui vendait des drapeaux près de l'écran géant où j'étais. Au début, il était là, drapeau de la France, drapeau de la France. 45 minutes plus tard, il tenait au stand de tapas. Le mec, il a vu un corner espagnol, il a sorti les olives. Franchement, sa reconversion était plus rapide que certains changements tactiques de Didier Deschamps. Alors, en revanche, par contre, ça me fait un peu rire, mais les Français, ça se voit, ils n'ont pas l'habitude de galérer. Ils ne savent pas gérer l'échec. Alors que nous, en Belgique, ne pas gérer ça, on gère super bien. Il n'y a pas de gouvernement. Le pays tourne toujours, on sait pas où on va mais on y va tranquillement quoi. Moi je vois sur les réseaux sociaux là que ça remet en question l'arbitrage parce que soi-disant quand on met un coup de pierre tourné dans Lamine Yamal, il n'y aurait pas pénalty. Pour rappel, Lamine Yamal c'est un espagnol de 19 ans, il n'a pas encore mué, il a des crampons avec des scratchs. Lamine Yamal, il ne sait pas encore que le carré d'hypoténuse est égal à la somme des carrés des sommes des... bon moi non plus
0: bah oui.
2: Par contre Yamal c'est le seul étudiant qui durant l'été est payé 1825 € de l'heure. Franchement le job d'étudiant il est rentable. Hein. Moi, à son âge, je gagnais 20 € pour tondre la pelouse du voisin. Lui, il tonde les défenses adverses. Moi, je suis fauché dès la deuxième semaine du mois, alors que lui, il pourrait résoudre notre déficit public par payconique. Franchement, donc la minima, si tu nous entends. Bref, bisous à nos amis français. Moi, j'y vais, j'ai des tapas à finir.
1: Yeah. Bravo Simon, le cactus info sur RTB Fovio et sur la page Facebook de Vivacité.
0: Voilà, et prochain cactus donc tout à l'heure à 8h16. Christophe me dit qu'il fait 14 degrés ce matin à Sterre-Francorchamps. Ça tombe bien, puisqu'on va parler de la météo avec Denis juste après Louisa et son soleil bleu.

0: 5h24 dans Vivacité Matin. Allez, on va faire un petit point tout de suite sur la météo avec Denis. Et on note déjà quelques orages sur l'extrême sud du pays hein, ce matin, Denis.
1: Oui, en effet, de la pluie, quelques coups de tonnerre, grosso modo, de la région de Virton jusqu'à la ville de Luxembourg, en passant par la région d'Arlon, donc c'est l'extrême sud, en effet, qui est concerné. Et déjà hier soir, hein, on a commencé à avoir quelques averses orageuses, on va dire, sur le sud du Sion-Sambre-et-Meuse. Et donc, ce matin, cette petite ligne pluvio-orageuse va encore sévir jusqu'à 9-10 heures, et puis ensuite, elle va s'éloigner. Sinon, eh bien, on retrouve un dégradé de couleurs ce matin dans le ciel, puisqu'on va avoir droit à du soleil généreux du littoral jusqu'au centre du pays. Plus au sud, on aura un ciel plus chargé, plus gris, mais a priori, seul l'extrême sud connaîtra donc quelques averses, voire encore un petit coup de tonnerre. Ça pourrait encore être le cas dans le courant de l'après-midi. La masse d'air est en train de changer tout doucement. Dernier jour de bonne chaleur, avec 21 degrés déjà pour le littoral cet après-midi. Ce sera donc déjà un petit peu plus conforme aux températures de saison. 24 à 25 degrés sur les hauteurs de l'Ardenne, 27 degrés encore de Bruxelles à Namur et Charleroi, 28 degrés pour Liège ou encore pour Virton. Le changement de masse d'air se confirme hein, pour ce week-end. Ce sera 19 à 25 degrés samedi avec beaucoup de nuages au nord et du soleil au sud. Et toujours un temps sec, mais pas plus de 19 à 23 ou 24 degrés pour la journée de dimanche.
0: Merci Denis. Dans quelques instants, Valentin Lecoq pour l'essentiel de l'info. C'est Camille Mbé qui nous emmène jusque-là avec Rien à fêter.

0: Les francophonies de Spa, la journée du vendredi 24 juillet, avec Alice Underhoof, Gims ou encore Magic System et dédiqué. On a deux invitations à vous offrir ce matin. Hein. On va jouer à notre jeu de l'intro dans quelques petites minutes. Mais tout de suite, Valentin Lecoq pour l'essentiel de l'info.
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0: Il est 5h30, Valentin Lecoq, pour ces infos. Un hommage sera rendu aujourd'hui à 11h pour les 6 personnes décédées dans l'incendie du bâtiment Oxy sur la place de Brouckère à Bruxelles, c'était mardi. Ces 6 personnes ont toutes été formellement identifiées, mais l'enquête doit encore faire la lumière sur la cause et les circonstances de l'accident. 2 autres ouvriers blessés sont toujours en danger de mort. Un dernier conseil des ministres avant les vacances. Les ministres du gouvernement fédéral doivent se voir aujourd'hui pour trancher sur plusieurs dossiers, temps de travail, primes du pouvoir d'achat et produits des colonies israéliennes sont au menu. Hier, une réforme très importante a été votée par la majorité fédérale. Elle concerne le calcul de la pension, le chômage involontaire, la prépension, le régime de chômage avec complément d'entreprise. Toutes ces périodes dites assimilées pèseront moins à l'avenir dans le calcul de votre pension, 40 à 20% en fonction de votre année de naissance. Une pluie de bombes, les États-Unis ont de nouveau frappé l'Iran cette nuit. C'est surtout le sud du pays, à proximité du détroit d'Ormuz, qui a été touché. Selon les médias iraniens, des ponts ont aussi été visés. En représailles, Téhéran a lancé des attaques de drones au Koweït, au Qatar et au Bahreïn. Il est le nouvel homme fort du Royaume-Uni. Andy Burham va être nommé aujourd'hui à la tête du Parti travailliste. Le très populaire maire de Manchester sera intronisé lors d'un congrès extraordinaire. C'est la dernière étape avant sa nomination au poste de Premier ministre. Il succédera à Keir Starmer qui a lui démissionné. Au Tour de France, 13e étape aujourd'hui, la plus longue de cette édition, 206 km entre Dole et Belfort, et avec notamment l'ascension du Ballon d'Alsace à 30 km de l'arrivée. Hier, c'est le Belge Tim Merlier qui s'est imposé au sprint. Le Slovène Tadej Pogacar porte toujours le maillot jaune. Voilà pour les infos, belle journée.
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2: Et sur les routes, j'ai un accident à vous signaler sur l'AE40 Bruxelles-Liège à Aachen à hauteur de Serrex-Euzé en direction de Aachen. Notez que la voie du milieu est obstruée.
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2: Et puis un petit message de Stéphane qui est opérateur camion-pompe. Je suis également déjà sur la route, dit-il. Je suis actuellement dans la région de Charleroi, à Couillet exactement, et il fait 19 degrés.

0: 5h37 dans Vivacité Matin. Vous ne savez pas quoi faire le vendredi 24 juillet. Et bien, j'ai un programme pour vous. Les Francopholies de Spa. Avec Alice Underhoof, avec Gims, avec Magic System. Et aussi dédiqué. On a deux tickets à vous offrir hein, pour cette journée aux Francopholies de Spa. Il faut bien sûr les mériter. Donc, je vais vous diffuser une petite intro. Et si vous reconnaissez le groupe qui se cache derrière, et bien, vous envoyez la réponse au 6003. 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Pendant ce temps-là, on va retrouver le sketch de ce vendredi, ce sont les vampes avec les médisances.
1: Qu'est-ce qu'on fait
2: si on lisait du mal?
1: Oh oui, par qui on commence?
2: Vous savez ce qu'on raconte?
1: Oui,

0: Comment ça, oui? Oh non, si on commence comme ça, moi, je joue plus, hein.
1: Enfin, non, non, non, qu'est-ce qu'on raconte? Eh ben, même j'enseigne. Il paraîtrait à ce qui paraît qu'elle ouvre sa porte à tous les représentants. Et ils viennent pas que pour représenter, croyez-moi. Il y a même pire. La semaine dernière, elle a fait entrer un témoin de GVO. Imam le coq. Vous savez qu'elle s'était fait tirer les rides. Ils y avaient fait un bon ourlet. Ben, y a toutes les coutures qu'on lâche. Maintenant, elle ressemble à un boule d'or. Et puis, je trouve qu'elle... qu'elle sent. Vous trouvez pas, vous?
0: Ben, maintenant que vous le dites, si, oui, un peu, oui.
1: Enfin, c'est une amie, je veux pas dire du mal, mais...
0: Oui, mais enfin, justement, un jour, par amitié, il faudra quand même la dénoncer au service d'hygiène.
1: Imam Rossignol, elle en a du souci avec sa fille de 16 ans. Il paraît qu'elle fume du hachis.
0: Du hachis?
1: Oui.
0: Ben, ça peut pas y faire de mal. C'est jamais rien que de la viande et des pommes de terre, non? Moi, j'ai bien un cousin à Bayonne qui fume du jambon, alors.
1: Qu'est-ce qui reste? Ah, Mame Pichet.
0: Oh! Mame Pichet! Finalement, ça y a fait du tort d'épouser un commissaire de police.
1: Oh, ça, ça lui a fait du tort. Surtout qu'il a encore fait un accident de voiture.
0: Alors, bon.
1: Ils ont été obligés de lui couper sa deuxième jambe. En plus, il paraît que la voiture a pris feu.
0: Ah oui? Alors, il a été tout brûlé. Pauvre Mame Pichet. Ça aussi, ça va encore y faire du tort, hein?
1: Pensez-vous, elle a demandé le divorce.
0: Marquez, je la comprends, hein? Elle avait épousé un commissaire de police entier, c'était pas pour se retrouver avec un demi-poulet grillé, hein?
2: Les vamps, ce matin, dernier sketch de la semaine. Guy me dit qu'il fait 17 degrés à Auvelais ce matin. Guy qui vous remet le bon week-end déjà à tous. 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Merci, Lola Young et dans Vivacité Matin.

5h45 dans Vivacité Matin. Dans 15 minutes, vous avez rendez-vous avec Nathalie Servet pour le journal. On va jeter un petit coup d'œil tout de suite sur les principaux titres. Avec le ras-le-bol des comptables, ils mettent la pression sur l'État belge. Le système qui permet d'introduire les déclarations fiscales en ligne a connu des ratés ces derniers jours. Le délai pour encoder les données a été prolongé, mais la profession n'en peut plus. Elle estime que ces reports génèrent du stress et du travail en plus et que ce travail n'est pas rémunéré. Et puis le grand cirque de la F1 à Francorchamps avec les premiers tours de piste aujourd'hui pour les bolides. Séance d'essai libre qui sera attentivement suivie par les fans. Le championnat reste ouvert. Plusieurs écuries se livrent une bataille féroce. Le Grand Prix, lui, aura lieu dimanche. On vous en parle aussi dans le journal de Nathalie Servet. Après Jimmy Cliff avec Nancy Clarino, on va accueillir le gagnant du jeu de l'intro. Et puis on parlera aussi de la météo de ce vendredi et du week-end à venir avec Denis Collard.

0: 5h49 dans Vivacité Matin, direction Aulne ce matin. On va aller retrouver Jean-Luc. Jean-Luc qui travaille à la SNCB et il a été passer des vacances en Chine. C'est bien ça? Bonjour Jean-Luc.
1: Bonjour Bernard, bonjour tout le monde.
0: Dites, je pose comme une petite question. Quand on va dans un pays comme ça, comme la Chine, est-ce que c'est facile de se repérer? Parce qu'ils n'ont pas la même écriture que nous, hein. Ils ont des petits symboles comme écriture.
1: Oui, ça, c'était pas le problème. C'était pas tellement le problème. Okay. Maintenant, c'est très facile avec les GSM et tout ça. Maintenant,
0: oui, c'est ça.
1: Pour la traduction et tout ça.
0: On met Google Maps et puis on suit les plans.
1: Non, ma femme avait fait un programme bien spécifique.
0: Mais c'est mieux qu'un GPS, ça, si c'est votre femme qui s'en occupait.
1: Ça avait été bien étudié.
0: Oui, j'imagine qu'on part pas comme ça à l'aveuglette. On prépare quand même un minimum Chine. C'est quelque chose qui se prépare.
1: Même la langue. Donc,
0: je me doute.
1: J'ai appris la langue aussi. Donc,
0: Gardez donc de bons souvenirs, j'imagine.
1: Ah oui, plein les yeux. Ouais. La grande muraille et le pot transparent et tout autre. Et la porte du paradis. Enfin bref, plein de choses.
0: Vous avez pris plein de photos aussi, j'imagine.
1: Des photos.
0: Vous savez où les mettre.
1: La nature. Oui, c'est vrai.
0: Ah oui, c'est un voyage, à mon avis, qui reste gravé dans les mémoires. Bravo, Jean-Luc, en tout cas, parce que vous avez trouvé qui se cachait ce matin derrière notre intro. On cherchait un duo. Alors, l'indice de Fred, c'était Annie et Dave, les deux membres. Il s'agissait de
1: Eurythmics.
0: C'était Eurythmics. Effectivement, on vérifie. Sweet Dreams. L'un des plus gros succès d'ailleurs de ce duo Eurythmics, hein. Sweet Dreams. Bravo Jean-Luc. Bon, ils ne sont pas en francophonie de spa, c'est normal, ils sont anglais. Mais bien qu'il y a d'autres artistes qui chantent en anglais là-bas. Alice Underwoof, elle est bilingue, elle chante en français et en anglais, vous la verrez. Elle sera le vendredi 24 juillet là-bas. Gims, lui, chante en français. Magic System aussi. Et Didiqué, il mixe de tout, de l'anglais, du français en fait. Vous allez voir tout ça sur les scènes des francophones. Folie, on vous envoie vos tickets. Vous allez aller avec votre femme, j'imagine.
1: Oui.
0: Ah bah oui, quand même. Après tout ce qu'elle a fait pour votre voyage en Chine, ça mérite quand même une récompense. Hein.
1: Oui.
0: On vous envoie vos tickets très vite, en tout cas. Passez une belle journée, hein, Jean-Luc.
1: Merci beaucoup.
0: Dans quelques instants, on va prendre des nouvelles de la météo avec Denis Collard. Ça sera juste après Angèle. Dis-le.

0: 5h54 dans Vivacité Matin. Allez, on prend des nouvelles de la météo avec Denis tout de suite. Bon, vous nous l'aviez dit hier, effectivement, on a pu constater déjà que les maxima pour cette journée de vendredi baissent hein, par rapport au dernier jour, Denis.
1: Oui, en effet, donc le changement de masse d'air commence à s'opérer. Il se matérialise d'ailleurs bien sur l'extrême sud du pays où on note actuellement, eh bien, sur le sud de la province de Luxembourg, une bonne partie du Grand-Duché, des averses et même quelques coups de tonnerre qui sont recensés. C'est quand même limité là-bas à l'extrême sud. Et pour le reste, c'est un dégradé. Hein. On a toujours un ciel déjà bien dégagé, donc du soleil qui va revenir sur le nord et le centre du pays. Et puis plus au sud du Sion-Sambre-et-Meuse. C'est un ciel un petit peu plus nuageux qui se prépare. Les températures, en effet, elles vont commencer à baisser. 21 degrés en bord de mer, 24 à 25 en Ardennes, 27 dans le centre du pays, 28 pour la Gaume et pour la région de Liège. Et pour ce week-end, ça se confirme, ce sera plutôt une moyenne de 19 à 25 degrés avec un temps sec et encore 1 degré de moins dimanche.
0: Merci Denis, passez un bon week-end. Sweet Dreams, il se cachait derrière notre intro ce matin. Voici Eurythmics pour refermer.

0: On a un bon week-end aussi, hein, avec un petit peu d'avance. Dans quelques instants, vous allez retrouver Walid pour le 6-8. Ça, c'est pour la télévision, hein, sur la Une et puis sur Vivacité. La suite de Vivacité Matin avec Karine Bress et Blandine Rance. Elles ont toutes les deux un t-shirt avec des lignes.
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5: Bonjour tout le monde, comment allez-vous? Vendredi aujourd'hui, nous sommes le 17 juillet. Bonjour Blandine.
6: Karine, bonjour tout le monde.
5: Et à Bernard qui évoquait notre dress code aujourd'hui. Ouais. Réunion pendant une heure.
6: Concerté, vous vous rendez compte, une semaine de mission et on est alignés.
5: Ah, vous dites carrément qu'on ne s'est pas concerté. Moi je disais, on s'était réunis hier. Mais oui, mais pas pour ça évidemment, on se réunit pour savoir ce qu'on va vous proposer. Aujourd'hui, on parle de quoi dans l'info notamment ce matin?
6: Bien, c'est une excellente question, on va parler de la chaleur, notamment des risques d'incendie. Ça fera partie des choses qu'on va évoquer.
5: Et vous savez qu'il va faire un peu moins chaud aujourd'hui.
6: Oui, mais malgré tout, la sécheresse reste encore bien présente, même s'il a plu peut-être par endroit. Mais...
5: Et quand on dit un peu moins chaud, ça va quand même être, par exemple, 27 degrés dans le centre du pays, à l'ombre et sous l'abri. Donc c'est un peu moins chaud. On aura encore des invitations à vous offrir pour les francopholies de Spa et nous allons vous emmener au circuit de Spa-Francorchamps. Il y a de la F1 ce week-end. Les pilotes sont déjà là. Ils vont commencer les essais à 13h30 tout à l'heure. Et notre collègue Thomas Mikis, il sera pour nous. C'est tout cela, Vivacité Matin. Aujourd'hui, RTBF Diversité, bienvenue si vous nous rejoignez maintenant. 6h, c'est l'heure du journal. Voici les titres.
7: Encoder les déclarations fiscales de plus en plus fastidieux pour les comptables. Il dénonce les nombreuses pannes du service informatique fédéral. Donald Trump a prononcé cette nuit son discours à la nation. Le président des États-Unis accuse la Chine d'avoir manipulé l'élection présidentielle de 2020. Le Grand Prix de Belgique de Formule 1 aura lieu ce week-end à Francorchamps. Deux séances d'essais libres sont organisées cet après-midi.
5: 6h, le journal. Bonjour Nathalie Servet.
7: Bonjour à toutes et à tous. Le ras-le-bol des comptables, ils n'en peuvent plus des pannes informatiques de MyFin et de TaxonWeb. Ces plateformes doivent normalement permettre d'encoder les déclarations fiscales, mais elles connaissent régulièrement des dysfonctionnements. Dernier cas en date, c'était ce week-end, Sébastien Remacler.
8: Oui, il y a un bug qui a paralysé et paralysé le système et privé le contribuable, mais aussi les experts comptables d'accès aux services numériques. Difficile, voire impossible de se connecter et donc d'enregistrer les données sur le web. Et cette panne, elle tombait bien mal puisqu'elle intervenait à quelques heures de l'échéance pour rentrer sa déclaration. La date butoir initiale, c'était le 15 juillet, mais suite à ces problèmes techniques, le délai a été prolongé jusqu'à ce dimanche inclus.
7: Oui, mais ce délai supplémentaire, apparemment, il ne satisfait pas pleinement les comptables. Aujourd'hui, ils ont décidé de mettre en demeure l'État belge.
8: Oui, parce que la coupe est pleine, selon eux. Les problèmes techniques sont trop fréquents et si les délais sont allongés, il y a quand même des heures de travail perdues et du stress, beaucoup de stress dans la profession. La Fédération des conseillers fiscaux et des experts comptables, qui regroupe quand même 13 500 professionnels et 20 000 collaborateurs, cette fédération a adressé un courrier au ministre des Finances pour réclamer une solution structurelle. D'un côté, des investissements pour que les outils d'encodage soient fiables et de l'autre, des délais prolongés automatiquement en cas de panne future. Le SPF Finance a déjà réagi en disant qu'il reconnaissait les soucis et qu'il voulait travailler avec le secteur pour améliorer la situation.
7: Oui, une information détaillée ce matin dans le journal L'Écho. Moment de commémoration ce matin à 11h pour les 6 victimes de l'incendie survenu mardi sur le chantier du bâtiment Oxy, place de Brouckère à Bruxelles. Les corps de ces 6 ouvriers ont été formellement identifiés. Les 2 ouvriers grièvement blessés sont toujours, eux, en danger de mort. Les experts poursuivront leur travail aujourd'hui encore.
4: encore pour comprendre ce qu'il s'est passé. L'Agence flamande pour la nature et les forêts va déposer plainte et se porter partie civile après les incendies criminels présumés survenus dans le parc national de la Haute-Campine. Les premiers éléments de l'enquête laissent fortement penser que les différents feux étaient d'origine criminelle. Le niveau d'alerte incendie orange est toujours en vigueur. La riposte du monde culturel, une quarantaine de fédérations et organisations représentatives des travailleurs des arts vont déposer un recours devant la Cour constitutionnelle contre la réforme des pensions de Yann Yambon. Une réforme qui plafonne certaines périodes d'inactivité des artistes. Une réforme qui a été adoptée hier à la Chambre. Donald Trump face aux Américains. Le président des États-Unis a prononcé cette nuit son discours à la nation. Il a accusé la Chine d'avoir manipulé l'élection présidentielle de 2020 qu'il a perdue. Donald Trump prépare en fait le terrain avant les élections de mi-mandat en novembre prochain. Son objectif est de décrédibiliser le système de vote américain avec cette accusation vis-à-vis de la Chine. On l'écoute.
9: Toutes ces révélations mettent en lumière un système électoral défaillant et si fragile que personne n'est en mesure de le défendre. Il est indéfendable. Les profils de centaines de millions d'électeurs américains sont tombés entre les mains de gouvernements étrangers. Nos machines de vote électronique sont perméables au piratage, à la manipulation et à la corruption. La Chine et d'autres nations ont tenté de s'immiscer dans nos élections. Des preuves de fraude ont été dissimulées, des centaines de non-américains et même des morts sont inscrits sur nos listes électorales. Tout cela est pire qu'un pays du tiers-monde. Aucun pays du tiers-monde n'a des conditions de vote comme les nôtres.
4: Et certaines chaînes de télé américaines ont refusé de diffuser en direct ce discours à la nation de Donald Trump. Le président américain a appelé au retrait de licence de ces chaînes. Sans avancer de preuves, il a laissé entendre qu'elles étaient elles aussi impliquées dans des tentatives de fraudes électorales. L'armée américaine a effectué de nouvelles frappes en Iran pour la sixième nuit consécutive. Selon les médias iraniens, des ponts ont notamment été pris pour cible dans le sud du pays. L'armée iranienne qui a riposté en menant des frappes contre des cibles militaires américaines au Koweït, à Bahreïn et au Qatar. Le Grand Prix de Belgique de Formule 1 a lieu ce week-end à Francorchamps. Deux séances d'essais libres seront déjà organisées cet après-midi. La course s'annonce très disputée avec le retour de Ferrari au premier plan pour contester la domination de Mercedes, Pierre Capard.
10: Une chose est sûre, le succès décroché par Charles Leclerc à Silverstone a boosté la Scuderia italienne. Surfant sur cette vague, le pilote monégasque espère s'imposer à Spa, où il a remporté il y a 7 ans sa première victoire en F1. Son équipier Lewis Hamilton, quintuple vainqueur de l'épreuve, entend lui aussi s'illustrer sur la noire de nez. Le Britannique 3e ne compte plus que 32 points de retard sur le leader Kimi Antonelli et 7 sur George Russell. Les pilotes Mercedes qui ont connu des soucis de fiabilité. Les évolutions de la Ferrari pourraient bien à nouveau contrarier les flèches d'argent, alors que les longues lignes droites et les virages rapides de Francorchamps devraient constituer un sacré défi aux écuries en termes de gestion d'énergie. On peut donc s'attendre à une belle bagarre à laquelle Max Verstappen entend lui aussi se mêler, au contraire de Lando Norris, le champion du monde qui a écopé d'une pénalité de 10 places sur la grille après avoir changé la batterie de sa McLaren. Ce Grand Prix de Belgique s'annonce donc indécis et pourrait bien redistribuer les cartes une semaine avant le traditionnel break estival.
4: Tim Merlier a gagné un quart des étapes déjà courues au Tour de France, 3 sur 12. Hier, il s'est imposé au sprint à Chalon-sur-Saône. Tadej Pogacar est toujours largement en tête. Aujourd'hui, les coureurs partiront de Dole et arriveront à Belfort. Il est 6h06, excellent réveil.
5: Merci Nathalie, c'est réveillé à tout à l'heure pour d'autres infos. Bonjour et bienvenue dans Vivacité Matin.
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5: Et puis vous aussi, on espère que vous allez bien. Aujourd'hui, nous sommes le 17 juillet. Si vous êtes né un 17 juillet, bon anniversaire à vous. Bienvenue. Bonjour Blandine.
6: Bonjour Karine, bonjour tout le monde.
5: Ce matin, on parlera notamment...
6: On va notamment parler du foyer Anderlechtois. Le Parlement bruxellois doit approuver aujourd'hui les recommandations de la commission d'enquête sur ces dysfonctionnements. Et on verra à 6h30 qu'Ecolo propose un rapport alternatif.
5: On ira aussi du côté de Spa. Vous retrouvez Thomas Mikil. C'est le Grand Prix de Spa-Francorchamps ce week-end. Et qu'est-ce que je vous envie d'être surpris à la place. Vous êtes où exactement ?
11: Alors là, on se trouve ici, bien dans la pâtisserie Pio. On est vraiment en fait dans l'artère principale qui mène au circuit de Spa-Francorchamps. On est dans le village de Francorchamps. Et déjà ce matin, eh bien, il y a un petit peu de monde sur la route et surtout ici dans la pâtisserie où on aura l'occasion d'un peu en discuter tout à l'heure.
5: Oui, merci. On vous retrouve avec grand plaisir. Oui, parce que le Grand Prix, vous le suivrez sur les médias de la RTBF, notamment commenté demain de maître, comme toujours, par Gaëtan Vigneron. Et nous, on a choisi de vous montrer ce qu'il avait en dehors du Grand Prix. Il y a toute une vie tout autour. Et cela va vous étonner. Nous suivrons Thomas et sa cadreuse Lola durant toute l'émission. Côté météo, ça va vous faire plaisir, il va faire un peu moins chaud aujourd'hui. J'ai bien dit un peu, hein, on n'aura pas 30 degrés dans le centre du pays, mais 27.
6: Il faut une diminution progressive parce que c'est trop net.
5: Voilà. Moi je trouve que c'est très bien, nous aurons 21 degrés au littoral. Ce sera pareil pour le fond de l'Ardenne, 24 à 25 degrés sur les hauteurs aussi. Et le week-end sera beau et on va bien commencer. On écoutera notamment ce matin Calogero. Et Olivia Dean aussi. Et puis on va se parler, on va s'écrire au 0470 07 20 23. C'est le WhatsApp de l'émission, n'hésitez pas à le faire. Je vous parle des cadeaux un peu plus tard, mais évidemment qu'on va encore vous gâter ce matin.
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5: Je regarde ce qui se passe du côté de la route du rail et je vous en parle après Taylor Swift.

0: Bon, je vous le confirme, ça se passe bien sur la route, sur le rail, c'est juste à la frontière, après Arlon pour aller vers le Luxembourg, où là vous allez perdre 10 minutes, un quart d'heure en direction de ma mère. Sans quoi, ailleurs, ça se passe bien. Sur le rail aussi, bon début de journée avec nous. Il est 6h12.
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Les températures varient en ce moment de 14 à 17 degrés. 17 degrés du côté de la Louvière, Bruxelles. 14 plutôt sur les hauteurs. 14 à la côte aussi.

0: Les températures en ce moment, je viens de vérifier, 17 degrés à Profondeville, Rochaux, La Louvière, Hervelane, à Anu aussi, Pilou nous envoie un message. Écoutez, c'est son surnom, je... Vous appelez-vous foncière? Envoyez-nous un petit message. Mais j'aime bien Pilou aussi. Ouais. C'était mon surnom quand j'étais petite. Ouais. Donc c'est pour ça que je ne demande pas son prénom. Je trouve ça tellement mignon. Pilou est content de savoir qu'il n'y aura pas de feu d'artifice à Anu le 21 juillet prochain. Oui, certaines communes ont évidemment supprimé, annulé les feux d'artifice.
1: À cause de la sécheresse,
0: on en parlera d'incendie. Un peu plus tard.
1: Oui, à 6h30.
0: Très bien. Restez avec nous. Il est 6h17. On prend la direction tout de suite de Spa Francorchamps. Oui, parce que c'est le grand événement automobile belge de cet été, le Grand Prix de Spa-Francorchamps sur le plus beau circuit du monde, d'après ce que disent les pilotes, et ils ont raison.
1: Et oui, le Grand Prix, c'est dimanche, mais il se passe déjà des choses aujourd'hui, comme des essais. Les pilotes y sont donc déjà arrivés, les écuries sont prêtes dans les paddocks, il n'y a plus qu'à attendre dimanche pour voir les pilotes monter le Redian, négocier la chicane et la source.
0: Et plus de 7 km, c'est le plus long circuit du championnat de Formule 1. Et je me suis renseignée, je passe à comme ça. Mais enfin voilà.
1: Mais vous êtes fan aussi, je pense.
0: Je suis fan et j'écoute, je regarde tous les Grands Prix et j'aime beaucoup les commentaires de Gaëtan Vigneron. Si jamais, Gaëtan, tu nous écoutes, envoie-nous un petit message. 6h18. Bon, on va retrouver Thomas Miquel. Vous êtes sur place. Et comme je vous envie, Thomas, vous êtes à Francorchamps. Il n'y a pas que le circuit d'ailleurs là-bas. Il y a des choses autour. Où êtes-vous exactement?
2: Alors, on se trouve ici à la pâtisserie Pio. On est vraiment dans l'artère principale qui mène au circuit de Francorchamps. Et la boulangerie n'est même pas encore ouverte. Il y a déjà des premiers clients qui essayent de rentrer pour venir acheter des premiers croissants, des premiers sandwichs. Pour discuter un peu de tout ça avec moi, j'ai la gérante Miranda. Alors, expliquez-nous un petit peu, depuis quelle heure est-ce que vous êtes ouvert ce matin?
3: Donc, ouvert, nous venons d'ouvrir à l'instant, mais nous sommes ici déjà depuis 4h30 du matin. Évidemment, demain, on sera là encore plus tôt et dimanche encore plus tôt.
2: Alors, je suppose que pour un événement comme le Grand Prix de Formule 1, il y a évidemment une production un peu plus grosse que les autres jours.
3: Oui, absolument. On fait 3 voire 4 fois beaucoup plus de marchandises qu'en temps normal. C'est normal.
2: Au niveau des équipes, ça a été renforcé aussi?
3: On a été renforcé, oui, oui. D'habitude, je suis toute seule avec une vendeuse et là, nous sommes 7.
2: Justement, au niveau de la production, est-ce qu'il y a des choses qui changent? On voit qu'il y a un petit peu moins de pâtisserie, un peu plus de sandwich.
3: Il y a moins de pâtisserie, il y a moins de pain, parce qu'il y a beaucoup plus de petits pains, de viennoiseries, et alors évidemment beaucoup de sandwich. Aujourd'hui.
2: Est-ce qu'il y a justement des changements que vous avez fait par rapport à des jours habituels? J'ai vu notamment à l'extérieur que vous aviez un peu aménagé des choses qu'on fait d'habitude, qu'on ne fera pas pour ce Grand Prix et qu'on rajoute peut-être ici.
3: Oui, évidemment, on rajoute à l'extérieur des manches debout pour que les gens puissent évidemment s'installer quand même confortablement, manger leur croissant le matin. On a le café, on met des panneaux pour que les gens voient bien qu'ils peuvent rentrer, qu'il y a des choses intéressantes chez nous.
2: Alors on le disait, on est vraiment dans l'artère principale, il y a vraiment beaucoup de monde qui passe dans cette rue-ci?
3: J'ai pas bien compris.
2: Ici, c'est vraiment une artère principale. Il y a beaucoup de monde qui passe justement dans votre boulangerie et dans ce coin-ci.
3: Oui, tout à fait, absolument. Donc ici, c'est vraiment l'artère principale. Donc tout le monde passe par ici, tout le monde s'arrête chez nous. Et en plus, comme on est la seule boulangerie, pour nous, c'est vraiment un plus.
2: Alors on est vendredi, c'est encore, on va dire, le deuxième jour, puisqu'il y a déjà les premiers campeurs qui sont arrivés hier. Oui. Quels seront vraiment les jours les plus difficiles pour vous?
3: Demain et dimanche. Demain et dimanche. Aujourd'hui, ça va aller, mais demain et dimanche, c'est vraiment des très très grosses journées. En sachant que dimanche, évidemment, c'est la plus grosse de tout.
2: Merci à vous, Miranda, d'avoir pu témoigner, parce que c'est le rush ici. On le voit bien, il y a déjà pas mal de clients qui sont présents. Mm-hmm. On va vous laisser aller retravailler parce qu'il y a encore pas mal de boulot. Merci à vous, Miranda, et on se retrouve tout à l'heure.
0: Avec grand plaisir, Thomas. Vous êtes à Francorchamps dans une pâtisserie. Je vous envie encore plus. À tout à l'heure. Et vous avez entendu, Miranda a dit que c'était le lieu de passage de la seule boulangerie. Ils vont peut-être voir Lewis Hamilton, les pilotes et tout.
1: Venir chercher un petit croissant, un pain au chocolat.
0: Kim Kardashian, ils vont pouvoir faire des photos. Non, mais vous imaginez?
1: C'est vrai qu'on imagine, enfin, on voit toujours le Grand Prix, mais on n'imagine pas toutes les conséquences, les répercussions sur les commerces notamment. On n'y pense pas forcément, donc c'est intéressant.
0: Et puis tout ce qui est tout autour. Et Thomas, il va peut-être croiser justement des people. C'est bien qu'il soit là-bas pour
1: alors
0: nous.
1: Alors il nous fait une alerte et on le prend.
0: Oui, Thomas, n'hésitez pas. Hein, vous voyez Kim Kardashian, une autre, faites une alerte, vous stoppez tout et on vous prend avec grand plaisir. Si vous avez des souvenirs particuliers d'un Grand Prix à Spa-Francorchamps ou un souvenir en dehors des Grands Prix, je sais qu'il y a une boucherie, par exemple, là-bas et tout. N'hésitez pas à nous le dire, ou si vous habitez Spa-Francorchamps, un petit clin d'œil, un petit coucou, 0470 07 20 23. Il est 6h22. Belle journée avec nous. Dans quelques instants, on viendra chez vous, du côté de Sydney aussi.
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Évidemment, ce matin, on va parler du Grand Prix de Spa-Francorchamps. On est sur place pour vous, mais il n'y a pas que ça, évidemment. 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Il est 6h28. On fait un petit point météo dans quelques instants.

0: Zoom Sport, tout à l'heure, on parlera de la Coupe du Monde de football, de la petite finale. C'est un peu le match de déçu, si vous préférez. On en parle tout à l'heure avec Christine Anquet. On aura des invitations à vous offrir pour les francopholies de Spa. Et on retournera à Spa-Francorchamps avec Thomas Mikiels dans le journal qui arrive.
1: On parlera d'une plainte déposée par le président de l'Association de défense du patrimoine wallon, Historia, pour injures, menaces et harcèlement.
0: Vous avez eu des orages cette nuit, ça va se calmer aujourd'hui, rassurez-vous. Il fera aussi moins chaud, 27 degrés de moyenne dans le centre du pays. Nous aurons 27 degrés dans le sud aussi, 24 à 25 sur les hauteurs de l'Ardenne et 21 au littoral. Le week-end sera beau aussi.
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0: 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Bienvenue si vous nous rejoignez maintenant. 6h30, c'est l'heure du journal régional. Le Parlement bruxellois doit se prononcer aujourd'hui sur les recommandations de la commission d'enquête sur le dysfonctionnement du foyer Anderlechtois.
1: Le rapport de la commission est très critiqué par l'opposition au point que les députés écologistes Zakia Khattabi et Calvin Suarez-Njal présentent leur propre rapport alternatif. Ils estiment que les responsabilités n'ont pas été suffisamment établies et plaident pour une réforme en profondeur de la gouvernance du logement social. Parmi leurs recommandations, dépolitiser les sociétés de logement, interdire les interventions politique dans les dossiers individuels et renforcer les contrôles. Écoutez Calvin Suarez-Njal.
9: Parce que le rapport de la majorité ressemble au déroulement de la commission d'enquête, c'est-à-dire que c'est un rapport hypocrite. La majorité a fait semblant de mettre en place une commission d'enquête. On n'a jamais vu une commission d'enquête qui se termine avec un rapport sans constat et analyse politique. Et donc, notre rapport alternatif est beaucoup plus qualitatif, car il contient les analyses et les constats politiques tirés des auditions de la commission d'enquête. Il y a toute une série de recommandations pour dépolitiser entièrement les CISP des fonctions d'échevin, de bourgmestre ou de député avec la présidence d'une société de logement public.
1: Une interview de Tom Denis et par ailleurs le gouvernement bruxellois a désigné un commissaire spécial. Il sera chargé pendant 4 mois d'encadrer le fonctionnement interne du foyer Anderlechtois. Le gouvernement répond ainsi à une demande officielle de l'organe de tutelle, la Société du logement de la région bruxelloise. Le président de l'Association de défense du patrimoine wallon Historia dépose plainte contre un fonctionnaire de la province de Liège pour injures, menaces et harcèlement. Il s'agit de propos échangés sur les réseaux sociaux. L'auteur des messages évoque un coup de sang. Il présente ses excuses, mais le dossier est désormais dans les mains du parquet, François-Louis.
10: Raclure de bidet, petit con prétentieux, tu risques de prendre des claques dans ta petite gueule de droitard. C'est ce genre de message que Virgile de Clercq, le président de l'association Historia, a reçu ces dernières semaines. Les attaques ne portent pas sur son combat pour la défense du patrimoine wallon, mais bien sur son appartenance politique. Virgile de Clercq est étiqueté MR. L'association Historia dénonce une communication délétère. Pierre-Emmanuel Lenfant, vice-président.
11: Vous avez chaque jour des politiques qui veulent aller au punchline. Et ici, on est face à des gens qui n'ont plus aucune retenue et qui se permettent de tenir des propos qui sont vraiment honteux, scandaleux. De surcroît, l'intéressé exerce des fonctions dans le domaine du patrimoine et devrait, d'une manière ou d'une autre, faire preuve d'une certaine réserve.
10: L'auteur des messages est un fonctionnaire du musée provincial de la vie wallonne. Nous l'avons contacté. Il fait aujourd'hui profil bas, évoque un coup de sang et présente ses excuses à l'association Historia et à son président en particulier. Mais la plainte au pénal est bien déposée. déposée et c'est au parquet de décider ou non d'y donner suite.
1: Le gouverneur de la province de Luxembourg maintient son arrêté de police relatif au risque d'incendie. L'état de sécheresse des sols est considéré comme critique. Les possibles pluies n'y changeront rien, pas plus que la baisse des températures. Pour rappel, il est donc toujours interdit d'allumer un feu en forêt, même sur des aires pour barbecue aménagé. Elle concerne également les feux sylvicoles et agricoles ou encore les tirs de feux d'artifice. Et dans le même esprit, au vu de la sécheresse,

0: sylvicoles et agricoles ou encore les tirs de feux d'artifice. Et dans le même esprit, au vu de la sécheresse, les premières décisions sont en train de tomber un peu partout en Wallonie. Des communes annulent les feux d'artifice prévus pour la fête nationale mardi prochain. C'est le cas notamment à Anu, Anguien, Jurbise, Serrefontaine et Momigny. Et les caprices de la météo compliquent le travail des horticulteurs, notamment ceux qui cultivent les chrysanthèmes, car oui, la Toussaint se prépare dès aujourd'hui. Illustration à Berlot en région liégeoise avec Dorian Donati.
1: Coup d'envoi pour la saison des chrysanthèmes. Dans un champ voisin de sa pépinière, Hugo Thomas, horticulteur, s'active au milieu des jeunes plants.
2: Au départ, c'est une bouture, donc c'est vraiment très très petit. Une fois que la plante s'est installée dans le pot, qu'elle s'est enracinée, eh bien là, elle va quand même commencer à pousser assez vite, hein, si on suit à l'arrosage et que le temps est favorable.
1: Un travail donc minutieux et dépendant des caprices du ciel. Alors avec la météo, les horticulteurs doivent constamment s'adapter pour atteindre leurs objectifs.
2: Il faut en vouloir, surtout avec la météo qu'on a pour l'instant. Il faut choisir les bonnes fenêtres météo. Et parfois, on n'a pas le choix. Et alors, il faut assumer, être là très, très tôt le matin et faire en fonction.
1: Ces fleurs atteindront leur pleine maturité en octobre. Mais avant de voir la pépinière s'embraser de couleurs, il va falloir se montrer patient et vigilant.
2: Il faut compter environ un mois et demi où il faut vraiment être aux petits soins, le temps que la plante s'installe, quoi. Une fois qu'elle est installée, là, on peut passer sur un arrosage, on va dire, automatique. Mais sinon, pendant un mois et demi environ, c'est de l'arrosage manuel.
1: La course contre la montre est lancée. Avant la Toussaint, toute la production sera vendue.
0: Dorine Donati avec des interviews de Marc Mélon. Et je vous propose de poursuivre notre série de reportages consacrés à la reconstruction de la vallée de la Vesdre après les inondations de 2021. De nombreux bâtiments publics doivent encore être rénovés. C'est le cas à Trot où l'administration communale avait été inondée. Et 5 ans après, les travaux n'ont même pas encore commencé, Thomas Mikils.
3: L'eau est montée à hauteur au-dessus des rambardes, ce qui fait plus ou moins 2,50 m de niveau d'eau par rapport au niveau de la rue.
4: Fabien Beltran, le bourgmestre de Trot, se souvient. Il y a 5 ans, l'administration communale de Trot a été inondée. Depuis, le bâtiment est inoccupé. Les bureaux ont déménagé à 1 km de là. Des containers ont été installés et la salle des fêtes est louée. On y retrouve encore des lumières disco et des pompes à bière désormais inutilisées.
3: Et donc voilà, ici on rentre dans mon bureau et vous voyez, on est dans un bureau dont les murs sont délimités par des armoires et où il y a encore certains accessoires de l'ancienne occupation.
4: Mais ces installations ne sont que provisoires. L'administration communale inondée sera rénovée, agrandie et désormais résiliente. Les travaux débuteront seulement d'ici l'année prochaine.
3: Vu l'ampleur de la tâche, nos équipes n'étaient pas du tout suffisantes. Sinon, en effet, on en aurait pour des dizaines d'années. Donc, nous avons dû lancer des marchés publics. Nous avons des bureaux d'études extérieures qui travaillent pour nous. Mais nous devons quand même suivre ces marchés, les gérer au quotidien et surveiller, et en tout cas travailler main dans la main avec les bureaux d'études. Ça prend un temps extraordinairement long, mais les choses avancent petit à petit.
4: Trot est l'une des communes les plus impactées. Au total, une quinzaine de bâtiments publics ont été touchés.
0: Voilà pour ce journal côté météo. On va respirer un petit peu plus aujourd'hui.
5: Et on va tous dire chouette. Quelques degrés de moins, 27 degrés de moyenne dans le centre du pays. On l'aura 24 à 25 degrés dans le fond des vallées ardennaises et sur les hauteurs, 21 degrés au littoral. La journée sera encore agréable. Si vous avez eu quelques orages la nuit dernière, ça va se calmer, rassurez-vous. Et le week-end sera très beau aussi. On parle automne, un événement dans quelques instants après Lost Frequencies.

0: Bon, c'est peut-être un petit peu tôt pour vous parler de bière, mais je trouvais que le rendez-vous était très sympa et je vous le recommande pour ce week-end. Les 22e rencontres des brasseries du Luxembourg belge. Ça commence demain jusqu'à dimanche. C'est sur l'île d'Onneux à Autun. J'adore cet endroit. C'est une île, voilà, à Autun. C'est mignon comme tout. On n'est pas loin de la Roche en Ardennes. Vous allez pouvoir randonner dans la région. Une nouveauté cette année, ça se passe pendant 2 jours. Et on fait un petit clin d'œil aux organisateurs. On les remercie de nous avoir envoyé cette information il y a déjà plusieurs jours. Il est 6h40. Et dans quelques instants, on parle de la Coupe du Monde de football dans le Zoom Sport, de la finale des déçus, si vous voyez ce que je veux dire. On appelle ça la petite finale, vous êtes oui. d'accord avec moi? Mais il faut être clair, c'est la finale des déçus, non?
1: Ah oui, oui.
0: C'est ceux qui ont raté le coche, quoi.
1: Oui, effectivement.
0: Zoom Sport dans quelques instants.
1: Dans la France, notamment.
0: Et oui, et l'Angleterre. Zoom Sport dans quelques instants avec Christine Anquet.
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0: À 6h42, Christine Anquet, vous évoquez ce matin un sujet polémique qui revient sur la table tous les 4 ans, la petite finale de la Coupe du Monde de football.
13: Oui, c'est chaque fois la même chose, on n'en parle jamais, sauf après les demi-finales et avant ce rendez-vous des déçus. Et pendant 2 ou 3 jours, ce ne sont que critiques, ce match ne sert à rien, personne n'a envie de le jouer, il faudrait le supprimer, etc. Tout cela se discute, bien sûr, mais il existe ce match, c'est comme ça. Et demain, il opposera la France à l'Angleterre. Les spectateurs et les téléspectateurs sont en droit d'attendre une belle rencontre, avec des joueurs certes toujours traumatisés par l'échec de la demi-finale, mais motivé et professionnel. Les Diables Rouges étaient ravis de terminer 3e de la Coupe du Monde 2018. Ils espéraient mieux, évidemment, mais ils ont fini leur aventure par un succès et cela leur a fait du bien. On ne crache pas sur une médaille de bronze dans les autres sports et par exemple aux Jeux Olympiques, même si on espérait l'or. On est donc persuadé que les Français et les Anglais vont la prendre au sérieux, cette petite finale, et qu'ils vont vouloir clore le chapitre américain par une victoire, que les titulaires soient tous présents ou que des remplaçants montent sur la pelouse.
0: D'autant plus qu'il y a des enjeux en plus, non, Christy, en plus de la médaille.
13: Oui, et notamment pour le sélectionneur français Didier Deschamps, dont c'est le dernier match, et pour Kylian Mbappé. Il pourrait terminer meilleur buteur de la compétition, ce qui est toujours prestigieux. Il a déjà marqué 8 fois, comme Lionel Messi, qui jouera la finale. Il y a un nom qui revient dans les conversations à chaque Coupe du Monde, c'est celui du Français Juste Fontaine, qui avait inscrit 13 goals. Gaulle lors du Mondial 1958 et jamais personne n'a fait mieux. S'il est toujours dans l'histoire, eh bien c'est grâce à la petite finale, parce qu'il avait marqué 4 fois lors de cette rencontre. Sans cela, il aurait peut-être été oublié. Ce match pour la 3e place, il existe depuis la 2e édition de la Coupe du Monde en 1934, mais il n'existe plus à l'Euro depuis 1984.
0: Merci Christine Anker, Zoom Sport, que vous réécoutez sans modération et que vous partagez via le site RTBF Actu. Il est 6h44, Réma tout de suite. Et juste après, on vous rappelle ce qu'il y a dans l'actualité aujourd'hui. On vous souhaite un excellent vendredi. Nous sommes le 17 juillet aujourd'hui.

0: Rema, c'est un tube de l'été en 2022. Je pensais que c'était il y a moins longtemps que ça. Le temps passe vite, mesdames, messieurs. Il est déjà 6h47, préparez vos téléphones. On jouera ensemble tout à l'heure. Nous aurons des invitations pour les Francopholies de Spa à vous offrir.
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0: Dans l'actualité de ce vendredi,
2: eh bien le ras-le-bol des comptables, ils en ont marre des pannes informatiques sur TaxonWeb. J'en profite pour vous rappeler que vous avez jusqu'au 19 juillet pour rendre votre déclaration d'impôt sur Internet. Le délai a justement été un peu prolongé à cause justement de problèmes informatiques.
0: Ah oui, ça c'est pas gai les problèmes informatiques.
2: C'est déjà pas gai de faire sa déclaration.
0: Ah non, c'est déjà pas gai, donc ça fait problème doublé là. Allez, ouais. On espère évidemment que tout va s'arranger. N'oublie pas, donc 19 juillet prochain, 6h48. Il va faire moins chaud aujourd'hui, quoique ce sera toujours l'été quand même, hein, 27 degrés dans le centre du pays, 24 à 25 sur les hauteurs et dans le fond des vallées ardennaises. Et le week-end sera très beau. Dans quelques instants, on va retrouver Thomas Michiels à Spa-Francorchamps. Il aura peut-être croisé des pilotes, qui sait.
2: Qui sait.
0: Et on vient de discuter ensemble, vous ne savez pas que Lewis Hamilton est avec Kim Kardashian.
2: Non, vous parliez de Kim Kardashian, je ne comprenais pas pourquoi, mais donc effectivement, merci pour cette info people.
0: Pardon, je pensais que tout le monde savait ça.
2: Mais non, je ne sais
0: mais non
2: pas.
0: Vous avez raison de le rappeler. Donc voilà, ils vivent une grande histoire d'amour. Ils étaient mariés chacun de leur côté, amis. Ils se sont séparés. Et puis voilà, on espère évidemment. Peut-être que Thomas l'a croisé, on ne sait jamais. On va lui poser la question dans quelques instants. Tiens.
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0: Nous nous rendons dans un circuit automobile, dans une nature verdoyante.
1: Oui, tous les pilotes du monde entier sont d'accord pour dire que c'est le plus beau circuit du monde. C'est celui de Spa-Francorchamps, chez nous, en province de Liège. Et c'est là que se déroule le célèbre Grand Prix, évidemment.
0: Ah oui, ça se passe ce dimanche. Et vous savez que le circuit est accessible jusqu'en 2003, en grande partie au public. Le Grand Prix, c'est la fête. Thomas Mikkels, vous êtes sur place. Avant de vous demander où vous êtes, dites, vous avez déjà croisé des pilotes, des people et tout, à cette heure-ci, à 6h50?
2: Oui, Karine, je me promenais ici dans un camping qui se situe à plus ou moins 300 mètres de l'entrée du circuit. Et regardez qui je viens de croiser, Max Verstappen est là à côté de moi. Alors bon, ok, il est sur un drapeau, il n'est pas en vrai avec nous, mais je l'ai tout de même croisé et je tenais à vous le montrer avant d'aller voir eh bien quelques campeurs. On va pas parler trop fort parce qu'il y en a beaucoup qui dorment encore pour l'instant, mais certains sont déjà réveillés. On va aller voir ici du côté d'un trio de Belges qui viennent de pas très loin de Binche, Destin. On est ici avec Geoffrey, bonjour.
3: Bonjour.
2: Alors dites-moi, vous vous êtes réveillé de manière un peu matinale ce matin ?
3: Ouais, 5 heures comme d'habitude, mais c'est le cadre et le décor qui était bien différent.
2: Alors dites-moi un peu, quand est-ce que vous êtes arrivé, vous ?
3: Ben hier après le boulot, directement la douche et on est arrivé ici vers 8 heures.
2: Alors je suppose qu'ici, il y a quand même une installation assez conséquente qui a été mise, ça va un peu nous faire le tour ?
3: Ben ici, on a monté la tonnelle en premier parce que, évidemment, Spa sans pluie, c'était pas Spa, donc on a eu de la pluie pour installer, la tente, donc on a mis la tonnelle, les trois tentes en dessous de la tonnelle pour et la bonne orientation pour la pluie.
2: Je suppose aussi que vous avez prévu, là je vois qu'il y a le café qui est en train de chauffer, il y a de quoi manger, de quoi boire.
3: Ouais, on a pris plan de chat, tout ça, comme pas de barbecue, donc tout électrique, plan de chat, avec une bonne boucherie à côté, donc on a la viande sur place.
2: Nickel. Et alors ici, justement, le choix du camping, pourquoi ?
3: Bah, c'est familial, c'est bon, 5-6 ans qu'on vient ici, c'est chaleureux, tout... C'est des gens de la région qui tiennent, c'est franchement cool.
2: Alors on voit qu'il y a...
3: mélange aussi bien des Hollandais que des Anglais, les Belges.
2: Oui, c'est ça, on voit qu'il y a vraiment toutes les nationalités. Et vous êtes venu avec qui, vous ? Je vois qu'il y en a un qui vient de se réveiller, qui est encore un peu la tête dans les étoiles.
3: C'est mon filleul et mon meilleur ami.
2: Ici, pour un peu se rendre compte, on est à 300 mètres du circuit. Vous avez payé plus ou moins combien pour ces 3 jours ?
3: Ici, le camping dans les 250-270 pour les 3 jours.
2: Allez, un dernier mot avant de vous laisser tranquille et de bien vous réveiller. C'est quoi le programme là de la matinée ?
3: Moi, ici, vers 9h, je pense qu'on va descendre au circuit pour voir les premières courses, entendre les premiers moteurs et un peu repérer les lieux, quoi, les nouvelles transformations qu'il y a eu sur le circuit. Voilà, quoi. Fan zone et voilà.
2: Allez, on vous laisse vous préparer, vous laver, manger un petit bout et prendre des forces avant cette grosse journée qui vous attend. Merci à vous, Geoffrey.
3: Merci.
2: Voilà, Karine Blandine, pour ce petit tour dans le camping. On voit qu'il y en a encore quelques-uns qui se réveillent, qui vont vers la douche avec leur essuie. Il y a un peu toutes les nationalités. On a vu des Néerlandais, des Allemands, des Français, des Belges, forcément. Mais donc, beaucoup de nationalités déjà présentes ce matin ici à Francorchamps.
0: Merci, Thomas Mikkels. Et à tout à l'heure. Et continuez bien votre conversation avec Marc Verstappen. Vous aurez de toute façon raison. Je pensais que c'était le vrai, moi.
1: Moi aussi.
0: Vous aussi, nous envoyez un message pour tout vous dire. Comme ça, on vous explique. Il nous envoie un message en disant, voilà, pour cette intervention, je peux déjà vous dire, oui, j'ai croisé Max Verstappen.
1: Et nous, toutes innocentes que nous sommes,
0: oui,
1: nous le croyons.
0: On l'a cru, je me suis dit, mais le vénat, le taux de probabilité que cela arrive, que Thomas...
1: Pourquoi pas, s'il est sur place,
0: ben oui, en plus, dans un camping, on croit vraiment n'importe quoi. Vous nous aurez plus, Thomas Mikkels. On vous retrouve tout à l'heure avec grand plaisir. On joue ensemble juste après.

0: Ambre, à l'instant à 6h56, bienvenue sur Vivacité, sur Ovio, TV Lux, Vedia, Télésambre par exemple, TV Com, Canal Zoom aussi parce que vous nous suivez durant tout l'été, sur vos médias de proximité. Ça vous fait rire hein, qu'on ait cru à l'histoire de Max Verstappen et vous réagissez au 0470 07 20 23. Nous aussi, ce sera un bon souvenir qu'on gardera de cet été. Autre bon souvenir, on l'espère, celui des cadeaux, des rendez-vous cadeaux qu'on vous propose. On vous emmène au Francophonie de Spa le 26 juillet prochain, un showcase d'artistes qu'on entend de plus en plus sur nos antennes, comme Camille Mb, Coralien ou encore Teddy Bear ou Louise Barrault qu'on a entendu tout à l'heure. Ce sera à partir de 13h le dimanche 26 juillet, pas celui-ci, le dimanche suivant. Et puis vous irez voir les autres affiches, M. Pokora, Axel Red, Kyo, Marine par exemple, ou encore Elena. Allez, on joue maintenant via le SMS 6003, 1€ le message. Vous commencez le message par Franco, nom, prénom, adresse complète. N'oubliez rien, votre adresse email. On vous appellera après le journal de 7h30 tout à l'heure pour vous annoncer la bonne nouvelle. Évidemment, on est tout cœur avec vous. Bonne chance. Il est 6h, presque 58. Le journal arrive, Blandine, et dans le journal.
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0: On retournera tout à l'heure du côté de Spa Francorchamps, retrouver Thomas Michiels qui nous fait visiter les alentours du circuit. On en parle avec lui, ce sera vers 7h20 tout à l'heure. On évoquera également ce matin une première, la première du Livre de la Jungle. C'est ce soir à Belœil, le nouveau spectacle du réalisateur tournésien Luc Petit. Ce sera aussi dans Vivacité Matin. Côté météo de Nicolas, quelques orages sur l'extrême sud du pays ce matin.
2: Oui Karine, des orages qui sont déjà arrivés hier soir au sud du Sion-Sambre-et-Meuse. Ce matin, ils sont vraiment cantonnés à la Gaume et la Lorraine belge, vraiment l'extrême sud du pays. Ils pourraient remonter un petit peu vers le centre de la province de Luxembourg en milieu de matinée, mais ils vont nous quitter assez rapidement. Ailleurs, eh bien, c'est un ciel plutôt dégagé qui nous attend déjà ce matin sur l'ouest et le centre, avec du soleil généreux et puis un voile nuageux vers le Sion-Sambre-et-Meuse. Et dans le courant de l'après-midi, on maintient un faible risque d'un coup de tonnerre sur l'extrême sud, mais d'une manière générale, toujours un temps sec, un petit vent modéré de nord à nord-ouest et des températures qui commencent enfin à baisser. 21 degrés pour le littoral, 24 à 25 degrés sur les reliefs, 27 degrés en moyenne dans le centre du pays, jusqu'à 28 degrés de Liège, la Campine, jusqu'à la Gaume.
0: Et ça restera agréable malgré tout. Merci de Nicolas, à tout à l'heure. Je vous souhaite une belle journée avec nous. J'espère que vous allez bien. Allez jouer pour remporter des invitations pour les Francophonies. 6003 par SMS. Bonne chance à tous. Bientôt 7h, le journal arrive.
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0: 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Si vous nous rejoignez maintenant, 7h c'est l'heure du journal. Voici les titres.
4: La coupe est pleine, les comptables mettent en demeure l'État belge. Ils dénoncent les pannes informatiques à répétition des plateformes fédérales, celles qui permettent de remplir sa déclaration fiscale. Volodymyr Zelensky face à la colère de la rue, des jeunes ont de nouveau manifesté hier soir. Ils reprochent au président ukrainien d'avoir limogé le ministre de la Défense. Le grand retour du Grand Prix de Spa-Francorchamps, 400 000 spectateurs sont attendus jusqu'à dimanche, c'est un record. Les Formule 1 seront déjà de sortie cet après-midi pour 2 séances d'essais libres. Quand la Coupe du Monde en inspire certaines, à Moucron, des demandeuses d'asile ont organisé leur propre mondial. Reportage en fin de journal.
0: 7h, le journal. Bonjour Valentin Lecoq.
4: Bonjour, ils n'en peuvent plus des pannes informatiques. Les fiscalistes mettent l'État belge en demeure. Vous le savez peut-être, si vous n'avez pas encore rempli votre déclaration d'impôt, les délais ont été exceptionnellement allongés jusqu'à ce dimanche à la suite de problèmes techniques. Des soucis qui se répètent, Sébastien Remacle.
5: Oui, dernier exemple en date, c'était le week-end dernier, alors qu'il ne restait que quelques heures pour rentrer sa déclaration. Bug du système, impossible d'accéder aux plateformes plateformes My Minfin et TaxonWeb. Et c'est loin d'être une première. L'ITA, l'Institut des conseillers fiscaux et des experts comptables, le déplore. Il dénonce qu'à chaque fois, la réponse apportée par l'État est la même. Un délai supplémentaire, mais selon la corporation, cela ne répare pas les heures perdues ni le stress généré par ces pannes.
4: La profession exprime son ras-le-bol ce matin et elle met en demeure l'État belge. Ça veut dire quoi, Sébastien ?
5: Eh bien, c'est le dernier rappel écrit qui demande à quelqu'un d'exécuter son obligation. Dans ce cas-ci, les comptables demandent à l'État d'apporter des réponses structurelles, des investissements dans le système informatique pour supprimer les dysfonctionnements et la mise en place aussi d'un allongement automatique des délais en cas de panne avérée. Ils demandent encore une plus grande tolérance avant les sanctions en cas de retard. La mise en demeure, c'est une étape qui précède une action en justice. Alors, ira-t-on jusque-là ? Peut-être pas. Le ministre des Finances et le SPF Finance ont déjà réagi. Ils s'engagent à améliorer le système informatique. Ils disent aussi tendre la main au secteur pour travailler à des solutions pérennes à l'avenir.
4: Merci Sébastien. L'ITA, qui met en demeure l'État, représente 13 500 experts comptables et conseillers fiscaux agréés en Belgique, ainsi que leurs 20 000 collaborateurs. Un dernier conseil des ministres avant les vacances. Les ministres du gouvernement fédéral doivent se voir aujourd'hui pour trancher sur plusieurs dossiers. Certains ne devraient pas poser de problème, comme la mise en place d'un congé de 5 jours lors d'une naissance. Mais d'autres dossiers s'annoncent plus compliqués. La privatisation partielle de la banque Belfius, les changements au niveau de l'épargne pension ou encore l'interdiction d'importer des produits qui proviennent des territoires occupés par Israël. Un hommage sera rendu aujourd'hui à 11h pour les 6 personnes décédées dans l'incendie du bâtiment Oxy sur la place de Brouckère à Bruxelles. C'était mardi. Ces 6 personnes ont toutes été formellement identifiées, mais l'enquête doit encore faire la lumière sur les causes de cet accident. 2 autres ouvriers blessés sont toujours en danger de mort. Des outils et d'autres objets de jardinage à profusion. Colosse, le plus grand magasin de bricolage de Belgique, vient d'ouvrir ses portes à Makelen en Flandre. Face à la concurrence d'autres géants, Colosse compte s'imposer sur le marché du bricolage. Mais y a-t-il réellement la place pour un nouveau concurrent ? Floril Michaud et Nicolas Dunfeld se sont rendus à l'ouverture du magasin.
6: Une grande enseigne orange, repérable à des kilomètres et des rayons gigantesques, Colosse semble bien porter son nom.
7: C'est immense, hein, c'est énorme. Je ne vois pas la fin.
6: Ce nouveau magasin de bricolage ambitionne de se développer dans toute la Belgique. Pour Loïc Hardy, patron de Colosse, il y avait encore de la place sur le marché.
8: On a aujourd'hui en Belgique 75% des maisons qui ont plus de 20 ans. Et le pouvoir d'achat des Belges est vraiment sous tension. Et ça, c'est vraiment quelque chose qui est crucial. C'est la plus-value qu'on apporte sur le marché avec une solution, avec des prix bas garantis.
6: Le pouvoir d'achat, c'est la raison principale de l'évolution du marché du bricolage. Pierre-Alexandre Billet, CEO de Gondola Magazine, spécialisé dans le commerce de détail.
9: Le consommateur a bricolé de manière classique pendant des années. Et maintenant, on voit que c'est totalement en train de changer avec l'arrivée de l'e-commerce. Il achète différemment. Avec la pression du pouvoir d'achat, il est obligé de rénover une partie lui-même. Donc, ces magasins vont devoir accompagner le consommateur pour réapprendre à bricoler.
6: Gondola Magazine note toutefois que le marché du bricolage n'est pas réellement en expansion en Belgique et qu'il reste très concurrentiel. Colosse devra donc trouver sa place parmi la dizaine d'acteurs déjà existants.
4: Donald Trump s'adresse aux Américains. Le président américain a prononcé cette nuit son allocution depuis la Maison Blanche. Il a accusé la Chine d'avoir manipulé l'élection présidentielle de 2020 et a laissé planer le doute sur son intention de contester les résultats des prochaines élections. Celle de mi-mandat, ce sera en novembre. Un discours à la nation que certaines grandes chaînes de télévision ont refusé de diffuser en direct. Colère de Donald Trump. Il appelle au retrait des licences de ses chaîne. En Ukraine, le président Volodymyr Zelensky face à la colère de la jeunesse. Hier soir, de nombreux jeunes ont manifesté sous les fenêtres du palais présidentiel. C'est le départ forcé de Mikhailo Fedorov, le très populaire ministre de la Défense, qui provoque cette vague d'indignation. Fedorov a entamé le travail de modernisation de l'armée. Cela ne plaît pas à son commandant en chef qui représente la vieille garde. Entre ce général et le ministre, c'est le général qu'a choisi Zelensky. Maureen Mercier était dans la manifestation.
10: Dans la foule, Anna, dans une main son téléphone portable, elle vient de prévenir son mari, soldat. Son message dit « Ne t'en fais pas, nous manifestons, nous nous battrons ». Dans son autre main, sa pancarte, il est écrit « Rendez-nous Fedorov ».
11: Fedorov répond aux besoins de nos soldats. Il ne répond pas aux souhaits des fabricants d'armes ou des amis du président. Il achète ce dont les militaires ont besoin. Si nos militaires le soutiennent, comment pourrions-nous faire autrement ?
10: Entre ce jeune ministre efficace et le général qui incarne la vieille garde, cette armée encore sclérosée par l'héritage soviétique, Zelensky a choisi de préserver le général. Sous les fenêtres du palais présidentiel, la foule chante l'hymne national. Anna de conclure. Bien sûr, nous serons là aujourd'hui, demain et aussi longtemps que nécessaire. Zelensky se retrouve une fois de plus face à la colère de la rue, exactement comme il y a un an, lorsqu'il avait tenté d'affaiblir la loi anticorruption. L'an dernier, c'est cette jeunesse qui avait gagné. Ici, Zelensky a tenté de l'apaiser en annonçant que Fedorov restera malgré tout dans son équipe, sans en dire plus. Pas sûr que cela suffise à calmer la rue.
4: Reportage de notre correspondante en Ukraine, Maureen Mercier. Les Formule 1 de retour à Spa-Francorchamps. Le Grand Prix, c'est ce week-end, mais deux séances d'essais libres auront lieu cet après-midi. La course s'annonce très disputée avec le retour de Ferrari au premier plan. Cette année, un record de fréquentation devrait être atteint, comme nous l'explique Vanessa Maas, la directrice du Spa Grand Prix.
12: On attend 400 000 personnes présentes sur le site. Ça inclut les spectateurs, mais également les gens qui travaillent durant tout le week-end. Au total, je sais que nous avons plus de 149 nationalités présentes. Des spectateurs belges, français, anglais, les Allemands également sont assez présents. Et les Hollandais représentent, je dirais, une dizaine de pourcents. Mais on a quelque chose d'assez équilibré au niveau des nationalités présentes sur le site.
13: Le Grand Prix de Belgique, c'est l'événement sportif ou culturel qui attire le plus de monde en un week-end ici en Belgique.
12: On a deux événements majeurs en Belgique, Tomorrowland et le Grand Prix de Belgique. Tomorrowland est sur deux week-ends, nous on est sur un week-end. Mais oui, on est un des plus gros événements de Belgique.
4: Interview de Pierre Capard, ce Grand Prix est à suivre sur toutes nos antennes. Au Tour de France, 13e étape aujourd'hui, la plus longue de cette édition, 206 km entre Dole et Belfort, et avec notamment l'ascension d'un col de première catégorie, le Ballon d'Alsace, à 30 km de l'arrivée. Hier, c'est le Belge Tim Merlier qui s'est imposé au sprint. Le Slovène Tadej Pogacar est toujours le maillot jaune de leader. À la Coupe du Monde de football, la grande finale entre l'Espagne et l'Argentine, ce sera dimanche soir. Ce mondial en inspire certains. Au centre Fédasile de Moucron, les résidents et résidentes ont organisé leur propre compétition. Ils s'affrontent en équipe comme des pros. Claire Vormelen a assisté à la finale d'âme.
14: 16 joueuses sont sur le terrain, deux équipes, les maillots blancs contre les maillots rouges. Le match oppose aujourd'hui les résidentes du centre et les employés.
15: Moi, je ne sais pas du tout qui va gagner ou pas, mais en tout cas, je sais qu'on va bien s'amuser.
16: C'est des équipes masculines qui ont joué depuis le début et voilà, il ne faut pas oublier les femmes dans l'histoire.
15: Il y en a qui ont un niveau intermédiaire, mais d'autres sont vraiment débutantes. Mais je crois que bon, c'est aussi un ballon, quoi.
14: Un match 100% féminin. Et peu importe le niveau, ici, le sport est vecteur d'émancipation et de bien-être. Rania, nom d'emprunt, est résidente.
17: Je pense que c'est une belle vitrine, non seulement pour le football féminin, mais aussi surtout pour toutes les femmes qui vivent au Fedasile. Et le sport, avant tout, c'est un plaisir, c'est ce qui nous reste quand on a presque tout perdu.
14: Joueuse de rugby en Ligue 2 et footballeuse à ses heures perdues, quand on lui parle de créer une équipe féminine au centre, elle n'hésite pas.
17: Les femmes aussi sont capables de faire de très belles choses et pourquoi pas de participer à de tournoi international mixte, qui sait.
14: Le centre Fedasile de Moucron porte ce projet depuis 6 ans. Tout au long de l'année, une équipe de résidentes parcourt la Belgique pour participer à des tournois.
4: Reportage de Claire Vormelen dans le Hainaut. Voilà pour le journal. Belle journée.
0: Merci Valentin Lecoq, à tout à l'heure. On va partir sur les routes. On nous signale un accident à Sterpenich. C'est à la fin de l'E411, juste avant la frontière luxembourgeoise. Il y a des files et si vous devez passer par là, comptez 20 minutes en plus sur votre parcours habituel. Dans la région, on signale aussi pas mal de pluie avec des coups de tonnerre, nous dit-on. Ça s'est déjà passé du côté de Bertry, Florentville, Étale ou encore à Tertre. C'est là qu'aura lieu d'ailleurs la nouvelle étape du Beau Vélo de Ravel. Demain, mais il fera calme et la météo sera clémente pour aller pédaler. Et puis enfin, on vous rappelle que cet après-midi, il y aura beaucoup de départs en vacances. Vous serez nombreux à prendre la route, notamment du Luxembourg ou vers les Ardennes ou encore vers la côte, pour vous reposer quelque temps. Écoutez, RTBF Vivacité, RTBF Actu aussi pour avoir plus d'informations. Et puis, on va vous guider sur la route. N'hésitez pas à nous contacter si vous avez d'autres infos.
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0: Belle journée avec nous, j'espère que vous allez bien. Nous sommes le 17 juillet aujourd'hui. Vous avez noté, hein, Beau Vélo de Ravel. Demain à Attert, c'est en province de Luxembourg. Je les ai fait tous jusqu'à présent cette saison. Je m'amuse bien, c'est gay comme tout.
18: Oui. Ici, il y aura notamment Sébastien Piret, je pense.
0: Absolument, c'est Sébastien Piret qui va pédaler. Il y aura les gaufres. On va bien s'amuser avec les gaufres. Oui, parce que moi, je n'aime pas trop pédaler. Mais j'adore vous rencontrer. C'est gay comme tout. Et puis, qu'est-ce qu'on s'amuse bien avant le départ et puis à l'arrivée. C'est à ne pas manquer. Dites, dans l'actualité, on parle aussi.
18: Eh bien, on va parler de la commune de Trois-Ponts en province de Liège qui décide d'appliquer des restrictions en eau.
0: Et on va retrouver Thomas Miquil, s'il est pour nous, à Spa-Francorchamps, près du circuit. Oui, parce que ce week-end a lieu la Formule 1, Grand Prix de Formule 1, ce dimanche, vous l'avez entendu dans le journal qu'on vient d'écouter. Mais il y a beaucoup de choses autour de Spa. Vous êtes où exactement à Francorchamps, Thomas ?
19: Alors, je ne vais pas vous cacher qu'on n'a pas vraiment beaucoup bougé. On est toujours dans le camping ici, le camping 35, qui est à 200-300 mètres seulement de l'entrée du circuit. On va essayer d'aller à la rencontre du directeur du camping. Il est pas mal occupé, donc on va un peu voir si ça peut se faire ou pas. Et en fonction, on vous donne un peu les infos d'ici et de comment ça se passe dans ce camping.
0: Et qu'est-ce que j'aime, le direct comme ça ? Bah oui, le directeur, il accueille des gens et il faut évidemment qu'il s'occupe de cela. C'est un gros week-end pour lui. On va vous suivre, Thomas, avec grand plaisir. Dans quelques instants, nous vous retrouverons. Il va faire moins chaud aujourd'hui, on perd 3 degrés, 27 degrés dans le centre du pays, 24 à 25 dans le fond des vallées ardennaises et également sur les hauteurs. Et nous allons retrouver 21 degrés du côté du littoral. On écoutera aussi ce matin Miley Cyrus et Janet Jackson aussi. On peut chanter, on peut s'amuser, c'est tout ça, Vivacité Matin. Que votre journée soit belle. Avec nous, sur Vivacité, Ovio et vos médias de proximité. Il est 7h13.
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0: Et puis je vais vous rappeler aussi qu'il y a des cadeaux en jeu, des invitations pour aller aux Francofolies de Spa. Je vous explique tout cela après vous avoir souhaité un bon petit déjeuner, un bon réveil, un bon début de journée avec nous. Et après avoir écouté aussi Miley Cyrus. Cela dit, préparez vos téléphones, vos portables, vous en aurez besoin.

0: Thomas, dans quelques minutes, Thomas Mikiels, en direct du circuit de Spa-Francorchamps, il va pouvoir avoir le directeur, hein, mais on décale l'intervention de quelques secondes. Il y a beaucoup de choses, hein, on n'imagine pas ce circuit. Allez lire plein de choses sur l'histoire. Moi, j'ai découvert par exemple que le Tour de France est passé 3 fois sur le circuit, en 1981, 1989 et en 2017. Et en 80, il y a eu un contre-la-montre qui a été remporté par Bernard Hinault. Je fais ça, c'est l'occasion de faire le lien avec le contre-la-montre de lundi prochain. Je vous épate. Hein.
1: Non, mais non, franchement, je ne savais pas.
0: J'ai un fils et un mari qui suivent le cyclisme aussi. C'est pour ça. Non, mais franchement, il y a plein de choses à lire tout autour de ce circuit de Spa-Francorchamps. Et puis, petit clin d'œil aussi au musée du circuit de Spa-Francorchamps à Stavelot qui vaut vraiment le détour. Également, voilà, je vous donne comme ça des bons plans de sortie. À moins que vous ne préfériez aller du côté de Spa, non pas ce week-end, mais le week-end suivant, ou Francofolie. Oui, parce qu'on vous invite le dimanche 26 juillet à venir à partir de 13h écouter la nouvelle scène belge avec notamment Teddy Bear, Coralien, Camille Mb et aussi Louise Barrault. On sera en direct de l'hôtel Van der Waal à Spa. Et puis après, vous irez voir les affiches. Elle est longue, cette affiche. Ça fait toujours rire Blandine quand je dis qu'il y a une programmation en accordéon. C'est énorme, mais attendez, M.
1: Mais c'est une expression parfaite, je trouve.
0: C'est une bonne expression, hein. Dites M. Pokora.
1: Il n'y a pas un peu d'accordéon
0: On devrait inventer ça. Ah oui, ça c'est une bonne idée. Moi j'adore quand Claudio Capeo mêle son accordéon avec sa musique. J'adore cela. Il ne sera pas là au Francofolie cette année, mais il y aura Marine. Il y aura aussi Elena. Vous irez voir la programmation. Et on joue maintenant, si vous le voulez bien, via le 6003 SMS. C'est 1 € le message. Franco pour commencer. Nom, prénom, adresse complète et votre adresse email. Bonne chance à tous. Un numéro masqué va vous rappeler tout à l'heure, après le journal de 7h30. Ce sera toute l'équipe de Vivacité Matin et on espère évidemment que vous décrocherez. Dans quelques instants, on parle de cette première ce soir à Belœil, le nouveau spectacle de Luc Petit, le réalisateur belge originaire de Tournai. Il nous présente le livre de la jungle et on en parle dans Vivacité Matin.
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0: Il est 7h20, on parle de l'un des plus grands spectacles de l'été chez nous, le Livre de la Jungle.
1: Dans le parc du château de Belœil, le concepteur et réalisateur de spectacle Luc Petit nous présentait ce soir sa nouvelle production. Jusqu'au 16 août, le parc se transforme en une jungle où le public peut suivre Mowgli à travers d'un parcours spectaculaire.
0: Ah, c'est magique, c'est féerique, c'est coloré, c'est enivrant. Fidèle à son univers, Luc Petit mêle des décors monumentaux, les jeux de lumière, les acrobaties aériennes, la danse, la musique, les effets visuels. Allez voir ce spectacle si vous en avez la possibilité. C'est accessible aux personnes à mobilité réduite, mais vous êtes dans un parc, donc c'est pas évident de se déplacer. Et puis, il faut marcher. Vous avez toutes les informations et déjà des photos sur le site des Nocturnales et des photos aussi, rien que pour nous, dans Vivacité Matin, sur Ovio et sur vos médias de proximité. Il est 7h21. Belle journée avec nous. La journée sera belle aujourd'hui, c'est qu'à nous dire. Un petit peu moins chaud. Ça vous fait plaisir.
1: Oui, ça fait du bien.
0: Je n'ai pas la seule. Ça fera plaisir à tout le monde. 27 degrés de moyenne à l'ombre et sous abri, ce serait quand même encore l'été, hein, cela. Janet Jackson, tout de suite. Et on repartira, Francorchamps après.

0: Janet Jackson à l'instant, il est 7h23. Il y aura beaucoup de monde à Francorchamps et dans la région de Spa ce week-end.
1: Oui, puisque dimanche, ce sera la 81e édition du célèbre Grand Prix de F1, la 70e dans le cadre du championnat du monde. Dès aujourd'hui, les voitures sont déjà sur le circuit avec les essais libres.
0: Oui, Lewis Hamilton est là, hein, Lewis Hamilton qui est troisième au championnat. On va croiser Charles Leclerc aussi au départ des essais cet après-midi. Et puis des qualifications demain, on espère qu'ils seront en course, bien évidemment. Le roi Philippe y assistera également. Thomas Mikils, Vous êtes déjà en direct ce matin. Vous êtes toujours au camping. Et qu'est-ce qu'il y a si vous êtes au camping? Qu'est-ce qu'il y a autour de vous? Des tentes, des caravanes, des mobilhomes?
2: Oui, un petit peu de tout, et la plupart sont toujours en train de dormir, ils se reposent un petit peu, mais on a quand même réussi à réveiller ce matin le directeur du camping, Jérôme. Alors Jérôme, vous, ça fait déjà quelques années en famille que vous tenez ce camping.
3: Oui, tout à fait. Ça fait plus ou moins 30 ans que le camping est ouvert. Et moi, ça fait plus d'une quinzaine d'années que je le tiens avec mon papa.
2: Au niveau des emplacements, c'est quand même un grand espace. Vous avez beaucoup d'emplacements.
3: Oui, on est ici sur un terrain qui peut accueillir plus ou moins 400 emplacements.
2: Et donc ici, il y a déjà une grosse partie, je suppose, qui est arrivée les jours avant. On est à plus ou moins quelle capacité pour l'instant de déjà rempli et de personnes qui doivent encore arriver?
3: On va dire pour le moment, c'est un peu moitié-moitié. Les gens, le forfait commence à partir de jeudi, donc les gens arrivent à partir de jeudi. Mais aujourd'hui, ça va être encore aussi une grosse journée. Donc là, on attend encore la moitié des gens qui vont venir.
2: Alors au niveau des infrastructures, je suppose que pour accueillir autant de personnes, vous avez dû mettre en place quelques infrastructures. Qu'est-ce qui est mis en place ici?
3: Alors ici, on a un petit peu tout ce qui est pour manger, une friterie, on a tout ce qui est sanitaire, on a un petit bar un peu pour accueillir les gens et puis pour faire un petit peu la fête aussi.
2: Et vous me le disiez, il y a beaucoup d'habitués qui viennent ici?
3: Oui, on a énormément d'habitués. On a des gens qui viennent ici depuis plus de 25 ans, qui ont leur même place depuis des années et... Ben voilà.
2: C'est quoi finalement le plus dur quand on doit gérer comme ça un camping?
3: Alors le plus dur, c'est un peu de gérer surtout les états d'âme des gens. C'est un peu de gérer les journées sont super longues. Mais sinon, dans l'ensemble, franchement, ça roule. On a une organisation qui fait que c'est de moins en moins compliqué d'année en année. Donc tout va bien.
2: Merci à vous Jérôme, on va vous laisser parce que votre camping ouvre dans 4 minutes et il y a déjà la file, donc on va vous laisser aller retravailler. Voilà donc ce qu'on pouvait dire ici dans ce camping.
0: À tout à l'heure Thomas Mikils, on continuera cette découverte avec vous avec beaucoup de plaisir.
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0: Vivacité, viva, vivacité. 7h27, BJ Scott et les remarquables. Et juste après, le journal arrive.

0: Dites-vous, n'oubliez pas de jouer pour les francopholies. On va vous rappeler juste après le journal. Le journal qui arrive dans quelques secondes. Et dans ce journal,
1: la réouverture anticipée du parc Raspail à Uccle pour permettre aux habitants de souffler un peu face à cette forte chaleur.
0: Ah oui, il va faire plus doux aujourd'hui. Enfin, il va quand même pouvoir faire chaud. 27 degrés de moyenne. Du beau temps pour aujourd'hui, pour tout le week-end aussi.
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9: Il est 7h30, bienvenue si vous nous rejoignez maintenant dans Vivacité Matin, c'est l'heure du journal régional.
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9: Sale temps pour le secteur du logement social à Bruxelles.
11: Après l'AIS, l'agence immobilière sociale de Saint-Josse, c'est au tour de celle de Molenbeek de se trouver dans la tourmente. La co-coordinatrice de l'AIS, la Molenbeekoise, est accusée de s'être procurée des avantages indus pour elle et sa famille. Philippe Carlo.
12: Utilisation de matériaux et d'un ouvrier pour des travaux dans l'une de ses propriétés à des tarifs avantageux. Utilisation à des fins privées pendant 3 ans de la camionnette de l'agence immobilière sociale. Mandat de gestion pour l'un de ses propres logements confiés à l'AIS qu'elle dirige à des conditions préférentielles et, cerise sur le gâteau, octroi d'un logement à sa propre fille en falsifiant le dossier de candidature. Ce ne sont pas les griefs qui manquent dans ce dossier. Il ne concerne toutefois qu'une seule personne au sein de l'ASBL. On est donc très loin du problème systémique pointé à l'AIS de Saint-Josse, qui a en outre fait faillite. L'employé de l'AIS se défend en invoquant son travail acharné, l'absence du président lors de la législature précédente, un manque d'accompagnement et de cadre formel. On voit mal comment elle pourrait échapper à un licenciement.
11: Effectivement, le licenciement de la co-coordinatrice de la Molenbeekoise est confirmé. L'incendie qui a détruit les installations du Royal Rugby Namur en début de semaine est bien criminel. Les experts ont constaté 10 départs de feu. Le club a lancé une cagnotte en ligne pour récolter des fonds. Ils serviront à racheter le matériel indispensable et à remettre en état les installations pour débuter la saison prochaine dans les meilleures conditions. Une première commune en province de Liège vient de décider d'appliquer des restrictions d'eau. Cette commune, c'est Trois-Ponts. Elle est une des rares à gérer encore elle-même la production et la distribution d'eau. Le reportage d'Olivier Tunus.
13: Avoir de l'eau qui coule à volonté en ouvrant le robinet, ce n'est pas une évidence dans certains villages de Trois-Ponts. Les sources s'assèchent et des mesures ont été prises. Florent Legrand, bourgmestre faisant fonction.
14: Les restrictions concernaient notamment le nettoyage des terrasses, le remplissage des piscines ou encore le nettoyage des véhicules. L'arrosage donc pour les potagers est bien autorisé.
13: Des mesures bien comprises par les habitants, qu'ils soient producteurs de fromage, animateurs en camp ou propriétaires d'une maison.
15: Nous ici en production en fromagerie, on a déjà fait beaucoup d'efforts les années précédentes pour essayer de réduire notre consommation d'eau. Bah ici, on va faire encore un peu plus attention par rapport au nettoyage à gauche, à droite, qu'on va postposer.
13: Vous, vous êtes en camp ici. Vous avez une piscine aussi, vous ne la remplissez pas tous les jours?
16: Non. On l'a rempli une fois en début de camp avant que nos baladins arrivent. Et avant qu'en baladin puisse rentrer dans la piscine, on essaye de le rincer à l'eau claire pour éviter le plus de crasse et donc de réduire le fait qu'on la remplisse plus souvent.
13: Est-ce que ça vous pose un problème?
17: Non, absolument pas. On tient bien le coup pendant quelques semaines. Hein.
13: Pas de problème non plus pour la piscine?
17: Non, bah la piscine elle est remplie. Elle a un volet au-dessus qui empêche qu'il y ait trop de déperdition. Donc voilà.
13: L'usage de l'eau reste autorisé entre 20h et 8h s'il s'agit d'eau de pluie ou de pluie.
11: Il est toujours interdit d'allumer un feu.

0: parc Raspail était inaccessible depuis bien longtemps. Il était en chantier depuis un an. Il vient de rouvrir un peu plus tôt que prévu, vu les grosses chaleurs. Geoffroy Fabré s'y est rendu.
1: Il manque encore quelques bancs, certains aménagements ne sont pas totalement terminés, mais le parc Raspail est bel et bien ouvert pour le plus grand bonheur de ses promeneurs qui profitent de la fraîcheur du lieu.
2: L'évapotranspiration des arbres, c'est pour ça aussi que ça donne du frais. Et puis il y a donc le petit étang qui est là-bas aussi, qui permet de rafraîchir l'atmosphère. Et je pense que c'est très intéressant pour les gens aussi, qui n'ont pas malheureusement de jardin, de pouvoir se balader, d'avoir un petit peu de fraîcheur à certains moments, surtout en cette saison-ci.
3: Oui, tout à fait. C'est le côté agréable de nos jours. C'est ce qu'on recherche par rapport à la chaleur. Donc oui, c'est agréable.
1: Officiellement, le parc ne sera inauguré qu'au mois de septembre. Mais vu les températures actuelles, la commune d'Uc l'a choisi de déjà l'ouvrir aux promeneurs. Thibaut Wengard est l'échevin en charge des espaces publics.
4: Il nous semblait effectivement utile de pouvoir rouvrir le parc le plus rapidement possible au public. C'est un lieu de respiration, c'est un havre de paix. À Uccle Centre, permettre aux habitants de pouvoir de nouveau en profiter rapidement, ça nous semblait une priorité.
1: Le parc n'est pas très grand, mais il offre un îlot de fraîcheur en pleine ville. Une bonne manière de se préparer aux étés qui seront de plus en plus chauds en ville comme ailleurs.
0: Et du côté des routes à 7h36, ça dit quoi, Karine ?
5: Eh bien, écoutez, c'est calme, sauf sur le 411. Alors, vous êtes nombreux à partir en vacances. Un accident s'est produit à Sterpenich. C'est juste avant la frontière luxembourgeoise et ça cause pas mal de ralentissements. Une heure de file déjà. Donc, si vous devez passer par là, essayez peut-être d'éviter le secteur histoire de ne pas trop vous énerver en début de journée. On va aussi vous rappeler qu'aujourd'hui, quand même, classé orange, voire rouge, dans le sens des départs des vacances, chez nous, vers la côte ou vers les Ardennes ou vers le Luxembourg. Et la France, évidemment, nous allons nous guider. Nous allons vous guider tout au long de la journée. N'hésitez pas à réagir aussi via le RTBF Mobile Info 0800 48 400 du côté du rail. Ça circule bien ce matin. Et puis, petit clin d'œil à Luc qui est en route vers la France et il a choisi d'écouter Vivacité via le web. Merci à vous et bonnes vacances.
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5: Vous avez joué pour des entrées, pour des invitations VIP, pour les francopholies de Spa. Votre téléphone va peut-être sonner juste après DJO. Répondez, hein. Il est 7h37.

0: Bon, grande discussion avec Blandine, parce que vous pensez, oui, on discute info, évidemment. Et en dehors de cela, vous dites, tiens, entre femmes, elles discutent fringues et autres. Eh ben non, on discutait de la Coupe du Monde de football.
1: On discute de foot, oui.
0: Hein? Bon, qui va remporter cette Coupe du Monde? L'Argentine ou l'Espagne? Vous pensez quoi, vous?
1: Je n'en ai absolument aucune idée.
0: Moi non plus.
1: Ce
0: sera de toute façon
1: une finale. Je pense que ce serait bien que ce soit l'Espagne, non? Comme la Belgique.

0: est la seule.
1: Enfin, oh, on est en Europe, vous avez raison. Ouais, c'est, moi aussi, je pense que ce sera l'Espagne, mais bon.
0: On pourra se dire, voilà, on a perdu face aux vainqueurs.
1: Voilà, et voilà. Ça, c'est, j'avais pas pensé à cette réflexion-là. Moi, je
0: et qu'on est en plus les seuls à avoir marqué un but contre eux pendant le mondial.
1: Absolument,
0: enfin,
1: vous, ouais, vous avez raison. D'autant plus qu'on ira en Espagne dans 4 ans pour la future Coupe du Monde de football. Et en régie, ils se disent, mais c'était le jeu maintenant. Et vous, vous dites la même chose. Oui, mais on aime bien faire mousser les choses ou faire attendre. Mais là, on va lancer quand même. L'appel, on va composer un numéro de téléphone. C'est vrai que ça sonne. Ah, ça c'est la musique. Ah, ça sonne. On va aller où à votre avis? Bruxelles, Luxembourg, Namur?
2: Bonjour, c'est Dimo Le Bay. Vous pouvez laisser un message.
1: Ah, alors il faut qu'on raccroche, il faut qu'on prenne l'autre. Oh, c'est dommage. C'est dommage. Allez, on va prendre l'autre numéro aussi pour en réessayer à celui-là. Ouais, ça c'est le problème. C'est cruel, mais c'est comme ça.
0: Bon moment, on peut
1: être au bon moment. On a des consignes qu'on respecte. Évidemment, on veut vous offrir ces places en direct à l'antenne. Autre numéro. Bah, de toute façon, je vous dis ça, je vous dis rien, mais il y aura encore des places à remporter demain dans Viva Weekend avec Sylvie Honoré. Donc voilà, je vous ai rien dit.
3: Allô?
1: Oui, bonjour. À qui ai-je l'honneur, s'il vous plaît?
3: À Virginie Lagarde.
1: Bonjour Virginie, Karine Bresse, bonjour. Blandine Rance et toute l'équipe de Vivacité Matin. Vous allez bien?
3: Oui, très très bien. Oui.
1: Vous avez de la chance, on a composé un premier numéro de téléphone. Vous l'avez peut-être entendu, on n'a pas décroché. Vous décrochez. Où habitez-vous?
3: On habite Loupoigne, près de Genappe.
1: Est-ce près de Genappe? C'est pas tout près de Spa, mais c'est pas loin finalement non plus. Il y a moyen d'y aller.
3: Non, bien sûr.
1: Comment ça? Qu'est-ce qu'il veut dire ce bien sûr? Ce bien sûr veut dire que vous avez envie d'aller à Spa le 26 juillet prochain?
3: Ah ben j'ai surtout envie de pouvoir l'offrir à ma fille.
1: Eh bien, comment s'appelle votre fille?
3: Maë.
1: Eh ben c'est fait, c'est gagné. Allez-y avec Maë ou que Maë gentil. Avec quelqu'un d'autre en tous les cas. Vous êtes attendu le 26 juillet à partir de 13h. Il faut être ponctuel hein, parce qu'après, bon, vous avez toute une journée, ça va suivre avec une émission radio, des rencontres aussi avec des artistes. 13h, on vous attend à Spa. On va vous recontacter, bien évidemment, notre planning cadeau va vous recontacter pour tout vous expliquer. Bravo à vous en tous les cas. Virginie, on vous embrasse bien fort. À bientôt.
3: Tout au grand merci. Belle journée à vous.
1: Belle journée à vous. On a une pensée pour Rudy qui n'a pas décroché, mais il décrochera peut-être demain. N'oubliez pas, donc demain, Sylvie Honoré vous offrira aussi des invitations pour aller aux Francofolies de Spa. Dans quelques instants, une découverte, Blandine.
0: Oui, du côté de Charleroi, avec Céterie.
1: Ah oui, ce sont ces montagnes du Borinage. C'est dans la suite de Vivacité Matin.
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1: Il est 7h43, on va prendre un petit peu de hauteur avec ces montagnes du Borinage, on va sur les terris.
0: Et oui, ils nous permettent d'avoir une vue imprenable sur la région, un paysage industriel qui nous fait directement voyager en Angleterre dans la région de Manchester. Alors je vous propose de s'évader sans quitter la Belgique avec Simon Gérard.
8: Ce sont des géants de plus de 60 mètres de haut qui dominent la région et offrent un panorama imprenable sur un paysage industriel. Un petit air d'Angleterre, un air de Manchester, des usines, des quartiers ouvriers qui ont fait pendant des années la richesse de la région. Bienvenue sur le terri de Charleroi.
9: On est en plein milieu de la forêt, mais quasiment dans la ville.
8: Attention, une vue à 360 degrés, ça se mérite. Pour accéder au sommet, il faut bien sûr grimper.
9: On va voir la ville de tout près, là-bas au-dessus. C'est pas beau, ça?
8: Une marche dans la végétation que Jean-Paul, guide au sein de l'ASBL Les Terribles, fait quasi quotidiennement.
10: Tous les terris donnent une vue différente de Charleroi. On a un panorama extraordinaire.
8: Les terris, collines artificielles faites de résidus de roches, il y en a une quarantaine sur la région de Charleroi. Ce sont les témoins de la grande époque du charbon. Les mineurs, à l'époque, remontaient le fruit de leur travail et jetaient sur ces monticules ce qui n'était pas exploitable. Autour de ces terris, des industries se sont développées. Philippe, guide au sein de l'ASBL Les Terribles, l'assure, ça a radicalement modifié la vie des riverains.
10: Les gens qui vivent encore et qui ont connu cette époque disent toujours, on ne mettait jamais sécher notre linge dehors. Hein. Il était plus sale après, tellement la poussière retombait. mais c'était une fierté à l'époque.
8: Marcher autour des terris, c'est marcher dans l'histoire. Au pied de ces géants noirs, une société très hiérarchisée s'est construite au 19e siècle.
10: Toutes les maisons à l'origine étaient les mêmes, qu'on appelle donc un coron, avec dans le bas le château du directeur, qui avait donc ainsi une vue complète sur l'ensemble de ses ouvriers, pour voir un petit peu ce qui se passait.
8: De cicatrices industrielles, les terris sont devenus de véritables poumons verts. Une biodiversité bien particulière s'est développée, notamment des vipérines, une plante qui fleurit une année sur deux, plante très mellifère, selon Martine Piret de l'ASBL des Terribles, emblématique de ce type de paysage.
11: Oui, c'est une fleur emblématique, symbolique des terris, parce qu'elle est très florifère et elle se plaît bien sur des sols caillouteux. Elle trouve un endroit propre pour se développer.
8: Plusieurs terris de Charleroi sont classés sites de grand intérêt biologique. Ils sont reconnus donc par la région wallonne pour la richesse de leur biodiversité.
1: Eh ben, je ne savais pas du tout qu'il y avait des terris en Angleterre du côté de Manchester. Oui. Ça sera une de mes prochaines lectures. Je vous ai posté un article sur l'origine des terris, ce que c'est, parce que ce sont en fait des tas de résidus. Hein. Oui. C'est tout ce qu'on ne prenait pas pour le charbon. Je vous ai posté ça sur le site RTBF Actu. Il est 7h46.
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1: Nous sommes le 17 juillet aujourd'hui, dans l'actualité, Blandine.
0: Nous allons parler des contrôles de la STIB dans les bus, trams et métros à Bruxelles. Ils ont fortement augmenté, mais il y a moins de fraudeurs.
1: Il va faire beau encore aujourd'hui, 27 degrés, un peu moins chaud. Ouf, ce sera plus respirable. On va retrouver Thomas Mikils dans quelques instants, à Spa-Francorchamps.

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3: Il est 7h51 et c'est le Grand Prix de Formule 1 hein, ce week-end, n'est-ce pas, Francochamps? Dimanche, précisément à 15h, et vous suivrez cela, bien évidemment, sur la Une Télé.
4: Oui, et puis il y a déjà des essais libres, hein, dès aujourd'hui, cet après-midi à partir de 13h30, deuxième essai libre demain, et puis les qualifications à 16h.
3: Oh, il y aura du monde! Les habitants, je me suis toujours posé la question de savoir que s'ils s'organisaient, si c'était facile pour eux de circuler, si ça les embêtait aussi, quelque part. On va poser la question, à Thomas Mikil, s'il est pour nous sur place depuis très tôt ce matin, il a sans doute dû croiser des habitants, peut-être aussi des people, qui sait. Vous êtes où exactement là maintenant, Thomas ?
5: Alors, bien ici, Karine, on est remonté. On était au camping tout à l'heure. On vient de remonter la rue. Donc, on est de nouveau, toujours dans l'artère principale, donc dans le village de Francorchamps. On est à côté de la petite boulangerie-pâtisserie dans laquelle on était tout à l'heure. Et juste en face, habite Pauline. Ça fait 42 ans qu'elle vient d'ici, une vraie francorchantoise. Elle a donc l'habitude du Grand Prix de Formule 1. Alors, Pauline, expliquez-nous un petit peu, quand vous avez appris que le Grand Prix allait arriver ici il y a quelques jours, c'est quoi votre sentiment? C'est un peu d'effervescence, un peu d'attente, un peu d'impatience?
6: Non, c'est gay le week-end du Grand Prix. Il y a plus de monde, ça met de l'ambiance. Non, c'est un week-end que moi j'attends. J'aime bien.
5: Oui, et justement, ici, quand est-ce que ça a commencé? Pour qu'on connaisse un petit peu les coulisses, on sait bien que le Grand Prix, c'est un grand événement, donc ça a dû commencer un peu plus tôt que d'habitude.
6: Je dirais qu'à partir de mercredi, j'ai commencé à voir qu'il y avait plus de monde dans le village, qu'il commençait à y avoir des commerçants, des opettes, des petits bars qui se montaient un peu partout. À partir de mercredi, je dirais.
5: Oui, c'est ça, il y a plein de choses qui s'adaptent pour le Grand Prix ici.
6: Oui, tout à fait. Les commerçants rajoutent des bars et il y a plus de monde, oui.
5: Et justement, vous vivez aussi juste à côté d'un héliport. Est-ce que vous savez me dire un peu à quoi il sert cet héliport? Qui atterrit là? Est-ce que justement les pilotes arrivent par là, des people? Comment ça se passe?
6: Je ne sais pas du tout qui passe par là. Je ne sais pas si les pilotes passent par là. Je ne sais pas.
5: Mais pendant le Grand Prix, il y a du mouvement?
6: Il y a beaucoup de mouvement. Il y a beaucoup de mouvement pendant presque toutes les courses, mais particulièrement pendant le Grand Prix. Et oui, il y a beaucoup d'hélicoptères qui passent, oui.
5: Alors vous, ici, le Grand Prix, comment ça va se passer ce week-end? C'est quoi la pire journée, finalement, quand on habite ici à Francorchamps pour pouvoir se déplacer? Parce que je suppose que pour la mobilité, c'est un peu compliqué quand on vient justement d'ici.
6: Alors oui, c'est compliqué. La pire journée, c'est probablement le dimanche. Pour se déplacer, maintenant, voilà, c'est à peu près le seul problème de mon point de vue, mais on s'organise en fonction. Mais c'est vrai qu'on s'organise et il ne faut pas sortir de chez soi le week-end des Formula, et c'est comme ça. On est habitué.
5: Oui, vous le prenez bien finalement, c'est quelque chose que vous prenez positivement.
6: Oui, c'est comme ça, le circuit était là avant moi et c'est pas dérangeant, c'est pas tous les week-ends, donc c'est pas un problème pour moi.
5: Allez, nickel, merci à vous Pauline, on va vous laisser parce que vous avez bien sûr tout ce week-end à vivre ici. Et donc voilà, les habitants, les habitants ici finalement c'est quelque chose de sympa, on le vit avec le sourire. Et ici, vous voyez derrière moi, les voitures continuent d'arriver, pas encore de fil, mais ça commence à un petit peu être un peu plus chargé sur la route.
3: Merci Thomas Mikils, merci pour cette balade. Et c'est peut-être le moment pour Pauline, voilà, j'ai oublié son nom, c'est peut-être le moment de Pauline d'aller chez le coiffeur, d'aller faire les courses et tout. Et elle va peut-être croiser, qui sait, Lewis Hamilton avec sa compagne Kim Kardashian dans l'héliport juste à côté, qui sait. Bon, un petit peu de musique, Charlotte Cardin.

0: c'est vrai, vous me rappelez quelque chose. On dit toujours que je suis la people, mais vous aussi, qu'est-ce qu'il y a eu là? Qui est venu l'année passée au Grand Prix?
1: Brad Pitt, je pense, pour y tourner un film, ou il y a deux ans peut-être déjà.
0: Mais non, moi je pense que c'est l'année dernière. Passée, enfin, en tous les cas, il est venu, c'est vrai. Vous avez tout à fait raison, j'avais oublié cela. Eh, hey, vous voyez, on croit que je suis que people.
1: Je suis un peu aussi,
0: vous, vous êtes bonne anecdote. On débrief l'émission, sans jingle, comme ça?
1: Oui,
0: vous retenez quoi, vous?
1: C'est pas Francorchamps, je pense, avec le Grand Prix ce week-end. C'était intéressant, je trouve, de voir un peu tout ce qui s'anime autour du circuit. Je trouve que c'était intéressant d'aller à la rencontre de tous ces commerçants, habitants, etc.
0: Vous avez raison. Moi, par exemple, j'avais jamais pensé que le boulanger faisait moins de pain et beaucoup plus de viennoiserie, de sandwich. Et c'est logique, quelque part, parce que les gens qui vont passer ont envie d'un croissant. Puis j'ai bien aimé aussi Pauline, qui termine avec une note positive. Oui, c'est vrai que c'est embêtant pour les habitants, mais bon, elle est positive et c'était... ça faisait du bien aussi. Merci à Thomas Mikkels, parce qu'il nous avait fait découvrir des choses
1: Oui, et puis on retiendra aussi qu'il a vu Max Verstappen, et ça, c'était quand même un grand moment de l'émission aussi. Alors donc, quel petit vénard, quand même.
0: Alors ça, vous devez absolument aller voir. Il nous a fait une blague. En fait, il a vu une photo de Max Verstappen dans le camping à Spa-Francorchamps, et il nous a fait croire à Blondine, à moi, qu'il l'avait croisé.
1: On aurait dû lui faire une blague aussi tout à l'heure.
0: On va le faire également. Dites, il nous reste quelques secondes pour dire de quoi on va parler dans le 8-9 qui arrive.
1: Eh bien, on va parler de fraude à la STIB qui fait pas mal de contrôles pour éviter les fraudeurs, et les fraudeurs, ils sont en diminution.
0: Très belle journée pleine de vivacité. Un petit moment météo maintenant, et puis juste après, le 8-9. Bon vendredi.
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0: 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Le 8-9 commence maintenant avec Stéphane Piedbeuf.
1: Bonjour à toutes, bonjour à tous, très heureux de vous retrouver. Mais c'est ma première, hein, donc voilà, on va faire comme si, comme si c'était la dernière. Bonjour tout le monde, très heureux de vous retrouver ce matin sur Vivacité. Bonjour Jessica.
2: Bonjour Stéphane, je suis très heureuse de vous voir aussi, sachez. Oui. Vous commencez très bien, sachez-le.
1: Ah bah super, je suis très heureux parce qu'il y a un beau plateau aujourd'hui, il y a Émilie Krohn aussi.
3: Bonjour tout le monde.
1: Le cactus sera piquant, marrant, on l'espère.
3: On l'espère, évidemment.
1: Et sportif.
3: Tout à fait.
1: D'ailleurs, un grand sportif se situe juste à côté de vous, Jean-Luc.
4: Et alors, je ne veux pas dire du mal, mais tu sais que Cyril, tous les matins, quand il nous offre un petit gâteau et il nous offre...
1: D'accord, mais forcément, c'est Cyril. Oui. c'est le meilleur. Je suis l'intérimaire, Jean-Luc.
4: Non, mais c'est pour une autre fois.
1: C'est pour une autre fois. D'ailleurs, et c'est quoi votre t-shirt, là? Au chicon, c'est quoi?
4: Au chicon dit, au chicon fait.
1: Au chicon dit, au chicon fait. Mais qu'est-ce que c'est que ça?
4: Ah, Jessica va nous expliquer.
2: Dans les autres médias, tout à l'heure. Dans les autres médias, je vous en parlerai. Ça a rapport avec le beau vélo de Ravel. Ça vous dit quelque chose?
3: Ça me dit quelque chose.
2: Cette organisation, cette activité. Et ben voilà.
1: Parce que le beau vélo, c'est demain à Tertre, en province de Luxembourg.
2: Et oui, c'est ça. On commence, c'est la suite des étapes. Et donc, ce sera demain, samedi 18 juillet. Je vous dis tout dans le Zap Média.
1: Troisième étape.
4: Avec des cyclistes.
1: Et les gaufres.
4: Les gaufres.
1: Pas de Liège, hein. Non, quoi que, les gaufres, le groupe.
4: Oui, les gaufres,
1: Patrick Allais vient de Liège.
4: Ils viennent de Liège, oui. Effectivement. Toute la clique, toutes les gaufres. Toutes les gaufres qui jouent à Tertre demain au beau vélo. Mais pas les gaufres qu'on achète au magasin.
1: Voilà,
2: non,
1: c'est ça.
2: Non, pas celle-là.
1: Bon, bienvenue dans le 8-9. Et puis, des invités d'exception aujourd'hui. Écoutez ça, il y aura de l'ambiance. Hein.
4: Vanessa Paradis.
2: Non.
1: Les Two Dots, alors ils sont deux. Alors on a l'impression qu'ils sont 10 sur scène. Ils sont multi-instrumentistes. Alors ça, c'est un petit extrait, une mise en bouche. Hein. Vous voulez un deuxième Zakouski? Écoutez.
4: Barbara.
1: Pas vraiment.
4: Non, c'est vrai que c'était un blind test.
1: Très bien. Allez, on jette un œil sur le ciel tout de suite. Bonjour Théo, c'est bien, au mois de novembre quand on dit on va perdre 3 degrés c'est la cata, aujourd'hui on a plutôt bonne mine.
5: Bonjour Stéphane, bonjour toute l'équipe, et bien oui, ça fait du bien, enfin les températures diminuent un petit peu. Bon allez, pour le moment il y a encore en plus quelques pluies qui traînent sur l'extrême sud de la province de Luxembourg. Ailleurs c'est retour au sec avec un ciel qui se dégage de plus en plus, notamment sur le nord et l'ouest du pays. Et au fil des heures, on a de belles éclaircies qui vont se généraliser, surtout au nord du Sion-Sambre-et-Meuse. Et cet après-midi, c'est le retour du soleil pour tout le monde, même si quelques nuages décoratifs pourront encore traîner dans le ciel. Des nuages d'ailleurs qui seront un petit peu plus présents au sud avec une possibilité de faible débordement orageux en Gaume en fin de journée. Pour les températures, on attend entre 21 et 28 degrés. Ce soir et la nuit prochaine, le ciel va se dégager en grande partie avec des températures qui vont rester douces, entre 12 et 17 degrés. Et pour la journée de demain, samedi, on attend un dégradé nuageux avec beaucoup de nuages au nord, bien moins au sud. Et puis, tout simplement, des températures bien plus respirables. Vous le disiez, on attend entre 19 et 25 degrés. Ça va faire du bien de pouvoir respirer un peu.
1: Très bonne matinée, merci d'écouter RTB Vivacité, de regarder RTB La Une. Le journal est présenté par Nathalie Servet.
6: Alors que les déclarations d'impôts doivent être rentrées pour ce dimanche, les comptables mettent en demeure l'État belge. Ils dénoncent les nombreux bugs informatiques de TaxonWeb.
7: Vous avez des milliers de professionnels qui sont là devant les écrans avec des messages d'erreur et simplement l'État dit « Oh, ben c'est pas grave, vous le ferez la semaine prochaine ».
6: Contrôle renforcé, tarifs préférentiels et facilité de paiement dans les transports en commun à Bruxelles. Résultat, le nombre de fraudeurs a diminué. Dans son discours à la Nation, Donald Trump accuse la Chine d'avoir manipulé l'élection présidentielle de 2020. De fausses accusations pour décrédibiliser le système de vote américain à quelques mois des élections de mi-mandat. C'est presque parti pour le Grand Prix de Spa-Francorchamps, une aubaine pour les riverains qui proposent un gîte ou une chambre d'hôte aux fans de Formule 1. De l'amour et de la féerie, Le songe d'une nuit d'été de Shakespeare, version déjantée, se joue en ce moment dans le magnifique cadre de l'abbaye de Villers-la-Ville.
1: Le journal est présenté par Nathalie Servet. Nathalie, vous commencez par le ras-le-bol des comptables.
6: Oui, ils n'en peuvent plus des pannes informatiques de MyMineFin et de TaxonWeb. Ces plateformes doivent normalement permettre d'encoder les déclarations fiscales, mais elles connaissent régulièrement des dysfonctionnements. Dernier cas en date, c'était ce week-end, Sébastien Remacle.
8: Oui, avec un bug qui a paralysé tout le système. Difficile, voire impossible de se connecter et donc d'enregistrer les données sur le web. Et cette panne, elle tombait plutôt mal. À quelques heures de l'échéance pour rentrer sa déclaration. La date butoir, c'était le 15 juillet. Et suite à ces nouveaux problèmes techniques, le délai a été prolongé jusqu'à ce dimanche inclus.
6: Oui, mais ce délai supplémentaire, apparemment, il ne satisfait pas pleinement les comptables.
8: Non, parce que s'il apporte une solution pour les déclarations fiscales, il ne prend pas en considération le stress et les heures de travail perdues. L'ITA, la Fédération des conseillers fiscaux et des experts comptables, s'en insurge. Emmanuel De Grève est son président.
7: Vous recommencez, vous recommencez, vous recommencez, et ça ne fonctionne pas. Et donc, du coup, on dit, ben, c'est pas grave, je le ferai le soir, et ça ne fonctionne pas. C'est pas grave, je le ferai le lendemain, et ça ne fonctionne pas. C'est pas grave, je le ferai le week-end, et ça ne fonctionne pas.
8: La profession réclame aujourd'hui une solution structurelle, et pour mettre la pression, la Fédération des comptables met en demeure l'État belge.
6: Oui, mais mise en demeure, ça veut dire quoi, Sébastien ?
8: Eh bien, c'est le dernier rappel écrit qui demande à quelqu'un d'exécuter une obligation. Les comptables veulent un système informatique fiable, un mode d'emploi aussi pour les aider en cas de nouvelle panne. C'est la première fois que les comptables mettent en demeure l'État. L'étape suivante, ce serait l'action en justice, mais on n'ira sans doute pas jusque-là. Florange Angelici est la porte-parole du service public fédéral finance.
9: L'idée, c'est vraiment que, oui, le SPF Finance écoute ses remarques et que le dialogue continue à exister et de continuer à travailler ensemble pour que ça se passe le mieux possible.
8: Le SPF Finance qui promet déjà des améliorations du système informatique.
6: Oui, l'ITA qui met en demeure l'État représente 13 500 experts comptables et conseillers fiscaux agréés en Belgique ainsi que leurs 20 000 collaborateurs. Dernier conseil des ministres avant les vacances avec un menu à n'en plus finir. Exemple, les 5 jours de congés supplémentaires lors de la naissance d'un enfant, le nouveau contrat de gestion de BIPOS ou encore le plan de lutte contre la fraude, un plan qui est lié à une amélioration du climat d'investissement pour les entreprises. Il y a aussi la réforme de la loi football ou encore le projet de loi pour que les banques indemnisent plus souvent les victimes de phishing. À voir si toutes ces mesures et projets pourront être bouclés en une seule journée. La tentation sera peut-être grande de tout reporter à la rentrée. La réforme des pensions votée hier à la Chambre ne passe pas auprès des artistes. Une quarantaine de fédérations et organisations qui représentent les travailleurs des arts vont déposer un recours devant la Cour constitutionnelle contre cette réforme. Une réforme qui plafonne certaines périodes d'inactivité avant 2014.
1: Il y a moins de fraudeurs dans les bus, les trams et les métros à Bruxelles.
6: Oui, la STIP a augmenté ses contrôles. L'année dernière, près de 2 millions de voyageurs ont été contrôlés. Cela représente une augmentation de 50% par rapport au précédent comptage. Et cela a un effet dissuasif puisque proportionnellement, la fraude a diminué. On passe de 7% de fraudeurs en 2022 à 6% aujourd'hui. Tom Denis a suivi un contrôle dans la station Comte de Flandre à Molenbeek.
10: Bonjour, contrôle de transport s'il vous plaît. Merci.
11: À la sortie de l'escalateur, endroit stratégique pour réceptionner les navetteurs, 10 agents de la STIP contrôlent les titres de transport.
12: Ici, c'était 3-4 personnes qui se sont trouvées sans titre de transport valable.
11: Tariq Ben Ali est le manager de cette unité de contrôle.
12: Tout dépend de l'heure à laquelle on vient contrôler, tout dépend des endroits aussi. Ça peut varier très fort, donc on fait toujours le maximum pour être, je dirais, dans des endroits stratégiques au bon moment. Le but étant qu'on soit présent sur le terrain.
11: Via ses 60 agents mobilisés chaque jour, la STIB a effectué 2 millions de contrôles l'année dernière. 120 000 procès-verbaux ont été dressés, mais en proportion, il y a moins de fraudeurs qu'en 2022. Françoise Ledune est la porte-parole de la STIB.
13: Ça veut dire que d'une part, les contrôles fonctionnent. Il y a aussi un autre effet, c'est l'effet titre de transport et tarifs préférentiels, puisqu'on a beaucoup de titres maintenant qui sont notamment pour les jeunes, etc., qui sont à 12 euros. Donc c'est vraiment un investissement qui est plus faible par rapport au service qui est rendu. C'est aussi le fait qu'on facilite les moyens de paiement. Donc si vous oubliez votre abonnement, si vous devez vous procurer, vous pouvez payer directement avec votre carte de banque. Donc ça devient un geste un petit peu réflexe.
11: Et surtout, les amendes sont dissuasives. La première est fixée à 107 euros. En cas de récidive, dans les 2 ans, le montant est de 214 euros.
6: Moment de commémoration ce matin, 11h, pour les 6 victimes de l'incendie survenu mardi sur le chantier du bâtiment Oxy, place de Brouckère à Bruxelles. Les corps de ces 6 ouvriers ont été formellement identifiés. Les 2 ouvriers grièvement blessés, eux, sont toujours en danger de mort. Les experts poursuivront leur travail aujourd'hui encore pour comprendre ce qu'il s'est passé.
1: Et ça va faire du bien. Les températures diminuent, Nathalie, à partir d'aujourd'hui.
6: Oui, fini les fortes chaleurs de ces derniers jours. On le sait, la canicule fin juin a été particulièrement meurtrière, notamment chez les personnes âgées. À l'avenir, pour mieux gérer ces vagues de chaleur, nos gouvernements pourraient s'inspirer de ce qui existe déjà chez nos voisins français, notamment ce qui concerne justement la prise en charge des aînés. Illustration à Villeneuve-d'Ascq avec Jérémy Dessalles et Corentin Laurent.
14: Cette sonnerie, c'est le signe que Monique, 78 ans, n'est pas seule face aux vagues de chaleur.
15: Allô, oui.
14: Parce qu'à l'autre bout du fil...
15: Bonjour madame, le CCS de Villeneuve-d'Ascq.
14: C'est Stéphanie du Centre Communal d'Action Sociale qui prend des nouvelles.
15: Vous avez de quoi vous hydrater? Vous avez une bouteille d'eau?
16: Toujours, j'emmène ma bouteille avec.
14: À Villeneuve-d'Ascq, comme partout en France, les autorités locales ont l'obligation de constituer un registre des personnes vulnérables par temps de canicule.
15: Les personnes peuvent s'inscrire de façon volontaire sur le registre des personnes à rappeler, ou c'est les familles qui demandent à les inscrire par précaution.
14: Dès que le code orange est décrété, les appels sont systématiques et en cas de problème, la famille ou les secours seront alertés.
16: À part le kiné puis les infirmières, j'ai pas énormément de visites, donc... Ça rassure.
14: Un dispositif préparé à l'avance et déclenché automatiquement, c'est précisément ce que la Belgique va devoir mettre en place dans les années à venir. La France est donc un bon exemple.
17: On a une centaine d'aînés qui sont inscrits.
14: Du moins dans une certaine mesure. Stéphane Vatan est le directeur du Centre communal d'action sociale.
17: Mais je pense qu'on pourrait atteindre facilement les 1000 personnes. Tout le monde ne s'inscrit pas. Il faudrait sans doute avoir davantage de liens avec d'autres partenaires.
14: C'est quand les fortes chaleurs de 2003 ont fait 15 000 victimes que la France a revu son plan canicule en profondeur. L'avenir nous dira si la surmortalité récente en Belgique sera un déclic suffisant.
6: Un reportage à Villeneuve-d'Ascq signé Jérémy Dessalles et Corentin Laurent. Le président des États-Unis s'est adressé solennellement aux Américains il y a quelques heures dans un discours à la nation de 25 minutes au moment du pic d'audience du soir. Le président des États-Unis a mis en doute le système électoral américain, décrit comme défaillant et piraté. Myriam Ball.
18: Il y a de la manipulation, de la corruption, du piratage dans le processus électoral, dit le président des États-Unis. Et il annonce des preuves à venir.
19: Ces éléments de preuve montrent que notre système électoral nous expose dangereusement et à un degré qu'on n'aurait jamais cru possible au piratage, à l'exploitation et à l'ingérence étrangère.
18: Donald Trump pointe en particulier la Chine pour tentative d'ingérence dans les élections aux États-Unis. Quels documents pourrait-il publier ? Donald Trump n'a pas pu prouver ses contestations précédentes, celle de sa défaite à l'élection présidentielle de 2020, des résultats qu'il dit encore « volés » alors qu'ils ont été à plusieurs reprises vérifiés et confirmés.
20: We can never watch a stolen election again.
18: Nous ne pouvons plus jamais voir une élection volée, déclare hier soir Donald Trump, alors qu'un nouveau scrutin américain se profile. Les élections de mi-mandat, qui s'annoncent difficiles pour le parti républicain de Donald Trump, face à des électeurs mécontents de la guerre en Iran et de la hausse des coûts de l'énergie. Donald Trump met en doute le déroulé des élections 3 mois avant ce véritable test électoral.
6: L'armée américaine a effectué de nouvelles frappes en Iran pour la 6e nuit consécutive. Selon les médias iraniens, des ponts ont été pris pour cible dans le sud du pays. L'armée iranienne a riposté en menant des frappes contre des cibles militaires américaines au Koweït, à Bahreïn, au Qatar ainsi qu'en Syrie.
1: Le sport à présent est la 3e victoire d'étape belge au Tour de France.
6: Oui, 3e victoire pour Tim Merlier. Il s'est imposé à Chalon-sur-Saône au sprint comme les 2 premières fois. Il était motivé par la présence de sa compagne Cameron Vandenbroucke et de son fils Jules. Et il a été aidé dans l'emballage final par ses coéquipiers.
21: Je dois dire grand merci à l'équipe parce que c'est extraordinaire comme eux relaient pour moi et comme ils ont la confiance dans moi.
22: Et puis ben voilà, il y avait Cameron aujourd'hui et votre fils aussi qui était là. C'était le bon moment pour gagner. Ça doit être chouette de partager ça. Vous venez de faire le podium avec votre fiston.
21: Oui, c'est ça. J'espère quand il est plus vieux que c'est un moment qui...
22: C'est
21: souvenir. Oui, voilà.
22: Il a pu voir le maillot jaune aussi, j'ai vu là.
21: Ah ouais, j'ai une photo avec Tadej. Et Jules, parce que c'est quand même le plus grand coureur du monde.
0: Jasper Philipsen a pris la troisième place du sprint. L'étape du jour sera la plus longue de ce tour, 206 km entre Dole et Belfort.
1: Et ça y est, les pilotes sont arrivés à Spa-Francorchamps.
0: Oui, dans le paddock, l'ambiance monte, mais il n'y a pas que dans l'enceinte du circuit que tout le monde est fin prêt. Les riverains le sont aussi. Beaucoup proposent des logements aux fans de F1 et ça rapporte, comme a pu le constater Alison Delpierre.
2: Adélaïde est infirmière, mais depuis l'année dernière, elle s'est lancée dans une nouvelle aventure. Un gîte dans son jardin et le succès lors du week-end de F1 est immense.
3: Il a été loué assez rapidement, donc dès septembre 2025, il était déjà loué pour l'année 2026. On peut un peu augmenter les prix vu que la demande est vraiment très très importante, surtout ici dans le village même de Francorchamps.
2: Et des logements comme cela, il y en a beaucoup dans la région. Charles Hermand a lui 4 chambres d'hôtes et lors de ce Grand Prix, les prix montent en flèche.
23: On s'aligne, on fait x3, x4 par rapport à une nuit normale. Mes chambres d'habitude sont entre 140 et 180 euros, donc vous faites x3, x4 et voilà, vous avez le prix à la nuit. Oui, c'est un peu cher, mais bon, quand je vais autre part, moi quand je vais au Mondial, voilà, ben, il faut x3, x4 aussi, donc on rentre dans le jeu, voilà, tout simplement.
2: Comptez donc ici entre 420 euros et 720 euros la nuit. Et il n'y a pas que les fans de F1 qui occupent ce genre de logement. Certains pilotes, certaines équipes ou même les familles des pilotes logent aussi chez les riverains ou dans leurs biens aménagés aux alentours du circuit.
1: Et puis Nathalie, comme chaque été depuis 40 ans, l'abbaye de Villers-la-Ville accueille en ce moment un grand spectacle théâtral.
0: Ouais, cette année, c'est William Shakespeare et le songe d'une nuit d'été qui est à l'affiche. Un spectacle déjanté qui ravit le public, Dominique Dussin.
24: C'est un mélange d'amour et de féerie que propose le songe d'une nuit d'été dans les ruines de Villers-la-Ville. Une œuvre choisie pour célébrer les 40 ans des spectacles d'été dans l'abbaye. Patrick Delongré, producteur.
25: C'est incroyable de voir que le public a évidemment s'est accru au fil des années pour voisiner maintenant autour des 20 à 25 000 spectateurs, encore 25 000 l'été dernier. Donc ça veut dire qu'il y a toujours cet engouement.
24: Le songe d'une nuit d'été tourne autour d'un filtre d'amour qui change la destinée des héros. Le tout sur fond d'humour, de décalage et d'anachronisme. Parmi les spectateurs, Eric Emmanuel Schmitt apprécie.
26: Chaque année, je trouve que c'est encore mieux. Et cette année est vraiment pour le songe d'une nuit d'été. Une nuit d'été en Belgique, à Villers-la-Ville. Il y a un accord. C'est magique.
24: Et il n'est pas le seul à aimer.
27: C'est un spectacle extraordinaire, comme tous les autres, hein, de toute façon. Mais celui-ci, il est complètement déjanté.
24: Le songe d'une nuit d'été se déroulera au moins jusqu'au 8 août à l'abbaye de Villers-la-Ville.
0: Reportage signé Dominique Dussin.
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1: Et c'est le moment de la Coupe du Monde, le journal de la Coupe du Monde avec vous, Lise Burion, ce vendredi matin. Et en attendant la finale entre l'Espagne et l'Argentine, il y a quelques petites histoires à raconter, notamment celle qui lie les deux superstars, hein, Lionel Messi et Lamine Yamal, ensemble sur une photo plutôt particulière.
29: Bah oui, puisque Messi y apparaît en train de donner le bain à Lamine Yamal. Oui, vous avez bien entendu. Et ce n'est même pas une invention de l'IA. Bah oui, cette photo, elle date de 2007, il y a 19 ans. Les fans hardcore l'ont sans doute déjà vue autour du dernier Euro notamment, mais elle est tellement improbable qu'elle refait surface aujourd'hui, parce qu'effectivement, si vous avez bien suivi, Yamal, il a fêté ses 19 ans, justement, lundi. Et c'est en fait une photo issue d'une campagne de l'UNICEF, en collaboration avec le Barça. La mère de Lamine Yamal avait remporté un concours et c'est donc son bébé de 5 mois à l'époque, qui apparaît avec un Messi âgé, lui, de 20 ans, et plutôt gauche, d'ailleurs, dans ses gestes autour de la baignoire du bébé Lamine. Dimanche, on imagine que l'Argentin préférera donner une douche froide à Yamal et ses équipiers espagnols, mais cette photo, elle reste quand même assez dingue. Et alors, dans le genre prémonitoire, il existe aussi une publication de Lamine Yamal sur son compte Instagram, postée avant le début de la compétition. Son maillot numéro 19, coupé en deux et associé à un autre numéro 19, porté par un joueur lors de sa première Coupe du Monde en 2006. Et ce joueur, c'est qui ? Je vous le donne en mille, c'est Lionel Messi. Les destins des deux joueurs sont liés et c'est quand même beau, ça.
1: Yamal sur une photo, mais pas sur le terrain.
29: Bah non, il n'a pas participé au dernier entraînement collectif de la Roja. En tout cas, une simple mesure de précaution apparemment, après un coup reçu contre la France. Pedro Porro, le deuxième buteur de la demi-finale, s'est aussi entraîné à part. Mais la finale, c'est dimanche et donc a priori, ça ne devrait pas trop inquiéter les fans de l'Espagne.
1: Bon, Lise, demain, il y a quand même un match qu'on oublie peut-être un peu quand même. C'est la petite finale, hein, entre la France France et l'Angleterre.
29: Oui, et c'est un match à gagner aux yeux de Didier Deschamps, le sélectionneur français, inflexible face à ses joueurs qui auraient aimé bénéficier d'une soirée off hier à Miami où ils terminent leur tournoi, histoire donc de se vider un petit peu la tête hein, après l'énorme déception de la demi-finale. Eh bien, Deschamps a dit non. Pas de soirée libre pour les joueurs. En face, Thomas Tuchel fait face aux critiques sur sa gestion en fin de demi-finale et surtout la remontada argentine. Le sélectionneur allemand de l'Angleterre devrait toutefois rester en place après la Coupe du Monde. C'est la tendance en tout cas, mais il faudra sans doute voir aussi un petit peu le résultat de cette petite finale. Cela dit, si ça peut le consoler, l'Angleterre n'est pas la seule à avoir encaissé et plié en fin de match. D'autres buts sont tombés tardivement dans cette Coupe du Monde et on peut même dire qu'ils ont été nombreux, ces buts last minute, Quentin Mekazen.
4: Et oui, on n'est pas les seuls à avoir vibré tardivement dans ce mondial. Alors nous, notre plus bel exemple, c'était cette fin de match de folie contre le Sénégal en 16e de finale. Mais depuis le début du tournoi, 53 buts ont été inscrits après la 86e minute de jeu. Ça comprend le temps additionnel et les goals tombés en prolongation. Alors il y en a eu 30 dans les matchs de groupe et 23 dans les matchs à élimination directe. Des buts qui ont parfois changé l'issue d'un match. Et là, on atteint un record dans cette Coupe du Monde avec 11 buts qui ont été inscrits dans le temps additionnel des matchs et qui ont offert la victoire à leur équipe. 11 donc au total. Et certains pays en sont les spécialistes, comme l'Argentine, où sur ses 19 buts inscrits dans ce tournoi, elle en a marqué 12 après la 76e minute de jeu. La preuve qu'il ne faut jamais rien lâcher.
29: Allez, on ne lâche rien, encore deux matchs sur les 104 de cette Coupe du Monde. Deux dernières soirées foot à vivre sur la RTBF. Il y a cette petite finale France-Angleterre demain, samedi 23h. Et la grande finale Espagne-Argentine, dimanche 21h.
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29: en
1: le DAB+. Hein, vous pouvez suivre le Tour de France, par exemple, à partir de 13h tous les jours. Donc voilà, l'équipe des sports est là.
29: Et il y a de la F1 aussi ce week-end.
1: Ah oui, oui, oui, en plus c'est chez nous, sur le plus beau circuit du monde. Donc voilà, on n'a pas fini de parler de sport. Merci beaucoup, Lise Burion. Et là, bonjour tout le monde, 8h19. Je pensais que la petite jingle, vous voyez. Mais c'est pas grave. Jessica, il y a dans le Zap Média, vous allez nous parler du t-shirt de Jean-Luc. Alors, il faut m'expliquer.
5: Eh bien, parce que c'est un superbe jeu de mots que vous avez sur votre t-shirt, oui. Jean-Luc. Et
7: en
5: bien...
7: français, ça marche moins bien.
5: Voilà. Ah bon,
7: on dit fait, on dit dit.
1: D'accord. Et puis, surtout, il y a un groupe qui s'est installé. J'ai l'impression qu'ils sont venus avec un semi-remorque. C'est le groupe Two Dots.
7: Oui.
1: Ouais, grosse ambiance dans cette émission. Restez donc bien avec nous dans le 8-9. Tout de suite, c'est le cactus. Alors, Émilie Krohn, bonjour.
8: Bonjour, bonjour
1: Stéphane. Que se passe-t-il aujourd'hui, Émilie? Puisque vous aviez envie de nous parler de cyclisme, mais vu votre déguisement, alors en détail, hein, pour ceux qui nous écoutent sur l'université, elle est déguisée en ketchup avec des lunettes de soleil.
8: Tout à fait, Stéphane. Moi, je voulais vous parler du Tour de France, enfin. Est-ce qu'on n'en parlerait pas un petit peu, quand
5: Allez.
8: Même
5: oui.
8: Donc, on va parler de Remco. Mais non, on va de nouveau pas parler de vélo, désolé. On va pas en parler. Est-ce que vraiment, un jour, je vais parler de vélo? Qui c'est, Stéphane? C'est la magie du direct. Alors, pour l'audiodescription, comme Stéphane vous l'a dit, Émilie est présentement habillée avec un costume de ketchup qui fait ressortir son teint allé des vacances ainsi que des lunettes à la mode. De cycliste, certes, mais à la mode. Alors, Stéphane, je reviens de festival, là, et pour vous, je suis peut-être habillée n'importe comment, mais pour eux, vraiment, je suis hyper in. Là, en Belgique, on peut vraiment être fier de nos festivals. On en a beaucoup, ils sont super, ils sont aussi très chers, il y a toujours des artistes incroyables, ils sont aussi très chers, l'organisation est souvent nickel, ils sont aussi très chers. Là, j'ai été entre autres aux Ardentes et franchement, je me suis rarement sentie aussi vieille. Mais vraiment, ça se voit peut-être pas parce que j'ai été graciée d'une génétique incroyable comme Jean-Luc.
5: C'est vrai.
8: Et tout ça fait, et Jess aussi. Mais sachez que là, j'ai quand même 39 ans depuis hier. Merci beaucoup. Alors, donc, j'ai quand même 39 ans, je porte des bas de contention quotidiennement depuis 3 ans. Donc, vraiment, me sentir vieille, c'est un lundi pour moi. Mais là, j'étais entourée de Gen Z, de personnes entre 14 et 18 ans, et je me suis demandé comment ils étaient déjà
9: juste arriver à se payer un ticket pour une journée. Parce que moi, à l'époque, pour le prix d'un ticket, j'avais un scooter. Voilà. Il était en pièces détachées.
1: Un camino.
9: Voilà.
1: Un camino. Vous avez 39 ans,
9: exactement.
1: Voilà, moi, ou à la roue.
9: Il était en pièces détachées. C'était pas précisé dans l'annonce. Et oui, je devais aller le chercher à Henri Pont. Je passe d'ailleurs le bonjour aux 496 habitants d'Henri Pont. Mais j'avais un scooter. Et j'étais quand même contente de voir toute cette jeune génération réunie autour d'un amour commun, la musique. Et opinion peu populaire, unpopular opinion, comme ils disent Jean-Luc. Mais moi, je pense que la Gen Z va nous sauver. Vraiment, je pense qu'elle va sauver le monde. Elle va être incroyablement angoissée en le faisant, parce qu'on n'a jamais eu autant accès à toute l'information slash l'horreur du monde, et qu'il y a de quoi paniquer quand on passe de la canicule à la grêle en 24 heures. Mais je pense qu'elle va le faire. Elle va le faire en utilisant son propre vocabulaire, en vous disant « c'est gênant, Pro Max, iPhone 17, 16K, la boubou, ce que tu fais ?» Mais elle va le faire, vraie expression. Là où j'ai vraiment compris qu'il fallait que je me mette à jour, c'est quand j'arrêtais pas d'entendre dans la foule des jeunes dire « ça, je l'écrirai dans mon livre ». Et mon cœur, vraiment, des dizaines de fois, mon cœur était rempli de joie. On n'arrêtait pas de se regarder avec mon ami en se disant « Mais waouh !» Donc la future génération, son rêve, c'est d'écrire des livres.
1: Ouais, c'est pas mal, hein, parce que nous, on était déjà sur Skyblog à l'époque.
9: Voilà, hein, voilà, exactement. Je me dis « On revient aux sources. Ouais. » C'est beau. Et puis en parlant avec ma nièce de 22 ans, elle m'a dit « Mais non, tata, c'est une expression. Ça veut juste dire que c'était super et qu'on s'en souviendra. T'es vraiment gênante, Pro Max. » Ah. Mais moi, j'y crois à cette génération qui crie son amour pour Théodora, qui ramasse ses déchets, il les met dans les bonnes poubelles, qui privilégie son bien-être au capitalisme, qui veut inclure tout le... Et c'est pendant que je pensais à tout ça que j'ai été interrompue par un Gen Z qui est tombé sur moi, fortement alcoolisé, en me renversant sa bière dessus. Tous mes espoirs étaient anéantis. Vraiment, il se rendait pas compte de ce qu'il venait de faire. Je lui ai dit, en tant que bonne personne âgée que je suis, par contre, quand on sait pas gérer son alcool, on évite. Ouais, il m'a regardé et puis il a regardé son ami qui lui a dit, t'as entendu ce qu'elle t'a dit ? Là, je vais pas vous mentir. Pendant qu'il lui répétait ma phrase, j'étais occupée à chercher les sorties de secours. Et puis là, il m'a regardé et il a regardé son ami. Il a dit, je crois que la dame... Aïe. Je crois que la dame, elle a raison. Il faut que tu fasses attention. Et là, tout l'espoir est revenu. J'ai décidé de me concentrer uniquement sur la deuxième partie de sa phrase et pas l'insulte du début. J'ai retrouvé le sourire et j'ai qu'une chose à dire à la Gen Z. Slay.
1: C'était le cactus d'Émilie Krohn. Il est 8h24, c'est ça, le 8-9.
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1: RTBF Mobile Info, comment ça se passe sur les routes? On retrouve Théo Le Chanu.
11: Eh bien, une bonne nouvelle, Stéphane, à vous signaler. Donc, cet accident à hauteur de Hôtel-Bas sur la E411, on vous le rappelle, de Namur vers Luxembourg, les voies sont dégagées. Les fils sont en train de se résorber. Vous perdez encore une petite demi-heure pour le moment. Et sinon, dans les chantiers de l'église sur le 411, depuis Arlon en direction de Namur, ici, vous perdez 5 minutes. De bonnes nouvelles aussi sur l'ensemble du réseau. Toutes les autres routes sont fluides. Et par contre, on nous signale du côté de la SNCB des problèmes donc sur les trains entre la Louvière et Charleroi, Binche et ainsi que Mons.
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1: Il est 8h27 dans le Zap Média. Jessica, la Wallonie en folie s'invite au Beauvélo de Ravel. Et d'ailleurs, le t-shirt de Jean-Luc en dit long. Au chic on dit, au chic on fait.
3: En dit long, on dit large.
1: XXL. Vouloir, Oh, c'est un petit médium ça, Jean-Luc, allez.
5: Bah, vous l'avez dit, la Wallonie en folie, c'est ceux qui sont derrière ces merveilleux t-shirts, ces merveilleux jeux de mots. Et qui sont aussi derrière le slogan de cette année pour le Beauvélo de Ravel, dont la troisième étape aura lieu ce samedi 18 juillet. Et ce slogan, c'est quoi? C'est casque t'es beau à vélo.
3: Casque t'es beau à
5: vélo. Casque t'es beau à vélo.
1: Pour inviter les gens à mettre le casque, c'est pas obligatoire en Belgique, c'est vrai. Et donc, dans le Beauvélo de Ravel, on se dit autant faire la promenade en toute sécurité, puisque c'est d'abord convivial. On en parlera tout à l'heure dans le 8-9 continu avec Adrien de Viveur, le Beauvélo de Ravel, à Tertre, une province que Jean-Luc connaît très bien.
3: Bah oui.
1: Allez, vous venez de Arlon.
3: Ah bah, hein, c'est juste à côté.
5: Allez, et voilà.
1: Dans un instant d'info.
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1: Le rappel des titres de ce vendredi avec vous, Nathalie Servet.
23: Les comptables mettent en demeure l'État belge. Ils dénoncent les nombreuses pannes informatiques de TaxonWeb lors de l'encodage des déclarations fiscales. La semaine dernière encore, le système a buggé. Le délai pour rendre les déclarations d'impôts prévues aujourd'hui a dû être repoussé à dimanche. Moment

0: De commémoration ce matin à 11h pour les 6 victimes de l'incendie du chantier du bâtiment Oxy, place de Brouckère à Bruxelles. Deux ouvriers grièvement blessés sont toujours en danger de mort. Les experts poursuivront leur travail aujourd'hui. Beaucoup de dossiers à l'ordre du jour du dernier conseil des ministres avant les vacances. Cela va des 5 jours de congés supplémentaires lors de la naissance d'un enfant au nouveau contrat de gestion de Bipostes en passant par le plan de lutte contre la fraude. Le Grand Prix de Belgique de Formule 1 a lieu ce week-end à Francorchamps. Deux séances d'essais libres sont déjà organisées cet après-midi.
1: Et puis une bonne nouvelle pour les températures qui diminuent. On perd 3 degrés aujourd'hui. Une belle journée avec peut-être quelques orages très localisés au sud du Sion-Sambre-et-Meuse. Il est 8h30.
2: Bonjour à toutes et à tous, Blandine Rance pour vous informer. Après les 615 jours sans gouvernement bruxellois, nous voici désormais à 152 jours avec un exécutif dans la capitale. 5 mois après son installation, l'équipe dirigée par Boris Dilliès a convié la presse pour un premier bilan. Parmi les invités, Imad Messoudi et Ariane Dufresne.
3: Allô. Voilà, mesdames, messieurs, Damason Aaron, bienvenue ici à Val-Duchesse.
4: Parce que peut-être on ne parle pas assez souvent du gouvernement bruxellois, celui-ci a voulu marquer le coup. Un conseil des ministres délocalisé à Val-Duchesse au lieu de négociations politiques belges. Et 5 mois plus tard, il n'y a pas de crise au sein de l'équipe de Boris Dilliès.
5: Le premier bilan général, c'est qu'on a montré qu'on parvenait à travailler ensemble.
4: Le ministre-président bruxellois l'admet, il y a des tempêtes, mais le bateau garde le cap, surtout sur les questions budgétaires avec un objectif maintenu de retour à l'équilibre. Libre. Ahmed Laouej, ministre de l'Action sociale et des pouvoirs locaux.
6: On fait des efforts, mais sans austérité. Par exemple, on ne met pas à contribution les communes comme on le voit en Wallonie. Sur le secteur associatif, oui, il y a des efforts aussi, mais on les a limités.
4: Entre baisse de la fiscalité sur l'immobilier, les revenus des Bruxellois, mesures contre le décrochage scolaire, investissement dans la STIB, lancement d'un projet de piscine en plein air en Dordrecht ou encore mise en place de zones franches économiques, le gouvernement Dilliès a voulu montrer qu'il avance sereinement malgré l'affaire du foyer en Dordrechtois.
2: Et les dysfonctionnements au sein de cette société immobilière de services publics, il en sera question aujourd'hui en réunion plénière du Parlement bruxellois. Les députés doivent voter les recommandations du rapport de la commission d'enquête sur le foyer en Dordrechtois. Autre dysfonctionnement, cette fois à l'agence immobilière sociale de Molenbeek. Une des deux coordinatrices va être licenciée. Elle est accusée de s'être octroyé des avantages pour sa famille et elle. On parle notamment d'octroi d'un logement à sa propre fille en falsifiant le dossier de candidature ou encore de l'utilisation à des fins privées de la camionnette de la Molenbeek. Dans le Brabant wallon, des habitants du quartier de la Baraque à Louvain-la-Neuve s'inquiètent de l'abattage annoncé d'un alignement de 8 arbres remarquables dans leur quartier. Ces arbres sont plus que centenaires, mais ils sont en mauvaise santé. Ils constituent donc un danger pour de nouvelles habitations qui viennent d'être construites juste à côté. Les habitants regrettent la perte d'un îlot de fraîcheur et la détérioration de leur paysage. Serge Autier, il dénonce aussi et surtout une situation absurde qu'ils ne veulent pas voir se reproduire.
7: Absurde, oui, car les riverains comme Fabienne Noël se s'en souviennent. À la base, tout le monde là-bas voulait conserver ces arbres.
8: Alors dans un premier temps, la commune avait octroyé le permis de bâtir aux propriétaires sous condition de ne pas abattre les arbres. Et puis sous l'impulsion de services de l'urbanisme, le propriétaire a dû changer l'implantation de ses maisons qui se trouvent maintenant tout près des arbres. Du coup, oui, les arbres, maintenant, ils doivent être abattus pour des questions de sécurité.
7: Et leur ombre risque de manquer à Colline, une autre habitante, pour qui c'est bien l'urbanisation du quartier qui est responsable.
9: Prenez la température sur le tarmac et prenez la température en dessous des arbres, vous verrez bien la différence. Est-ce qu'on veut cuire ? Pour moi, c'est pas les arbres qui mettent à mal les maisons, hein. Ce sont les maisons qui mettent à mal les arbres.
7: Le bourgmestre faisant fonction, Benoît Jacob, regrette, mais il estime ne pas avoir le choix, vu l'état de santé des arbres.
10: C'est surtout, c'était reconnu via les rapports d'expertise, en faisant la route, les grues ont vraiment abîmé les racines des arbres, qui malheureusement ont connu depuis lors des problèmes. Et donc, suite à une analyse, on a constaté qu'il fallait les abattre.
7: Les habitants du quartier savent qu'ils ne pourront pas sauver ces arbres-là, mais ils voudraient que cette situation, où on coupe des arbres que tout le monde veut garder, ne se reproduise plus ailleurs.
2: Et un comité artistique du quartier organisera ce dimanche en soirée une sortie musicale au pied de ces arbres pour leur dire adieu de façon symbolique. La ville entend replanter à la place des arbres et des haies. En province de Liège, à Pépinster, un hommage a été rendu hier aux sinistrés des terribles inondations de 2021 et aux 7 citoyens pépins qui ont perdu la vie. 5 ans après ce drame, Pépinster poursuit sa reconstruction, y compris de ses bâtiments publics. L'administration communale va bientôt ouvrir ses portes. C'était à la base un athénée qui a été racheté par la commune, Thomas Mikils.

0: Ces portes, c'était à la base un Athénée qui a été racheté par la commune, Thomas Mikils.
1: Je pense que nos bureaux seront ici. On en sera trois.
2: Christelle découvre son futur bureau à l'administration communale de Pepinster. Cet employé du service population attend le déménagement avec impatience.
1: Ici, on va vraiment être dans un endroit très lumineux, avec beaucoup plus de place. On va pouvoir accueillir le citoyen, beaucoup plus d'aisance, de confidentialité. Ça va être beaucoup plus agréable.
2: Au rez-de-chaussée du nouveau bâtiment, certains aménagements ont été prévus en cas de nouvelles inondations. Gauthier Rassenfoss, agent au service des travaux.
3: Donc, ce qui a été mis en place, c'est la mise en place des prises électriques au-dessus du niveau d'1,50 m et également la mise en place de carrelage pour nettoyage rapide après de futures inondations.
2: En attendant, certains employés de la commune sont toujours dans des containers. C'est le cas de Florence Depagne, la directrice générale.
4: Si ce sont des parois, donc on entend tout, si dehors les ouvriers débroussaillent, bah j'ai une tête comme un seau à la fin de la journée. Mais c'est comme ça. En été, c'est très vite très chaud et en hiver, il fait très froid. On savait que c'était temporaire, mais on ne savait pas la temporalité. Ici, ça va quand même faire presque 5 ans.
2: Mais le personnel communal voit enfin le bout du tunnel. L'emménagement est prévu pour le 11 septembre prochain.
0: Il est toujours interdit d'allumer un feu en forêt en province de Luxembourg, que ce soit barbecue ou feu d'artifice. Le gouverneur maintient son arrêté. En cause, la sécheresse qui continue, même si la pluie s'est invitée par endroits et que les températures sont en diminution. Et puis toujours à cause de la sécheresse, plusieurs communes wallonnes ont déjà annulé leur feu d'artifice prévu pour la fête nationale. Ce sera le cas notamment à Anu, Enghien, Jurbis, Serrefontaine ou encore Momigny. Passez une excellente journée à notre écoute.
5: Et à 8h37, on fait un point sur vos conditions de circulation avec vous, Théo Le Chélu. Est-ce que ça roule bien en ce jour de départ en vacances ?
6: Oui, on sent que c'est les vacances, mais on a quand même quelques ralentissements à vous signaler, donc notamment sur la E411 à hauteur de Hôtelba, donc au poste frontière vraiment, en direction du Luxembourg. Si vous circulez depuis Arlon vers le Luxembourg, vous perdez encore une quinzaine de minutes pour le moment. On le rappelle, cela est dû à un accident, donc les voies sont dégagées pour le moment et la circulation reprend peu à peu. Sinon, des ralentissements, on en a également dans l'autre sens, donc depuis Arlon vers Namur, sur le chantier de l'église, vous perdez ici 5 petites minutes. Et puis sinon, ailleurs, les nouvelles sont bonnes et sont même meilleures. On a un trafic qui est fluide pour se rendre en direction de Bruxelles. Et une fois arrivé sur le ring, c'est pareil, tous les feux sont au vert pour circuler à cette heure-ci. Et du côté des transports en commun, on le rappelle, il n'y a aucun train qui circule entre la Louvière et Charleroi, la Louvière et Binche, ainsi qu'entre la Louvière et Mons. Toutes les informations sur le site de la SNCB.
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5: 8h40, on espère que tout va bien à la maison chez vous. Une émission très musicale, puisque tout à l'heure, Jean-Luc...
15: Oui, une œuvre.
5: Une œuvre d'art, avec quatre mots que...
15: L'espèce de symphonie.
5: Oui. Vous avez déjà le titre de la chanson,
15: vous l'avez déjà composé ? Oui, ça s'appelle « Arrête ton show ».

0: Arrête ton show.
1: Oui.
0: Et show s'écrit comment?
1: S-H-O-W.
0: D'accord.
1: Show.
0: Bon, et en parlant de show, on va accueillir tout de suite nos invités et franchement, ça envoie du bois. C'est les Two Dots, les habitués de la maison apparemment, il y a Gwen et Nico.
2: Bonjour.
0: Bonjour et bienvenue sur Vivacité, sur la Une en télé. Mais attendez, mais vous êtes deux. Toujours deux, vous n'avez jamais été trois, quatre, cinq.
3: Sur scène, on est deux.
2: Sur scène, on est deux.
0: Et pourtant, regardez ce que c'est sur scène, les Two Dots.

0: plein de trucs.
1: Facile.
2: Ouais, alors ça, c'est un premier extrait, hein, c'est genre le Zakouski, hein, mais regardez celui-là, par exemple.
0: C'était un bon moment, ça.
3: C'était où, ça?
0: Fête nationale.
3: Au Bal National? Ah oui.
2: Ah oui, ouais, le Bal National, bah, oui. Vous y serez d'ailleurs, hein, dans le Bal de la Cour.
0: Non, cette année. Ah oui, on sera au jeu d'hiver cette année.
2: D'accord, ouais. Au Games, quoi.
0: Au Games. Hiver, ça, bah, ça va être très, très chouette.
2: Et alors, c'est sympa.
0: Ouais, j'adore.
3: Les Games.
2: Bon, alors vous êtes rencontrés quand? Vous êtes amis dans la vie? Vous étiez à l'école ensemble? Ça s'est passé?
1: On n'était pas amis du tout.
0: Non, okay. Vraiment. Que du contraire, j'ai envie de dire.
2: Concurrents.
1: Non, on s'est rencontrés dans des jam sessions à Bruxelles. Ah ouais.
2: Alors les jam sessions, c'est des artistes qui viennent et alors ils font des bœufs ensemble en fait.
4: Des bœufs?
2: Ouais, et des pieds bœufs parfois, mais tu vois, ils prennent leurs instruments, ils font de la musique ensemble, des reprises, et c'est vrai que c'est une bonne ambiance. Il y a plusieurs bars bruxellois qui proposent ça, et puis il y en a dans toute la Wallonie, hein, des jam sessions.
0: Exactement. Partout, ouais.
1: Donc on s'est rencontrés là, et puis un jour il m'a appelé, un beau jour d'été comme ça. Ouais. Il dit, t'as pas envie qu'on bosse ensemble? Et voilà, ça fait 10 ans plus ou moins.
2: 10 ans, et plus de 100 concerts à votre actif?
0: Par an.
2: Par an?
1: Oui.
2: Ah oui, c'est votre job, quoi.
0: Oui.
2: Ah oui.
1: On a 3 ou 4 vies, hein, avec la famille et tout ça.
2: Ouais. Et en plus sur scène, de reprendre des tubes, parce que vous allez nous interpréter la chanson de Pharrell Williams et de Robin Thicke dans quelques instants avec
0: Blurred
2: Limes.
4: Vous le prendriez pas avec lui,
2: pas mal.
1: Il y a un matin qui danse devant, là.
2: Oui, c'est ça. En plus de ça, il y en a un de vous deux qui compose des musiques et des chansons très connues. Écoutez cette chanson-là, ça va vous dire quelque chose. Hein? Reconnaissez ici, là, quand même, hein? C'est la chanson de l'Eurovision.
4: Eh bah oui!
2: Ah bah, c'est qui a créé cette chanson-là? Bah, je vous laisse choisir.
4: Lui, le monsieur dont on pointe le doigt?
3: C'est le monsieur avec la chemise à pois.
2: Ouais, bah, ils ont tous les deux des chemises à pois, hein, pour ceux qui nous écoutent.
3: Oui, noir et blanc.
1: La chemise noir et blanc.
3: Pour aider, si tu veux mettre un indice.
2: Et donc voilà, vous créez pour les autres, c'est aussi une part de votre profession, quoi.
1: Moi, je suis plutôt pour les artistes en général, compositeurs, réalisateurs. Là, Ogwen est plutôt dans le domaine de tout ce qui est publicité, même un peu cinéma, enfin, télé en général, on va dire.
2: Voilà, multi-instrumentiste aussi. Voilà. Donc, dans un instant.
3: Et j'ai créé
1: la chanson de l'Eurovision. Oh.
2: Et alors, vous êtes plus à l'aise en anglais ou en français?
1: Of course.
4: C'est dit.
0: Alors on aime plus la musique anglophone, je dirais, de base. C'est plus dans nos... mais on a, ouais, on aime tout. Et on est francophone, mais on fait plus de chansons en anglais.
2: Ouais. C'est quoi la chanson qui marche à fond sur scène? Parce que bon, 100 dates par an, il y a quand même des chansons, quand même des pépites, comme on dit.
1: Oui, il y a quand même quelques petits bangers.
0: Il y en a quelques-unes en fait.
1: Un peu Can't Hold Us quand même en général.
0: Can't Hold Us, elle est vraiment. Ouais.
1: Jump Around.
2: Et puis à un moment donné, on voit aussi avec les casques de Daft Punk.
0: Ouais.
1: Qu'on a déjà fait ici d'ailleurs.
2: Ah ouais, d'accord. Sans les casques ou avec les casques?
0: Avec les casques. Ah,
3: c'était
0: avec...
3: vous? C'était vous?
1: C'était... Non, c'était pas nous. C'était les vrais.
2: Ah, ouais. En fait, ouais, ce sont les Daft Punk. Ils se produisent à la même heure à 10 endroits différents.
3: Ouais, ouais,
2: vous voyez,
3: ouais.
2: C'est intelligent quand même. Hein, pour,
0: Non, mais ça on fait pas.
2: Non. Il y en a qui ont essayé et ils ont eu des problèmes.
3: Personne ne ferait ça.
0: Non.
2: On se retrouve dans quelques instants avec Blurred Lines, Pharrell Williams, c'est un grand producteur aussi.
0: Ça.
2: Robin Thicke. Pourquoi cette chanson-là et pas une autre?
1: Parce que c'est fun et surtout le matin, je dirais.
0: Ouais,
1: c'est un peu la patate quand même.
2: Ouais.
0: C'est joyeux. Un peu de joie dans ce monde sombre, non?
2: On vous laisse vous installer. Vous êtes venu avec un semi-remorque ou un camping-car, hein? Parce que
0: voilà, semi-remorque.
2: Si vous nous regardez sur la une, vous allez le voir dans un instant. Ils sont arrivés avec du matos, mais on a l'impression qu'on est sur la scène des Franco, quoi. Pourtant, on est dans le studio du 8-9 et c'est dans quelques instants pour vos oreilles et pour vos yeux, si vous nous regardez.
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2: Ils sont belges, ce sont les Two Doves qui interprètent pour vous Blurred Lines de Pharrell Williams et de Robin Thicke. On vous écoute, c'est à vous de jouer les amis.
1: T'es chaud mon gars?
0: Ouais, je suis boulette.
1: Je te donne le décompte.

0: Wow, bravo!
1: Incroyable!
0: Et tout d'autres!
2: Merci!
0: Ah, mais quelle énergie! Vous avez la pêche, hein!
2: Ouais, wow. Parce qu'il est tôt pour nous.
0: Bah oui, c'est vrai. D'habitude, bah, c'est vrai, vous produisez le soir, quoi.
2: Ouais, c'est rare que ce soit si tôt, ouais.
0: Ouais, bah, c'est magnifique. Et ce soir, vous serez à Tubize, d'ailleurs.
2: Oui,
0: bon, je suis désolé, mais on va encore les garder un petit peu. Ils reviendront dans le 8-9 avec une chanson. Alors, vos invités seront à la fois Sia et David Guetta, hein, voilà. Rien que pour vous, donc restez avec nous sur Vivacité.
3: David Guetta.
0: Oui.
1: Yes. BJ.
0: Et voilà, Titanium, hein, c'est la chanson que vous interpréterez tout à l'heure. Voilà, en tout cas, bravo les gars, franchement, ça, c'est top, hein. Jean-Luc.
4: Écoute, c'est merveilleux.
0: Ouais.
4: Mais ils sont merveilleux, ils ont toujours été merveilleux. Bah, même avant qu'ils étaient nés, ils étaient.
0: Mais oui, on le savait déjà, ils seront aussi donc au jeu le 20 juillet, le 21 au Nivestival de Nivelles. Oui. Bah, vous aussi, vous y serez le 20 juillet.
4: On y sera ensemble.
0: Ah ouais, d'accord. Parce que vous aussi, vous faites plein de concerts cet été.
4: Mais oui.
0: Donc là,
4: mais on est à Arlon.
0: Arlon, ah bah votre.
4: Donc après le beau vélo à terre, ils peuvent déposer les vélos
0: et venir vous voir à Arlon. Bien sûr, vous serez au Francofolie le 25 juillet.
4: Le 25, oui.
0: Le 25, mais c'est le jour où il y a Sting.
4: Bah oui, je vois, il y aura personne.
0: Mais attendez, mais moi, ça me donne une super idée. Attendez, Jean-Luc, au Franco, vous réservez pas mal de surprises. Et je suis sûr que Sting, son rêve à vous, à lui, c'est de faire un duo avec vous.
4: Je vais lui donner une petite bouteille avec un message.
0: Imaginez Roxane à Torremolinos, par exemple.
4: Oui.
0: Et ce serait pas mal quand même. Vous savez, il y a la version où Sting dit Roxane et vous à Torremolinos. Ah, et puis on peut faire la version où vous dites Roxane. Et puis lui à Torremolinos.
4: Ah,
0: hein,
4: tu vois, écoute, tu seras là le 25, tu peux.
0: Bah, bien sûr.
4: Bah, tu peux venir nous trouver, faire une petite.
0: Bah ouais, on va faire le go-between, comme on dit. Voilà, c'est Bruno Tumers, il fait tous les festivals pour Vivacité. Il faut organiser le duo, quoi, entre Sting et.
4: Il faut l'appeler par son petit nom. C'est quoi son petit nom?
5: Roger,
4: voilà, il faut dire comme ça.
0: Voilà.
4: Dis Roger.
0: Et il y a Jean-Luc et Roger en plus, c'est vrai. Jean-Luc et Roger, c'est ça.
4: Mais d'ici, on a un plan pour
0: voilà.
4: Que, tu vois.
0: Bon.
4: Et dit, mais je vais pas jouer du droit, c'est rien.
0: Et dans quelques instants, j'ai réalisé mon rêve en direct sur Vivacité. Je vais pouvoir appuyer sur ce truc-là, puisque ce sera la chanson
4: de
0: vendredi.
4: Elle demain après. Hein.
0: et j'ai l'impression que déjà Benjamin Maréchal avait ce poète à l'époque. Hein. C'est dingue. Et il est toujours là.
4: Toujours vivant.
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2: Et c'est le moment que vous attendez depuis très longtemps, Jean-Luc, la chanson du vendredi. Elle est tout d'os qui vous regarde, Jean-Luc, ils sont restés, évidemment.
3: On admire.
4: Voilà. Soyez cool, hein, les gars. Parce qu'il y a quand même la pression.
2: Bon, il y a quatre mots imposés. Il y a canicule, il y a heureux, il y a carillon, il y a arrogance aussi. Et avec tout ça, vous allez nous interpréter quelle chanson, Jean-Luc ?
4: Alors, c'est une chanson qui s'appelle... Je mets mon casque comme ça parce que j'ai vu ça, la chanteuse là-bas.
2: Ah
4: ouais. C'est ça pour pas décoiffer ses cheveux.
5: Ah oui, c'est vrai que c'est important dans votre
2: important. Un peu plus bas, ça fait un peu Daft Punk, mais un peu plus haut comme ça, ouais. Voilà.
4: Attends, elle faisait la blonde, là, comment elle s'appelle là,
2: Frida.
4: Non, Frida, c'est
3: tu crois que je connais tous les noms des artistes et chaque fois, je te dis n'importe quoi.
2: Alors, c'est Roger. Elle a dit un prénom au hasard.
3: C'est Philippine Sumner, je crois.
4: Robert, elle s'appelait.
2: Ah ouais, Robert.
4: Et donc, c'est une chanson qui s'appelle Arrête ton show. C'est, comment dire, c'est du punk de variété. C'est un peu comme si Barbara faisait du punk.
2: Ah ben c'est impeccable.
4: Oui. Faut le voir, mais quand même.
2: Eh ben écoutez, on vérifiera à l'autopsie, comme on dit.
4: Ok. C'est parti. C'est parti. Allez, ça sonne déjà Barbara. 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

0: passage un peu instrumental pour
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0: Voilà.
1: Bravo Jean-Luc, merveilleux.
0: Merci, mesdames. Vous avez bien chanté.
1: Ah ouais, franchement, top. Merci Jean-Luc.
0: Je me suis démis tous les muscles.
1: Parlons le 18, Nivelles le 20, les festivals légendaires.
0: Oui, c'est
1: aussi,
0: bien ça, légendaire.
1: Le 24. Mais attendez, mais vous êtes en concert jusque quelle année en fait
0: Parce que, qu'on ne peut plus.
1: Il y a un site internet. Ah oui, heureusement, oui. Il y a stella.be.
0: Et il y a des dates qui se rajoutent, oui, mais c'est ouais. Amusant.
1: Mais c'est génial. Hein.
0: Mais oui, alors oui, tu sais, tu es là. Bon, je ne suis pas tout seul avec ma tablette.
1: Non, il y a un peu plus de monde. Il y a votre complice de toujours qui vous accompagne.
0: Oui, oui, écoute, on est cinq sur scène, et donc c'est quand même assez rock'n'roll.
1: Ouais. Vous remettez encore de temps en temps les plumes d'Indien ou pas?
0: Ah non, les plumes d'Indien, ça c'était pour la tourner la page.
1: Oui, bah oui, oui.
0: Quand il y avait un Indien qui était à l'envers, comme ça, ouais. Il faut tourner la page, tu vois.
1: Ouais, c'est ça.
0: Et que quand on a fait donné la pochette à l'impression, ouais. Ils avaient tout remis à l'endroit. Et on a dit, mais non. Ouais. On a dû tout recommencer à l'envers.
1: Bon, c'est pas un livre qui se ferme, mais c'est une page qui se tourne. Merci Jean-Luc d'avoir été là pour la chanson du vendredi.
0: Toujours
1: rester grave. Si vous voulez, hein, mais dans un instant, c'est 8-9.
0: Oui, mais c'est un grand plaisir d'être là tout le temps.
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0: Du soleil avec 3 degrés en moins, ça fait du bien, Théo Chanu.
1: Oui, tout à fait, surtout qu'on est au retour au sec, ça y est, l'ensemble des pluies sont parties de notre territoire, avec de belles éclaircies qui commencent à se généraliser au nord du Sion-Sambre-et-Meuse. Le ciel est tout de même un petit peu plus nuageux sur les Fagnes. Et côté température, on attend entre 15 et 18 degrés ce matin. Cet après-midi, retour du soleil pour tout le monde, même si quelques nuages de beau temps pourront traîner aussi dans le ciel. Et des nuages qui sont d'ailleurs plus épais au sud, avec toujours une possibilité de débordement orageux en Gaume, et cela en fin de journée. Pour les températures, on attend entre 21 et 28 degrés cet après-midi. Ce soir et la nuit prochaine, le ciel va bien se dégager avec des températures qui vont rester douces, entre 12 et 17 degrés. Et pour la journée de demain, samedi, eh bien on attend un dégradé nuageux du nord au sud, avec un ciel plus nuageux au nord et qui deviendra de plus en plus ensoleillé en allant vers le sud du pays. Et progressivement, les nuages bas vont s'enfoncer en après-midi jusqu'au Sion-Sambre-et-Meuse. Et les températures eh bien, chutent, ça va faire du bien. Il ne fera pas plus de 19 à 25 degrés.
0: Bonne matinée, vous écoutez RTB Vivacité, on s'informe immédiatement avec Valentin Lecoq. Bonjour Valentin.
2: Bonjour, la colère des comptables. Ils mettent l'État belge en demeure. La profession met la pression suite aux pannes à répétition du système informatique qui permet d'encoder les données fiscales. En plein rush pour entrer les déclarations fiscales le week-end dernier, les plateformes My, Minfin et TaxonWeb ont connu d'énormes bugs. C'est loin d'être une première et ça exaspère les comptables. Perte de temps, stress, ils n'en peuvent plus et ils demandent à l'État de régler rapidement le problème. Emmanuel Degrève est le président de l'ITA, la Fédération des conseillers fiscaux et des experts comptables.
3: Maintenant, nous voulons une solution opérationnelle. Opérationnelle, ça veut dire qu'est-ce qu'on fait si ça tombe en panne la semaine prochaine, mais pas simplement me dire on vous donne un délai de 3 jours ou de 4 jours. Non, qu'est-ce qu'on fait pour que nos professionnels ne soient pas tout simplement désespérés devant leurs écrans et obligés en fait de prendre dans leurs heures, dans leur temps et dans leurs réserves, parce que c'est aussi un enjeu économique et un enjeu. Et à côté de ça, on leur demande, indépendamment de l'opérationnel, c'est-à-dire les problèmes qui seront pour demain ou après-demain, qu'est-ce que l'État va investir pour que les plateformes fonctionnent durablement et définitivement bien dans les prochaines années?
2: Une interview de Sarah Hendricks. Le ministre des Finances et le SPF Finance ont déjà réagi. Ils se disent conscients des difficultés et ils promettent de tout mettre en œuvre pour améliorer le système informatique. Ils tendent aussi la main à la profession pour travailler à des solutions d'avenir. Un dernier conseil des ministres avant de partir en vacances. Les ministres du gouvernement fédéral se voient aujourd'hui pour trancher sur plusieurs dossiers. Certains ne devraient pas poser de problème, comme la mise en place d'un nouveau congé de 5 jours lors d'une naissance. Mais d'autres dossiers s'annoncent plus compliqués. La privatisation partielle de la banque Belfius, les changements au niveau de l'épargne-pension ou encore l'interdiction d'importer des produits qui proviennent des territoires occupés par Israël. Un hommage sera rendu aujourd'hui à 11h pour les 6 personnes décédées dans l'incendie du bâtiment Oxy sur la place de Brocaire à Bruxelles. 2 ouvriers blessés sont toujours en danger de mort.
0: Et là, c'est sécheresse s'aggrave en Wallonie, Valentin.
2: Il n'a quasiment pas plu ce mois-ci. Il a fait très chaud aussi. Certaines communes commencent donc à appliquer des restrictions d'eau pour les habitants. C'est le cas à Trois-Ponts, qui est la première commune à le faire en province de Liège. Elle est l'une des rares à gérer encore elle-même la production et la distribution d'eau. Le reportage d'Olivier Tunus.
4: Avoir de l'eau qui coule à volonté en ouvrant le robinet, ce n'est pas une évidence dans certains villages de Trois-Ponts. Les sources s'assèchent et des mesures ont été prises. Florent Legrand, bourgmestre faisant fonction.
5: Les restrictions concernaient notamment le nettoyage des terrasses, le remplissage des piscines ou encore le nettoyage des véhicules. L'arrosage donc pour les potagers est bien autorisé.
4: Des mesures bien comprises par les habitants, qu'ils soient producteurs de fromage, animateurs en camp ou propriétaires d'une maison.
6: Nous ici en production en fromagerie, on a déjà fait beaucoup d'efforts les années précédentes pour essayer de réduire notre consommation d'eau. Ben ici, on va faire encore un peu plus attention par rapport au nettoyage à gauche, à droite, qu'on va postposer.
4: Vous, vous êtes en camp ici. Vous avez une piscine aussi, vous ne la remplissez pas tous les jours?
7: Non, On l'a rempli une fois en début de camp avant que nos baladins arrivent. Et avant qu'en baladin puisse rentrer dans la piscine, on essaye de le rincer à l'eau claire pour éviter le plus de crasse et donc de réduire le fait qu'on la remplisse plus souvent.
8: Est-ce que ça vous pose un problème?
9: Non, absolument pas. On tient bien le coup pendant quelques semaines.
8: Pas de problème non plus pour la piscine?
9: Non, non, la piscine, elle est remplie. Elle a un volet au-dessus qui empêche qu'il y ait trop de déperdition. Donc voilà.
4: L'usage de l'eau reste autorisé entre 20h et 8h s'il s'agit d'eau de pluie ou de puits.
2: Un sujet d'Olivier Tunus.
10: Le Royaume-Uni va avoir un nouveau leader.
2: Il s'appelle Andy Burnham, il est l'actuel maire de Manchester et il va être nommé aujourd'hui à la tête du parti travailliste. Cela veut dire aussi qu'il deviendra dans quelques jours Premier ministre. Keir Starmer a passé la main. Avec ce changement, la gauche britannique espère remonter dans les sondages. Myriam Ball, le futur Premier ministre, a de la pression sur les épaules.
11: To my wife and children, I love you. Goodbye.
12: Le revoir ému de Keir Starmer devant le Parlement britannique, c'était avant-hier. Aujourd'hui arrive son successeur, Andy Burnham. D'abord à la tête du Parti travailliste, qui tient un congrès aujourd'hui, et puis plus tard à la tête du gouvernement britannique. Andy Burnham a 56 ans, est amateur de rock, de sport, mais il a surtout une solide carrière politique et il possède ce que le Premier ministre sortant n'avait plus. Une solide popularité. Elle lui vaut le surnom de roi du Nord, le Nord étant le nord de l'Angleterre, le Grand Manchester, dont il détient la mairie.
13: We can build a party and a country that is for us too. Thank you very much.
12: Nous pouvons construire un parti, un pays qui est aussi pour nous, promettait Andy Burnham dans son fief électoral populaire au printemps, devant un bus de campagne avec le slogan « Ne faites pas confiance à Nigel Farage ». Et c'est bien ça son premier grand chantier à abattre, regonfler son parti en chute libre avant les élections de 2029 et reprendre du terrain face au populiste Nigel Farage qui monte en puissance aujourd'hui au Royaume-Uni.
2: Les explications de Myriam Ball.
10: Et ça y est, les Formule 1 sont de retour à Spa-Francorchamps.
2: Le Grand Prix, c'est ce week-end, mais deux séances d'essais libres auront lieu cet après-midi. La course s'annonce très disputée avec le retour de Ferrari au premier plan et donc de Lewis Hamilton aussi. Il est monté 4 fois sur le podium en 5 courses et il a gagné en Catalogne il y a un mois. Le pilote britannique est donc en forme.
14: Je me sens vraiment bien. Honnêtement, je ne sais pas trop à quoi m'attendre ce week-end avec ses longues lignes droites et ses virages rapides. Mais j'adore ce circuit. La météo est excellente et je suis vraiment fier de l'équipe ainsi que des progrès que nous réalisons. Je pense que la saison aurait sans doute pu commencer un peu plus fort si j'avais eu dès le début les mêmes sensations que celles que j'ai eues au Japon et à Montréal. Mais nous avons bien progressé et nous continuons à avancer étape par étape. Nous avons évidemment laissé filer quelques points en route, mais malgré tout, on a décroché des victoires et des podiums, et c'est le plus important. Et désormais, l'objectif est simplement de regarder vers l'avant, de continuer à optimiser notre potentiel et prendre le maximum de points chaque week-end de course.
2: Des propos recueillis par Pierre Capard. Le Grand Prix de Francorchamps est à suivre sur toutes nos plateformes. Et puis au Tour de France, 13e étape aujourd'hui, la plus longue de cette édition, 206 km entre Dole et Belfort, et avec notamment l'ascension d'un col de première catégorie, le Ballon d'Alsace à 30 km de l'arrivée. Hier, c'est le Belge Tim Merlier qui s'est imposé au sprint. Le Slovène Tadej Pogacar porte toujours le maillot jaune de leader. Et sur la route Théo Le Chanu, il y a des ralentissements sur le 411.
1: Tout à fait, donc on a certains ralentissements. Alors on vous le rappelle, des ralentissements toujours assez habituels à cette heure-ci, donc toujours sur la 411, en effet à hauteur de Sterpenich, dans le sens Namur vers le Luxembourg. Vous perdez actuellement une dizaine de minutes dans les files. Et on a également des ralentissements dans l'autre sens. Donc là on est dans le sens Arlon en direction de Namur. On est à hauteur du chantier de l'église où là vous perdez une vingtaine de minutes dans les files. Donc voilà, il va falloir être patient dans ce secteur. Et puis sinon ailleurs, les nouvelles sont bonnes. Tous les feux sont au vert pour se rendre en direction de Bruxelles. Il en est de même une fois arrivé sur le ring. Et on vous rappelle tout de même ces perturbations du côté de la SNCB. Actuellement, aucun train ne circule depuis la Louvière Centre vers Charleroi Central, vers Binche ainsi que vers Mons. Plus d'informations sur le site de la SNCB.
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2: Et le 8-9 continue avec vous Stéphane et toute l'équipe.
10: Et oui, jusqu'à 11h, merci Valentin pour ces informations. L'info qui revient évidemment à 10h sur RTB Vivacité sur la Une.
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10: Et Jessica Ria qui est là aussi. Ça va Jess?
16: Ça va Stéphane, ça va bien. Mais dans le 8-9 continue, tout va bien quoi. Et puis, en plus c'est vendredi.
10: Et, ouais, et puis on voulait lui dire qu'on l'attendait, mais il est déjà là. C'est Jonathan Serrada.
17: On me l'a jamais faite.
10: Bah non,
17: bonjour
10: jamais.
17: Stéphane.
10: Mais vu que je viens deux
17: bonjour
10: fois, l'équipe. Tu vois, je vais la faire quoi. Au moins une fois. Bon, les trucs et astuces alors?
17: Oui, les trucs et astuces. Est-ce que vous avez des trucs que vous voulez mettre en place, des nouvelles habitudes, des résolutions? On va voir ensemble comment. Parce qu'il n'y a pas que le 1er janvier qu'on prend des bonnes résolutions.
10: Non, mais c'est vrai qu'on peut profiter l'année des vacances, par exemple, pour se dire, bah tiens, je vais un peu changer ma vie.
17: Voilà. Alors, sans aller sur un truc très ambitieux, mais déjà une petite habitude sympa en plus. Pourquoi
10: ok,
17: pas
10: d'accord, c'est tout?
17: Comment c'est tout? Bah, c'est déjà pas mal.
10: C'est un conseil en fait, c'est ça?
17: Non, non, il va y en avoir plusieurs.
10: D'accord, ah ouais, vous gardez un petit peu de suspense.
17: Et puis,
10: l'image du jour va être très intéressante.
16: Ah quand même, elle est animalière pour vous donner un petit indice.
10: Image animalière.
16: Ouais. Et automobile en plus.
10: Et puis...
16: Animal, automobile, deux ensemble Stéphane, qu'est-ce que ça fait?
10: Animal et automobile.
17: Un chien qui conduit une voiture quoi.
16: Eh, hey, on est
10: pourquoi
16: pas loin.
10: Pas
16: on est vraiment pas loin.
10: Ah d'accord. Ok. Eh ben,
16: ouais.
10: On a hâte de découvrir ce que c'est.
16: Eh ben écoutez, je vous le dis, dès que vous me dites go.
10: Bon, pas tout de suite.
16: Ah bah d'accord.
10: Suite, parce qu'il y a les Two Dots. Alors eux, ils sont très très forts. Hein. Si vous étiez avec nous dans le 8-9, ils ont interprété Blurred Lines comme ça.
17: Ça a déménagé. Hein.
10: Ah ouais, naturellement. Bah, regardez les en Daft Punk par exemple, c'est terrible.
18: All right, ladies and gentlemen.
10: Ou en Michael Moore, hein, ça marche aussi. Hein. Et alors, on va tout de suite se connecter avec celui qui relève des défis depuis le début de cet été. Et chaque fois, il les réussit. Et parfois, ils sont vraiment très, très compliqués. C'est Julien Lapraille. Bonjour, Julien. Bienvenue sur Vivacité. Alors, vous êtes près ou sur le plus beau circuit du monde, Julien, c'est ça?
19: Bah, écoutez, mon cher Stéphane, oui, je cite au plus grand, au plus beau, au plus joli circuit du monde, à Spa. Par contre, votre petit défi qu'on m'a lancé hier, intégrer les paddocks, intégrer le Grand Prix. Qu'est-ce que vous voulez que je fasse? J'ai aucun pass. Le seul pass que j'ai, c'est RTB à Vivacité. Vous croyez que ça a fonctionné, ça?
10: Bah, vous dites que vous êtes connu, ça peut marcher, non? Que vous connaissez Brad Pitt, qui va peut-être venir cette année.
19: Vous savez quoi faire? Je connais Brad Pitt, bah, je connais Charles. On va faire croire que je suis préparateur physique de Charles Leclerc. Attendez deux secondes. Attendez, il y a un Clark qui passe parce que je suis devant l'entrée. Venez, on va me suivre pour les auditeurs. Oula, on va les demander.
20: Bonjour d'après.
19: Vous m'avez reconnu.
20: Bien
19: écoutez,
20: sûr.
19: Regardez, Vivacité. Je vais juste parce que je dois parler à Charles. Charles est un ami à moi et je suis son préparateur et je dois aller tout simplement une petite condition physique.
20: Mais il faut votre passe.
19: Ah mais j'ai le passe, regardez, Vivacité.
20: Mais il faut essayer, on va voir si ça passe.
19: Ça passe ou pas? Ah, mais et les amis, on va essayer.
20: Ah, j'essaye, on va voir.
19: Excusez-moi les gars. Ah désolé, il y a les mécanos qui arrivent. Ah désolé.
20: Non, bien essayé, ça va pas.
19: Je peux pas rester près de vous?
20: Juste là.
19: Juste là. Ah. Bon, bah écoutez.
20: Stéphane, pour avoir un passe.
19: Bonjour. Welcome to the Spa Francorchamps. Thank you very much. Allez,
10: ah oui, j'ai désolé, cru comprendre que vous étiez bilingue, Julien.
19: Ouais. Écoutez,
17: depuis qu'on a rencontré Chanel, Julien, on est devenu bilingue. Hein.
10: Oui, c'est vrai. Il a plus le vertige et il parle anglais merveilleusement bien. C'est incroyable. Julien, mais vous connaissez même pas votre défi.
19: Oui, dites-moi. Attendez. Oui. Bah, le défi, vous m'envoyez à Spa-Francorchamps. Je suppose que je dois rentrer dans le Grand Prix.
10: Écoutez, attendez. On va commencer par un défi. C'est qui présente la Formule 1 depuis 40 ans à la RTBF?
16: C'est Gaëtan.
10: Avec une voix reconnaissable.
19: Gaëtan.
10: Gaëtan, oui. Vigneron, bien sûr. Et donc, on va vous demander de le trouver.
19: Ouais.
10: Voilà. Donc,
19: il faut déjà que je rentre.
10: Ah je sais pas.
19: Je fais comment?
10: Peut-être que vous pouvez lui demander de
19: sortir. Allez-y, faites-vous plaisir. Désolé, voilà. je suis en train de mettre en place ces canettes là.
10: Écoutez, Julien, j'ai envie de dire, il faut se débrouiller. Enfin, je veux dire, vous êtes allé voir les agents de sécurité, allé voir d'autres personnes. Peut-être qu'ils vont pouvoir.
19: Non, vous savez quoi? Vous savez quoi? Attendez, mon cher Stéphane, je connais Sarah Bovy. Vous connaissez Sarah Bovy? C'est la pilote justement. Enfin, la pilote. Voilà, vous allez voir. Je connais Sarah. Je vais donner deux trois coups de téléphone. J'espère avoir l'info.
10: D'accord.
19: J'espère qu'elle me fasse rentrer pour aller chercher Gaëtan. Parce que Gaëtan ne va pas venir à moi, mon cher Stéphane, chers auditeurs. C'est moi qui vais aller à Gaëtan. Moi, c'est tout.
16: Quelle
19: et moi, les défis, ça ne fait pas peur. Je n'en louperai pas un cette année.
10: C'est
19: génial.
10: Je ne
19: vais pas en louper un cette année, je vous le promets.
10: Eh bien écoutez, on vous souhaite bonne chance. On va vous laisser passer quelques coups de fil. Le téléphone va chauffer donc du côté de Spa-Francorchamps. Il risque d'y avoir quelques problèmes de réseau. Hein. On prévient déjà le. à mon avis, il n'y en a pas un, mais cinq des téléphones
16: connaissant
10: Julien. Mais en tout cas, franchement, il est motivé chaque jour. Hein.
16: Tous les jours.
17: Il a le bon état d'esprit.
10: C'est incroyable. Hein.
16: Ah, oui, il doit tenir comme ça jusqu'à la fin.
17: Il a rien loupé jusque-là.
16: Impeccable.
10: Vrai que, voilà, rencontrer Gaëtan Vigneron, a priori, ça peut sembler être facile, mais effectivement, il faut accéder à ce qu'on appelle les paddocks. Hein, c'est ça.
16: Tout
10: c'est l'intérieur du circuit où on a vu qu'il y avait les mécanos qui rentraient et puis bon, bah, les agents de sécurité, je veux dire.
16: Oui, ils étaient assez contraignants.
10: Oui, vaut mieux pas faire le malin, quoi.
16: Non, surtout qu'ils étaient deux, Julien était tout seul. Je demande à voir si une altercation devrait arriver.
10: Bon, aurons-nous Gaëtan Vigneron dans quelques instants avec Julien on le saura dans quelques minutes. Mais en attendant, il y a l'image du jour qui va bientôt arriver avec une image qui associe les transports et les animaux.
16: C'est ça. Et vous allez voir, c'est pas n'importe quels animaux, on en a déjà parlé sur le plateau, c'est des animaux un peu, comment dire, farceurs, ou qui ont l'habitude de se retrouver dans des situations complètement incongrues.
10: D'accord, à tout de suite.
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0: Et on vous souhaite évidemment une excellente matinée avec nous sur Vivacité, sur La Une. L'image du jour de Jessica Riga, sous vos yeux ébahis si vous le regardez, et dans vos petites oreilles. Alors, il va falloir donner des images aux auditeurs de Vivacité qui combinent les transports et les animaux. Jessica, on veut tout savoir.
1: Ah oui, alors je vais vous parler d'un showroom à Marchand-Famène. Imaginez, vous êtes le directeur d'un showroom automobile.
0: Ah oui.
1: Et puis, il est l'heure d'ouvrir ce fameux showroom, de rentrer dans votre lieu de travail, de regarder un petit peu les voitures, si tout va bien. Et là, vous tombez sur une des voitures. Et à l'intérieur, qu'est-ce qu'il y a? Pas juste un volant, des pédales. Non, il y a deux ratons laveurs.
2: Oh, c'est trop mignon, les ratons laveurs.
1: Effectivement que c'est trop mignon, les ratons laveurs. Mais on sait très bien qu'ils sont aussi un peu les mascottes d'Internet. C'est eux qui dévalisent, par exemple, un nightshop pour se retrouver à moitié sous avec des bouteilles de whisky aplaties dans une toilette.
0: Ça existe
1: alors...
0: vraiment, ça?
1: Ah oui, ça existait, tout à fait. Et bien là, ils nous ont fait le coup en Belgique. Bon, ils se sont juste mis au volant d'une voiture. Où voulait-il aller? Qu'espérait-il faire dans cette voiture?
0: Avait-il les moyens de l'acheter?
1: Déjà, c'est une excellente question.
2: Pour commencer.
1: Et sûrement, le gérant s'est dit absolument pas. Et surtout, comment est-ce qu'on sort deux ratons laveurs qui sont emprisonnés dans une voiture, ou du moins qui s'y sont mis de manière tout à fait volontaire? Ben, on appelle les pompiers.
0: Ah oui.
1: Et les pompiers, qu'est-ce qu'ils ont fait?
2: Carrément.
1: Pour éviter d'effrayer les animaux ou de faire en sorte que, vous savez, ils sortent de la voiture et commencent à faire plein de dégâts dans le showroom. Ils ont sorti la voiture du showroom, ils ont ouvert la porte, et hop, ils sont partis.
0: Okay. C'est vrai qu'il y a beaucoup de nature autour de Marchand-Famène.
1: Et donc ça leur a permis de retrouver leur maison.
0: Mais comment ils sont rentrés dans la voiture, on le sait ou pas?
1: Mais ça, c'est un énorme mystère. Et comment est-ce qu'ils sont rentrés dans ce nightshop quand c'était il y a quelques mois et qu'ils ont bu toutes les bouteilles d'alcool et qu'ils se sont retrouvés endormis dans les toilettes? On ne sait pas, ils trouvent toujours un moyen pour rentrer.
2: Ah, mais les...
1: Vous n'avez pas envie de les inviter chez vous qu'ils fassent
2: un petit... Non, ça va, moi, il y a deux semaines, j'ai eu un pigeon qui est rentré chez moi. Et je... Mais le sketch...
0: Alors, il a vidé tout le frigo.
2: Mais le sketch pour le vider, pour le virer. Déjà, en fait, il m'a vraiment surpris parce que je rentrais chez moi avec les enfants. Je venais d'aller les chercher à la crèche, à l'école et tout. Je ne savais pas que le pigeon était rentré pendant mon absence. Alors, quand il s'est mis à battre des ailes, le flip, mais total. Et alors, pour le virer, mais quelle péripétie, quelle aventure.
1: Qu'est-ce que vous avez utilisé? Moi, j'ai vu sur Internet qu'ils
2: faisaient
1: ça avec
2: des casseroles. Mais alors, j'ai l'inconvénient ou la chance d'avoir une hauteur sous plafond assez élevée. Et donc, du coup, même avec le balai, j'y arrivais pas. Il était en haut de ma bibliothèque. Donc, j'y suis allé avec l'échelle et le balai, enfin, la totale, quoi. C'était ridicule. J'avais l'air bien ridicule.
0: Et donc, vous l'avez attrapé?
2: Et j'ai fini par le virer. Il m'a niqué un peu le plafond et je crois que je l'ai un peu abîmé aussi, le pigeon.
1: Oh,
2: ouais, malheureusement.
1: Jonathan.
0: Ouais. Et quoi, il s'est envolé?
2: Il a fini par s'envoler, j'ai ouvert grand les fenêtres et puis à coup de balai.
0: Si jamais
2: il est vivant, il est vivant.
0: Mais si jamais vous avez un animal blessé, il y a les Créaves par exemple en Wallonie qui sont les centres pour les animaux sauvages qu'on peut trouver dans son jardin par exemple.
2: Est-ce qu'un pigeon c'est considéré comme animal sauvage?
0: Je pense que oui.
1: En tout cas, il est possible aussi de les amener dans des centres pour les faire soigner si jamais.
0: Oui, voilà, si jamais. Bon, après, s'il s'envole, c'est que quelque part il va se soigner.
2: Je pense qu'il avait trop chaud. Il cherchait comme nous tous un peu de fraîcheur.
0: C'est vrai, mais là on perd 3 degrés. Donc,
1: c'est pas mal comme nouvelle, non?
0: C'est plutôt.
1: On va mieux dormir.
0: Sympathique.
2: Ouais, ça va.
0: Ouais, on va beaucoup mieux dormir. Hein. Ça, c'est clair. Et en plus, du soleil. Ça veut dire d'écouter Christophe Willem, parce qu'il y a aussi toute la musique que vous aimez. Dans le 8-9 continue, voici le système.

0: Et oui, c'est le système. Alors, joli jeu de mots, hein. S-Y-S-T-A-I-M-E. Beaucoup d'amour dans les chansons de Christophe.
1: Ah oui, il y a beaucoup de M aussi.
2: Et beaucoup de jeux de mots, il aime bien. C'est un peu comme Zazie. Ouais.
0: On l'appelle toujours la tortue.
1: Eh bien, écoutez, vous me l'apprenez. Hein.
0: Bah, si, il a fait la nouvelle star. Ouais, ouais. Avec Maria
2: oui, parce qu'il avait une position toujours un peu voûtée quand il chantait. Alors, dans l'émission, on l'appelait la tortue.
3: Le mec qui a commencé à faire du sport, tu vois, il s'est un peu.
2: Ouais, mais il a beaucoup changé. Hein. C'est du tout le même que celui.
0: C'est vrai.
2: On a connu la nouvelle star.
0: La musique, ça change un homme, Jonathan, vous êtes bien placé pour le savoir.
2: Look at me. Non, ça, c'est juste que j'ai 40 ans.
0: Enfin, c'est dingue, à 40 ans, on est jeune quand même.
2: Oui, bah oui.
0: Excusez-moi, mais c'est que 20 ans.
2: Merci.
0: De
2: me faire ce plaisir de
0: Bon, si vous aimez Christophe Willem, il sera en concert au Cirque Royal avec Vivacité, évidemment. Ce sera le 2 décembre de cette année. Donc, avant les fêtes, allez voir Christophe Willem, passer un bon moment au Cirque Royal à Bruxelles. Ça peut toujours être très sympa. Jonathan est là pour vous donner des conseils. Et puis, il y a Julien qui se trouve à Francorchamps. Si vous venez d'arriver, il a un sacré défi à relever. Il doit rentrer dans les paddocks, aller trouver Gaëtan Vigneron, que vous allez écouter et regarder, puisque le Grand Prix, c'est ce week-end sur le plus beau circuit du monde.
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0: Et ça nous fait plaisir d'accueillir tous les jours des artistes belges dans le 8-9 et dans le 8-9 continu. Alors, vous allez les voir plusieurs fois cet été ici. Ce sont les Two Dots. Ils sont deux et pourtant, on a l'impression qu'ils sont 10 sur scène. Ils reprennent des chansons absolument fabuleuses.
1: Avec une énergie de dingue.
0: Ah ouais. Et franchement, allez les voir en concert parce que ça vaut la peine. Ça vaut vraiment la peine d'aller les voir. Tout le monde fait les fous, tout le monde danse en vous regardant. C'est quoi le secret Two Dots, en fait ?
10: Fun.
11: Ouais,
10: s'amuser.
11: Je crois qu'on, d'abord, on aime vraiment ce qu'on fait, en fait. Ça, c'est la base de tout.
0: Ok. Alors là, vous allez nous interpréter une chanson de David Guetta et de Sia. Alors moi, j'ai une question. Qui fait David et qui fait Sia?
10: Ouais. La réponse plus tard.
0: Ouais. D'accord. Bon, c'est allez, on écoute Sia, Titanium et on va essayer de deviner. D'accord.
11: Il va y avoir beaucoup de monde, en fait.
0: Les Two Dots sont avec nous ce matin en direct sur Vivacité.

0: Tudotson.
1: On a la radio internationale, on peut pas faire ça, Chou.
0: Non, mais on va quand même le faire, tu vois. Il faut que tu assumes le personnage, sinon ça va pas être bien. On essaye?
1: Ouais, vas-y, toujours.
0: We are now.

0: Franchement, excellent, excellent, excellent.
1: C'était pas trop tôt.
2: Attendez,
3: on partir dans un délire comme ça, non?
0: C'est top. On sent la complicité, le talent. Et on voit que vous éclatez, quoi.
2: Ils ont mis Sia, ils ont mis David Guetta, ils ont mis les Black Eyed Peas, ils ont mis Britney Beach. I mean, what?
0: Ah ouais, c'était le medley. Et gardez un petit peu pour ce soir. Ce sera Tubiz, n'oublie pas.
3: Ouais, c'est vrai. Ça va être trop bien en plus. Voilà, ouais,
0: et puis, vous reviendrez nous voir ici dans le 8-9.
3: La semaine prochaine, a priori, on sera là.
0: Vendredi prochain, les Two Dots seront de retour. Merci d'être passé ce vendredi et bon concert ce soir et bonne fête nationale puisqu'on ne se verra pas avant.
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0: Alors, Julien Lapraille, prêt à tout pour relever les défis et puis surtout pour les réussir. C'est-à-dire que, voilà, il est dans les paddocks, là. On vient de le voir à l'image. Je vous le dis, si vous
5: écoutez à la radio.
6: Lewis !
0: Voilà, on dirait... Alors, imaginez...
6: Lewis, s'il te plaît, tu vas gonfler, s'il te plaît, tes roues à 2,3 kg à l'avant. L'arrière, 2,2 kg, s'il te plaît, à ma couille.
0: Il va réussir à rentrer dans les paddocks, il va réussir à se faire virer.
6: C'est qui qu'elle passe VIP?
2: Oh là là.
6: C'est qui qu'elle passe VIP?
0: Bah c'est juste.
6: Alors, c'est qui le patron?
0: Bah oui, c'est vous. Amis. Et alors, c'est qui que vous devez avoir à vos côtés?
6: Alors justement, il y a le dernier problème. Enfin, il y a un dernier petit problème, c'est que vous m'avez demandé Gaëtan. Bon, je vais être franc, vous connaissez Sarah Bovy?
0: Alors, c'est celle de tout à l'heure, votre copine. En tout cas, vous êtes son
6: numéro. Voilà, je l'ai contactée et vous savez quoi, je l'ai en direct. Sarah, on t'entend en direct sur RTB Vivacité. Comment tu vas, Sarah? Ah bah écoute, super bien, j'ai Lewis là. Je lui ai dit qu'il augmente un peu parce qu'il a 2,3 kg ses roues, là c'est pas terrible. J'ai dit de mettre à 2,5 kg.
0: Julien, on a pas vraiment entendu Sarah, hein, pour info.
6: Bah, Sarah, elle dit simplement qu'elle est heureuse de nous voir ici. Et surtout, Sarah, est-ce que tu sais pas me trouver quelqu'un qui pourrait m'emmener près de Gaëtan ou m'amener Gaëtan, s'il te plaît?

0: On rappelle que le défi est de trouver Gaëtan Vigneron. Il a réussi quand même à rentrer dans les paddocks, hein, donc ça c'est vraiment
1: pas mal.
2: Ok,
3: mais vous avez
1: déjà un début important.
3: Le nombre
2: il est grand
3: de badges qu'il a autour du cou.
2: Attendez, Stéphane. Stéphane, s'il vous plaît, laissez-moi faire. Attendez, mais je raccroche avec Sarah. Sarah, grand merci pour tout. À tout à l'heure. Alors, bon, les amis, apparemment, d'ici 15-20 secondes, il y a un certain Hugo qui va se pointer. Il est là. Je le connais pas du tout, bien entendu. De toute façon, au point où on en est, on connaît personne. Hein, on est rentré quand même. par contre, le temps qu'Hugo arrive, je vais quand même vérifier si tout se passe bien. Ouais, ça va. Hein. Bon, écoutez, je trouve que Charles a modifié son aileron avant. C'est pas terrible. Lewis, c'est bon.
0: C'est vrai, on dirait qu'il commente une course de caisse à savon à la kermesse. Alors qu'il est quand même sur le plus beau circuit du monde avec des écuries de Formule 1.
2: Attendez, Stéphane.
0: Ouais.
2: Stéphane, regardez, on a notre copain Hugo ici.
0: Ouais, c'est super.
2: Ça y est, c'est qui fait des miracles ici?
4: C'est Julien Lapaille.
0: Et Hugo, il va se transformer comme ça en Gaëtan Vigneron. Hop là.
2: Alors, je vais être franc avec toi, Hugo. On cherche Gaëtan Vigneron. Mais déjà, de 1, comment est-ce que je peux te remercier? Parce que j'ai l'impression que tu connais tout ici. Qu'est-ce que tu fais ici d'abord?
5: Alors, je suis un grand passionné d'automobile depuis que je suis bébé, depuis que je suis petit.
2: C'est ce que Sarah m'a dit.
5: Via mon papa surtout. Et on est en train de construire un gros projet sur la Louvière.
2: Ah bon?
5: En rapport avec l'automobile, la gastronomie aussi.
2: Ah bah attends, et vous avez vu Stéphane? Il parle de gastronomie et de voiture. J'aime la gastronomie, il aime la voiture. Ça va s'appeler comment?
5: Casa 47.
2: Casa 47. Et les amis, je pense que Hugo et toute ta famille pour Casa 47, on peut les remercier parce que on ne serait rien sans eux. Bon, il avec manque quand même un dernier truc. Est-ce que tu pourrais pas, je sais qu'on n'est pas loin des interviews, aller me chercher Gaëtan, d'accord? Le temps que je dois dire un truc à Louis parce qu'il y a 2-3 problèmes.
5: Aucun souci.
2: Sa pression des pneus n'est pas terrible.
5: Je vais te chercher.
2: Vas me le chercher, d'accord? Et puis tu reviens? Allez. Bon, Stéphane, je suis désolé, c'est un peu du direct, du machin, du bordel. Les roues sont là. Attendez, il y a Pirelli qui arrive. Oh là là là là. Il y a Pirelli. Monsieur, attention, parce que
0: il me fait penser au sketch inconnu, c'est le joueur de foot, là, et Toshiba. Il y a Pirelli qui arrive.
2: Non, Juju. Regardez, ça s'affole, je vous promets. Bon, écoutez, on va attendre d'ici 15 secondes. Hugo va venir, j'espère, avec Gaëtan.
0: Mais bien sûr.
2: Et entre nous, si ça, c'est pas relever un défi, parce qu'entre nous, personne n'y croyait, si je peux me permettre.
0: Non, mais franchement, alors, c'est très, très bien d'avoir réussi d'être rentré. Oui, franchement, félicitations d'être rentré à les paddocks. Franchement, il est quand même à côté des mécaniciens, des voitures. Ouais,
4: on voit les pneus, on voit les avant des F1.
2: Regardez, c'est extraordinaire ce qui se passe.
4: Voilà,
2: la couverture se dévoile.
0: Ça fait rêver, c'est vrai.
2: Et ça, c'est grâce à Hugo de chez Casa 47. Hein. J'insiste bien. Et Sarah, bien entendu. Oh, les amis, regardez. Oh, Gaëtan, comment ça va? Regardez-moi ça, regardez, on a
0: bravo.
2: Tout. Vous êtes qui, vous?
4: Incognito.
2: Incognito. Bon, Gaëtan, alors désolé de t'embêter pendant ce Grand Prix incroyable. On te dérange 15 secondes, ça fait quoi de revenir en Belgique?
6: Top chrono. Non, je rigole. C'est chouette, hein, c'est génial, c'est une super fierté d'avoir un Grand Prix dans notre pays, sur un des plus beaux, si pas le plus beau circuit du monde, avec du soleil pour l'instant, donc c'est vraiment génial. Tous les pilotes aiment bien de venir ici, vraiment.
2: Alors, j'ai remarqué un truc, Lewis, ces pressions de pneus sont à 2,3 kg, je vais demander de modifier un peu, c'est pas terrible ça, hein, qu'est-ce que t'en penses?
6: Je vais en parler à Fred Vasseur pour qu'il t'engage comme chef ingénieur. On vous tiendra au courant si c'est accepté ou non. Non, mais ça va être génial, en plus on va tout suivre sur la RTBF. Ouais. Déjà aujourd'hui, les essais libres. Là, ce qu'on voit derrière nous, c'est les F2 qui vont rouler bientôt. Et puis, il y a les qualifs demain, le Grand Prix dimanche, warm-up sur la grille. Donc, ça va être génial. C'est sold out, la grande fiesta. Le roi qui vient pour remettre la coupe dimanche.
2: La totale.
6: Il y avait Julien qui était le prince, et puis il y a le roi qui vient dimanche.
2: Ouais, et on a Julien, notre princesse qui est là ce week-end. Ça fait combien d'années que vous venez ici?
7: C'est le 15e Grand Prix. Et nous, on organise le roulage des F1 historiques.
2: Et vous avez vu, je suis en train de vous faire une visite guidée. Et Hugo, qui vient ici depuis quelle année encore, Hugo?
5: Oh, ça fait déjà 5 ans que je viens au Grand Prix de Spa.
2: Voilà, avec la famille. Bon, mon cher Stéphane, ce petit défi-là, est-ce qu'on l'a pas upgradé?
0: Alors,
2: un peu,
0: mais c'est vrai, mais alors attendez, parce que vous avez quand même Gaëtan Vigneron, et c'est une légende à l'RTBF. Sa voix est reconnaissable entre mille. Tout le monde le connaît. Est-ce qu'il n'a pas une anecdote à nous raconter en direct sur Viva Cité ce matin par rapport à ce Grand Prix de Formule 1, puisqu'il a tout vécu, il a vécu la période de tous les grands pilotes?
2: Est-ce que tu aurais une anecdote un peu particulière de tous les grands prix que tu as pu faire à Spa-Francorchamps?
6: Comme ça sans réfléchir, en 2021, on nous annonçait de la pluie, ça a été le carnage absolu. On est resté 4 heures en direct, je pense, avec 2 tours accomplis. Je commentais avec Stoffel Van Dorn, normalement il commande ce week-end, mais il m'a dit: Gaëtan, tu ne m'engages plus dans 4 heures où il ne se passe rien.
2: Qu'est-ce qu'on dit pendant 4 heures?

0: 24 heures. On fait Julien, quoi.
1: Les amis.
2: Excellent.
0: Allez.
3: Meilleure réponse.
1: Ah oui, mais il est fabuleux. Merci, Julien. Premier défi réussi. Et merci à Gaëtan et à vos invités, bien sûr. Et on va quitter les routes pour la route, d'ailleurs. Mais la vraie, celle-là où il faut respecter les limitations de vitesse, évidemment. Théo Le Chenu, comment ça se passe?
4: Ce serait dommage de se prendre un carton et puis de se prendre des pénalités de points, ça c'est sûr. Mais donc en effet, on a quelques éléments à vous transmettre, notamment sur le ring de Bruxelles, donc à hauteur de Strombeek-Bever. On a actuellement un animal qui est écrasé en bande de droite dans le sens Grand Bigard vers Zaventem. Prudence donc dans ce secteur. Et toujours sur le ring, à hauteur de Wotjebren, on a donc dans le sens Grand Bigard vers Ytre, une ridelle de remorque qui est sur la route, donc également prudence si vous circulez sur le ring. Bon, cela ne génère pas de ralentissement pour le moment sur l'ensemble du ring. On a par contre des ralentissements à vous signaler sur la E411 à hauteur de l'église, dans le sens Arlon vers Namur. Vous perdez actuellement entre 15 et 20 minutes. Et des ralentissements, on en a également dans l'autre sens, toujours sur la 411 à hauteur de Sterpenich. Si vous quittez le pays en direction du Luxembourg, là aussi c'est 10 petites minutes à rajouter. Et des ralentissements également sur la E42, donc entre Chéneux et Lambermont. Cela est dû à un chantier et également à la forte influence. Vous n'êtes pas sans savoir qu'il y a le Grand Prix de Spa-Francorchamps ce week-end. Et donc là, vous perdez une quinzaine de minutes. Sinon, pour se rendre sur Bruxelles, tous les feux sont au vert. Et on vous le rappelle, du côté de la SNCB, des perturbations sont encore en cours. Il n'y a aucun train qui circule entre la Louvière-Centre, Charleroi-Central, la Louvière-Centre-Binche, ainsi que la Louvière-Centre et Mons.
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3: Il est 9h43, ça me fait plaisir d'être avec vous, avec Jessica Arriga et Jonathan Serrada, qui vous dévoilent des trucs, des astuces pour vous aider
4: qui changent vos vies, n'ayons pas peur de le dire.
3: Oui, bon, bah, qui améliorent peut-être d'abord. On va commencer par l'améliorer un petit peu, Jonathan.
4: On va commencer à l'améliorer, on va s'intéresser aux gens qui ont envie de commencer une nouvelle habitude, je ne sais pas, commencer le sport, apprendre une nouvelle langue, que sais-je. C'est vrai que le premier jour, on est tous super motivés. Le deuxième, ça va encore. Et le troisième, bizarrement, notre canapé commence à avoir de sacrés arguments très convaincants. Alors, comment faire pour qu'une bonne habitude reste, qu'on puisse la tenir un peu plus de trois jours? Alors, je vais vous parler de l'anagramme SMART. SMART, on va s'intéresser à cet anagramme, le S comme spécifique. C'est vrai qu'il faut instaurer une nouvelle habitude qui soit très claire, qui soit précise. On évite les objectifs un petit peu vagues, genre « je vais être en meilleure santé ». Oui, enfin bon, c'est pas assez précis. À la place, cibler une action concrète. Je veux courir 5 km une fois par semaine. Déjà, ce serait pas mal.
3: Spécifique. C'est marrant parce qu'on dirait un colloque pour les entreprises. Vous savez, alors aujourd'hui...
4: Il me manque la petite, le petit micro là, comme ça.
5: Voilà,
4: petit
5: micro, alors,
4: aujourd'hui, que je puisse me déplacer comme ça.
3: Chers employés, merci beaucoup d'être venus à votre team building préféré. Nous allons vous présenter d'abord la méthode SMART. Et vous allez voir, vous allez faire des ventes avec ça, ça va être terrible. On va commencer par le S, ça doit être spécifique.
4: Voilà, spécifique. D'accord. Ensuite, le M pour mesurable. Ouais. Tu dois pouvoir mesurer, évidemment, ton progrès. C'est toujours plus motivant. Te voir évoluer, te voir te perfectionner dans ce que tu as l'intention de mettre en place. A comme atteignable. C'est vrai qu'il faut que ce soit réaliste quand même. Devenir influenceur fitness parce que vous avez fait une première séance de sport et acheter une gourde neuve, non.
3: Ouais, mais attendez, parce que ça, oui, c'est vrai, vous avez raison. Mais on peut très bien se mettre sur les réseaux, parce que déjà, c'est un engagement de se mettre sur les réseaux en disant aujourd'hui, je commence le sport. Et tous les jours, une petite vidéo et poster ça sur un compte, ça.
5: C'est ce que vous faites, vous, oui, en fait, mais... déjà, Stéphane.
4: Alors, ça fout une sacrée pression, mais moi, pour l'avoir expérimenté avec le sport plusieurs fois dans ma vie, c'est-à-dire commencer à poster des vidéos de moi au sport, ça dure 3 semaines et après, c'est un peu la honte. Oui. Alors ça fout une certaine pression, mais il faut quand même assurer derrière.
3: C'est vrai. Et puis c'est casse-pied, enfin, ça prend du temps quoi.
4: Ouais.
3: Tu vas à la piscine
5: métier,
3: et puis tu dois mettre ton téléphone.
4: Un métier,
3: comme ça.
4: Ouais, d'être, comment on dit, un truc de contenu. Créateur de contenu. Voilà. Donc ça, il faut que ce soit atteignable. Il faut que ce soit R comme réaliste, donc pertinent par rapport à ses besoins évidemment. Ouais. Et puis comme temporel, avoir une échéance claire, c'est-à-dire si vous décidez d'apprendre à faire la cuisine, il faut que vous disiez dans un mois je sais faire 3 recettes, parce que sinon dans un an vous saurez toujours très bien réchauffer les pâtes.
3: Dans un mois je peux te faire une omelette. Par exemple, mais c'est vrai. Hein, je veux dire, à un moment donné, il faut d'abord casser l'œuf, tu vois.
4: Voilà, et ça vous respectez le point A, la lettre A, c'est atteignable.
3: Exactement, c'est atteignable. Voilà. Et on commence par ça, quoi.
4: Voilà, ça c'est pour l'anagramme SMART. Il faut commencer aussi ridiculement petit. Vous voulez lire davantage? Eh bien, commencez par lire 5 minutes. Vous voulez faire du sport? Eh bien, commencez par 10 minutes. Le plus dur, c'est souvent de commencer, hein, on le sait.
3: Ouais, et le secret, c'est la régularité.
4: Ah bah, je vais y venir, mais ne me spoilez pas, s'il vous plaît, Stéphane. Pardon. Attachez votre habitude à une ancienne. C'est-à-dire que si vous avez l'habitude, par exemple, de boire votre petit café le matin, profitez-en pour lire juste derrière ou faire vos étirements juste derrière. Je m'explique, ça n'a pas l'air très clair. Mm-hmm. Une habitude déjà installée, c'est comme un post-it. C'est plus facile de se souvenir de ce qu'on va faire la suite. C'est un peu comme un wagon qui s'accroche à un train déjà en marche.
3: Oui.
4: C'est trop abstrait. Ouais.
5: Non. C'est juste que je me demande comment est-ce qu'on fait pour accrocher le wagon alors c'est
3: par
5: que
3: exemple,
5: le train,
3: par exemple,
5: est déjà...
3: tu te lèves, tu es dans la salle de bain, tu te brosses les dents, tu vois, et puis en même temps, tu fais les squats.
5: Oh, voilà. Oui, d'accord.
3: Et tu accroches cette habitude, cette deuxième habitude à la première.
4: Mais bien sûr, vous avez très bien compris. Ensuite, on va préparer le terrain. L'idée est simple, rendez votre bonne habitude tellement facile à démarrer que votre cerveau n'a plus d'excuses. Si vous voulez pratiquer le sport, préparez vos vêtements la veille. Si vous voulez manger plus de fruits, laissez bien en vue ces fruits sur la table. Ça paraît évident, mais voilà, je le dis quand même. Si quelque chose demande 15 étapes, c'est vrai que le cerveau va commencer à rédiger une lettre de démission, c'est pas ce qu'on veut. Ne cassez pas la chaîne non plus. Une fois qu'elle est mise en place, même les jours où vous êtes fatigué, faites un minimum. une pompe ou une page si votre motivation, ouais, c'était la lecture. La motivation, c'est bien, mais ce qu'il faut en mettre en place, c'est la discipline surtout. La rattacher au quotidien, que ça devienne vraiment une habitude du quotidien. Ne voyez plus cette nouvelle habitude comme une option, mais vraiment comme un geste du quotidien qui est non négociable, en fait. C'est, ouais, comme ça, je me suis dit que j'allais me mettre au sport. Et ben, même les jours où je suis moins motivé, j'y vais. Et puis, oubliez la perfection. C'est vrai que les jours où vous craquez, où vous dites merde, j'ai bouffé une pizza, bah, vous dites pas tant pis, je reprends en janvier.
3: Faut pas se culpabiliser soi-même.
4: Non. Sinon, on n'y arrivera jamais. Pas culpabiliser.
3: Mais vous savez, si vous faites une pompe par jour, bah, par an, ça fait 365 pompes. C'est pas mal.
4: That's the spirit. Voilà, positif.
3: Merci, Jonathan, pour ces premiers conseils. Et puis, il y a plein d'activités pendant l'été. On va parler justement d'une activité assez incroyable, des statues en marche, des statues vivantes. Marche en famine.
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3: Bon vendredi, allez, c'est presque le week-end pour ceux qui bossent et puis c'est peut-être bientôt les vacances pour ceux qui vont bientôt partir. C'est prudent, hein, sur les routes des vacances, vérifier la pression des pneus, tout ça, bien sûr, pour que les vacances se passent merveilleusement bien. Mais vous savez, il ne faut pas nécessairement partir bien loin pour profiter de l'été. Et d'ailleurs, demain et après-demain, il y a un événement et nous sommes les seuls. Hein, c'est le plus grand rassemblement de statues vivantes en Europe qui a lieu chez nous, à Marche-en-Famène. Et on va en parler avec Cédric Monois, qui est l'organisateur. Bonjour Cédric et bienvenue dans le 8-9 continue sur Vivacité, sur la Une. Vous êtes avec nous?
11: Oui, bonjour à tous.
3: Voilà,
11: bonjour.
3: Bienvenue à vous. Et je reconnais votre voix, Cédric, qui organise plein de trucs, hein, je pense. Et oui, c'est un...
11: Avec la voix de plus en plus fatiguée. Mais bon.
3: Alors, oui, c'est vrai que les organisateurs en été, ils bossent beaucoup. Les vacances, c'est à la rentrée pour vous. Mais vraiment, un événement extraordinaire pour ceux qui ne connaissent pas encore cet événement, parce que c'est vrai que c'est conceptuel quand même. Hein, des statues vivantes, statues en marche, parce que marche en famine. Expliquez-nous le concept.
11: Ben oui, c'est un concept assez incroyable. On retire tout véhicule de l'intérieur intramuros de ce petit écrin patrimonial qu'est la cité de Marchand-Famène, et on rend les rues au pouvoir de la magie de ces statues vivantes que vous pouvez comme ça en déambulant à travers coins et recoins des rues, des quartiers, des différents lieux étonnants de la ville, découvrir. C'est plus de 100 statues cette année encore. Chaque fois des toutes nouvelles, hein, puisque c'est la condition pour être à Statue en Marche. Il faut venir avec un nouveau personnage. Donc c'est féerique pour les amoureux, pour les familles, pour tout le monde de 7 à 77 ans.
3: Ouais, donc on est d'accord que ce ne sont pas simplement des humains qui sont grimés et qui font semblant d'être immobiles. Ce sont de véritables artistes que l'on va rencontrer chez vous.
11: Ah oui, alors il y a quelques statues cachées, enfin qui se cachent derrière des bénévoles et des volontaires de la ville. Il y en a peu, mais il y en a quelques-unes. Volontairement, on ne signale pas si elles sont amateurs ou professionnelles, mais il y en a peu. Mais c'est assez étonnant parce que souvent elles rivalisent assez bien. Mais sinon, ce sont évidemment des grands professionnels du métier, la crème de la crème. Hein, on essaye d'avoir le meilleur pour Marchand-Famène et pour l'ensemble de nos spectateurs, de notre public. Ça vient de partout. Hein, ça vient de l'Espagne, du Portugal. Ça vient beaucoup aussi des pays de l'Est avec la Slovénie, la Slovaquie, la Tchéquie. Ça vient jusqu'de l'Ukraine également. On a beaucoup de statues ukrainiennes et même après le déclenchement de la guerre, on a continué à trouver la solution pour les faire venir. On est très heureux chaque année de les soutenir et de les faire venir. Voilà, ça vient d'un peu partout, c'est très professionnel et c'est pas simplement se mettre un peu de la peinture sur soi et attendre que le spectateur déambule. Hein. Il y a une vraie performance physique. Parfois des costumes de plus de 20, 30, 40 kilos, et aussi une performance d'acting, bien entendu.
3: Voilà, et il y en a quand même une centaine de statues venues donc de toute l'Europe, chez nous à Marchand-Famène. C'est le plus grand événement du genre. C'est tout au long de la journée, donc c'est vraiment magique. En plus, il n'y aura pas de voiture, donc c'est vraiment Marchand-Famène comme on ne l'a jamais vu.
11: Oui, c'est vraiment le paradis des enfants. C'est une sorte de, si tu veux, hein, c'est une sorte de parc d'attractions vraiment à ciel ouvert dans la cité. C'est juste impressionnant. Les enfants se baladent avec le plan, cherchent après les statues. Tu en as à peine vu une, tu te retournes, tu vois déjà au loin la suivante. Parce qu'évidemment, c'est une cité ancienne qui est formidable. Hein. On a des jardins, on a un parc, on a des musées, on a un hôtel de ville, on a plein de belles petites choses comme ça qui font sens dans la découverte aussi d'une ville qui fait partie aujourd'hui d'une des cités phares du tourisme en Wallonie. Et donc on est très heureux aussi que cet événement apporte sa pierre à l'édifice, puisque évidemment on peut toujours essayer, mais il semblerait que depuis maintenant de nombreuses semaines, il n'y a plus moyen de loger à 30 km à la ronde, peut-être Marchand-Famène. Et ça, c'est formidable.
5: Quelle popularité!
11: Voilà, c'est une popularité. Oui, évidemment, les Marchois participent à leur fête, mais ça vient vraiment de partout pour venir voir ces statues.
3: Ouais, mais si les auditeurs de Vivacité veulent y aller sans forcément réserver un hôtel, ils sont les bienvenus, évidemment, à Marchand-Famène. On est un petit pays, hein, entre Arlon et Ostende, il y a quand même pas énormément de kilomètres. Donc voilà, on n'est pas obligé d'avoir un hôtel pour aller profiter du spectacle en famille, et c'est une belle occasion de passer un super moment ce week-end. Et j'imagine qu'il y a moyen de se restaurer, il y a des animations, des activités au-delà des statues.
11: L'Oreca local se met en quatre pour accueillir de la meilleure manière qui soit l'ensemble de nos visiteurs. Et on renforce évidemment cet Oreca local insuffisant pour la cause. Et puis en plus, cerise sur le gâteau, même en soirée, pour le même public ou un public un peu différent, peu importe. Mais en soirée, on fait la fête sur la place de la 7e Brigade, pour ceux qui connaissent Marchand-Famène, mais c'est en plein cœur, avec des concerts gratuits durant les deux jours.
3: Merci Cédric Monnois. Statueenmarche.070.be, c'est le site internet. Allez voir, il y a déjà un bel aperçu de ce qui vous attend tout au long de ce week-end. C'est donc demain, samedi et dimanche, Statue en Marche. On est très fiers et très heureux d'en avoir parlé avec vous, Cédric. Passez un beau week-end. En plus, il fera moins chaud, donc ça va être bien pour les artistes et leur statue de 20 kilos sur le dos, et pour les visiteurs aussi. Merci, à très bientôt.
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13: RTB Vivacité, il est déjà 10h et on s'informe avec Sébastien Remacle. Bonjour Sébastien.
14: Bonjour, un moment de recueillement ce matin dans le centre de Bruxelles. Un hommage sera rendu aux victimes de l'incendie de la tour Oxy, place de Brouckère. 6 ouvriers y ont perdu la vie mardi matin. 2 autres victimes gravement brûlées sont toujours entre la vie et la mort. Les commémorations organisées par le Front commun syndical débuteront dans une heure. Dernier conseil des ministres avant les vacances. Aujourd'hui, l'équipe de Bardo Weaver doit se mettre d'accord sur plusieurs dossiers importants. Le contrat de gestion de Bpost, la privatisation partielle de la banque Belfius, l'instauration d'un service minimum dans les prisons. Le gouvernement doit aussi valider l'allongement du congé de naissance. 5 jours supplémentaires devraient être accordés aux parents. Le ras-le-bol des comptables. Ils n'en peuvent plus des pannes informatiques de MyMinFin et de TaxonWeb. Ces plateformes doivent normalement permettre d'encoder les déclarations fiscales, mais elles connaissent régulièrement des pannes, ce qui engendre du stress et des heures de travail perdues pour la profession. La Fédération des comptables met en demeure l'État. Elle réclame des investissements pour améliorer le système informatique. Le ministre des Finances promet de travailler avec le secteur pour trouver des solutions durables. Après la canicule, la grêle et la foudre en France, les orages ont frappé certaines régions du pays ces dernières heures. Des orages mortels, malheureusement. On déplore 2 décès ce matin. Une dame écrasée par un arbre à Saint-Victurnien, c'est près de Limoges. Et un homme brûlé dans un atelier qui a été touché par la foudre à Dolomieu, entre Lyon et Chambéry. Plus de 50 000 foyers sont aussi privés d'électricité en Auvergne-Rhône-Alpes et en Nouvelle-Aquitaine. À Francorchamps, les premiers tours de piste pour les Formule 1 aujourd'hui. 2 séances d'essais libres sont programmées cet après-midi. Le Grand Prix aura lieu dimanche. 400 000 personnes sont attendues sur place sur les 3 jours. Des embarras de circulation sont annoncés durant tout le week-end dans la région. C'est la fin de ce flash. Merci d'être à notre écoute. RTBF Mobile Info, on va faire un point sur vos conditions de circulation. Théo Le Chanu, on parlait de Francorchamps, est-ce que ça coince déjà de ce côté-là?
15: Oui, un tout petit peu, 10 minutes de retard, mais j'y reviens par la suite, parce qu'on va commencer par le ring de Bruxelles. Pourquoi? Tout simplement parce qu'on a des objets encombrants à vous signaler sur les routes. Donc tout d'abord, on est à hauteur de Strombeek-Bever, avec un animal écrasé en bande de droite. Donc celui-ci vous concerne si vous circulez depuis Grand Biga en direction de Zaventem. On a également une ridelle de remorque située à Wautier-Bren, donc cette fois-ci en voie de gauche. Ça vous concerne si vous circulez depuis Grand Biga en direction de Ytre. Alors bon, cela ne génère pas de retard pour le moment, mais par contre on le disait, en effet, des retards on en a pour le moment, notamment sur la E42 entre Chéneux et Lambermont. Donc là voilà, vous perdez une dizaine de minutes en direction de l'Allemagne, et vous l'avez dit, des embarras de circulation sont à attendre dans les jours qui vont suivre. On a également d'autres ralentissements sur la E411 à hauteur de l'église. Donc celui-ci dans un chantier depuis Arlon en direction de Namur. Vous perdez pour le moment entre 15 et 20 minutes. Donc voici pour les embarras de circulation. Et sinon, concernant les transports en commun, on le rappelle, aucun train ne circule entre la Louvière Centre et Charleroi Central, entre la Louvière Centre et Binche, ainsi qu'entre la Louvière Sud et Mons. Toutes les informations sur le site de la SNCB.
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14: 10 heures passées de 3 minutes. La suite sur Viva, le 8-9 continue avec vous, Stéphane Piedboeuf.
13: Et oui, merci beaucoup Sébastien Remacle pour ces infos. On est bien avec 3 degrés en moins. Hein. Je ne sais pas ce que vous en pensez.
14: Ça fait du bien.
13: Ça fait du bien. C'est vrai que les températures là étaient un peu élevées. Là. On a vécu une grosse vague de chaleur et puis on y était presque quand même là, ces derniers jours. Merci pour ces infos. Prochain point sur l'actu, ce sera tout à l'heure à 11h, juste avant les deux fonds la paire.
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13: Et on espère que vous allez bien. Il y a Jessica Ria qui est là, pétillante, souriante.
0: Oh, autant de compliments encore, hein. Donnez-moi un grand.
13: Ah, bah écoutez. Beau sourire.
0: Vous l'avez déjà dit, celui-là, c'est bon.
13: Pétillante.
0: Vous vous répétez, Stéphane.
13: Drôle.
0: Je vous renvoie tous ces compliments et je suis contente d'être avec vous jusqu'à 11h.
13: Ah oui, c'est vrai, ça fait plaisir. Jonathan Serrada est là.
10: Ouais, j'aimerais des compliments aussi, s'il vous plaît.
13: Pétillante, souriante.
10: Ah, les mêmes.
0: Oh, wow.
13: Drôle. Et puis, il donne des bons conseils quand même. Hein.
10: Ouais, surtout.
13: Ah ouais, on va vous engager pour faire des conférences. Hein. Je vois bien.
0: Vraiment, il y a un avant.
10: Moi, s'il y a le
0: après.
10: Petit micro façon Britney, ouais, je veux dire.
13: Non, mais la méthode smart, là, je retiens.
0: C'est vrai que vous mettiez une chorégraphie avec comme un peu les YMCA, genre.
10: Alors, les chorégraphies, c'est moins mon truc. Ça n'a jamais été.
13: Ceci dit, il y aura d'autres conseils tout à l'heure.
10: Ah, bien sûr. Oui. On va s'intéresser aux petits insectes qui nous mènent la vie dure quand on pique-nique. Parce que vous savez, moi, j'ai deux passions dans la vie. Kylie Minogue et les pique-niques. J'adore les pique-niques. Mais par contre, c'est relou, quoi. Tous ces guêpes et tout, là.
0: Ah ouais.
10: Donc, j'ai des solutions à ces
13: D'accord,
10: problèmes.
13: Vous savez qu'il y a plein de protéines dans les insectes pour les manger.
10: Les guêpes, je suis pas sûr. Hein.
0: Ouais.
10: Oui, ben, ça doit être protéiné, mais je vais pas vérifier.
13: Et vous faites bien de parler des guêpes parce qu'il y a une prolifération actuellement des guêpes. Hein. Ça commence à pulluler dans tous les sens. Et alors les moustiques.
0: Aïe, aïe, aïe.
13: Ah, vous faites pas sucer toutes les nuits, vous, à part les moustiques, parce que c'est un truc de fou.
0: J'ai pas encore été piqué.
10: Il vous faut des chauves-souris. On en parlait quelques jours. Il nous faut des chauves-souris dans le jardin.
13: Ah oui, parce que en appartement, je veux dire, écoute, t'as qu'à prendre deux chauves-souris et tu les lâches, elles vont bouffer tous les moustiques.
10: C'est que c'est pas un vrai problème.
13: Tu vas plus dormir, hein, parce que tu remplaces le moustique par la chauve-souris, mais c'est bien. Je me réjouis d'écouter vos conseils concernant les insectes et les pique-niques. Ça vaut de l'or. Et puis, on va retrouver Julien Prat. Tout de suite avec un deuxième défi.
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13: Alors Julien, franchement, bravo pour le premier défi parce que honnêtement, moi j'y ai pas cru. Hein. À un certain moment, Julien, vous étiez là dans les paddocks et tout, et puis on se dit mais jamais il va aller atteindre Gaëtan Vigneron. Et là, visiblement, vous avez réussi le premier défi. Vous êtes au cœur de l'événement de ce week-end chez nous, c'est le Grand Prix de Belgique sur le plus beau circuit du monde. Julien, comment ça, petit point sur la température là-bas à Francorchamps?
12: Écoutez, c'est un peu l'effervescence. Si vous savez le nombre de fils qu'il y a, et derrière moi, pour les téléspectateurs et pour les auditeurs, il y a environ 500-600 mètres de fils. Je sais pas combien de temps ils vont mettre pour rentrer, mais en tout cas, ils vont se débrouiller. Moi, c'était comme un gant. Bon, on tient quand même à remercier Hugo de chez Casa 47, qui, grâce à lui et à sa famille, bref, on a eu une chance énorme. À Sarah Bobby, bien entendu.
16: Relever le défi, Gaëtan, immense merci. Et puis là, tranquillement, on se redirige un peu vers la sortie, on reprend la température normale et surtout, j'attends avec impatience, c'est quoi le deuxième défi?
13: Mais oui, le deuxième défi, écoutez Julien, franchement, c'est un défi qui va vous faire plaisir, quoique il va falloir tout de même trouver des petites voitures. Puisqu'on va vous demander d'organiser un circuit de Formule 1 avec des petites voitures. Et puis alors, vous allez devoir commenter la course, puisque vous avez rencontré Gaëtan Vigneron, j'imagine qu'il vous a donné des conseils sur comment bien commenter une course automobile.
16: Oh ben,
13: donc vous allez devoir tout trouver en fait, les voitures, le circuit, et puis voilà.
16: Il m'en a donné, et je lui ai donné aussi 2-3 petits conseils. Je trouvais que de temps en temps, il fallait détailler un peu plus la température des roues. Je vous dis, Lewis, c'était 2,3 kg. Je lui ai dit, Lewis, monte à 2,6 kg, mon grand.
13: Ouais.
16: Ça attira beaucoup mieux dans la ligne droite.
13: Et si vous avez été attentif à ce qu'il vous a dit, c'était pas les Formule 1, c'était les Formule 2.
16: Voilà. Ouais, arrêtez-vous. Voilà.
13: Voilà, mais peut-être qu'il y a un Lewis dans les Formule 2. En tout cas, vous êtes dans une voiture, mais on va vous demander de chercher des petites voitures,
12: okay.
13: de les rassembler et d'organiser une course. On compte sur vous. Donc, vous êtes pas sur la route. On vous croise à Francorchamps, bien sûr. C'est le plus gros circuit du monde. Voilà, et n'hésitez pas à faire ça en public. Hein. Ça peut être très, très sympa, Julien. On sait que...
12: Vous me connaissez.
13: Ah, vous n'avez peur de rien, ça, c'est sûr.
12: Bon, allez, je vous laisse, moi, parce que je sors de la voiture avec Hugo et mon chauffeur privé, Marcel.
13: Oui, j'ai vu que vous aviez un chauffeur, Julien.
12: Attendez, il a une blague, en plus. Vous savez que dès qu'il y a une fille qui fait un sourire, il dit « Eh, t'es quand même plus belle qu'un feu rouge, hein ?» Eh ben, ça, eh ben voilà. Bref, on a passé un super moment. Merci à Hugo, merci à la famille, merci à tout le monde. Maintenant, deuxième défi, on est parti. Un circuit en miniature, un détail après les paddocks. Allez, à tout de suite.
13: À tout de suite, Julien, pour votre deuxième défi. Il y a bien sûr toute la musique que vous aimez. Ça pique un peu quand même. Ça, ce sera après la finale du match dimanche soir. Hein.
0: Ah oui, on risque de pas dormir beaucoup. Ouais.
13: Parce que lundi matin, faudra porter les allumettes. Hein, voilà, et c'est Mickey qui chante ça dans quelques instants sur Vivacité.
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0: des moustiques tout à l'heure, bah, ça pique un peu quand même. Faut pas oublier.
1: Cette circonstance.
2: Surtout chez vous, apparemment. Vous avez déjà entendu parler de la citronnelle ou des trucs comme ça?
0: Ah ouais, mais attendez, après on pue la citronnelle.
1: C'est, ça pue pas la citronnelle, c'est la meilleure odeur au monde.
0: Ah bah ouais, ouais. Non, attendez, j'adore. Moi, j'aime pas trop cette odeur là, moi. C'est...
2: Qu'est-ce que vous aimez comme odeur? Ça ira plus vite.
0: Ah bah pas la citronnelle en tout cas. Bon, à voir en festival aux Solidarités, par exemple, Mickey hein, qui chante Ça pique un peu quand même, ça nous fait plaisir. 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
2: Wow.
0: Donc allez sur RTBF Actu, franchement, il y a plein de bons plans en ce moment.
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0: Alors, on parle de l'été, on parle des vacances. Bah, vous nous emmenez, Jessica, dans un Airbnb.
2: Un Airbnb à San Diego, c'est aux États-Unis, où, en fait, une famille américaine a fait une expérience pour le moins curieuse. Imaginez, vous posez vos valises dans l'entrée du Airbnb et puis vous commencez à explorer un petit peu l'endroit. Jusqu'ici, tout va bien, il y a des chambres où il faut, il y a une cuisine où il faut, ouais. Et au mur, il y a une grande photo. Vous savez, dans les Airbnb, c'est pas vous qui faites la déco, mais on essaye de vous plonger dans l'ambiance vacances. Et là, c'est une énorme photo au mur de gens qui sont sur une plage.
0: D'accord. Ah,
2: ouais. Jusque-là, toujours encore une fois, rien à signaler. Jusqu'à ce que le papa dise, tiens, c'est marrant, on dirait moi sur cette photo.
0: Ouais.
2: Et là, les filles sont là, ouais, c'est ça, papa, allez, on nous la fait pas, le, on dirait moi sur cette photo. Et puis, elles regardent d'un peu plus près et effectivement, c'est leur papa, il y a plus de 10 ans.
0: Non mais c'est le hasard.
2: C'est le hasard total. Ce papa se trouvait sur cette plage et le papa dit « Mais attendez les gars, si moi j'y étais il y a 10 ans, vous y étiez avec moi. » Ils ont 3 enfants, 2 filles dont, et un garçon et ils étaient tous les 3 nés à ce moment-là il y a 10 ans. Et effectivement, ils jouent un petit peu à « Où est Charlie ?» sur la photo. C'est « Où sont ces enfants ?» sur la photo et ils les trouvent également.
0: C'est dingue ça.
2: Cette famille qui ne connaissait pas du tout ces Airbnb ni San Diego débarque dans un endroit où ils ont leur photo sur un mur. L'explication, c'est quoi? C'est que cette photo, elle a été prise, bah, vous savez, comme on prend des photos de paysages et puis on les met sur des banques d'images comme iStock, etc. Et après, vous pouvez les acheter et du coup en faire des cadres, des illustrations chez vous. Et donc, c'est ça qui s'est passé. C'est que ces photos étaient achetées sur une banque d'images, agrandies pour en faire la déco d'un Airbnb, et là se trouvait la famille Birel. Wow. Et donc, la supposition,
1: quel
2: c'est
1: hasard.
2: Si le propriétaire du Airbnb a mis cette photo sur le mur, ben, y a d'autres qui ont sûrement peut-être acheté cette photo. Et donc, cette famille peut se trouver dans d'autres Airbnb, que ce soit à San Diego, mais un peu partout dans le monde. Et donc ça, franchement, moi, ça m'embouche un coin.
0: Ouais, c'est fou, ça. Mais comme il n'y a pas de hasard, il y a quand même des... Allez, parfois, c'est vrai que c'est dingue, c'est sidérant.
2: Oui, dit, Et vous imaginez, ça donne un autre mission dans votre vie. C'est trouver tous les endroits où votre photo peut-être vu.
1: Ça me fait penser à une autre histoire où, en fait, il y a une dame qui était allée, je ne sais plus, admettons que c'était en Grèce, elle est tombée sur un magasin, un petit magasin où ils vendent de tout,
2: ouais.
1: Et il y avait une serviette de plage et sur laquelle était à l'effigie d'un couple.
0: Ouais.
1: Un joli couple, elle s'est dit, je vais le prendre en photo et puis je vais essayer de retrouver qui sont ces gens, parce que c'était pas, visiblement, c'était une photo amateur. Et donc, en fait, elle a réussi, en postant la vidéo sur la photo sur Internet, à retrouver qui était ce couple. Ce couple habitait à l'autre bout de la Terre. Et elle s'est dit, mais comment on a nos gueules sur des serviettes, quoi? et en fait, il se trouve que cette dame avait commandé une serviette à l'effigie. Elle voulait faire un cadeau à son amoureux. Une serviette de plage à l'effigie d'elle et de son amoureux.
0: Ouais, et c'était avait toujours le même.
1: C'était pas cette serviette-là, parce que c'était ça qui était dingue, en fait. Mais ma serviette, elle est chez moi, en fait. Je l'ai offerte à mon mec et elle est dans l'armoire. Comment elle peut se retrouver à l'autre bout du monde? En fait, en allant sur le site, pour faire cette serviette, elle avait mis sa photo personnellement. Et en fait, cette photo avait été revendue ensuite.
2: Oh,
0: il faut faire attention, parce que
1: il n'y avait pas de droit à l'image.
0: Non, c'est pas qu'il n'y en a pas. C'est que parfois, il faut faire attention quand on commande quelque chose avec sa photo sur Internet. Si, dans les conditions générales, on dit bah, vous nous cédez les droits de votre image pour cette photo-là.
2: C'est vicieux. Hein.
0: Et que bah, vous êtes jolie comme vous, Jessica, ou jolie comme vous, Jonathan, bah, vous allez vous retrouver sur des serviettes partout dans le monde, mais sans être payé. Parce que vous
1: Dites, bah, oui, moi, j'ai pas ma com dessus, ça va pas.
2: Quoique, moi, ça me ferait quand même plaisir d'être, je sais pas, sur une serviette. Enfin, ça dépend ce qu'on essuie avec cette serviette. Enfin, bon, je veux dire, oui.
0: Bon, il est 10h19. On espère que tout va bien de votre côté. Là, c'est la chanson de Jean-Luc.
2: On va retrouver Jean-Luc.
0: Mm-hmm. Bon, il va pas revenir depuis tout à l'heure, mais Jean-Luc, vous savez que tous les vendredis, il chante. Mm-hmm. Et donc, on a décidé cet été de revivre des bons moments passés avec lui. Et je vous propose de l'écouter dans cette chanson qui s'appelle « Les Babacools ».

0: Quel plaisir d'avoir écouté Jean-Luc Fonck avec les Babacool. Ça tombe à pic hein, pendant l'été, Jean-Luc, les Babacool à 10h22. Qu'est-ce que vous en pensez
1: Ben, je pense qu'en fait, nous sommes des Babacool autour de cette table.
0: Bon, est-ce que vous pensez que Julien est en train de réussir son défi là? Pour rappel, Julien, l'appareil est à Francorchamps. On est peut-être d'allumer la radio là en ce moment. Et on lui a demandé de réaliser un défi, c'est-à-dire de rassembler des petites voitures. Il est à Francorchamps. Hein, il est même rentré dans les paddocks tout à l'heure. Vous pourrez revoir ça sur la page Facebook de Vivacité. Et là, on lui a demandé de commenter un circuit de voitures. Est-ce que vous pensez déjà qu'il va trouver les petites voitures?
1: Mais écoutez, à chaque fois, on pense que Julien va se planter parce que le challenge est de taille. Donc, je vais installer encore un suspense jusqu'au bout parce qu'on sait qu'il est très fort, mais est-ce que cette fois-ci, il va encore le démontrer?
0: À un moment donné, trouver des petites voitures.
1: Ouais.
0: Il est capable d'aller sonner partout pour aller.
1: Et les gens vont lui donner.
2: Il a jamais raté un défi. Ça me fait mal de le dire, mais il est très fort.
0: Ah ouais, il est très très fort. Alors ça, c'est sûr, il a peur de rien. Ça, le gars, il est. Il a vraiment peur de rien, ni de personne. On l'a bien remarqué depuis le début de cet été. Vous pouvez d'ailleurs revoir aussi hein, sur Facebook quand il est dans la grande roue avec l'anglaise.
1: Chanel. L'américaine.
0: Ah ouais, non, mais alors, alors ça, franchement, c'est culte. Il faut aller revoir, c'est mythique. Dans un instant, il y a Brandy et Monica qui vont se disputer le même.
1: C'est
2: j'adore
1: vrai.
2: J'adore cette
1: The Boy Is Mine.
0: Et 1998.
1: Non, je crois que c'était l'année dernière.
2: C'est bien possible.
0: Voilà. Non, c'était...
1: Histoire que ça nous rajeunisse un peu.
0: C'est l'année de la Coupe du Monde, l'année 98.
1: Waouh. Hein,
0: voilà, 98.
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0: Alors, je peux vous dire que Jessica Ria et Jonathan Serna sont en kiff là. Alors, pendant toute la chanson, vous étiez à fond la caisse. Hein.
1: C'était Karaoke Time sur le plateau.
2: Ça sort tout seul.
0: C'est vrai que bah, c'était bon. Hein, ce sont
3: mythique.
0: Fin des années 90 de Brandy et de Monica.
3: Ça et No Scrub de TLC, c'est mes deux chansons phares de
1: yes.
3: cette époque. Ouais.
1: No, I don't want no scrub. Scrub is again. Ah, vous me laissez toute seule là, du coup. Je peux le chanter toute seule. Qu'est-ce qui se passe?
3: C'est vrai, je suis lâche.
1: Non, on était en harmonie tout à l'heure. Mm. Triste.
0: Ouais, non, mais c'est pas mal. Et d'ailleurs, dans Les Deux Font la Paire, il y aura encore de la musique des années 90 avec Fanny Gendrin et Martin Charlier qui vont vous accompagner à partir de 11h jusqu'à 14h. D'ailleurs, Fanny Gendrin sera l'invitée de Stoum Peke et Derawet ce soir sur la Lune avec Livia Duchkov. D'ailleurs, il y a une émission que vous connaissez très bien, Jessica. On n'est pas des pigeons.
1: Ah oui, sûr, quand même, plutôt, oui.
0: Avec Fanny, il y aura une parodie avec Tamara Payne et Martin Charlier qui. Tamara, elle fait Fanny et Martin fait Simon François. Et alors, c'est en wallon, ça s'appelle plus On n'est pas des pigeons, c'est.
1: On n'est pas des dièses,
0: non, on nous prend pour des grosses biaises, un truc comme ça.
1: On prend pour des grosses biaises.
0: Il y a déjà des extraits qui circulent sur les pages Facebook de La Une, de Viva, allez voir. En tout cas, voilà, Fanny et Martin seront là tous les deux, dans Les Deux Font la Paire à partir de 11h.
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0: Alors, Julien Lapraille a un deuxième défi, organiser un grand prix de petites voitures juste à côté, dans l'enceinte même du circuit de Spa-Francorchamps. Julien Lapraille, on vous retrouve en direct. Vous avez quitté les paddocks avec votre voiture il y a quelques minutes. Alors, vous voulez prendre de vos nouvelles, voir éventuellement si vous seriez capable de réussir votre défi. Alors, où êtes-vous? Parce qu'on aime bien vivre un peu l'ambiance du Grand Prix, parce qu'on va pas forcément tous y aller, hein, même si c'est complet. Il y a 400 000 personnes qui
5: sont... Écoutez, mon cher Stéphane, on est avec des auditeurs. Ah, ouais. Bah oui, mon gars, tu t'es fait avoir. Ton prénom, c'est comment? Il y a Francis qui est avec moi, qui est au Grand Prix.
0: On vous capte mal, hein. il y a peu de réseau, donc on va voir si ça va fonctionner. Voilà, Julien, donc vous êtes avec un auditeur, hein, c'est ça?
6: Tout à fait, je suis avec un auditeur, Francis, qui vient de Verdier, qui vient tous les ans. Et donc voilà, il y a du monde. Vous voyez le monde cogité derrière moi qui descend vers le circuit, mon cher Stéphane?
0: Écoutez, là pour l'instant, c'est par téléphone et en même temps, on fait aussi de la radio, Julien. Donc on compte sur vous pour nous faire vivre l'ambiance.
5: Tout à fait, mais comme je vous expliquais, donc c'est vrai que pour les auditeurs, on a du monde qui passe derrière nous. Pour les spectateurs qui nous suivent, il y a du monde. On a Francis Verdier.
3: Articulez, Julien.
6: Bon, les amis, vous savez quoi? Vous m'avez demandé ce fameux défi d'organiser un grand prix. À votre avis, qu'est-ce que j'ai fait?
0: Bah, je ne sais pas, vous allez nous le dire.
6: Grâce à Olivier, voilà. J'ai organisé un grand prix en miniature.
1: Mais qui est Olivier?
6: Olivier, alors dis-nous, raconte un peu tout ça. Pas tout non plus, on n'a pas une heure, malheureusement, désolé.
7: Voilà, moi, j'ai une agence de communication. On est à l'époque, ben voilà.
6: On est juste à côté du Grand Prix.
7: On a un qui mène vers le circuit et voilà.
0: On n'entend pas très bien, Julien. Donc, votre invité est un auditeur du Vacité. Il a une agence de communication, a priori...
6: Bah, à côté du Grand Prix.
0: À côté du circuit, donc à Francorchamps, quoi.
6: Tout à fait.
0: Voilà. Et donc, il vous a aidé à réaliser ce défi. Et comment vous a-t-il aidé? Est-ce qu'il a amené des voitures? Comment vous avez fait ça?
6: Et donc, du coup, pour nos auditeurs qui nous écoutent, on a recréé le Grand Prix de Spa-Francorchamps avec des petits cônes, des petits plots. On a deux superbes voitures Ferrari de Charles et de Lewis. C'est les leurs. Hein. Ils me les ont prêtées, vu que j'ai vu dans les paddocks. Hein. Vous me connaissez.
0: Oui, bien sûr.
6: Elles sont réduites, elles sont petites. Ils m'ont prêté leur télécommande. Je dois leur rendre après. Mais en tout cas, on a tout qui est réuni ici, à côté de Olivier, chez Weder, pour simplement faire une petite course comme vous l'avez demandé. Olivier, est-ce que tu as déjà fait justement de la petite course en miniature? Ouais, on va pas trop le dire. On a fait deux tours, c'est pas folichon. Ouais, c'est pas... Alors, mon cher Stéphane, c'est pas folichon, mon cher Stéphane. Je tiens à vous le dire, C'est compliqué, mais est-ce que vous êtes prêts?
0: Ben oui, bien sûr. On vous écoute, Julien. On est à la radio et sur la une à la télé. Donc, on a envie d'entendre ce Grand Prix. Alors là, c'est bien parce que c'est un très, très bon exercice, vous savez, parce que quand on regarde le Grand Prix à la télévision, bah forcément, on voit les voitures, on écoute, on n'entend pas, on écoute Gaëtan Vigneron parce qu'il raconte ça avec passion. Donc, on compte sur vous pour donner des images aux auditeurs qui nous écoutent. C'est-à-dire qu'on doit vraiment s'imaginer vos deux petites voitures sur votre mini plus beau circuit du monde. Donc, on compte sur vous. Voilà. Bah, c'est parti, Julien, on vous écoute pour votre Grand Prix en minute.
6: Je vais faire l'intro, bien entendu. Hein. Bonjour à toutes et à tous et bienvenue sur ce mythique Grand Prix de Spa-Francorchamps pour cette Xème édition. Je suis Gaëtan, je suis Seb Vasseur à côté de moi. Seb, quel Grand Prix ce week-end? Oui, atmosphère, température 26 degrés, 42 au sol. Mais en tout cas, Gaëtan, je sens l'animation venue des rouges sur cette course. Ok, Gaëtan, nous allons retrouver justement nos deux pilotes, Olivier et Julien. Attention, le départ va être lancé dans 3... Non, pas tout le chose, tu rigoles, quoi, on y va direct. Hein. Allez, 3, 2, 1, c'est parti. Oh là, très très bon.

0: 3, 2, 1, c'est parti. Oh là, très très bon départ de Charles qui prend justement le virage. Oula, très bien avancé de Charles. Il recoue. C'est à queue justement de Lewis. Lewis revient. Attention, il y a ses jambes là. Hop là. Lewis repart. Charles est toujours en tête. Il prend justement la double boucle. Comment est-ce qu'on appelle ça? La double boucle.
1: Le raidillon peut-être.
0: Alors le raidillon. On est en raidillon. Ça y est. Lewis a repris le devant. Lewis est repassé devant. Charles est toujours en tête. Attention. Hop là. Charles. Oula. Lewis est sorti de la route. Charles par contre tout qui dure. Arrête pas. Voilà. On est au raidillon. Ah, il n'y a plus de batterie. Ouh là là là là là là là. Attendez, il y a une panne de moteur pour Charles. Lewis est reparti, mon cher Seb. Alors, attention. Ah là là là. Charles, attends. Ça marche. On a une petite panne mécanique pour Charles. Voilà. Oh, oh là là là là. Ça y est, c'est reparti. Oh, tête à queue. Entre les deux Ferrari. Oh là là là là. C'est reparti. Voilà, Charles. Ouh là là. Lewis. Lewis va en marche arrière. Il va en marche avant. Il va à droite, à gauche. Sens inverse pour Lewis. Charles est passé en tête. Attention, est-ce qu'il y aura un arrêt au pit stop? C'est ça qu'on dit, un pit stop. Ah ouais, ça. Ouais, voilà. Tac, Lewis en avance. Charles continue sa tracée. Oh, c'est à queue avec Charles et Lewis au niveau du réunion. Attention, dernier tour de piste pour Charles et Lewis. Hop là, attention.
1: Alors, on voit le drapeau à Damier là. Hein. Il s'agite là.
0: On voit le drapeau à Damier, attention. Oui, oui. Est-ce qu'entre Charles et Lewis qui va arriver en tête? Et c'est Charles qui arrive au bout du... Oh là là là là. Lewis a fait un tête à queue. Mon cher Seb Vasseur, quelle course encore une fois. Et surtout, surtout, mais quelle galère de Lewis.
1: Bravo, Julien. C'est
2: croyait, hein.
1: Mais vraiment, nature. Mais Julien, il a gardé son âme d'enfant, en fait. Et ça se
0: ressent. On va pas s'emballer non plus. Hein. J'ai pas l'accent de Gaëtan. Hein.
1: Non, mais attendez. Mais
0: c'est mon accent
1: très, très
0: à moi.
1: Bien, mais surtout, gardez-le. Ouais. Gardez-le. Mais franchement, vous avez gardé votre âme d'enfant parce qu'on sentait la passion et l'émotion dans votre course de voiture.
3: Aussi, je pense que vous avez dit le nombre, un nombre de fois « oh là là » d'une manière assez record, si je puis me permettre.
0: Oui, oui. Bah, si je peux me permettre, mon cher Stéphane, on peut quand même remercier Olivier et toute son équipe justement de chez Weathers qui nous ont aidé à créer ce mini-circuit parce que le défi n'était pas facile. Bon, j'ai envie de vous dire, après devoir rencontrer Gaëtan dans les paddocks le long de la piste et avoir réussi, c'était pour moi même un petit crainte quand même. Bref, je suis fier. Est-ce que vous êtes fiers de moi, chers amis? Est-ce que le défi est réussi?
1: Mais oui, bien sûr, il est vraiment réussi. Et gardez beaucoup d'énergie pour le beau vélo de Ravel à Tertre, puisque vous irez cuisiner.
0: Demain, on se revoit à Ravel.
1: Eh oui, et donc ce sera à terre. D'ailleurs, on va en parler avec Adrien de Viveur qui sera notre invité dans quelques instants. Il nous parlera de cette troisième étape du beau vélo de Ravel. Et on va rester sur les routes, mais en respectant les limitations de vitesse. Théo Le Chanu, il est 10h39. Alors c'est vrai que ce vendredi, c'est le jour des départs en vacances. Il y a évidemment le Grand Prix de Spa-Francorchamps.
2: Également.
1: Avec 400 000 personnes qui se rendent au même endroit, ça va créer des bouchons.
2: Oui, pour le moment, on compte à peu près une quinzaine ou une vingtaine de minutes pour rejoindre plutôt donc Francorchamps, mais donc c'est un ralentissement encore, on va dire, convenable. Et par contre, on a des ralentissements autres et ailleurs. Mais donc avant ça, on va prendre la direction du ring de Bruxelles à hauteur de Wautier-Bren. Donc on vous le rappelle, hein, ici, on a une ridelle de remorque qui est située en voie de gauche dans le sens Grand Bigard vers Ittre. Mais bon, cela ne génère pas particulièrement de retard ou de ralentissement. Allez, on a peut-être un petit coup de frein, notamment entre Woluwe-Saint-Etienne et Zaventem, donc où là, on perd au maximum 5 minutes. On a également des ralentissements sur le 411 à hauteur de l'église, donc depuis Arlon vers Namur. Vous perdez dans les chantiers une quinzaine de minutes pour le moment. Et sinon également, et bien sûr, le 42 entre Chéneux et Lambermont. On vous le rappelle, ici vous perdez entre 10 et 15 minutes en direction de l'Allemagne, donc en direction évidemment de Spa-Francorchamps. Et sinon, sur les principaux axes pour rejoindre la capitale, aucun ralentissement à signaler pour le moment. Tous les feux sont au vert. Et on vous rappelle par contre ces perturbations du côté de la SNCB. Donc un train de circule entre la Louvière Centre et Charleroi Central, la Louvière Centre et Binche, ainsi que la Louvière Sud et Mons. La reprise est prévue au plus tôt pour 16h.
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0: La une, c'était For a Minute. Alors, c'est pas.
1: 9h, 11h, le 8-9 continue.
0: C'est pas une, 1 minute, c'est 5 minutes, Jonathan.
2: 5 minutes.
0: 5 minutes. Yes, pour le deuxième conseil du jour, alors vous nous avez vendu du rêve tout à l'heure, vous avez promis des pique-niques sans que les insectes ne s'infiltrent et ne s'invitent dans nos repas, parce que c'est vrai qu'une guêpe n'est pas forcément la bienvenue quand on mange.
3: Et ça peut être dangereux d'ailleurs. Quand on ouvre la bouche.
0: Oui.
2: Ah ouais, ouais.
0: Alors ça peut être très dangereux.
2: Ah, quand on prend une petite canette qu'on boit et on ne sait pas trop si on ne va pas trouver une.
0: Ah,
2: une
0: oui,
2: guêpe en train de faire de la plongée.
0: Oui, oui, oui, oui.
3: L'utilisation de gobelets, alors, du coup.
2: Exactement. Alors, le pique-nique, c'est toujours une bonne idée, sauf qu'on se rend compte très vite quoi. On n'est généralement pas tout seul. Il y a des fourmis, les guêpes, les mouches, ces petits moustiques qui vous ont repéré avant même que vous ayez déplié votre nappe. Alors, voici quelques astuces pour profiter de votre repas en toute détente, sans ouvrir un restaurant pour insectes.
3: Mm-hmm.
2: D'abord, on va apprendre à faire un répulsif naturel. Oui, alors on sait que les moustiques ne sont pas très friands des odeurs de lavande, par exemple, de romarin, de cèdre. J'ai évité la citronnelle parce que je sais que Stéphane n'aime pas.
0: Non, mais c'est,
2: on va faire sans citronnelle.
0: Non, mais ça peut être de la citronnelle, mais la lavande, par exemple, ça sent bon, c'est bien.
2: Voilà, tout à fait.
3: Bah voilà, on sait ce que vous aimez finalement.
0: Voilà, c'est
2: alors, sur base de ces huiles essentielles, on va faire un petit répulsif, 100% naturel, messieurs, dames. Mélangez dans un pulvérisateur une goutte d'huile essentielle de bois de cèdre, une seule goutte d'huile essentielle de romarin, une autre goutte de lavande vraie, une demi-cuillère à café d'huile essentielle d'eucalyptus citronné, deux cuillères à soupe d'huile d'amande douce ou d'olive, ça marche aussi, l'huile d'olive, et puis deux cuillères à soupe de vodka. Oui, ce n'est pas une blague.
3: Wow.
2: Mélangez tout ça. Donc, on a dit bois de cèdre, romarin, lavande, eucalyptus, huile d'amande douce et vodka.
3: Okay. Ça fait un sacré cocktail.
2: Et ben tout ça, ce serait un sacré répulsif pour envoyer
0: et
2: balader les moustiques.
0: On applique ça où en fait?
3: Bah oui, est-ce qu'on fait dans l'air ou...
0: voilà.
2: Sur nous.
3: Ah,
2: sur nos petits bras, sur nos gambettes, tout ça.
0: Ah oui.
3: Ça fait quand même beaucoup d'huile essentielle. Ouais, j'ai un peu peur.
2: J'ai trouvé ça sur internet, je vous l'offre comme ça, vous en faites ce que vous voulez.
0: Il faut faire attention quand même avec les huiles essentielles. Mais bon, c'est vrai que tout ça sur la peau. Quoi.
2: Ça fait beaucoup. Alors, si on n'a pas envie de tester,
0: parce que peut-être sur la nappe,
2: j'ai pas testé. Donc c'est vrai que j'ai pas envie d'envoyer quelqu'un à l'hôpital.
3: C'est vrai.
2: J'ai d'autres astuces.
0: Oui, oui.
2: Voilà, allez-y. On va passer tout de suite à la suite. Alors choisissez bien votre emplacement. Ben oui, s'installer juste à côté d'une poubelle ou d'un massif de fleurs, c'est comme pique-niquer au milieu d'un aéroport, mais pour insectes. Donc on va éviter.
3: Mm-hmm.
2: Hein, on évite tout ça. On va éviter aussi de sortir tout d'un coup. Ben ouais, saucisson, melon, les chips, le gâteau. Garder une partie des aliments dans les boîtes. On fait étape par étape parce que sinon, les insectes envoient un message sur le groupe WhatsApp. Les gars, buffet ouvert à volonté, venez, ramenez tous. On évite ça, hein, on n'aime pas. On va nettoyer.
3: Même si c'est plus instagrammable, c'est vrai, quand on a tout sur la nappe, vous savez, on peut faire la petite photo et tout. Mais en fait, on évite pour éviter.
2: On fait vite la photo Instagram et puis on remballe ce qui vient ensuite.
0: Alors, en une minute, Jonathan, est-ce que vous avez encore...
2: Ah, déjà une minute ? Le temps passe vite avec moi. La technique de l'offrande. Il existe une technique ancestrale. Le principe est simple. Préparez un peu à l'écart de votre table une assiette spécialement pour les moustiques, pour les guêpes, pour tout ça. Comme ça, on le met un petit peu à part et là, on est un petit peu tranquille.
0: Ah bah oui, c'est ça.
2: Ah ouais, pourquoi pas.
3: Ouais, c'est bien.
2: Sinon, vaporisateur d'eau. Si une guêpe s'approche de vous, eh ben vous l'aspergez avec un vaporisateur d'eau afin de simuler une pluie. Elles n'aiment pas. Faites-lui croire qu'on est en plein mois de novembre en Belgique. Croyez-moi, ça va vite dégarpir.
0: Ah, ok, bah merci Jonathan pour tous ces conseils anti-insectes pendant les pique-niques. Dans quelques instants, on va prendre la direction du beau vélo de Ravel. Troisième étape ce samedi avec Adrien Deniveur.
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0: Manhattan Kaboul, Renault Accelerade sur RTBF Vivacité. Il est déjà 10h55. Alors demain, c'est le Beau Vélo de Ravel à Tertre. À ne pas manquer, évidemment, avec toute l'équipe du Beau Vélo, avec le casque, si vous le souhaitez, parce que c'est pas obligatoire, mais on le conseille fortement sur le Beau Vélo, avec un système où on peut vraiment s'adapter, aller le matin, faire une petite boucle en famille avec les enfants. Il y a le grand départ de l'émission à 13h. Et puis, à vivre sur Vivacité, bien sûr, à partir de midi, avec la pétillante Marie-Pierre Moulinot, Adrien de Viveur, Olivier Colle aussi. Ils seront là sur place à Attert. Alors, on est en province de Luxembourg, hein, près de l'Ardenne, près de la Gaume. C'est la vallée de la Terre, parce que c'est une rivière, en fait. La Terre. Et oui, elle prend sa source avant de rejoindre l'Alzette. Donc, on est vraiment dans la belle province.
1: C'est beau, à part là.
0: De Luxembourg. Ah oui, oui, non, c'est magnifique. Et puis, il y a tout le vélo, le village du Beau Vélo, avec le brunch. Il y a Julien Lapraille qui sera sur place. Il va cuisiner et il travaille non-stop. Julien, d'ailleurs, il est avec nous. Julien, vous confirmez, hein, il y a une bonne ambiance au Beau Vélo de Ravel. Hein.
2: Ah, écoutez, la bonne ambiance commence dès 9h30 avec le brunch, comme vous venez d'expliquer. Puis ensuite, la balade, les burgers et tous les autres food trucks, parce que je fais aussi des petits burgers.
0: Ah ouais, hein.
2: Bien sûr, la dégustation du chef en le moi, cette année, pour les 8 étapes, on met en lumière des produits, des traditions de la région, on met en lumière plein de choses. C'est gourmand, c'est festif, c'est familial, c'est le Beau Vélo de Ravel, quoi.
0: Eh ouais, et l'invité, donc, sur le tandem d'Adrien de Viveur, ce sera celui qui a présenté ses premiers 13 heures, Sébastien Pierret, qui sera présent sur le tandem, que vous connaissez très bien sur Vivacité, puisqu'il est depuis des années. Et puis alors, il y a les Gaufs aussi, ce groupe liégeois, mais complètement incroyable, sur scène, avec toute cette bonne ambiance. Alors Julien, vous serez donc demain à Attert, dans la belle province de Luxembourg, que vous connaissez par cœur. Mais n'oubliez pas que lundi, veille de jour de la fête nationale, lundi sur Vivacité dans le 8-9 continue, vous devrez réaliser deux défis et on va déjà vous dire que vous serez à Bruxelles, hein. Parce qu'on va vraiment consacrer l'émission à la fête nationale. On sera déjà un petit peu dans l'ambiance. Hein. Il y a déjà des concerts le soir, etc. Voilà, vous savez cuisiner. Donc voilà, des plats belges, par exemple. Alors un petit conseil, révisez quand même les paroles en néerlandais de la Brabançonne.
2: En néerlandais ? Je parle déjà pas...
0: Et en français aussi. Alors écoutez, vous êtes bien débrouillé avec Chanel sur la grand roue en anglais.
2: Ouais, on va rectifier quelques mots, si je peux me permettre. Hein.
0: Bien sûr, en tout cas, vous serez dans le quartier des Marolles, près de la place du Sablon.
2: Okay.
0: Julien, passez un bon week-end, on vous retrouve sur le Beau Vélo. Merci Jessica, Riga, d'avoir été là avec nous. Vous serez de retour lundi, Jonathan aussi, hein. On se voit demain matin d'ailleurs, dans nos chansons d'une histoire à 10h. Et puis tout de suite, ne manquez pas le jeu Les Deux Font la Paire avec Martin Charlier et Fanny Gendrin.
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13: Bonjour à toutes et tous. Une semaine après l'un des incendies les plus meurtriers de l'histoire récente de l'Espagne, un nouveau feu de forêt s'est déclaré dans la région de Saragosse, au nord-est du pays. Plus de 12 000 hectares auraient déjà brûlé. Selon les autorités, le risque de propagation est très élevé. La vague de chaleur de fin juin et début juillet a provoqué plus de 2000 décès supplémentaires en Belgique, selon Sienne-Sano. Cela représente une surmortalité de 48%, un bilan revu à la hausse après l'enregistrement de nouveaux décès, l'élargissement de la période d'analyse. La Wallonie est la région la plus touchée devant Bruxelles et la Flandre. Sienne-Sano souligne qu'il s'agit de la surmortalité la plus élevée observée lors d'une vague de chaleur depuis le début de ses relevés en 2000. Le secteur de la construction salue les précisions apportées sur la réforme des aides à la rénovation en Wallonie. La Fédération invite les ménages à préparer dès maintenant leur projet en réalisant un audit énergétique et en contactant un entrepreneur. Le nouveau dispositif qui entrera en vigueur le 1er octobre ciblera les logements les plus énergivores, classés PEB, G, F ou E. Les aides pourront atteindre 37 500 euros et selon M-Build Wallonie, 95% des ménages wallons pourront y prétendre en fonction des critères de revenus. Des orages, de la grêle, des tornades, même par endroits, nuit agitée sur la moitié sud de la France. Deux personnes sont décédées en Haute-Vienne et en Isère. Une femme écrasée par la chute d'un arbre, un homme carbonisé dans son atelier touché par la foudre. 53 000 foyers seraient encore privés d'électricité ce matin. Nouvelle nuit de frappe au Moyen-Orient. 8 personnes ont été tuées, une vingtaine blessées dans les bombardements américains. Selon un média d'État iranien, Téhéran dit avoir riposté en visant plusieurs infrastructures militaires au Koweït, au Bahreïn et au Qatar et désormais en Syrie. Étape 13 du Tour de France, la plus longue de ce tour. Les coureurs partiront de Dole et arriveront à Belfort. 206 km avec un col de première catégorie. Le ballon d'Alsace au classement général. Pas de changement, Tadej Pogacar est toujours largement en tête. Merci de nous suivre, excellente journée.
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1: On file sur les routes du côté de Spa-Francorchamps avec vous, Antoine Binamé.
15: Oui, on a les premiers ralentissements là-bas, des gens qui se rendent vers le Grand Prix de F1. On a des soucis sur le 42 chez Nœud-Lambermont. Vous perdez une quinzaine de minutes vers l'Allemagne. Il y a bien sûr des travaux à cet endroit, mais aussi cette affluence vers le Grand Prix. Autre travaux, autre souci, le 411, l'église, passage uniquement en bande de droite. Vous le savez, vous perdez une quinzaine de minutes en direction de Namur. Et depuis tôt ce matin, on a des soucis sur les lignes de train Mons, la Louvière Sud et la Louvière Centre Binge. Dans les deux cas, aucun train ne circule jusqu'à a priori 16h, indique la SNCB. Des bus de remplacement sont mis en place.
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1: Bonjour à tous, bonjour Martin.
17: Bonjour Fanny.
18: Est-ce que ce ne serait pas notre dernière?
1: C'est la dernière, après c'est les congés.
18: Oh là là, mais on reviendra la première semaine d'août.
1: On reviendra, et on sera là.
18: Et le jeu continuera sans nous.
1: Et le jeu continuera sans nous, vous le savez, les deux font la paire, c'est le jeu de l'été pour les auditeurs.
18: Mais oui, et donc le jeu reprendra avec d'autres personnes que nous lundi. Il y a un nouveau cadeau, mais cette semaine on est toujours sur le même cadeau.
1: Oui, c'est votre dernière chance aujourd'hui pour tenter de remporter une semaine dans une magnifique villa pour 6 personnes au Golden Lakes Village. Le village des lacs de l'odeur.
18: Et là,
1: oh là là, que vous allez avoir bon.
18: Il y a tous activités à faire, il fait beau, on y va, si c'est parfait.
1: Et puis c'est rare d'offrir un cadeau pour autant de personnes.
18: Pour autant de personnes et pour autant de temps, parce que c'est une semaine.
1: C'est une semaine et
18: c'est
1: 6 personnes.
18: C'est pas une nuitée pour deux, non.
1: Parce que genre, tu reçois une nuitée pour deux, tu dois tout de suite trouver le deuxième.
18: Voilà, exactement.
1: Et tu sais que ça doit être assez, assez proche, parce qu'une nuitée, souvent, c'est dans le même lit.
18: Mais oui, et là j'aurai un problème.
1: Et là vous auriez un problème. Si maintenant on vous offre un voyage pour 6 personnes.
18: J'ai déjà fait mon groupe hier.
1: Et il a déjà fait son groupe. Faites votre groupe et puis jouez avec nous pour tenter de remporter ce beau cadeau. Nouvelle question de sélection. Stumpeke et Derawet revient dès ce soir à 20h15 sur la Une.
18: C'est vrai ça.
1: Je ne présente plus
18: cette
1: émission.
18: Mais tu es la première invitée.
1: Je suis la première invitée. Vous allez donc passer un bon moment dès 20h15 sur la Une. Stumpeke Enrique Derawet, il y aura de beaux invités tout au long de cette saison. On pense notamment à qui?
18: Bah déjà, toi, hein, ça
1: oui,
18: c'est
1: oui,
18: le premier.
1: Oui, oui, mais pas moi.
18: Alors, il y avait, qu'est-ce qu'il y a eu? Il y a eu Marcel Javot, il y a eu Essila.
1: Oh, mon Dieu.
18: Il y a eu Marc Pignin
1: de Suarez. Marc Pignin du groupe Suarez. Fabrizio Buccella.
18: Évidemment.
1: Une belle saison en perspective. Mais qui présente cette nouvelle saison?
18: Eh bien, c'est Livia.
1: Ou Ophélie.
18: Non, c'est Livia Duchecoff.
1: Vous nous envoyez donc Livia Ou Ophélie. Ou 60-03.
18: Oui.
1: Mais Ophélie, elle sera sur le 21 juillet, elle ne peut pas être partout.
18: Non.
1: Allez, vous nous envoyez Livia ou Ophélie par SMS au 60-03.
18: C'est juste, c'était la question.
17: Les deux font la paire.

0: C'était les frères, hein.
1: C'était les frères.
0: Qu'est-ce qu'ils deviennent, tiens, mes hommes?
1: Ah ben, ils ont grandi maintenant.
0: Ils ont grandi, c'est plus... Mais ils sont toujours frères ou pas?
1: C'est vrai, ils ont toujours des boutons, tout ça.
0: C'était les Hanson, sans vivacité. Les deux font la paire. Il y a tonton Denis qui nous a envoyé un message en nous disant merci d'avoir fait la promo de Stumpeke et des Raouet. Mais tonton Denis, on va le faire durant toute l'émission.
1: Mais oui, on va.
0: Parce que c'est ce soir à 20h15.
1: Mais oui.
0: Et qu'on va parler wallon.
1: Et qu'on est impliqué nous autres même dans l'émission.
0: On va parler wallon et on va aussi en découvrir plus sur Charleroi. Ah oui.
1: Parce que c'est toi l'invité.
0: C'est moi l'invité, donc on va parler de Charleroi, mon vieux.
1: On va découvrir...
0: N'en déplaise aux Liégeois.
1: Tous les charmes de Charleroi.
0: Charleroi. Bonjour Emmanuel.
2: Bonjour Fanny. Bonjour Martin.
0: Bienvenue sur Vivacité, Emmanuel. Mon petit doigt me dit que vous avez joué il y a 15 jours avec Livia.
2: Oui.
0: Comment ça s'était passé? Si vous êtes là, c'est que vous n'avez pas gagné.
2: J'avais perdu.
0: Ah, et vous vous souvenez combien de points vous aviez fait?
2: 8, je crois.
0: Ah ben, on va tenter de faire la même chose ou plus.
1: Oui,
0: hein.
1: Mais Livia n'est plus là. Hein. Il va falloir choisir quelqu'un d'autre, mais justement.
0: On est là, justement.
1: Alors... Vous venez donc de tourner. Moi, je me souviens de vous. Hein. Vous venez de tourner.
2: Oui.
1: 7500 tournées.
2: Bravo, Martin.
0: Et vous faites quoi dans la vie, Emmanuel?
2: Rien de spécial, Fanny.
0: Rien de spécial. Et le programme des vacances, c'est quoi?
2: Oh, repos.
0: Et vous avez bien raison.
2: Repos.
0: Vous avez des enfants? Coupez un peu la radio derrière vous, hein, parce que sinon c'est en écho.
2: Non, pas d'enfants, Martin.
0: Pas d'enfants. Et vous vivez toute seule ou il y a quelqu'un qui va jouer avec vous?
2: Je joue toute seule aujourd'hui.
0: Ah bah c'est superbe, parfois c'est peut-être plus facile. Vous savez déjà avec qui vous allez jouer, Emmanuel?
2: Avec vous, Fanny.
0: Oh, trop bien.
1: Elle ne veut jouer qu'avec des animatrices.
0: Qu'avec des
1: femmes. C'est son choix, je n'ai rien à dire.
0: Mais non, tu n'as rien à dire.
1: Maintenant, si elle veut plus que 8 points...
0: Emmanuel, oui qu'il n'a rien à dire.
2: Non, Fanny.
0: Oh, c'est comme ça, craque dedans, hein, Emmanuel.
1: Mais alors, il ne faut pas s'étonner si vous n'avez que 8 points, que vous ne gagnez pas.
0: Hein. T'es-tu une miette, Charlie?
1: Allez, ça va, je vais donner les thèmes, ça va. Je vois bien que je suis exclu.
0: Mais non, oh là là, il va faire son caliméro,
1: oui,
0: Emmanuel.
1: C'est chaque fois comme ça.
0: C'est toujours comme ça.
1: Emmanuel, si vous jouez une troisième fois, il faudra prendre moi. Hein. Si oui, je suis là, parce que c'est mon dernier jour.
0: Bon, alors... Emmanuel, vous avez de quoi noter?
2: Oui, Fanny.
0: Ah bah super.
1: Allez, on y va, Emmanuel. 5 prénoms féminins. Qui se termine par I-N-E, in.
0: In. Emmanuel, c'est pas in.
1: Voilà, si ça avait été Emmanueline, c'était bon.
0: Ça existe?
1: Mais ça n'existe pas. 5 personnages, mais animaux, de BD, de bande dessinée.
0: Ok.
1: Donc 5 personnages animaux de bande dessinée. C'est
2: les
1: pas obligé.
2: Noms ou les personnages?
1: Les personnages.
0: Les personnages, oui. On dit pas chien, chat, non,
1: oui,
0: colibri.
1: Oui, les noms des personnages, et c'est pas obligé d'être le personnage principal de la BD, hein. Alors, 5 choses que l'on peut mettre sur une crêpe.
0: Mmh.
1: On va faire des bonnes crêpes. Et tu sais ce qu'on va mettre dessus? Eh bien, vous le direz.
0: C'est ce qu'on va mettre devant toi pour organiser ta crêpe.
1: Allez.
0: Ça ira, Emmanuel? Vous avez des questions?
2: Ça va.
0: Ça ira?
2: Oui, pas de problème.
1: Vous avez le temps de la chanson de Gorillaz, Orange County, pour mettre vos 15 réponses. Après, on fait le bilan et on compare avec Fanny. À tout
0: allez,
1: de suite.
0: Bonne merde, comme on dit, Emmanuel.
2: Oui.
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0: C'est ça, il siffle un homme là-dedans. Il y a quoi ce soir?
1: Comment ça
0: à la télévision?
1: Je ne sais pas, parce que la petite finale, c'est demain.
0: Mais non, Stumpeke,
1: je sais bien, je faisais un exprès.
0: C'est tonton Denis qui nous a dit, allez les gars.
1: C'est mieux qu'une finale de Coupe du Monde.
0: Mais
1: là,
0: c'est,
1: ça,
0: beaucoup
1: les amis,
0: mieux.
1: C'est beaucoup mieux.
0: On vous emmène à Charleroi, 20h15, sur la une, présentation de Stumpeke et des Raouettes par Livia. Et j'ai la chance d'être l'invitée.
1: Première invitée, et on a fait ça sur les bords, les rives du...
0: C'était trop beau.
1: À Cheftogne.
0: Oh, et je vais vous raconter une anecdote.
1: Oui.
0: Après l'anecdote. Tu te souviens avec ma voiture?
1: Non.
0: Non? Ah, t'as loupé cet épisode.
1: J'ai loupé l'épisode.
0: Ah, j'ai une anecdote à vous raconter. Allez, on joue avec Emmanuel. Il y a tellement d'anecdotes à raconter. Merci Emmanuel.
1: Et vous regardez, hein?
0: Oui, et Emmanuel. On rendra, et je tiens à vous dire qu'on rendra un bel hommage à mon papa. Parce que quand on parle de Wallon et de la région de Charleroi, je ne peux que penser à mon papa, évidemment, qui adorait le Wallon, qui était président de la Mojaudée Wallon, qui faisait du théâtre dialectal. Et c'est important de mettre en avant nos racines de là où on vient, et que ça fait du bien de causer Wallon.
1: Exactement.
0: Hein, Emmanuel?
1: Et Emmanuel, en plus, vous aurez les deux animatrices avec lesquelles vous.
0: Tout à fait raison.
2: Charleroi et fière d'être née à Charleroi.
0: Oh, trop chouette, Emmanuel.
1: Vous êtes née à Charleroi, Emmanuel.
0: Oui.
1: Ah ben voilà, il fallait commencer par
0: oui,
1: là.
0: Oui, et c'est vrai que souvent, on nous critique en disant que notre ville, elle n'est pas belle. Mais il y a plein de belles choses à découvrir à Charleroi. Et donc, si vous avez...
1: chercher, mais...
0: Non, si vous êtes née à Charleroi, on va découvrir des endroits. Est-ce que vous vous souvenez du palais de justice avec Totor et Tutur?
2: Oui.
0: Eh ben, on va les voir. On va les voir. On va les voir.
1: Et c'est quelque chose. Et donc, Emmanuel, on compte sur vous.
2: Je ne sais pas vous, quand on est en 85. Alors, moi,
0: eh ben je fais partie des derniers bébés à avoir reçu les langes de l'hôpital Reine Astrid, parce qu'après, il a fermé.
2: Il a fermé, hein?
0: Oui, il a fermé. Oui, tout à fait. Ah ben voilà, vous connaissez ma date de naissance?
2: Je connais au moins votre année.
0: Ah ben oui, 85, c'est bien.
1: Il a joué, ça.
0: Et Emmanuel, vous êtes de ma famille?
2: Non,
1: pas. Cette entité...
2: Je suis
0: Miss Eno.
2: Sur une chaîne adverse.
0: Depuis l'époque d'RTL?
2: Quasiment, oui.
0: Oh, purée, c'est trop... Vous savez que ça fait presque 20 ans, hein?
2: Ça fait 20 ans, quasiment.
0: Ça fait 20 ans, oui. J'ai commencé il y a 21 ans, quand j'avais 21 ans, sur la chaîne concurrente. Ah ben, Emmanuel, ça me fait plaisir. On va tenter de marquer des bons points.
1: Ça va, c'est bon, je ne vous dérange pas. Je peux...
0: Allez, on va valider.
1: Allez, on y va. Emmanuel, 5 prénoms féminins qui se terminent par « in ».
2: Fanny, elle a déjà Capucine?
0: Oui!
1: J'en étais sûre qu'elle avait ça.
2: Blondine.
0: Oui.
2: Je dirais Florine.
0: Ah non, j'ai pas
1: ça. Moi, je l'avais mis.
0: Oui,
1: c'est
0: oui.
1: C'est notre maquilleuse.
2: Amandine.
0: Ah non, j'ai pas Amandine.
2: Justine.
0: Ah, et j'ai pas Justine. Zut.
1: Mais il y en a beaucoup. Hein.
0: Ouais, il y en a beaucoup. Il y a Catherine, Martine, Sandrine.
1: Moi, c'est Martin. Il fallait mettre Martine. Hein.
0: Mais oui, c'est pour ça que j'ai pensé à Martin.
2: Tout le monde appelle Martin. C'est sérieux. Et en plus, j'ai un tas de copines qui s'appellent Martine.
0: Bah oui. C'est pas grave. C'est pas grave. On a deux points ici. On continue.
1: Et c'était bien. Hein. Allez, on y va. Deux points. 5 personnages animaux de BD. Des animaux.
2: Milou.
0: Oui.
1: Tout un système de Milou.
0: Azrael.
1: Azrael. Hein,
0: c'est
1: chien,
0: vrai. Non, j'ai pas Azrael.
2: Idéfix.
0: Oui.
1: Idéfix.
2: Titi.
1: Ah, de Titi,
0: ah
1: et
0: Titi et Grosminet, non.
1: Mais est-ce que c'est une BD ou un dessin animé, ça?
0: Je sais pas, on s'en fout.
1: Pas sûr. Allez, et le dernier?
2: Garfield.
1: On y avait pensé.
0: Oh là là, malheureusement, on a deux points ici pour celle-ci. J'avais Bill, de Boule et Bill, j'avais Rantanplan, et j'avais également Snoopy. C'est difficile, bon. Hein, c'était... Allez, on se rattrape sur les crêpes.
1: Mais c'est pas grave, 4 points, c'est pas mauvais du tout. On va faire maintenant, qu'est-ce qu'on clape sur une crêpe?
2: Du sucre.
0: Oui.
2: Du chocolat.
0: Oui.
2: Du chocolat.
0: Oui.
2: Fruits.
0: T'as dit quoi?
2: Des fruits.
0: Ah non, j'ai pas les fruits.
1: Tout fruit.
0: Tout fruit, non.
2: De la crème fraîche.
0: Ah non, j'ai pas.
1: Et t'as trouvé ça bizarre, hein, quand je te l'ai proposé tout à l'heure.
2: Du beurre.
1: Du beurre.
0: Ah non, j'ai pas du beurre. On a tout dit là.
2: Oui.
0: Ah, j'en ai que. Non, j'avais de la cassonade. De la confiture.
2: Oui.
0: Et du sirop, que ce soit du sirop de liège, du sirop de caramel. Voilà.
1: Écoutez, on commence à 6 points. Franchement, c'est pas le pire des scores du tout.
0: Non, alors ce qui est bien, c'est que 6 points, Emmanuel, vous marquez le score. Quoi.
1: Le score. Donc les autres sont obligés de faire mieux, ça c'est sûr.
0: Bon, quoi qu'il en soit, on a passé un bon moment, Emmanuel.
2: Oui, merci Fanny, merci Martin.
1: Avec plaisir. Si vous jouez une troisième fois, je serai vexé si vous ne me choisissez pas.
2: Hey. D'accord.
1: D'accord.
0: Bon, Emmanuel, on vous fait des gros, gros bisous. On vous embrasse bien fort et merci pour votre fidélité depuis tant d'années.
1: Merci, Manu.
0: Allez, bisous Manu, bisous. Allez, bisous.
1: Une nouvelle question. Allez, nouvelle de sélection, question pour tenter de battre les 6 points, ce qui est franchement à la portée de tous. Un croque-monsieur se compose de fromage.
3: Oh, t'es pas sympa quand tu fais ça.
1: Quoi?
3: Quand tu dis on va battre les 6 points, c'est à la portée de tous.
1: Non, c'est pour motiver les gens.
0: Jordan qui est avec nous aujourd'hui. Jordan, est-ce que c'est super gentil ce qu'il a dit?
4: Non, j'ai pas trouvé ça super sympa non plus.
0: Qui dit que c'était pas gentil? Jordan et moi.
4: Je lève la main.
0: À l'unanimité. Écoutez,
1: je vous dis, je m'en excuse, c'était pas mon intention. L'intention, c'était de motiver les autres.
0: Moi, je l'ai pris super mal.
1: Ouais, je vois bien.
0: J'ai un fleur de peau.
1: Je le vois bien. J'ai pas dit, bah, 6 points, c'est lamentable. J'ai pas dit ça. J'ai dit, c'est à la portée de tous pour motiver nos auditeurs.
0: Alors, refais ta phrase.
1: Allez, il y a 6 points à battre. Bon score, mais c'est faisable.
4: Ah, bravo.
0: Vous l'avez entendu, l'avare aujourd'hui s'appelle Jordan. C'est notre Jojo qui validera quand on aura des questions. C'est lui, le Jar.
1: Jordan, assistant réalisateur.
0: Oh, c'est Jar. On va l'appeler comme ça. Il y avait aussi un joueur de foot qui s'appelait le Jar.
1: Le Jar. Il n'arrivait pas à prononcer son propre nom. Et
0: Donc on a le Jar
1: Jonathan,
0: avec nous. On a
1: le Jar. Aussi bien dans le nom que dans le prénom.
0: Tu dois pas faire ça.
1: On peut pas, mais moi il m'a autorisé, je le connais bien personnellement et il aime bien quand je le fais. Donc j'ai aucun problème avec ça.
0: Oui, mais moi j'aime pas, tu sais bien.
1: Mais il serait là, ce serait le premier.
0: Ok, bon, tu fais ta question de sélection parce qu'on a décidé de la poser il y a 10 minutes
1: déjà. Un croque-monsieur se compose de fromage et de salami. Ça c'est si on veut un croque-fromage-salami. Ou de jambon. Il me semble que c'est plus souvent.
0: Il me semble.
1: 60-03.
0: Maintenant, vous faites ce que vous voulez chez vous. Mais...
1: Pour battre 6 points, c'est vraiment de facile pour tout le monde. Allez,
0: bonne chance à vous, les amis.
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1: Allez, on file sur les routes, retrouver Antoine Binamé.
2: Avec toujours des soucis dans deux zones de chantier, sur le 411 à l'église, vous perdez 15 minutes vers Namur depuis un bon moment déjà, et puis sur le 42 entre chez nous et Lambermont, 15 minutes aussi perdues. Là, il y a des travaux direction l'Allemagne, plus les premiers arrivants au niveau du Grand Prix de F1 de Spa-Francorchamps. Pour le reste, toujours le même problème du côté train, la Louvière Centre, Binche et puis Mons, la Louvière Sud, pas de train pour l'instant. A priori, ça devrait rentrer dans l'ordre d'ici 16h. D'ici là, des bus de remplacement sont mis en place.
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0: Marguerite avec la maison.
1: Les deux font la paire.
0: Vous aimez bien ça? On aime bien.
2: Oui, j'aime bien.
0: Attends, mais... je me réinstalle parce que
3: c'est pas assez pour dire que j'aime bien, mais.
0: Oui, il y a tout chantier dans le studio. Qu'est-ce qui se passe? Il y a un problème de clavier. C'est Martin qui a skété encore le clavier.
3: Ils sont en train de démarrer un déménagement à Tournai.
0: Non. Ici, on déménage pas. Non, moi, j'ai vécu le déménagement dans les bureaux de Bruxelles. Non, plus de déménagement.
3: On dirait que c'est ça qu'ils font, ouais.
0: Non. Ils sont en train de réparer ce que tu as cassé. Martin avait cassé le clavier. Oui, ben voilà. Et on a dit oui.
3: Mais ça fait. C'est toujours moi, de toute façon. C'est toujours moi le bouc émissaire.
0: C'est drôle.
3: C'est beau, ça.
0: C'est très drôle. Bonjour, Eric.
3: Eric.
4: Bonjour,
0: on va skater le baraque. Eric, on va skater le boutique.
3: Mais elle ne vient pas du même coin. Est-ce que vous ne venez pas de 6840?
4: Si, exact.
0: Voilà. Neuchâteau, quelle belle région.
5: Le procureur du roi de Neuchâteau.
3: On entend toujours parler de ça.
0: Eric, vous faites quoi de beau dans la vie?
4: Commercial.
0: Et vous êtes commercial pour quelle société?
4: Pour une société allemande et on vend de la boulangerie industrielle.
0: Ah, donc vous allez quoi dans les grandes surfaces alors?
3: Des boules de berlin, voilà. Ça de...
4: Oui.
0: Entre autres.
3: C'est allemand. Une boule de berlin. Berlinenball.
0: Vous êtes donc souvent sur la route du côté de Neuchâteau ou vous allez partout?
4: Je circule dans toute la Wallonie.
0: Dans toute la Wallonie. Oui, ça vous en fait des kilomètres au compteur.
3: Là, par exemple, vous êtes...
4: Oui, beaucoup.
3: Là, par exemple, vous êtes arrêté sur le bord de la route pour nous parler.
4: Oui.
0: Oui, et vous êtes dans quel coin aujourd'hui?
4: Ah, aujourd'hui, je suis à Libramont, je suis pas très loin.
0: Libramont. Voilà.
3: 6800, c'est vraiment à côté, on reste vraiment dans les mêmes coins. Après, il ira à Bouillon, et puis à Arbelaneuve, et puis peut-être on terminera par Virton et Saint-Léger.
0: Il vous a fait votre itinéraire.
4: Voilà, parfait.
0: Eric, vous êtes marié, vous avez des enfants?
4: Je suis en concubinage, j'ai des enfants d'un précédent union.
0: Oui.
4: J'ai 4 enfants, 3 filles et un garçon.
3: 4 enfants, toi, oula.
0: Oui.
4: On a bien travaillé.
0: Bah oui, c'est bien, bête jouée, comme on dit. Eric, vous allez jouer avec...

0: sud où beaucoup de gens mangeaient des tartines au salami. Et donc le salami va
1: déouler. Ah oui, non, moi j'aime encore. Ben, je n'ai pas ce on n'a pas ce problème-là, nous autres, Eric.
0: Eric, avec qui allez-vous jouer?
2: Mais j'ai rencontré Martin à l'ING Arena il y a un mois. Donc
1: c'est vrai, on s'est rencontrés à l'ING Arena, nous autres.
0: Vous étiez dans le public?
2: Oui. J'étais dans le public, ah bah dans les premiers rangs, et on a fait connaissance après dans le petit.
1: Et vous avez remarqué qu'ils ont fait un petit bain de foule, mais tu vois, très, très cadré avec des barrières. Oui. Et moi, je suis sorti des barrières pour aller directement dans la foule.
0: Ah bah c'est beaucoup mieux, j'aime pas quand il y a des barrières.
1: Moi, j'aime pas les barrières.
0: C'est chouette de se rencontrer en vrai.
1: Ben voilà.
0: Bon, Eric, vous allez donc jouer avec Martin.
1: Eh ben ça, c'est du bon Eric, comme j'aime bien.
0: Vous avez de quoi noter, Eric?
2: J'ai de quoi noter.
0: Allez, c'est parti. Nous recherchons 5 chanteurs qui s'accompagnent d'un instrument. Ça veut dire qu'ils montent sur scène avec un instrument et parfois ils l'ont pas, mais souvent ils l'ont.
2: Ok, voilà.
0: 5 légumes du potager. 5 légumes du potager et 5 activités relaxantes. Et ça, c'est sûr qu'on va pas mettre travailler avec Martin, parce que c'est pas relaxant.
1: Non, j'allais dire écouter Livia, moi. Mais
0: mais d'un autre côté, toi, travailler avec moi, c'est pas relaxant aussi.
1: Pas du tout.
0: On est fort nerveux tous les deux.
1: On est très nerveux. On a besoin d'un sas de décompression après.
0: Oui. Tu sais que moi, je monte dans ma voiture, je ne mets pas de musique. Je ne parle pas.
1: Moi, je fais ça aussi.
0: Toi aussi?
1: Sauf quand il y a trop de bruit de l'extérieur qui devient énervant, t'es dans un bouchon, ça klaxonne. Ouais. Alors là, je remets quand même un peu de musique
0: comme
1: douce.
0: Ça, vous le savez.
1: Bon, elle va vous donner vos thèmes. Hein.
0: Mais on vient de le faire.
1: Elle vous a donné vos thèmes. Hein.
0: Purée.
1: Eh ben oui,
0: toute
1: la
0: semaine, tu nous as fait plusieurs AVC durant toute la semaine.
1: C'est des petits AVC.
0: On est à 5 activités relaxantes, 5 légumes du potager et 5 chanteurs qui s'accompagnent d'un instrument.
1: Allez.
0: Ça va, c'est bon pour vous,
1: Eric? On doit battre 6 points, c'est faisable.
0: Allez, vous devez. Vous avez marqué 7 points pour tenter de battre Emmanuel. On vous fait des bisous.
2: Ok.
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0: c'est UB40, c'est comme ça qu'on dit, hein.
1: UB40.
0: Chrissy Hynde. I got you, babe.
1: UB40, ils étaient flamands.
0: Une de flamouchette.
1: Mais non, ouais.
0: Eric, c'est Asti.
2: Oui.
1: Oui. Hey, ça va aller, si on peut battre 6 points, on va y arriver, hein, Eric.
0: Emmanuel a marqué 6 points tout à l'heure. Avec Eric de Neuchâteau, notre commercial, nous allons tenter de découvrir ses réponses. Eric, on vous a demandé des chanteurs qui s'accompagnent d'un instrument.
2: Oui. Alors, j'ai Paul McCartney.
1: Ah, je n'ai pas mis.
0: Non, t'as pas mis ça.
1: Oui, c'est bien.
2: J'ai pris Prince.
1: Ah non plus.
0: T'as pas mis non plus
1: non,
0: ça.
1: Non, je ne suis pas allé dans ce...
2: Stevie Wonder.
1: Oh là là, oui.
0: Il n'a pas, bah oui. Non,
1: il y en a vraiment beaucoup, James... forcément.
2: Oui, James Murphy.
1: Oul, je ne vois même pas qui c'est celui-là. C'est qui?
0: C'est le frère d'Eddie. Eddie Murphy, James Murphy. Et le dernier?
2: Et je n'ai pas de quatrième, je n'ai pas trouvé. Non.
0: De cinquième.
1: De cinquième, parce que quatre, vous en aviez trouvé.
2: Cinquième,
1: écoutez,
2: oui,
1: moi, je vais vous dire ce que j'avais.
2: On est pas... pour, voilà, mais...
0: Vous avez dit qui?
2: Georges Moustaki.
0: Georges Moustaki.
1: Non, mais moi, j'avais mis Francis Cabrel, tout simplement, qui est toujours avec sa guitare. Vianney, Elton John.
0: Phil Collins,
1: Catherine Lara, qui est toujours avec son violon. Et j'étais vraiment parti dans ceux-là. Mais vous avez fait exclusivement des anglophones. Hein.
2: Des guitaristes, oui.
0: Ouais. Bah, oui, mais ça, c'est voilà, il n'y a jamais de mauvaise réponse dans cette émission.
1: Il n'en a pas de mauvaise.
2: Voilà.
1: Hein.
2: Non, il n'y a pas de mauvaise
1: bon,
2: réponse.
1: Bon, on a déjà mal démarré, mais il y a quand même moyen d'aller chercher...
2: les légumes.
0: Allez, 5 légumes du potager, ouais. On vous écoute.
1: Vianney.
2: Alors, les carottes.
1: Oui.
2: Les salades.
1: Les salades.
2: Les poireaux.
1: Ça non, parce que c'est trop compliqué à repiquer.
0: Oui, mais Martin, arrête de parler de ta vie personnelle.
1: Bah, je préfère le dire.
2: Mais... les haricots.
1: Les haricots.
0: Oui.
2: Et les courgettes.
1: Et les courgettes.
0: Donc 4 points.
1: On a 4, c'est déjà bien. Il suffit de 3 points au dernier pour prendre la tête.
0: Hein. Allez, c'est parti pour les activités d'accord. relaxantes. Et on retire des activités relaxantes travailler avec Martin.
2: D'accord, moi j'ai mis le yoga.
1: Le yoga.
0: Bien joué.
2: La marche.
1: Une balade, c'est la marche.
0: On demande à oui, notre jar.
1: Oui, oui.
0: C'est bon.
2: Alors j'ai mis la pêche.
1: Ah oui, non, on n'est quand même pas été jusque là pour relaxer.
2: La méditation.
1: Non, c'est un petit peu englobé dans le yoga quand même.
0: C'est non, pas la même
1: non,
0: chose.
1: Non, je l'ai pas mis.
0: Les yogistes diraient, Martin, non.
2: Allez, et attention, j'ai mis c'est... le jogging pour terminer.
1: Oh, oui, non, je n'ai pas ça. J'ai mis tout simplement un spa, faire un spa.
2: Ah oui, voilà, oui.
1: Un massage aussi, j'ai tout hésité, simplement. Mais... si c'est un massage, ce n'est pas relaxant, alors je ne sais pas. Et alors, lire.
2: Pas, j'en fais un tous les jours en plus.
1: Mais oui, mais c'est pas là. Il suffisait de mettre ça parce que là, on est à 6 points.
0: 6 points, ce n'est pas suffisant.
1: C'est pas suffisant pour prendre la tête. C'est toujours Emmanuel qui est en tête, mais merci d'avoir participé. Vous pourrez rejouer
2: mais
1: quand
2: oui,
1: vous
2: on
1: voulez.
2: On commencera avec vous. Hein,
1: quand vous voulez.
2: Sympa, en tout cas, vous êtes une chouette équipe.
1: Et on va accorder nos violons au fur et à mesure. On se connaîtra de mieux en mieux. Et alors, je mettrai James Murphy.
0: Bon, bisous Eric, passez une bonne journée, bon
2: bisous
0: boulot.
2: C'est, à bientôt.
0: C'est pour quand les congés pour vous?
2: Non, seulement le 17 septembre.
0: Oh, ben écoutez. Il va falloir encore travailler d'ici là, mais après vous pourrez souffler. On vous fait des gros bisous Eric, oui. Passez une bonne journée.
2: Merci
0: à l'écoute
2: bien.
0: De Viva.
2: À vous aussi.
0: Nouvelle question de sélection.
1: Question suivante, on n'aura peut-être pas le temps de prendre le candidat avant l'heure, hein, mais on verra bien. Avec quel chanteur belge Dua Lipa a-t-elle fait un duo? Pierre Demar ou Annick Moïse?
0: Ça c'est ce qu'on cherche. Pierre Demar ou Annick Moïse, la réponse au 60-03. Avec qui Dua Lipa a-t-elle fait un duo? Je suis allée voir Dua Lipa quand elle était en concert, parce que vous le savez, Martin, une de mes filles est fan de Dua Lipa.
1: Je me souviens bien.
0: J'ai vendu deux reins.
1: À cause de ça.
0: J'ai vendu deux reins pour aller assister au concert et il était là.
1: Il était là.
0: Il était là au concert, il a chanté avec elle.
1: 60-03 alors.
0: La bonne réponse par SMS.
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0: Weezer, c'est Iceland in the Sun sur la cité.
1: Les deux font la paire.
0: Quand je ne sais pas bien le prononcer, qu'est-ce que je fais, Martin? Je prononce en disant...
2: En faisant du yaourt.
0: En faisant du yaourt. Bonjour Sophie.
3: Bonjour.
0: Bienvenue sur Vivacité. Sophie, vous venez de la belle région de Liège.
2: Ça, c'est bien ça.
0: Et vous vivez où à Liège?
3: En plein centre.
0: En plein centre.
2: Mais Liège, vraiment en plein centre.
0: Mais je vous jure...
2: Outremeuse ou de l'autre côté d'Outremeuse?
3: Pas en Outremeuse.
2: Pas en Outremeuse, plutôt...
0: C'est au centre-centre.
2: Vraiment le centre.
0: Vous avez une belle ville, hein, les amis.
2: Mais oui.
0: Il y a plein de choses à faire.
2: Je l'ai toujours dit.
3: Très belle.
0: C'est vrai. Sophie, que faites-vous dans la vie?
3: Je suis vendeuse.
0: Dans un magasin?
3: Oui, dans un grand magasin.
0: Dans une grande surface?
3: Je peux dire le nom?
0: Ouais, pas grave. Du tout.
3: Lino.
0: Ah, voilà, qui est un grand magasin où il y a plein de magasins. Et il y en a un petit peu plusieurs en Wallonie. Hein. Il y en a à Bruxelles, il y en a aussi à Liège, il y en a à Charleroi. C'est vrai, il y en a un peu partout. J'aime bien à Namur, oui, j'aime bien cette ambiance dans ces centres commerciaux.
3: Oui, c'est vrai.
0: C'est vrai, il y a une bonne ambiance. Hein.
3: Oui.
0: Voilà. Et Sophie, vous faites quoi de beau en ce moment? Vous êtes en congé?
3: Non, je vais travailler après-midi.
0: Ah ok, vous travaillez l'après-midi et vous travaillez d'ailleurs aussi tous les week-ends alors j'imagine.
3: Le samedi, oui.
0: Ouais. Est-ce que vous avez des enfants?
3: Oui, j'en ai 4.
0: Oh wow, bien joué. 4 enfants, filles, garçons?
3: 2 filles, 2 garçons et ils ont entre 15 et 22 ans.
0: Ah oui, ok. C'était à l'école?
3: Très bien. Oui,
0: écoutez, dites Martin, vous pouvez participer à cette émission, j'ai l'impression d'être tout seul.
2: Je prépare déjà.
0: Mais attends, ça va ou quoi?
2: Allez-y, vous écoute.
0: Mais t'as rien retenu de ce qu'elle nous a dit, Sophie? Elle travaille où?
2: Elle travaille, hein?
0: Elle travaille où? Martin, elle a combien d'enfants?
2: 3.
0: Oh, rien écouté.
2: Mais non, j'étais dans
0: ça
2: le...
0: Ça m'énerve. Ça, c'est... Vous êtes comme ça, vous, les mecs. Vous entendez, mais vous n'écoutez pas.
2: Parce que je suis concentré sur l'épreuve.
0: Est-ce qu'on t'a demandé d'être concentré sur l'épreuve ou on t'a demandé d'être concentré pour accueillir Sophie?
2: Mais c'est pour faire gagner Sophie, moi, que je fais ça.
0: C'est ça, un petit jeu qui m'énerve. Sophie, avec qui allez-vous jouer?
2: On va gagner, Sophie.
3: Avec vous, Fanny.
0: Ah ben voilà.
2: Dégoûte, ça, j'avais... J'avais mis toutes mes propositions sur le temps que je n'écoutais pas.
0: Mais arrête de critiquer, Martin.
2: Arrête
0: de dire, ça me dégoûte quand on a des candidats. En public, tiens-toi bien. Quand on est tous les deux, que tu me dises, oh, ça me dégoûte, ok. Mais quand on a les auditeurs au téléphone, s'il te plaît.
2: Mais si ça me dégoûte. Mais ça ne me dégoûte pas. Hein.
0: Voilà. Sophie, ça tombe bien, on va jouer ensemble parce que moi, je vous ai écouté, moi, ça m'a intéressé et moi, j'aime nos auditeurs.
2: Mais moi aussi, j'aime nos auditeurs, surtout ceux de Liège. Bon, écoutez, Sophie, c'est pas grave, je ne vous en veux pas, mais j'avais bien répondu à toutes les questions pour vous faire gagner.
0: On va vous donner les thèmes dans quelques instants, mais avant ça, il y a les infos et on doit aussi écouter Kenji Girac avec J'ai changé.

0: Changer. Kenji Girac sur Vivacité. Dans quelques instants, les infos sur Viva. Et puis, on jouera avec Sophie. Sophie qui est notre troisième candidate.
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3: Vous écoutez RTB Vivacité, les midis, on s'informe avec Sophie Léonard.
4: Bonjour à toutes et tous. L'incendie qui brûle depuis mercredi près de Saragosse en Espagne, dans le nord-est, a déjà détruit plus de 12 000 hectares. Les autorités mettent en garde contre un risque de propagation très élevé en raison du vent. 5 villages ont été évacués et plus de 750 pompiers et militaires, appuyés par une trentaine de moyens aériens, sont mobilisés. L'Espagne, confrontée à une sécheresse persistante et à des températures élevées, connaît une nouvelle saison particulièrement difficile en matière de forêt. Andy Burnham doit être officiellement désigné ce vendredi à la tête du Parti travailliste britannique. Dernière étape avant sa nomination comme Premier ministre après la démission de Keir Starmer en juin. Il promet un gouvernement authentiquement travailliste axé sur la réindustrialisation, le renforcement du rôle de l'État et davantage de pouvoir pour les régions. Il entend aussi proposer une nouvelle orientation politique afin de contrer la progression du parti populiste Reform UK de Nigel Farage. Les gendarmes ont repris les fouilles dans le Tarn en France après la découverte d'ossements à l'endroit indiqué par Cédric Jubillar, qui a reconnu être à l'origine de la mort de son épouse Delphine. Les restes retrouvés, probablement ceux de l'infirmière disparue en 2020, doivent être analysés pour confirmer leur identité. Les recherches pourraient durer plusieurs jours afin de retrouver d'autres ossements. Condamné à 30 ans de prison en première instance, Cédric Jubillar sera rejugé en appel en septembre. Le festival Tomorrowland ouvre ses portes ce vendredi à Beaune pour sa 20e édition. Près de 400 000 festivaliers sont attendus sur les deux week-ends de l'événement qui affiche une nouvelle fois complet. Cette édition marque le retour d'une nouvelle scène principale reconstruite après l'incendie qui avait détruit la précédente en 2025. En raison de la sécheresse, les feux d'artifice et effets pyrotechniques sont toutefois interdits ce premier week-end. Voilà pour ces infos. Excellente journée à notre écoute.
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3: Et on retourne sur la route avec vous, Antoine Binamé, avec des chantiers à signaler.
6: Oui, effectivement, deux zones de chantier posent souci à cette heure-ci. La zone de chantier de l'église, on est sur le 411, vous perdez une vingtaine de minutes direction Namur. Et puis sur le 42 Baptiste Prume, entre Chéneux et Lambermont, 15 minutes perdues. Il y a une zone de travaux à cet endroit, plus le Grand Prix de Spa-Francorchamps. 10 minutes, c'est le temps perdu entre Woluwe, Saint-Etienne et Maquelonne. C'est en direction de Grand-Bigard. Et puis du côté des transports en commun, les trains, la Louvière-Centre, Binche, aucun train et des bus de remplacement prévus jusqu'à 16h. Même topo pour Mons, la Louvière-Sud, aucun train. Bus de remplacement prévu jusqu'à 16h. On vous propose, si vous faites le trajet la Louvière Sud-Mons, par exemple, de privilégier un voyage via Prenne-le-Comte.
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3: Avec Sophie, qui est notre quatrième candidate. Martin vient d'où, Sophie ?
8: De Liège, du centre de Liège.
3: Combien d'enfants elle a ?
8: 4 enfants.
3: Bien, voilà, j'ai dû lui refaire un petit topo, hein, Sophie.
8: Sophie,
9: c'est bien.
8: Donc vous avez malheureusement choisi de jouer avec Fanny.
3: Oh, mais pourquoi tu dis ça ?
8: Regarde, chaque fois, tu vois, chaque fois, elle est...
3: Non, mais parce que moi, je me réjouis pour toi quand les candidats
8: non,
3: jouent avec...
8: Non, tu... non.
3: T'es un menteux, mon vieux. Je me réjouis... Non, je ne me réjouis pas quand tu gagnes.
8: Ah.
3: Mais je me réjouis quand il joue avec toi.
8: C'était ça que je voulais entendre.
3: Mais c'est une différence.
8: C'est ça.
3: À noter. Ça me réjouit quand il joue avec toi, parce que toi et moi, c'est pareil. À part
8: c'est vrai.
3: Les lunettes,
8: c'est
3: à part.
8: Vrai. Écoutez, je vais vous donner vos thèmes, Sophie, parce que vous êtes en train de faire une scène ici, nous autres.
3: Ça, nous autres deux. Nous autres deux, on en fait des scènes.
8: Et
3: vous savez qu'il y a des gens qui pensaient qu'on était ensemble.
8: Ouais.
3: Il y a des gens, même au sein de la boîte.
8: Au sein de la boîte.
3: Au sein de la boîte de la RTBF, des gens pensaient que Martin et moi, on investit un. Bon, qu'on avait une petite relation. Alors que jamais.
8: Jamais.
3: Il a failli avec une de mes sœurs, mais avec moi, jamais.
8: Même pas, je n'ai même pas vraiment failli. Hein. J'ai même pas vraiment failli.
3: T'as failli avec ma mère.
8: Mais ça, c'était pour faire plaisir. Moi, c'était pour ressouder la famille. C'était pour ressouder la famille.
3: Et je rigole, les amis. Mais c'est vrai, il y a des gens qui pensaient qu'on était ensemble. Ils savent pas comprendre que l'amitié, ça existe.
8: Non, ils ne savent pas.
3: L'amitié.
8: Bon, allez, je vais donner les thèmes à Sophie, oui. Parce que sinon elle va... Oui. Sophie, 5 apôtres. Alors ceux-là, c'est des apôtres. 5 apôtres. Écoutez, l'avantage, c'est qu'il n'y en a que 12. 5 destinations de vacances réputées dangereuses. Alors ça, je ne comprends pas bien, moi.
3: Attends, on demande à notre Jar, à notre Jojo qui est là. Ça veut dire quoi? Alors, on est bien d'accord qu'on ne va pas aller dans un pays où il y a la guerre.
9: Non.
3: Ok, mais alors c'est quoi ces destinations de vacances réputées dangereuses? C'est plutôt des endroits où quoi? Il y a des... tremblement de terre,
9: oui, ou bien
3: des risques où on voit des animaux.
9: J'ai pas, ouais, voilà.
3: Voilà.
9: Je savais pas.
3: Ok.
9: Ouais. Si,
10: c'est quoi,
9: si.
10: Vous avez dit
9: bah, des animaux dangereux qu'on pourrait rencontrer, ce genre de choses, quoi.
8: Donc c'est 5 destinations de vacances réputées dangereuses, hein. C'était ça.
10: D'accord.
9: Mais on y va quand même.
8: Mais on y va.
9: Oui, forcément. Vous voyez.
8: Si c'est trop dangereux, on n'y va pas.
9: Voilà.
8: Et donc ce n'est plus des vacances. 5 acteurs qui jouent souvent dans des comédies.
11: Je joue quand même souvent dans les comédies, si tu suis là. Je l'aime bien, mais je joue quand même souvent.
3: Et des hommes, hein, des acteurs. Hein.
8: Des acteurs.
10: D'accord.
8: Donc 5 acteurs, 5 apôtres, 5 destinations de vacances réputées dangereuses. Vous avez le temps de la chanson suivante de Mylène Farmer, c'est à qui le tour?
3: Ah ben, c'est à nous.
8: C'est à vous dans quelques minutes. Et vous jouerez ensemble, de Liège, avec 4 enfants, j'ai tout écouté. Allez, on y va.
3: Allez, courage Sophie. Merci. Bisous.
10: Merci, oui.
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0: ce titre de Mylène Farmer?
1: Et c'est à qui le tour?
0: Non, c'est une question. On aime ou pas?
2: On aime.
0: Oui, hein, ça va.
2: Et c'est à qui le tour, Sophie?
0: Oui, c'est ça
1: que j'allais dire.
3: Fanny Gendron.
2: Restez dans le jeu.
3: Martin Charlier. Les deux font la paire.
0: Aïe, aïe, aïe, aïe, aïe, aïe, aïe, aïe, aïe, aïe. Pas simple, hein, ce thème.
1: Ça a été, Sophie?
4: Non. Ça a été, oui.
0: Bon, allez, on y va?
1: Bon, c'est juste de la connexion. Hein. Si cinq apôtres, on vérifie vos apôtres.
4: Alors, Pierre?
0: Oui.
1: Pierre?
4: André?
0: Ah non, j'ai pas André.
4: Jean?
0: Oui.
1: Jean, oui, hein?
4: Thomas?
1: Thomas,
0: oui.
1: C'est Thomas, je ne crois que ce que je vois.
4: Et Mathieu?
0: Et Mathieu, il n'y a qu'un cheveu sur la tête à Mathieu.
1: Dites, sans juger, hein? Mais c'est marrant parce que vous n'avez pas mis Judas. C'est le premier auquel je pense.
0: C'est vrai?
1: Oui, hein? Le gros traître.
0: Mais c'est ça que j'avais mis. Moi, j'avais mis Judas.
1: Voilà.
0: C'est parce que vous m'avez aidé, Martin. Moi, je ne connaissais pas les noms des apôtres.
1: Ah bon, c'est pas grave parce que 4 points, c'est déjà très bien parti.
0: On peut en marquer 3.
1: 5 destinations de vacances réputées dangereuses, hormis Liège et Charleroi.
4: Moi, j'ai mis le Venezuela.
0: Non, je sais pas.
1: Ah, c'est vrai que tout ça, c'est quoi? Là, on n'y a pas pensé, mais c'est vrai que c'est chaud aussi. Hein.
4: L'Afghanistan?
0: Non.
1: Est-ce que c'est vraiment,
0: pas vraiment là que
1: de vacances,
0: hein? Dans mon catalogue, il n'y avait pas.
4: Oui, c'est ça. Ben oui, Bali?
0: Ah non, j'ai pas mis Bali.
1: J'y suis allé.
4: Je ne sais pas trop. L'Iran?
0: Non, je n'ai pas de destination de vacances. Non.
4: Et j'ai mis le Mexique, je ne sais pas.
0: Ah zut! Je pensais qu'on vous avait un petit peu orienté quand on avait demandé à Jojo de nous dire, de développer, par exemple, animaux dangereux. J'ai pensé au Kenya, genre pour les safaris.
4: Oui.
0: J'ai pensé à la Thaïlande. On avait vu à l'époque les tsunamis. J'ai pensé à l'Australie parce qu'il y a aussi des animaux sauvages. La vallée de la mort aux États-Unis. Voilà, ça nous fait 0 points. C'est pas grave. On doit marquer 3 points sur les acteurs qui jouent des comédies.
1: Oui, hein, ça va aller. C'est juste un problème de connexion sur la précédente. Puis c'était un peu compliqué, effectivement.
0: Ouais,
1: 5 acteurs qui jouent dans des comédies. On vous écoute.
4: Franck Dubosc.
1: Oui.
0: Oui.
4: Louis de Funès.
0: Ah non, j'ai pas mis.
1: Je t'en avais parlé pourtant.
4: Gad Elmaleh.
0: Ah non, j'ai pas.
1: Elmaleh.
4: Et Jim Carrey.
0: Jim Carrey, j'ai.
1: Jim Carrey, tu vois.
4: Et Michel Blanc.
1: Michel Blanc.
0: Non, j'ai pas Michel Blanc. On en a parlé. Oh. Là, on a dit les 5, là.
1: Oui, donc on a fait 2. Donc
0: en fait, j'avais aussi Danny Boone. Et j'avais pas mis Michel Blanc parce que j'ai pensé au Père Noël est une ordure et j'ai mis Christian Clavier qui a fait beaucoup de comédies aussi.
1: Ouais,
0: et alors j'ai pensé aux trois frères aussi, j'ai mis Didier Bourdon qui en fait beaucoup. Oh, c'est dommage.
1: Et j'ai d'ailleurs joué avec lui l'année dernière.
0: C'est vrai, t'as joué avec lui.
1: 6 points.
0: Et les gars, c'est une journée 6 points, ça.
1: C'est une journée 6 points, donc il fallait jouer en premier pour gagner avec 6 points. Bon, désolé, Sophie, 6 points, c'est pas mal. Mais ça ne suffira pas. Vous pourrez rejouer quand vous voulez cet été, de toute façon. Hein.
0: Mais franchement, Sophie, j'ai pas envie de jeter la pierre à la personne qui fait les thèmes. Mais le thème était compliqué, l'histoire des vacances. Mais moi, c'était un petit peu compliqué.
1: Oui.
0: Bon, voilà, c'est fait. On pourra rejouer une autre fois, n'hésitez pas.
1: De toute façon. Hein.
4: Oui, ça va, merci beaucoup.
0: On va faire ça. Gros bisous
1: bonne
0: et bon
1: journée,
0: boulot.
1: Sophie,
0: hein, bon après-midi, mon boulot. Bisous, Sophie.
4: Merci.
0: Nouvelle question de sélection, Martinotte.
1: Quelle fleur est le symbole de la monarchie française? Le lilas ou le lys?
0: Ah, le lilas ou le lys? Vous nous envoyez la bonne réponse au 60-06.
1: Je cherche du lys.
0: Ouf.
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0: Anne sur Vivacité, Martin. Hey, après, c'est les congés.
1: Et après, c'est congé.
0: Après, on est en congé, Martin. Wouhou. Et on ne part pas ensemble, car on n'est pas en couple.
1: Mais on est déjà partis ensemble sans être en couple.
0: C'est vrai, hein. Moi, je suis en couple, mais vous, vous êtes célibataire.
1: Je suis célibataire.
0: Martin cherche toujours l'âme sœur. On a une journée.
1: Pas
0: nous avons encore deux
1: avec une candidate de l'émission. Ouais.
0: Pour trouver une femme à Martin. Martin vous plaît, 6003. Hashtag Martin, cœur à prendre.
1: Pour les moments, on a reçu beaucoup de messages, mais 6004.
0: Allez, on arrive dans un instant.
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0: Midi 22, nous sommes sur Vivacité à vos côtés pour les deux font la paire pour tenter de remporter un superbe séjour, une semaine dans une magnifique villa pour 6 personnes au Golden Lake Village, le village des lacs de l'odeur. Passez un moment merveilleux. C'est la dernière chance de remporter ce cadeau. C'est pour ça que Bernadette a participé. Alors, soit Bernadette, elle a participé avec nous au jeu pour remporter le cadeau, soit Bernadette aura envie, parce qu'elle est célibataire, de passer un peu plus de bon temps avec Martin. Bernadette, quel est votre choix ?
9: Et ça me fait rire.
1: Ça la fait rire, c'est déjà bien.
9: Oui, si j'étais célibataire, avec plaisir.
0: Ah, mais elle ne l'est pas. Donc ce n'est pas pour Martin que Bernadette joue ce soir, aujourd'hui.
1: Mais quand même, peut-être pour jouer quand même avec moi.
9: Comment ?
1: Quand même un peu pour jouer avec moi aujourd'hui.
9: Ah, mais je vous adore.
0: Ah.
9: On a déjà joué ensemble.
1: Ça, c'est...
0: Et vous aviez gagné ?
9: Mais non, en fait, le candidat avait fait 8. On a fait 8 ensemble, mais il fallait 9.
1: Ouais,
0: ah, parce qu'il était pas
1: ça. Toujours comme ça, toujours comme ça.
0: Vous venez d'où, Bernadette ?
1: Ouais.
9: De frères, donc.
1: De frères.
9: De Walcourt. Oui.
0: Ou de Walcourt, elle a dit.
1: De Walcourt ?
9: Frère Walcourt, voilà, ça fait partie de Walcourt.
1: Ah, donc 5650.
9: Exactement.
0: Il y a un frère à Serein ?
1: Non, frère, j'ai compris serein au lieu de frère. J'avais compris serein.
9: Non, mais c'est ça. Oui,
0: ça va,
9: vous avez raison.
1: Ça ne va pas, ça ne va pas.
0: Mais Martin.
1: On voit bien que ça ne va pas.
0: Toute une semaine où je parle de ton célibat pour essayer de trouver quelqu'un, ça ne marche pas.
1: Regarde dans l'état dans lequel je suis en fin de semaine.
0: C'est de ma faute.
1: Mais tout à fait.
0: Bon. Du Martin.
1: Bernadette, qu'est-ce que vous faites dans la vie ?
9: J'ai été éducatrice pendant 30 ans. Voilà.
0: Et aujourd'hui, vous avez arrêté ?
9: Oui, quelque part, oui. On ne va pas s'étendre sur le sujet, mais non. Oui.
1: Nous ne nous étendons pas sur le sujet, non. Mais nous comprenons que quelque part, vous avez arrêté.
9: C'est ça.
1: Quelque part, donc, à frère.
0: Très bien, voilà. Bernadette. Et c'est quoi le programme de l'été pour vous ?
9: Ah ben, c'est profiter du bon temps, éviter les trop de chaleur.
0: Oui, ça c'est vrai.
9: Les amis, la famille, etc.
0: Oh, trop bien. C'est le programme parfait des vacances. On est bien d'accord que c'est le lys, le symbole de la monarchie française. Donc, vous allez jouer avec Martin, Bernadette ?
9: Ah oui, hein, évidemment, c'est mon chouchou.
0: Ah, ah tu vois, c'est dommage qu'elle soit pas. Il y a un mari derrière, il y a un compagnon
9: oui,
0: derrière.
9: Il y a un mari qui râle. Et ah oui, il y a un mari qui râle derrière.
0: Un voilà. mari qui vient de faire oh, je voulais péter sa gueule.
1: Mais qui peut
9: un
1: vous
9: petit peu jaloux.
1: Mais qui peut vous aider à jouer quand même, le mari, hein?
9: Ben, il manquerait plus que ça, ben, il a, oui, il a.
1: Et si vous pouvez le rassurer, hein, si vous gagnez le séjour, c'est vous qui choisissez qui partez avec vous, et si vous ne choisissez pas, je ne viens pas. Hein.
9: Il est au courant, vous savez, il n'y a pas de problème.
0: Il est au courant pour vous et Martin?
9: Ah oui, il sait bien, ben oui. Hein. Ah, quand je vous regarde partout, oh Martin, mon Dieu, Martin.
1: Mais
9: oh,
1: voilà. Je vous comprends, savez-vous, Bernadette.
9: Oui, mais
1: j'aimerais
9: oui,
1: tellement bien être à votre place. Et
0: votre mari s'appelle comment?
1: Martin.
9: Didier.
0: Didier et Bernadette.
9: Non, Didier.
1: Non, Didier.
0: Non, c'est Didier.
1: On rajoute des J.
0: Mais non, ça, tu feras ça quand tu seras en vacances avec Didier et Bernadette.
1: Chérie et Didier.
0: Et Mathieu.
9: Oh, mais Martin, le bienvenu si on gagne. Hein. Ah, ben, il peut venir avec. Hein.
1: Oui, mais ça vient avec moi quand même, Fanny. Oui. Pour ne pas que monsieur.
0: Que Didier soit trop jaloux.
1: Mettre le pêche.
9: Et Fanny aussi. Évidemment.
0: Ah, bah, avec plaisir, Bernadette.
1: Allez,
0: bon, allez, je vais vous donner votre thème parce qu'il y a le départ du Tour de France, ou je ne sais pas si c'est le départ, mais quoi qu'il en soit, on doit parler du Tour de France dans un instant. Allez, 5 choses que l'on achète à la boulangerie. 5 choses que l'on achète à la boulangerie. On va à la boulangerie et on achète. 5 choses que l'on fait avant une réunion.
9: Oh là là.
0: Oui, 5 choses que l'on fait avant une réunion.
1: On passe à la boulangerie.
0: Et puis 5 matières scolaires.
9: Matières scolaires,
0: oui. Donc 5 matières scolaires, 5 choses que nous faisons avant une réunion. Et 5 choses que nous faisons, que nous allons acheter à la boulangerie.
9: Ok, on va essayer.
0: Allez, bonne chance Bernadette et Didier. Donnez tout, on écoute Marc Lavoine et toi mon amour.
9: Super.

0: Toi, mon amour, c'était Marc Lavoine sur Vivacité. Oh, qu'il était stressé. Bernadette, j'ai jamais vu Martin aussi stressé que ça.
1: Bernadette,
0: je vous jure, il était hyper stressé.
1: Vous savez qu'on est venu jouer notre pièce de théâtre l'année dernière dans votre commune, hein, juste à côté. Hein, la Belle Imprévue, on est venu la jouer à Walcourt. Hein, si j'avais su, je vous aurais invité.
2: Mais vous me l'aviez dit, mais j'ai jamais eu de mail, en fait, la dernière fois.
0: Ah non, mais ça, c'est comme ça. Avec Martin, c'est comme ça. Il vous fait des promesses et des promesses, et des belles paroles et des belles paroles.
1: Mais je suis auditeur pour.
0: Non.
1: Je m'étais engagé à ça.
0: J'ai plus.
2: Maintenant, avec plaisir, vraiment. Parce qu'on vous aime, hein, vraiment.
1: Moi aussi, je vous aime. Allez, on va faire les réponses.
0: Et il y a Didier qui continue qu'à changer de pièce, Didier.
1: Didier,
0: il allait dire waouh.
1: On doit faire plus que 6 points, 7 points, je sens qu'on va les faire.
0: 5 choses que l'on achète à la boulangerie.
2: Alors, on a travaillé ensemble. Pain au chocolat.
1: Bien sûr.
0: Tous les matins, les châtaignes.
1: Et puis.
2: Exactement. Les croissants.
0: Oui, c'est bon, allez. On continue comme ça.
2: Du pain,
1: bien sûr. 3.
2: J'ai mis tarte.
1: Tartre. 4.
2: Des tartres.
1: Ouais. Et le 5e.
2: Et j'ai mis baguette.
1: Et ben voilà,
0: 5 sur 5. Bien joué, Bernadette et Didier.
1: Et maintenant, on fait 0 sur 10 et on reste bloqué à 5.
0: Allez, c'est parti. Ça se complique avec les choses que l'on fait avant une réunion.
2: Ah, ça, c'était très compliqué. Ben,
0: Martin aussi a eu du mal.
1: Faut-il avoir des réunions?
2: Mais oui, effectivement.
0: Ici, nous, on en a beaucoup.
2: Pipi.
1: Oui, toilette. Ça, je crois que...
0: Ah, les toilettes.
1: Aux toilettes.
2: Voilà. Mais se munir de
1: bics
2: de feuilles.
1: Se munir. Se munir de post-it. Non, je n'ai pas mis ça, malheureusement.
0: Il n'a pas se munir.
2: Ah là là.
1: Se prémunir.
2: Un petit café avant.
1: Il a le café.
0: Vous passez en tête. On fait donc un énorme gros bisou à notre Emmanuel de Tournai. Parce
1: vous avez
0: passé à 7 points.
1: 7 points. Et vous avez encore 7 propositions. 2 pour celle-ci. Dites-les.
2: Oui, je sais, mais bon. Alors, moi, c'était me relaxer puisque c'était un peu compliqué avant.
1: Donc, oui, non, ça j'ai pas.
2: Une cigarette.
1: Ah, et voilà votre dernier, je l'ai.
0: Eh bah oui, point ici. C'est parti pour les matières scolaires.
2: Alors, ça, il y en a beaucoup, donc
1: oui,
2: j'ai mis maths.
1: Maths, évidemment, ça oui.
2: Voilà, géo.
1: Non, ça j'ai pas mis.
0: T'as pas géo.
2: J'ai mis histoire.
1: Je ne l'ai pas mis
0: t'as
1: non
0: pas
1: plus,
0: mis
1: je
0: ne
1: suis pas allé dans ces cours-là, moi.
2: Nous, Didiou. Alors, j'ai mis français.
0: Oui, ça
1: oui,
0: t'a.
1: Oui, encore heureux.
2: Et alors, j'hésite, on va dire entre les deux.
1: Entre quoi et qui, hésitez-vous?
2: Mais science et gym.
1: C'est un des deux.
2: Oh là là!
0: Ah ouais, mais ça! Allez, Didier et Bernadette.
2: Il me dit science parce qu'il n'est pas sportif, je ne sais pas.
0: Mais essayez de vous mettre dans la tête de Martine.
1: Quelle
0: de
1: est votre réponse? Je veux savoir maintenant tout de suite.
2: Allez, Siro, tant pis.
1: Eh bien, c'était Jim. Bien joué.
0: Tu...
1: J'en étais sûr. C'est pas grave, on fait 9 points. Hein.
0: Et non, vous ne faites pas 9 points, vous faites 10 points.
1: On fait même 10 points.
0: Mais oui, 5 plus 3, ça fait 8 plus 2, ça fait 10 points.
1: Et Bernadette, je crois qu'on a fait un bon match ici. Moi, je dis que finalement, on va venir vous retrouver au Golden Lake.
0: Bernadette, Didier, si ça tombe, il n'y a plus que 2 personnes à trouver. Parce que pour le Golden Lake, c'est 6 personnes. Bernadette, Didier, ça fait 2. Martin et moi, ça fait 4. Jojo, t'es dispo?
3: Oui, dispo.
0: Jojo, ça fait 5.
1: Et Françoise Arvan.
0: Et...
1: Ou Annick Moïse. Ben, si.
0: Mais non, ils peuvent quand même amener une personne à eux. On peut pas nous tous...
1: Non, on vient avec tout le monde.
0: Non,
1: hein.
0: nous on choisit Jojo.
1: Oui.
0: Et eux choisissent une personne.
1: Vous avez le droit de choisir une personne.
0: Vous avez choisi une personne.
2: Ça va, écoutez.
1: Non, mais enfin Bernadette, cela dit, vous n'êtes que la 4e candidate, donc vous n'avez pas encore gagné. Ça a été battu cette semaine, on a fait plus que 10 tous les jours.
0: Oui, c'est vrai.
1: Donc, mais bon...
0: Allez. On y va, Martin, parce qu'on doit aller faire un petit coucou autour de France. Où vit Heidi, dans la montagne ou dans la forêt? Vous nous envoyez la bonne réponse au 6003. Heidi, elle vit dans la montagne ou dans la forêt? 6003. Allez, un petit tour pour le tour.
1: C'est payodelé.
4: Tour de France 2026.
1: Oui,
4: 13e étape. Vendredi 17 juillet, 205 km entre Dole et Belfort.
0: Et on retrouve Samuel Grulois.
3: Oui, bonjour, bonjour à tous les deux, bonjour à toutes et à tous. Le départ, pour répondre à la question qu'on ne m'a pas posée aujourd'hui, petit clin d'œil, le départ n'a pas encore été donné, mais on est sur le point de le donner à Dole. La Dole, c'est la ville natale, évidemment, de Louis Pasteur, le célèbre scientifique français qui a beaucoup bossé en microbiologie, sur la vaccination, sur la pasteurisation. Dole, d'où était partie une étape qu'on n'a pas oubliée côté belge en 2022, une étape qui avait relié Dole à Lausanne et remportée par un certain Wout Van Aert, qui est l'un des grands absents évidemment de ce Tour de France 2026. C'est la plus longue étape aujourd'hui, la plus longue étape de ce Tour de France 2026, 205,8 km. C'est d'ailleurs la seule étape qui dépassera les 200 km via 5 départements, le Jura, le Doubs, la Haute-Saône, les Vosges, le territoire de Belfort, avec un col qui a marqué là aussi l'histoire du cyclisme belge, le Pannon d'Alsace, que l'on franchira dans le finale de cette course, col classé première catégorie, 30 km de l'arrivée à ce moment-là. C'est à ce moment-là, c'est un col frontière entre deux départements, que l'on quittera les Vosges pour entrer dans le territoire de Belfort, puisque l'arrivée sera jugée dans la ville éponyme, la ville de Belfort. Et c'est un col qui a donc marqué l'histoire belge, parce que c'est là en haut, tout en haut, à 1173 mètres d'altitude, qu'Eddy Merckx a remporté sa première étape de montagne sur le Tour de France, première arrivée au sommet. Eddy Merckx était en jaune et le maillot jaune, il n'allait plus le laisser à personne avant les Champs-Élysées, et il allait remporter à Paris le premier des 5 Tours de France de sa carrière. Petite précision, ce n'était pas sur les Champs-Élysées, mais bien sur le vélodrome de la Cipale, comme ça on est précis.
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0: avec Dernière Danse sur Vivacité.
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0: Bonjour Richard.
12: Bonjour Fanny, bonjour Martin.
11: Bonjour Richard, vous venez d'où?
12: De Liège.
11: Liège même, Liège centre?
12: Non, Recours.
0: Recours, c'est où il y a le Cora. Ouais.
11: Et oui, surtout, il y avait le stade du FC Liège qu'ils ont mis à Kinépolis à la place.
0: C'est vrai?
11: Mais oui.
12: Ah, oui.
0: Et c'est où il y avait, où est-ce qu'il y avait les Ardentes?
12: Aussi les Ardentes. Aussi, et il y a toujours le nouveau stade du football club qui est joué.
11: Rue de la Tonnerre, les Ardentes. Mais j'y ai été quelques fois, savez-vous.
0: Vous êtes supporter de quel club, vous, Richard?
12: Oh, mais au départ, c'est le Standard, mais on a été déçus les dernières années.
11: Non, c'est vrai, c'est vrai, je partage.
12: Donc, voilà, oui. Donc, j'aime bien l'Union Saint-Gilloise.
11: Je savais qu'elle allait dire.
0: C'est vrai, pourquoi ?
11: Sentez.
0: Tu sentais ça ?
11: Beaucoup de déçus du foot se tournent vers l'Union, parce que l'Union, c'est une bouffée d'oxygène. Ils sont sortis de nulle part, ils sont revenus en Division 1. On a l'impression que c'est une équipe, au départ, d'amateurs qui, avec la NIAC, sont arrivés à aller chercher tous ces titres-là.
0: Et ça, on aime bien les belles histoires.
11: On aime bien, c'est des belles histoires.
0: Richard, vous faisiez quoi dans la vie?
12: Ah, mais maintenant je suis retraité, sinon j'étais à la police fédérale.
0: Ah, vous étiez quoi, policier?
12: Oui, policier, comme analyste criminel.
0: Oh!
11: Analyste criminel. Oh,
0: racontez-moi, j'adore ça.
12: Oui, mais c'est pas l'analyse côté scientifique, c'est l'analyse plutôt de dossier.
0: Genre.
12: Donc, c'est de réorienter les enquêtes.
0: Donc, par exemple, je vous mets une scène de crime, Richard. J'en peux plus.
12: Oui.
0: Je tue Martin. Plusieurs coups de lunettes en forme de cœur.
11: Voilà.
0: Oui. Je le tue. Puis je m'enfuis. Oui. Je brouille toutes les pistes. Je monte dans ma voiture. Je continue ma vie normale. On découvre son corps. Vous intervenez à quel moment?
12: Ah ben après les enquêteurs vont faire leur enquête, etc. Ouais. Et s'ils partent sur des mauvaises pistes et que ça n'aboutit pas, on fait appel à l'analyse criminelle qui va réorienter l'enquête, etc. sur base des éléments que...
0: Donc pour donner un nouveau souffle ou pour continuer... Ah, c'est génial, c'est passionnant.
11: Que vous interveniez déjà maintenant, avant qu'elle n'ait fait la connerie.
0: Ah, je trouve ça passionnant comme métier. Moi, je pense que j'aurais aimé, je crois.
12: C'est un travail de fourmi, un travail essentiellement de bureau.
11: Et vous relevez quand même des empreintes et tout ça avec une
0: petite
11: boucle.
0: Lui, t'as dit qu'il était passionné dans le scientifique.
11: Non, il lit oh là là, à mon avis, il fallait interroger le concierge, je ne l'ai pas fait.
0: Mais ce qui est génial dans votre travail, c'était analyser tout ce qui était fait, se dire on est peut-être passé à côté de quelque chose, attention, allez voir cette piste-là, c'est génial.
12: Exactement, c'est ça.
0: Je trouve ça fascinant. Bravo pour ce que vous avez fait. Enfin voilà, dans notre métier, s'il y a des crimes, c'est pas chouette non plus.
12: Ouais. Après, il y a toutes sortes de dossiers. Ça peut être un crime, ça peut être des trafics de stupéfiants. ça peut être des disparitions inquiétantes, voilà, alors, c'est très varié.
0: Quoi qu'il en soit, Richard, c'est jamais quelque chose de super positif.
11: Non, mais quand on enquête, on va pas enquêter sur quelque chose de positif.
0: Mais, oui.
13: C'est bien vous, un non. peu une enquête.
0: Non, mais tu vois, ça doit être stressant. Et vous n'étiez pas stressé, vous?
11: C'est, hein.
12: Stressé, bah, pas spécialement, non. Ah, bah, ouais. il y avait le stress parfois des deadlines à suivre, à respecter.
0: Ah non, je pense que ça m'aurait passionné tout ça. Je me posais la question hier parce que mon papa était avocat, ma maman était magistrat, et je me disais toujours, est-ce que j'aurais pu être avocate ou est-ce que j'aurais dû être magistrat? Eh ben, j'aurais préféré être juge, moi, je crois.
11: J'ai l'impression que de ce que tu viens t'expliquer, t'étais plutôt prête à passer de l'autre côté de la barrière, du
0: de
11: côté
0: quoi,
11: des criminels, il me semble bien.
0: Ah oui, mais non, mais ça c'est ça aurait été un crime passionnel.
11: Ah. Donc, il y a quand même une forme de passion, quelque part, dont on a...
0: Bon, Richard, avec qui allez-vous jouer?
12: Avec vous, Fanny.
0: Ah, bah super, on va jouer ensemble et on rappelle qu'Heidi, elle vient
11: maintenant
0: dans la montagne.
11: Je pars en heure de table. Écoutez, je vais vous donner vos thèmes, hein, Richard de Liège.
12: Oui.
11: 5 pays... Là, vous avez de quoi écrire, hein?
12: Oui.
11: 5 pays d'Amérique latine. Kaiser, Ubire, oui. Messine, Angusto, Widit.
0: 5 pays d'Amérique latine, ok, très bien, Martin.
11: 5 séries dont on reconnaît rapidement le générique. Oh, bah c'est justement le générique de ma série, je te laisse, je vais écouter. 5 séries dont on reconnaît rapidement le générique et 5 sports nautiques.
12: 5
11: sports nautiques.
12: 5 sports nautiques, oui.
11: Tout à fait, tous nautiques.
0: Bon, je me concentre déjà, Richard.
11: Alors on va écouter, on va écouter un petit 45.
0: Vous n'avez pas de questions, Richard?
12: Non, pas de
11: question. Non. Donc vous avez le temps de la chanson suivante. C'est un 45 tours de Cameron Withcomb, Kingdom of Fear, un petit disque.
0: Un petit disque, à tout de suite.
12: À tout de suite.

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12: Allez, nous sommes au taquet, Richard. Martin, à vous de désannoncer, musique de suspense. On y va, Richard, on ne perd pas de temps.
13: 5 pays d'Amérique latine.
14: Oui, donc j'ai mis le Brésil.
12: Oui.
13: Brésil.
14: Le Brésil. Le Mexique.
12: J'ai mis le Mexique.
13: Le Mexique.
14: L'Argentine.
12: J'ai mis l'Argentine.
13: Ils sont en finale.
14: Oui. Le Pérou.
12: Ah, j'ai pas mis le Pérou.
13: Ah, c'est pas le Pérou. Non.
14: C'est pas le Pérou. Et on va terminer par le Chili.
12: Ah, zut. Non, j'ai mis la Colombie et l'Uruguay.
14: Ah, oui.
13: Moi personnellement j'avais le Chili, ça n'est pas grave, on continue.
12: Cinq
13: séries dont on reconnaît rapidement le générique.
14: Bon, Dallas.
12: Dallas, ouais. Ton univers impitoyable.
13: Bien joué. Suivant.
14: Oui. Chips.
12: Ah, on en a parlé.
13: On en a parlé.
14: Oui. Magnum.
13: Ah,
14: j'ai mis La Petite Maison dans la Prairie, puisqu'il y a une nouvelle version qui sort.
12: Oui, non.
14: Non. Et Columbo.
13: Je l'avais dit à Columbo, parce que vous étiez détective.
12: On avait mis Derrick, on avait mis Friends, Les Simpsons, Demain nous appartient.
13: Oui, il est resté dans les mêmes années. C'était plutôt série années 80 que lui a dit.
12: Bon, ici on a 4 points, même si on fait 5, on l'a dans le LOS.
13: C'est pas grave, on va quand même faire l'espoir pour nous toutes. Mais oui, je sais bien, mais vous pourrez jouer de toute façon.
12: Ouais,
13: et puis on continue l'entraînement. Allez, sexe pour nos titres.
14: Sexe pour nos titres. Le paddle.
12: Il m'a dit supprime le paddle, Richard l'aura jamais, il sait même pas ce que c'est.
13: J'ai pas dit ça comme ça. C'est très très condescendant.
12: Je
13: suis Richard, que je n'ai pas dit ça comme ça.
15: Je confirme, il l'a dit, mais avec un petit sourire.
13: Oui, et elle le fait en levant les yeux, style.
12: Donc j'ai supprimé Paddle parce que Martin m'a dit que Richard et Paddle, ça faisait deux.
13: Excusez-moi, Richard, je vous ai mis jugé.
14: Bon. Alors j'ai mis le jet ski.
12: Oui, Richard.
13: Ah
12: ouais.
14: Le kayak.
12: Oui, Richard.
13: Mais c'était pour mettre à la
12: c'est
13: place du paddle. Hein, donc voilà, hein, il faut rendre à César.
14: Le ski nautique.
12: J'ai le ski nautique.
13: Et encore un.
14: Et du surf.
12: Et j'ai le
13: surf. Et vous savez qu'on fait 8 points finalement.
12: Bah ouais, c'est dommage.
13: C'est bien, vous êtes le 12e, mais le 2e n'a pas de cadeau. C'est seulement
14: pour vous. Pas de notre consolation.
12: Non, on espère que vous avez passé un bon moment.
13: Rien
14: absolument,
13: du tout.
14: Absolument.
12: C'est ça le principal pour nous.
13: Un dictionnaire sur la langue ouzbek dans la poterie.
12: Bon, Richard, on vous fait des millions de bisous et passez un bel été. Vous pouvez rejouer quand vous voulez. Hein.
13: Quand vous voulez.
14: C'est gentil.
12: Allez,
14: merci
12: gros
14: beaucoup.
12: Bisous, Richard.
14: Bon,
12: c'est Bernadette qui est toujours en tête. Bernadette qui a marqué 10 points. Donc, pour tenter de la battre, il va falloir, à partir de la 2e heure, si vous avez envie de vous sélectionner, marquer un maximum de points. Le maximum de points, c'est. Le minimum de points, c'est 11 points.
13: C'est ça.
12: Il faut faire 11.
13: Il faut faire 11.
12: Le max, c'est 15.
13: Le max, c'est 15. Mais ça, on n'est jamais arrivé à 15.
12: C'est rare. Je me demande même si je jouais avec vous. On ne ferait pas 15. Non.
13: Je crois que la première année que je l'ai fait, je suis arrivé à faire une fois 13.
12: Oui.
13: Et au-dessus, jamais.
12: Non, non. Et vous savez que ce jeu, vous pouvez le jouer aussi avec les enfants. Hein. Ça change du bac à mots. On donne des thèmes et on les fait.
13: Oui, oui,
12: non,
13: oui.
12: Non, mais c'est vrai. Oui, oh, Martin, oui. Vous n'avez pas de cœur.
13: La météo non, dans un. Non, je n'ai pas d'enfants.
12: Ah, oui, c'est vrai. Je peux vous prêter les miennes. Non, en fait, non.
13: Je les connais. Je
12: oui,
13: les
12: c'est
13: connais.
12: Vrai. La météo dans un instant. Puis juste après, on aura les infos. Et puis on continuera à jouer. On ira faire aussi un coucou du côté du beau vélo de Ravel.
0: Bonne journée à tous. La situation météo est en train lentement mais sûrement d'évoluer. Les petits orages de la matinée ont quitté l'extrême sud du pays, mais on pourrait encore avoir une petite ondée isolée toujours sur l'extrême sud en cours d'après-midi. Ailleurs, eh bien, soleil encore généreux, notamment sur le littoral et la Flandre. Des champs nuageux un petit peu plus présents, plus on ira vers le sud, mais un temps qui reste sec d'une manière générale, sauf peut-être donc sur l'extrême sud. Et les températures qui commencent à reculer, 21 degrés en bord de mer, 24 à 25 degrés en Ardennes, 27 en moyenne dans le centre du pays, 28 pour la Gaume, pour Liège et la Campine. Des températures qui vont continuer à baisser malgré un temps sec pour ce week-end.
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1: Vous écoutez RTBF Vivacité, les 13h, et on s'informe avec Delphine Breux. Un hommage devant le bâtiment Oxy à Bruxelles. 6 ouvriers y ont perdu la vie mardi lors d'un incendie. Un discours de Donald Trump à la sauce Trump où le président a repris des accusations de fraude électorale. Et puisque plusieurs médias américains ont refusé une diffusion en direct, le président les accuse de faire partie d'un complot. Longue, longue étape du Tour de France aujourd'hui entre Dole et Belfort. La seule étape qui va dépasser 200 km. Des fleurs et quelques messages. Plus d'une centaine de personnes se sont rassemblées ce matin devant le bâtiment Oxy près de la place de Brouckère à Bruxelles. Un incendie s'y est déclaré mardi. 6 ouvriers ont été retrouvés morts dans une cage d'ascenseur. Les syndicats ont appelé à se rassembler. Éric Wathieu et Pierre Vandenbulk étaient présents. À ce rassemblement, il y a aussi eu quelques prises de parole.
2: Lorsqu'une personne quitte son domicile le matin pour aller travailler, elle doit avoir la certitude de pouvoir retrouver ceux qu'elle aime le soir.
3: Des discours simples, sobres, pleins d'émotions, avant une minute de silence, un moment de recueillement que Paco ne voulait pas manquer.
4: C'est des anciens collègues à moi. Je travaillais pendant 47 ans dans l'entreprise et je trouve important d'être présent, de montrer en fait ma solidarité avec ces personnes qui sont mortes malheureusement aujourd'hui. C'est un métier dangereux.
3: 6 personnes ont perdu la vie sur ce chantier qui devait se terminer dans le courant de l'année. Siane Durmaz, permanent CSC Bruxelles, bâtiment industrie énergie.
5: Aujourd'hui, ce qu'on doit faire, c'est en fait rendre hommage à ces travailleurs, mais aussi en fait rappeler au combien la sécurité est importante. Et le financier, la rentabilité du chantier ne doit pas être un variable d'ajustement pour mettre en péril la sécurité des travailleurs.
3: Mais l'heure n'est pas à la polémique. Les syndicats attendent les conclusions de l'enquête. Selena Carbonero-Fernandez, secrétaire générale de la FGTB.
6: On verra en fonction des responsabilités qui seront révélées ou pas. Et nous serons vigilants, nous prendrons les mesures utiles en fonction de ce qui en ressortira.
3: L'expertise est toujours en cours sur place. L'auditorat du travail communiquera dès qu'il aura reçu toutes les conclusions et informé les familles. Sans doute pas avant début août, selon l'auditeur de Bruxelles.
1: Et une centaine de personnes étaient donc présentes ce matin. Le gouvernement fédéral se réunit pour la dernière fois avant les vacances d'été. Les grandes discussions budgétaires ont été reportées à septembre. Le Premier ministre voudrait néanmoins avancer sur une série de dossiers restants, mais il y a embouteillage. La réunion risque d'être longue, Fabien Van Eekhout.
7: Et oui, retour au petit jeu des marchandages et du « je te tiens, tu me tiens » entre parties de la majorité sur des dossiers qui bloquent parfois depuis des semaines. Quelques exemples de ce qui est sur la table. La NVA veut réformer l'épargne-pension, mais Voreut veut des aménagements. Le CDNV voudrait avancer sur un projet dit « sac à dos » de créditant familial réformant le système de congé parental. Le MR dit non. Dossier privatisation de Belfius, le MR veut toujours y ajouter l'avenir de l'assureur Etias sans enthousiasme des autres parties. Le MR défend un point annualisation du temps de travail, Voreut n'en veut pas et les engagés lient leur accord à l'interdiction d'importation des produits des colonies israéliennes que MR et NVA recalent. Sur tout ceci, ultime tentative donc ce vendredi, sans exclure qu'au final elle ne débouche sur rien et que lassé des blocages, Bardo-Wever décide de tout renvoyer à la rentrée.
1: Le gouvernement bruxellois, lui, s'est mis d'accord sur d'ultimes modalités liées aux restrictions de circulation dans la zone de basse émission de la capitale. Les véhicules diesel et Euro 5, essence et Euro 2 sont interdits. Le gouvernement annonce un pass pour ces véhicules plus anciens et plus polluants. Un pass annuel de 350 € renouvelable durant 5 ans. Des réductions ont aussi été décidées pour les familles les plus précaires et pour les professionnels des soins de santé. Cette mesure devrait est entrée en vigueur dans le courant de l'année prochaine. L'Institut de santé publique Cienzano revoit à la hausse le chiffre de la surmortalité après la vague de chaleur du mois de juin et des premiers jours de juillet. 2000 décès de plus au lieu de 1750. Certains décès ont été enregistrés plus tard et la période de référence a aussi été étendue de 2 jours. Cela représente une surmortalité de 48%. En France, la canicule cède du terrain, mais de violents orages ont traversé l'Hexagone hier soir et la nuit dernière, avec des tornades, dont une près de Saint-Étienne. Deux personnes sont mortes, une femme d'une trentaine d'années en Haute-Vienne, après la chute d'un arbre. En Isère, un homme a perdu la vie dans l'incendie d'une entreprise. La foudre est tombée sur le bâtiment. Il y a aussi de nombreux dégâts. De gros grêlons sont tombés pendant ces orages. Dans le département de la Loire, notamment à côté de Saint-Étienne, dans le village de Saint-Just-Saint-Rambert, les habitants choqués constatent les dégâts.
8: Ça donne deux voitures abîmées, dont une avec la vitre arrière complètement éclatée. Là, elle est intégralement grêlée. On sait que ça peut être violent, mais le problème, c'est que là, on n'a pas de garage, on n'a pas le choix.
9: Toute ma terrasse aussi. Il n'y a plus rien, il y a des trous énormes dans la table. Enfin, c'est tout mort. J'avais jamais vu des grêlons aussi gros. Non, pas du tout.
10: Vraiment, c'est la première fois que je vois ça depuis que j'ai mis de ça. Ça fait pas très longtemps, mais d'aussi gros grêlons.
11: La dernière fois que j'ai vu des grêlons aussi gros, ça remonte à 1994, juillet 94, donc ça remonte déjà à vieux.
10: Comme des boules de pétanque en fait, si vous voulez les voir, elles sont dans le jardin.
12: J'ai eu le choc de ma vie, quoi. J'étais tout seul en plus, alors je savais plus quoi faire.
1: De violents orages ont aussi frappé le sud de l'Allemagne. Une personne a perdu la vie après la chute d'un arbre et plusieurs autres ont été blessés. Et il s'agissait de témoignages recueillis par Radio France. La Commission européenne adopte sa proposition très attendue de révision du marché du carbone. L'objectif est de réduire de 90% les émissions nettes de gaz à effet de serre d'ici 2040. C'est un jeu d'équilibriste. L'Europe tient aussi à protéger la compétitivité des industries et assurer son indépendance énergétique. La Commission entend donc se montrer finalement plus flexible et propose notamment d'allouer plus vite, durant quelques années supplémentaires, des quotas d'émissions gratuits. Ils sont aussi appelés les droits de polluer par les organisations de défense de l'environnement. Et en compensation, l'Europe soutiendrait davantage des technologies vertes innovantes grâce aux revenus engendrés par le marché du carbone. Ces propositions devront encore être discutées au Parlement européen et au sein des États membres. Donald Trump s'est adressé aux Américains hier, 25 minutes diffusées à une heure de grande écoute. À quelques mois de nouvelles élections, le président américain a repris un thème qui lui est cher, les accusations de fraude électorale. Donald Trump accuse la Chine, mais il laisse aussi entendre que les grandes chaînes de télé américaines sont impliquées dans des tentatives de fraude électorale et pour les punir, le président veut leur retirer le droit d'émettre. Jean-François Herbeck, vous êtes avec nous et prenons quelques instants pour mieux comprendre. Est-ce qu'il s'agit d'accusations dénuées de tout fondement ?
13: Donald Trump n'apporte aucune preuve pour étayer ce qu'il avance. Selon lui, l'élection présidentielle de 2020 lui était volée au profit de Joe Biden. Mais ni les experts, ni la justice n'ont trouvé la moindre trace de fraude. Le président Trump pointe ici les chaînes qui ont refusé de diffuser cette nuit son discours et il veut les priver de licence. NBC et ABC notamment, mais aussi CNN. Ces stations souhaitaient vérifier les déclarations de Donald Trump avant de les diffuser. Selon le président américain, ce refus, c'est parce que ces chaînes savent que le système électoral américain est corrompu et qu'elles ne veulent pas le révéler. Bref, un complot. C'est une vieille habitude de Donald Trump, semer le doute sur les élections, du moins quand il perd, comme en 2020 et peut-être aussi cette année, car nous sommes à 3 mois d'élections législatives de mi-mandat qui s'annoncent très serrées pour son camp.
1: Merci Jean-François. Et la Chine réagit, elle qualifie les propos américains de pure invention, des calomnies malveillantes, ajoute Pékin. On résume l'étape du jour autour de France en disant qu'elle sera longue et c'est certain, un peu plus de 205 km entre Dole et Belfort en Franche-Comté. Et Samuel Grulois, vous rajoutez que c'est une étape au profil atypique.
14: Ah oui Delphine, il y a pile poil 100 ans. Une étape du Tour comptait en moyenne 338 km. En 2026, cette moyenne est retombée à 158 km. Autre temps, autre mœurs, autre format. Et en effet, aujourd'hui, un profil un peu spécial avec 152 km de plaine. Et puis soudain, face aux coureurs, deux ascensions dans le final. Le col des Croix, classé 3e catégorie. Et surtout, le ballon d'Alsace, première catégorie. Le premier col de l'histoire de la Grande Boucle, franchi pour la première fois en 1905. 2025. Ce dispositif spécial aujourd'hui devrait permettre à l'échappée d'aller au bout, de se former rapidement, d'aller au bout, peut-être même aussi un Mats Pedersen, d'intégrer cette échappée pour aller chercher encore des points pour le maillot vert dans la petite commune de Mélissé. C'est le village d'enfance d'un certain Thibaut Pinot, ex-star française du Tour de France, désormais retraité. Et puis les favoris du général peut-être s'expliqueront dans le Ballon d'Alsace, mais on a un dur week-end dans la foulée, donc sans doute un peu de repos aujourd'hui pour les favoris.
1: Merci Samuel Grulois, et à tout à l'heure, un Tour de France que vous fait vivre la RTBF. Et voilà qui referme ce journal. Très bel après-midi.
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16: Et on file sur les routes avec vous, Caroline Martin.
17: Et avec des ralentissements à signaler autour de Francorchamps, je vous rappelle que le Grand Prix se déroule ce week-end avec évidemment des perturbations attendues à hauteur de la sortie 10 de l'autoroute, la sortie Francorchamps, mais aussi sur les nationales 62, 640 et 622. On perd pour l'instant une quinzaine de minutes à hauteur de Malmedy. 10 minutes perdues également sur le 40 Gand-Bruxelles entre Affligem et Berkem-Sainte-Agathe. Et puis sur le rail, la circulation des trains est pour le moment interrompue entre Mons et la Louvière-Sud, au moins jusqu'à la fin de cette journée. Circulation des trains perturbée également entre la Louvière Centre et Binche, ainsi qu'entre la Louvière Sud et Charleroi Central.
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19: Dans quel métal, et non pas de quel métal, dans quel métal est faite la tour Eiffel ?
16: En papier alu ou en fer ?
19: En papier alu.
16: Vous nous envoyez la bonne réponse
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16: par SMS.
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16: Au 60-03, au 03, papier alu ou fer. 60-03, on vous attend. Et en vous attendant, on va aller faire un petit tour du côté du beau vélo de Ravel.
19: Ah,
16: avec Julien Lapraille qui sera là pour attiser nos papilles en vue de l'étape du beau vélo chaque vendredi de l'été avec un plat typique de la région parcourue. On commence avec quoi, mon Juju ?
20: Bon, les amis, cette semaine, ce samedi, ça y est, c'est la province du Luxembourg, c'est à Tertre. C'est ma région et ça me fait plaisir. Bon, ce qui me fait plaisir, c'est de vous emmener dans un petit endroit très sympathique que je connais assez bien, qui est un peu particulier, c'est la coopérative de la Côte Rouge. Bon, Jérôme, bonjour.
21: Bonjour.
20: Déjà, une coopérative, c'est un peu classique, c'est un rassemblement d'agriculteurs, mais je sais que de temps en temps, il y a des petites différences, comme chez vous. C'est quoi la différence ?
21: Alors, chez nous, la coopérative, c'est un rassemblement d'agriculteurs
20: oui.
21: du coin et de citoyens du coin qui ont décidé, avec le soutien de la commune, de monter cette coopérative pour fabriquer du fromage.
20: Et pourquoi avoir créé cette coopérative entre agriculteurs et citoyens ?
21: C'est une initiative, en fait, qui permet aux deux mondes, quelque part,
20: oui.
21: de se rencontrer,
20: tout
21: d'échanger, de goûter des excellents produits
20: okay.
21: et de se réunir autour de ça. Et donc, ça participe aussi à l'éducation des consommateurs.
20: Et justement, cette coopérative, elle a été créée en quelle année exactement ?
21: Alors, elle a été créée en 2018.
20: Juste au bon moment ?
21: Juste avant le Covid.
20: Entre guillemets.
21: Voilà. On est passé au travers du Covid.
20: On est toujours là, donc
21: c'est
20: génial.
21: Et on est toujours là, donc c'est que ça fonctionne bien, voilà. Et on a une douzaine de fromages maintenant qui sont à la dégustation ou à l'achat.
20: Et point de vue coopérative, vous êtes toujours 6 et 6 ou il y a une évolution depuis 2018 ?
21: Alors ça, les 6 et 6, c'était à l'origine.
20: Ouais.
21: Maintenant, on est une centaine de coopérateurs et coopératrices à avoir investi dans...
20: Donc
21: dans
20: ça veut dire que n'importe qui, quiconque, peut investir dans la coopérative.
21: Exactement. À partir de 200 euros.
20: Écoutez, ça me parle. Par contre, à partir de 100 euros, et là je me tourne vers Paul. Paul, bonjour.
22: Bonjour.
20: Qu'est-ce qu'on peut déguster dans la coopérative justement comme fromage ? Jérôme l'a bien dit, du fromage. Mais est-ce que c'est un seul lait ? Est-ce que c'est un mélange de différents laits ? C'est quoi le but justement de ces fromages à la coopérative de la Côte Rouge ?
22: Mais l'objectif était justement de valoriser le lait du parc naturel de la vallée de la Tertre.
20: Pour expliquer un petit peu, c'est quoi ce parc exactement ?
22: C'est le plus petit parc naturel de Belgique.
20: Oui.
22: Très particulier, puisque il est lié à la Tertre. La Tertre, c'est pas seulement le nom de la commune, c'est aussi le nom de la rivière.
20: Oui.
22: Qui est la seule rivière qui coule de Belgique et qui fait partie du bassin rhénan.
20: Super. Et alors maintenant, point important, le fromage. Expliquez-moi un petit peu quelles sont les variétés de fromage et quelles ont été leurs révolutions, entre guillemets.
22: Le fromage, c'est avant tout de mettre en valeur la qualité les tiers de notre lait. Donc tous nos fromages sont faits au lait cru.
0: Ok.
22: Nous avons commencé par faire des fromages à pâte dure parce que c'était cela le plus facile à réaliser.
0: Et puis pour se mettre en route, c'était
22: bien. Pour se mettre en route, c'était pas mal. Et puis nous avons eu la chance de trouver parmi nous Carlo Leone, notre maître fromager italien, qui nous a apporté ses bonnes recettes à lui. Et depuis, nous avons développé une gamme qui représente une bonne dizaine de fromages.
0: Et justement, une bonne dizaine de fromages, c'est quoi leur petit nom un peu à chacun? Je vois Crémidou, mais il y a quoi exactement comme autre nom?
22: Il y a Crémidou, il y a Tomette.
0: Oui.
22: Nous avons le Gouda Terte. En fait, c'est un Gouda fermier.
0: OK.
22: Nous avons la Rouelle à Tertoise. Et alors, dans les fromages type italiens, nous avons la particularité de faire mozzarella, ricotta et provoletta.
0: Donc ça veut dire que je me permets, Paul, c'est que tout simplement, toute l'année, du 1er janvier au 30 décembre, on peut retrouver des fromages sans aucun problème de la coopérative de la Côte Rouge.
22: Tout à fait. Et le magasin, nous avons un magasin point de vente, est ouvert le vendredi après-midi et le samedi matin.
0: Bon, les amis, vous l'aurez compris, vous savez quoi, on se donne tous rendez-vous à la coopérative de la Côte Rouge, mais surtout, ce samedi au Bolo de Ravel à Tertre. Bon, un petit morceau pour moi et le reste, ça sera samedi. À samedi.
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16: On est là. Ah, je pensais qu'on aurait un petit peu de musique. On n'a pas de musique, on joue directement, on accueille directement.
19: On va accueillir directement.
16: On accueille directement, c'est Sylvie qui est avec nous. Bonjour Sylvie.
2: Bonjour Fanny, bonjour Martin.
16: Comment ça va Sylvie?
2: Ça va super.
16: Vous venez d'où?
2: Alors, Écossine.
19: Ça c'est 7190.
2: 7191, oui.
19: Écossine, oui, c'est parce que c'est sur la même commune. D'accord.
2: On n'était pas loin.
16: Vous faites quoi de beau dans la vie, Sylvie?
2: Je suis employée administrative pour la société Renault
16: 8. Ok, vous travaillez en ce moment ou c'est déjà les congés?
2: Je suis en congé à partir de cet après-midi.
16: Ah, trop chouette. Là, c'est bon. Bah, un peu comme nous, hein, Martin.
19: Pas encore, on est encore.
16: Dans 45 minutes.
19: 45 minutes.
2: Et ça démarre très, très bien, j'ai envie de dire.
19: Et nous, ça se termine très, très bien aussi.
16: Oui, c'est ça qui est bien. Vous avez des enfants, Sylvie?
2: Oui, des enfants, deux filles.
16: Deux filles, elles ont quel âge?
2: Alors, 22 ans et 13 ans.
16: Ah, voilà.
19: Est-ce qu'elles sont là près de vous pour jouer?
2: Non, pas du tout.
19: Vous êtes toutes seules?
2: Ah, je suis avec mon mari. On vient de se garer dans un parking parce qu'on est en train de rouler. Donc,
19: comment il s'appelle?
2: Ah, Vincent.
16: Bonjour Vincent. Ah, ça, on attendait le bonjour.
19: Attendez, voilà. Bonjour.
16: Et... C'était un bonjour assez ferme de la part de Vincent.
19: Ouais, c'était
16: comme il faut.
19: Non, mais il y a un bonjour surpris. C'est parce qu'il est à côté, il a dû mettre
16: sa tête.
2: Ah, voilà. Il a été surpris.
16: C'est une surprise. Comment, si vous êtes surpris, comment vous dites bonjour, vous, Martin? Je dis bonjour, Martin.
19: Bonjour.
16: Oh, quel comédien. Oh, j'y ai cru. Maintenant, faites un bonjour un peu, pas surpris, mais un peu, je vous dérange. Vous voyez ce que je veux dire? Surpris, je vous dérange. Bonjour, Martin.
19: Oui, bonjour.
4: Salut, Kiki.
16: C'est comme ça qu'il fait. Ah, super. Sylvie Vincent, avec qui allez-vous jouer?
2: Ah, Fanny.
16: Ah, super.
19: J'en étais sûre.
16: Ah, super. Bon, Martin va vous donner les thèmes.
19: Il faut barbecue.
2: Je suis désolée, mais Fanny, voilà, c'est mon petit coup de cœur.
16: Oh, merci Sylvie, c'est trop gentil.
19: Mais alors, si c'est votre coup de cœur, je ne peux rien faire contre ça, donc je ne peux qu'accepter.
16: Et toi, t'étais le coup de cœur de Bernadette et Didier. Bernadette, elle aurait pu quitter Didier pour se mettre avec toi.
19: Coup de cœur qui a eu 10 points, qui est en tête pour le moment, hein, le coup de cœur. Hein,
16: on peut faire la même chose.
2: Il faut gagner maintenant.
16: Oui, on va tout donner. Je suis au taquet.
19: Alors, notez les propositions que je vais vous faire.
2: Oui.
19: 5 chansons d'Angèle.
16: La chanteuse Angèle, hein, qui a sorti quelque chose cette nuit avec Amélie Lane, c'est ça, hein? Elle a sorti un nouveau titre, là.
19: Ouais,
16: une collaboration.
19: C'est un peu trop récent. Cinq chansons d'Angèle.
16: Et c'est pas la chanson d'Angèle, c'est Amélie.
19: Amélie Mauresmo. Ouais. 5 monuments emblématiques qui se trouvent dans les capitales.
23: Je suis allé dans cette capitale-là, j'ai vu ça. Et puis une autre, j'ai vu ça.
19: Eh bien, 5 monuments emblématiques qui se trouvent dans les capitales.
16: Attendez, mais ça, c'est bien de le souligner. Parce que moi, j'étais déjà partie sur autre chose.
19: T'as été toujours au pont d'Avignon, c'est pas une capitale.
16: 5 monuments emblématiques qui se trouvent dans des capitales.
19: Oui. Okay. Oui, c'est ça.
16: Ok.
19: Et 5 aliments sûrs, qu'est-ce que ça veut dire?
16: Sûr, c'est sûr.
19: Ah, sûr, suré. Ah, c'est sûr.
16: Ah, ça, c'est sûr.
19: Ah, moi, je pensais que c'était sûr ou sain, quoi.
16: Non, sûr, c'est. Ça fait sûr en bouche, quoi.
19: Ah, c'est suré.
2: Ah, Okay.
19: Donc 5 aliments sûrs, le sûr. 5 monuments emblématiques qui se trouvent dans les capitales et 5 chansons d'Angèle. Vous avez le temps de la chanson de Mentissa, les enfants difficiles.
16: Ah, superbe chanson.
2: D'accord.
16: Mais on doit se concentrer sur les...
19: Allez, on se concentre.
16: C'est pas simple, hein. C'est pas simple.
19: C'est pas ça, mais il y a moyen. Oui. On se concentre,
2: allez,
19: on y
2: va. Allez, je crois en toi.
16: Je suis au taquet, Sylvie. Je crois en toi aussi, ma chérie. À Vincent aussi. Allez, à tout de suite,
19: les amis. Moi, je crois en vous aussi. Je pense que vous allez faire quelque chose comme 10 points. Quelque chose comme ça.
16: 11. Allez, on y va.
18: Les deux font la paire.

0: C'était vite, c'était Mentissa avec les enfants difficiles.
1: Sylvie.
2: Oui.
1: Ça va, ça a été ?
2: Oh, un peu chaud.
0: C'est chaud.
1: C'est toujours un peu chaud, on doit aller vite.
0: Oh, mais moi, j'hésite encore.
1: Elle a hésité jusqu'au dernier moment.
0: Hein, mais là, j'hésite encore.
1: On peut réfléchir. On va déjà mettre la musique de suspense qui fout la frousse. Alors, attention. Cinq chansons d'Angèle. Nous vous écoutons.
2: Alors, balançons quoi ?
0: Ouais.
1: Aïn.
2: Bruxelles, je t'aime.
0: Bruxelles, je t'aime, oui.
2: Tout oublié.
0: Oui.
2: Fever.
0: Vous avez dit quoi ?
2: Fever.
0: Ah non, ça j'ai Fever. Pas. Avec du Alipa, non, j'ai pas.
2: Oui. Ah, ouais. Dommage. Et Night Call.
0: Ah non, j'ai pas non plus.
1: Il y avait Flou aussi, moi que j'aimais bien. Tout est devenu flou.
0: Moi j'avais La Loi de Murphy, sa première.
2: Ah oui, juste.
0: Et j'avais aussi Ta Reine.
2: Ah oui, oui.
1: Mais trois, c'est pas mauvais
0: c'est bon,
1: du
0: c'est
1: tout.
0: Bon.
1: Hein.
0: C'est bon.
1: On va se rattraper. J'ai l'impression qu'on peut se rattraper sur le monument historique.
0: On y va.
2: Alors, la Tour Eiffel.
0: Oui.
1: Bien sûr. Paris, pour ceux qui ne savent pas.
2: Alors, l'Atonium.
0: Oui.
1: Bruxelles, pour ceux qui.
2: Le Colisée.
0: Oui.
1: Ça, c'est les
0: ça,
1: trois.
0: Ça, c'est les trois. On était sûr qu'on aurait les mêmes. Maintenant, ça joue dans les deux derniers, je crois.
2: Ok. La Tour de Pise.
1: Mais c'est dans une capitale hein, qu'on a dit.
2: Ah oui, zut. Ben, voilà.
0: Zut.
2: Et ouais. Non, le dernier, je ne l'ai pas.
0: Pensez à une capitale.
2: Ah, une capitale. Ben, la Sagrada Familia.
0: Non, c'est
1: pas de capitale non plus à Barcelone.
2: Oui, voilà. Non, mais je dis ce qui me vient parce qu'on n'a pas trouvé en fait.
0: Ouais.
1: Écoutez, moi, pensez par exemple. Mais, ça ne compte plus maintenant, mais si je vous dis l'Angleterre, Londres.
0: On avait mis Big Ben,
2: oui,
0: Big Ben et
2: oui,
0: j'avais mis La Petite Sirène de Copenhague.
2: Ah, bah, ouais, bah,
0: bon, si on fait 5 ici, c'est bon. Il y a moyen.
1: Il faut faire 5 sur 5. Tu les as tous, elle les allume
0: en dessus. Moi, j'en ai 5, mais honnêtement, de tête, j'en ai trouvé que 2. Okay. J'ai été me faire aider par.
1: Ne dis pas par quoi, parce que. C'est... Allez, 5 aliments sûrs.
0: Je trouve sur mon téléphone.
1: On vous écoute.
2: Alors, le citron.
0: Yes.
1: Jusque-là, ça va.
2: Le pamplemousse.
1: Ah.
0: Non, j'ai pas le pamplemousse.
1: Ah, c'est là où ça s'arrête, mince.
2: Alors, les petits bonbons acidulés.
0: Oui,
1: les bonbons acidulés, oui.
2: Ok. Qu'est-ce
1: qu'on
2: avait dit là ?
3: Ouais, l'orange.
0: Non.
2: Le cinquième, on l'avait pas.
0: En fait, moi, en toute transparence, je suis allée voir sur Google et je suis allée voir, donc il y avait bonbons sûrs, citron, oui, il y avait les pommes.
2: Ah, oui,
1: c'est une expression à Liège, on dit c'est une surpomme.
0: Oui, il y avait des fruits exotiques comme l'ananas, voilà, il y a les groseilles aussi, et alors
1: les
0: cornichons.
1: Groseilles, oui. Hein.
2: Ah, les cornichons, oui, c'est
0: vrai
2: qu'on
1: n'a
2: pas pensé.
1: Ouais. Écoutez, Sylvie, vous avez 8 points, malheureusement, ce ne sera pas suffisant pour battre Bernadette.
3: Bon, c'est pas grave, c'était.
1: Mais ouais, vous pourrez jouer. Vous...
2: Plaisir,
1: et puis c'est un plaisir, hein, bien sûr.
2: C'était un plaisir de jouer ensemble, c'était cool.
1: Et vous pourrez rejouer quand vous le souhaitez pendant cet été, évidemment, pour tenter de remporter le prochain cadeau.
0: Dégoûtée.
1: Mais oui, mais bon.
2: Ah, mais Fanny, je comptais sur toi.
0: Mais moi aussi.
1: Mais oui, mais oui.
0: Mais Sylvie, vous savez quoi ? C'est à cause de Vincent.
2: Oh non, il m'a aidé, le pauvre.
0: Ah,
2: non.
0: Ça va alors. Ça va alors.
1: Il a vraiment bon dos, ce pauvre Vincent. Déjà que tu t'es moqué de sa manière de dire bonjour.
0: Tu sais que partout où tu peux aller, tu connais toujours un Vincent. Donc tu peux toujours dire c'est Vincent. De la faute d'un Vincent.
1: J'ai toujours fait ça, moi.
0: Oui.
1: Tu es dans une soirée.
3: Tu peux parler comme ça aussi, hein, si tu veux. Parce que, hein.
0: Ah, ça, oui, on peut.
1: Bien joué à Vincent. Ça, c'est du bon Vincent. Bon, il faudra rejouer. Hein. On vous embrasse en tout cas. Merci d'avoir participé.
2: Avec plaisir.
1: Et voici la question de sélection.
0: Gros bisous à tous les deux.
1: Dernier candidat du jour. Dans quel sport utilise-t-on une balle ovale ? Au rugby ou au football ?
0: Rugby ou football ? Par SMS au 60-03. La balle ovale, c'est où ? Où est-ce qu'on l'utilise ? Rugby ou foot ? La bonne réponse.
1: Rugby, hein, pas rugby.
0: Rugby.
1: Pas rugby.
0: Rugby.
1: Parce que ça, c'est un diamant.
0: 60-03, vous nous envoyez la bonne réponse.
1: Bien sûr. Et la mauvaise au 60-04.
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4: Et le départ a été donné, départ Tony Truant, parce qu'on sait, les coureurs qui cherchent l'échappée savent qu'il y a un bon coup à jouer aujourd'hui. Il y a donc eu pas mal d'offensives dès le départ donné à Dole, la cité de Louis Pasteur, et c'est une échappée de 5 coureurs qui est en cours de formation. Il y a là du très beau monde. Alors on ne dit pas déjà là maintenant que ça peut aller au bout, mais il y a du très beau monde. Kasper Asgreen, le Danois de l'équipe IF, Michal Kwiatkowski, l'ancien champion du monde polonais de l'équipe Netcompany Ineos, Louis Vervaeke, le grimpeur belge de l'équipe Soudal Quickstep, Georges Zimmermann, l'ancien champion d'Allemagne de l'équipe Lotto Intermarché, et enfin Alex Kirsch, l'excellent rouleur luxembourgeois de l'équipe Cofidis. 5 coureurs, 5 nationalités différentes, 5 équipes différentes, et le peloton qui laisse sans vraiment laisser. On garde un écart pour l'instant raisonnable entre 15 et 20 secondes. Ça pourrait donc être la bonne échappée, mais rien ne le garantit, parce qu'il y a pas mal d'équipes qui ne sont pas représentées et qui auront peut-être envie d'attaquer dans les prochains kilomètres pour rejoindre ce groupe de 5 et intégrer cette bonne échappée, si c'est la bonne évidemment. Je vous rappelle le profil particulier du jour. On a 150 bons kilomètres relativement plats, relativement évidemment, puisqu'on est quand même ici dans des départements comme le Jura, le Doubs et la Haute-Saône, avant d'entamer le col des Croix, classé 3e catégorie, et le Bason d'Alsace classé 1ère catégorie. Les échappés, si on veut s'imposer et qu'on est dans l'échappée, on doit prendre évidemment quelques minutes d'avance sur le peloton, d'autant plus si les favoris décidaient, on ne sait jamais, on n'est pas convaincu, mais décidaient aujourd'hui de faire la bagarre dans le Ballon d'Alsace. Ballon d'Alsace que les coureurs franchiront une deuxième fois demain. C'est la petite surprise des organisateurs. Il y aura deux fois l'Alpe d'Huez fin de semaine prochaine, il y a deux fois le Ballon d'Alsace fin de cette semaine-ci. 196 km de l'arrivée, sous le soleil, il y a eu quelques gouttes de pluie sur la ligne d'arrivée, mais tout est rentré dans l'ordre.

0: Tibbs, tout au bout du monde sur Vivacité. Et on accueille Laure. Bonjour Laure.
1: Bonjour.
0: Bienvenue sur Vivacité. Laure, que faites-vous de beau dans la vie?
1: Je suis étudiante.
0: Étudiante en quoi?
1: En assistante de direction.
0: Ah, génial. Mais donc étudiante, là, t'es en vacances, ma chérie?
1: Oui, hein.
0: Y a pas de seconde cesse?
1: Non, j'ai tout réussi.
0: Ah, bah, bravo, ma biche.
2: Et en première année, vous êtes?
1: En deuxième. L'année prochaine, la troisième, et c'est la dernière.
0: Chouette.
2: Terminé. Et c'est dans quelle ville que vous faites ça?
1: À Namur.
2: À Namur. Et vous habitez où?
1: À Avlanges. Et oui, ça existe.
2: Non, Avlanges. Oui, mais non, c'est parce qu'on nous
0: non,
2: a d'abord.
0: On va être honnête avec vous.
2: On nous a d'abord dit un nom de village où on avait l'impression qu'il l'avait mal compris.
0: Il y a Jordan qui a appelé Laure, nous dit d'où elle vient. Il y a Martin qui dit je comprends rien, ton village, ça n'existe pas. Il nous avait dit mi-crémé. Mi-écré qu'il
2: avait. Il avait dit du lait de mi-écrémé qu'il avait dit.
0: Et ça, c'est votre village, Mi-écré.
1: Mi-écré.
0: Ah, tu vois que ça existe.
2: Ah, Mi-écré. Oui. Et c'est 5370, le code postal.
1: Non.
2: Bah, c'est sur Avlanges, oui.
1: Ah oui, si, mais nous, à côté, oui.
2: Oui, mais ça, je ne sais pas les 1 et les 2 de tout ce qui est à côté.
0: Tu veux bien arrêter de continuer à engueuler nos auditeurs.
2: T'as vu déjà comment on a un bon feeling avec Laura ici.
0: Oui, je trouve, elle s'appelle Laure.
2: Ah ben, c'est Laure. C'est bien ce que
0: Laura.
2: Je disais, j'ai dit Laura.
0: T'as dit Laura. Laure, c'est bien le rugby, le sport qui utilise une balle ovale. Avec qui tu vas jouer?
1: Avec Martin.
2: Ça, ben, tu vois.
0: Ça, c'est bien. Laure, je vais donc pouvoir donner les thèmes. Est-ce que tu as de quoi noter?
2: Oui.
1: Oui.
0: Eh ben, c'est parti. Laure, nous recherchons 5 choses que l'on fait lorsque l'on reçoit des invités. 5 choses que nous faisons quand nous recevons des invités.
2: Tout à fait.
0: Laure, tu vis encore chez tes parents ou tu vis toute seule?
1: Non, je suis chez mes parents.
0: Ok, donc ça c'est...
2: Et tu es toute seule pour jouer ou ils sont là pour t'aider?
1: Maman est à côté.
0: Ok. Elle s'appelle comment ta maman?
1: Sandrine.
0: Ah, ben Sandrine et Laure.
2: Sandrine.
0: Ok, comme ça on sait qui on a et on a l'impression de vous connaître un petit peu plus. Donc 5 choses que nous faisons lorsque nous recevons des invités. 5 animaux à poil, donc pas à plumes, mais à poil.
2: C'est ça.
0: Et 5 films avec Josiane Balasko. 5 films avec Josiane Balasko, 5 animaux à poil et 5 choses que nous faisons lorsque nous recevons des invités. Tout est bon pour toi, Laure?
1: Oui.
0: Ah bah écoute, on a le temps d'une musique, c'est David Guetta, il y a Martin qui est concentré, et Jennifer Lopez, Save Me Tonight.
2: Alors on va y arriver.
0: À vous de jouer les gars, 11 points, c'est le minimum à faire. Dans le...

0: Il me juge parce que j'envoie une photo à ma fille et il me regarde du style, hein, fais ça avec ta bouche.
1: Mais tu m'as fait ça l'autre jour. T'as même, pris la photo toi-même.
0: T'as envoyé des photos à qui, toi?
1: À ma fille.
0: Clatcheux. Allez, c'était une belle chanson. Voilà. Non, mais le titre.
1: C'était le titre. Une belle chanson.
0: Ça, c'est une belle chanson. Laure, comment ça va?
2: Ah, c'est pas facile, hein.
0: C'est pas facile. Et quand on passe à l'antenne, c'est encore plus compliqué. Et c'est pour ça que nous, on peut être transparent avec les auditeurs, hein, Martin. Nous, on prend parfois un peu d'avance avec Martin. Parce que comme on est vite déconcentré, on essaye d'avoir toujours un questionnaire d'avance. Et comme ça, on joue ensemble.
1: Et on s'aide beaucoup l'un l'autre, évidemment.
0: Oui, ça. Hein. Donc, tout comme Laure, Sandrine, sa maman qui l'a aidée. Il y a notre amie Bernadette qui est là. Ça va, Bernadette?
1: Bernadette!
3: Ah oui, je suis là.
0: Toujours avec Didier, Bernadette?
3: Ah ben évidemment.
0: Ah oui, mais non. Il est là. Je suis là. Oui, Didier, parce que je ne sais jamais.
1: Enfin, oui, on est à 3 propositions du séjour. Hein, là. Je ne sais pas si vous vous rendez compte, Bernadette, vous avez résisté jusque maintenant avec vos 10 points. Vous n'avez pas vraiment été menacée jusque maintenant, puisque le maximum qui a été fait, c'est 8. On va voir si Laure, le fil, va vous détrôner.
0: Peut remporter ce magnifique voyage, on le rappelle, une semaine au Golden Lakes Village, le village de Lac de l'Odeur, dans une magnifique villa pour 6 personnes. Donc Bernadette, Didier, on sait déjà avec qui ils partent, c'est-à-dire nous. Laure, si vous remportez ce voyage, vous partez avec qui?
2: Ma famille.
0: Bah oui, ça c'est très bien. Bah,
1: mais c'est une grande famille ou il y a encore place pour deux?
2: Non, il y a encore place pour deux.
1: Eh ben, avec famille à nous. Et Bernadette, on a la même proposition de l'autre côté. Hein.
0: Allez, on y va alors, c'est parti, musique de suspense. On rappelle que vous devez marquer 11 points. 11 points qui vous permettront peut-être de remporter ce séjour. Bernadette et Didier ont marqué 10 points tout à l'heure, à vous de faire 11. On vous écoute pour les 5 choses que nous faisons lorsque nous recevons des invités.
2: Nettoyer la maison.
1: Bien sûr.
0: Ça.
2: Mettre la table.
1: Bien sûr.
0: Bien joué.
2: Cuisiner.
1: Ben oui, préparer à manger, bien sûr.
2: Faire les courses.
1: Mais pour le moment, c'est du 4 sur 5. C'est comme tout à l'heure avec Bernadette. Oui. On va vivre le même genre de manche. Et le cinquième?
2: Faire un gâteau.
1: C'était bien ça, je l'ai
0: t'avais
1: pas
0: mis. Quoi, toi?
1: J'ai mis faire ça, enfin se préparer soi-même, faire sa toilette. Quoi.
0: Parce que Martin, il ne fait sa toilette que quand il reçoit.
1: Non, mais je veux dire, tu vas mettre une belle chemise. Oui.
0: Je vous raconterai le jour où je suis allée manger chez Martin que son lave-vaisselle, j'ai cru que j'allais vomir.
1: Mais elle ne le racontera pas. J'avais lavé toute la maison pendant une semaine, c'est le seul truc que j'avais laissé de côté. Elle n'a vu que ça.
0: J'ai ouvert le lave-vaisselle, j'ai failli tomber dans les pommes. Et je t'ai dit d'acheter les bonnes capsules. Allez.
1: Ce que j'ai fait.
0: 5 animaux à poil.
2: Le chien.
1: Le chien.
0: Oui.
2: Le chat.
1: Le chien.
0: Oui.
2: Le lapin.
1: Le lapin.
0: Oui.
1: Et nous sommes déjà à 7. Hein.
2: La vache.
1: Bon, ça, je ne l'ai pas mise.
2: Et l'ours.
1: Le nounours, ben oui, comme on est bête, je n'y avais pas pensé. Moi, j'ai mis le singe et le renard. Mais écoutez, on est à 7.
0: 7, ça veut dire qu'on a besoin encore
1: de 4 sur 5. Mais je dis que c'est possible, hein, 4 sur 5.
0: Vous avez droit
1: à une erreur.
0: Une erreur. On rappelle que Bernard. Comment ça va du côté de Bernadette et Didier?
3: On a chaud.
0: On a chaud? Il fait chaud dehors, déjà, c'est une chose.
1: Déjà, moi, je joue les derniers jours.
0: Donc, si notre amie Laure commet une erreur, c'est
1: ça
0: bon.
1: Va.
0: Si elle commet 2 erreurs...
1: Ça n'ira pas.
0: Ça n'ira pas. On écoute donc Laure.
1: Ça n'ira jamais.
0: Première proposition.
2: Les bronzés font du ski.
1: Bien sûr.
2: Le Père Noël est une ordure.
1: Oui, bien 2.
0: Oui, aïe, aïe.
2: Gazon maudit.
1: Oui, 3. Okay.
0: Là, on est à...
1: 3. Une bonne réponse sur les 2 derniers.
0: Nous avons 10 points.
1: 10 points. Comme vous, Bernadette. Hein.
0: Bernadette et Didier ont 10 points. Si Laure et sa maman Sandrine donnent une bonne réponse,
1: c'est
0: pour elle le cadeau.
1: Alors, je tiens quand même à dire que j'ai l'impression qu'on vient de citer les 3 plus évidents. Oui. Et c'est ici que les Roumains s'empoignèrent, comme on dit souvent.
0: C'est pas les Roumains.
1: Non, c'est les Romains. Je le sais bien, c'est un jeu de mots.
0: Oh, pardon.
1: Et on va voir. Donc, et c'est un stress monumental ici. Oui. On est bien d'accord, Bernadette? Ouais, elle n'est même
0: non,
1: plus.
0: Non, Bernadette, elle a.
1: Elle est de syncope.
0: Il y a Didier qui lui dit arrête.
1: Allez.
0: Vous êtes toujours là, Bernadette?
1: On va déjà donner le.
0: Non, mais pour être sûr que Bernadette soit là. Bernadette?
3: Je suis là.
0: Voilà. Bernadette, tout va bien, hein? On n'a pas encore perdu, hein?
1: Allez,
0: on n'a pas gagné, on n'a pas perdu, on attend.
1: Allez, première balle de match. On écoute la première.
0: Laure.
1: Des 2 propositions.
2: Hérisson.
1: hérisson, ça je ne l'ai pas.
0: Non, il l'a pas. Ok. Ok. Alors ici, c'est vraiment l'ultime balle de match. Soit Laure et sa maman Sandrine nous donnent la bonne réponse. C'est-à-dire, la bonne réponse, c'est qu'est des bonnes réponses. C'est une réponse commune avec Martin. Si la bonne réponse est donnée, si la même réponse figure sur le fichier de Martin, le voyage est pour Laure et Sandrine. Si maintenant Laure ne donne pas la même réponse que Martin,
1: c'est pour Bernadette,
0: c'est Bernadette et Didier.
1: Quoi qu'il en soit, vous aurez fait une très belle partie,
0: ouais,
1: toutes les
0: bien
1: deux.
0: Bien joué, hein. Moi ça me stresse. Hein. Laure, le dernier film, quel est le cinquième film que vous nous proposez avec Josiane Balasco?
2: Quand vient l'automne.
0: Martin, ne dis rien. Martin, Quand vient l'automne est un film avec Josiane Balasco. Mmh. L'ultime question que je vais te poser, champion, c'est: as-tu ce film sur ton papier? Oui ou non?
1: Moi, il me reste deux films: Nuit d'ivresse
0: et
1: Arlette, malheureusement.
0: Non, Laure, malheureusement.
1: Je suis désolée, Laure, c'est Bernadette qui l'emporte.
0: Vous partez quand même avec 10 points. Bravo, Laure et à Sandrine. Martin avait mis donc deux autres films que vous. Bah voilà, c'est pas grave. Laure, vous pouvez rejouer quand vous voulez avec Sandrine, avec votre maman ou avec d'autres. Hein, n'hésitez pas. Hein.
2: Merci beaucoup.
0: On vous fait des gros bisous à toutes les deux. Bernadette, c'est gagné.
2: Vraiment.
0: Bernadette et Didier, alors. On part quand?
2: Ah ben on ne sait pas. Mais honnêtement, voilà, bravo à Laure. Bien sûr, elle m'a fait des sueurs froides. Et bravo à elle. Maintenant, effectivement, on est juste à côté. Donc on connaît très bien l'endroit. Maintenant, c'est un plaisir de pouvoir inviter des amis, etc.
1: Ça
2: donc,
1: va être bien.
2: Vraiment, je suis contente et on est vraiment ravis. Ce que j'aurais pas su faire sans vous. Et donc, et voilà, encore une fois, bravo à Laure.
0: Merci
1: si
0: à vous.
1: Si vous manque deux personnes, vous pouvez inviter Laure et sa maman. Hein.
2: Mais il n'y a pas assez
1: parce
2: de place.
1: Parce qu'au fond, vous avez fait le même nombre de points. Hein. Vous mériteriez de partir tous ensemble.
0: Ce serait chouette, on devrait organiser ce genre de choses. Bernadette, voilà. Didier, ce beau cadeau, il est pour vous et vous l'avez mérité puisque vous l'avez remporté. Donc, vous allez pouvoir en profiter un maximum. Ouais. Hein.
2: Ah, on est vraiment contents. Voilà.
0: Il y avait des projets de vacances. Il y avait des projets de vacances, Bernadette.
2: Mais justement, non. Je sais plus parce qu'on a les toutous à la maison et la priorité est là. Et voilà. Donc, on fait comme on peut. Mais je vous assure. Ça fait un plaisir immense.
1: Ah ben,
0: eh bien, ça nous fait plaisir de vous donner ce plaisir-là et de partager avec vous, en tout cas, Bernadette. C'était un chouette moment. Et puis, vous êtes un chouette duo avec Didier. Combien d'années de mariage?
2: Je ne sais plus.
0: Ah
1: ben, bien joué, ça.
2: 40 ans.
0: 40 ans de mariage.
2: 40 ans, oui.
0: Ben, voilà.
1: Les noces de chêne. Non, je ne sais plus. 40
0: Qu'est-ce
1: ans.
0: Qu'est-ce qu'on avait dit encore?
1: Émeraude.
0: C'était émeraude. Eh bien, Bernadette, Didier, on vous fait des gros bisous.
1: Oui.
0: Et puis, j'espère un jour vous croiser en vrai et partager aussi, parce que c'est ça la magie de la radio. Nous, pendant toute cette semaine, on a rencontré chaque jour 7 candidats. Bah, alors, on vous a par téléphone. On a l'impression de vous connaître un petit peu. On échange nos vies. Et puis, bah, quand on vous voit dans la vraie vie, on a aussi envie d'échanger avec vous et de papoter. Donc, n'hésitez jamais de nous faire un petit coucou en vrai.
1: Et je vais vous dire une chose, Bernadette, je ne vous oublierai pas parce que vous êtes la dernière candidate de ma dernière semaine, donc c'est vraiment avec vous que j'ai terminé ces 3 semaines de radio.
0: T'es décédée d'ici là ou pas?
1: Non, mais
0: parce que ma dernière semaine, c'est bizarre quand tu dis ça.
1: Ma dernière semaine avant 2 semaines
0: parce
1: de congé bien mérité.
0: Il a déjà fait peur avec mes enfants parce qu'un jour il a décidé de faire écouter à mes filles les musiques de son enterrement. Et là maintenant, v'là-t-il pas.
1: En parler, et t'étais la première à dire moi je veux ça.
0: Et maintenant tu dis ça me touche. Arrête Martin.
1: Mais non, c'est parce que j'ai 2 semaines de congé.
0: Oh non, je serais triste. Hein. Je peux pas qu'il t'arrive quelque chose.
1: Mais il m'arrive
0: rien.
1: Jamais.
0: Bon, c'est vrai qu'on est en congé. Bernadette était notre dernière candidate. Laure également. On fait des gros bisous. On avait Bernadette. On avait Sylvie, on avait Richard, on a Laure et Sandrine, Sophie, Eric et Emmanuel. On vous fait des gros bisous à tous. On va écouter un petit peu de musique. Jojo Bernadette va vous donner toutes les infos pour votre cadeau. Et quel beau cadeau. On a été bien gâtés par les Lacs de l'Odeur. Merci encore à eux, le Golden Lakes Village. De la musique dans un instant. Et puis on retrouvera les infos. Et puis on continue la programmation de Vivacité.
1: Mais, comme d'habitude, c'est tout. C'est comme ça.
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0: Magnifique chanson de Calogero, un jour au mauvais endroit. On vous souhaite à tous une bonne journée, un bel été à l'écoute de Vivacité. On va se faire une petite pause, Martin ?
1: Oui.
0: Et puis on reviendra cet été. On ne vous lâche pas. Les deux font la paire. Vous le savez, durant tout l'été, continue sur Vivacité de 11h à 14h avec un nouveau duo qui tentera de vous faire encore gagner des beaux cadeaux.
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9: Très bel après-midi, vous écoutez RTBF et Vivacité. Il est 14h, on s'informe avec Sophie Léonard.
10: Bonjour à toutes et tous. Le bourgmestre de Biavre, en province de Namur, a ordonné la fermeture d'un camp scout à Grède. Après plusieurs violations des interdictions de feu et de feux d'artifice en vigueur en raison de la sécheresse exceptionnelle, malgré plusieurs rappels à l'ordre, les responsables du camp n'ont pas respecté les consignes de sécurité. Les 32 jeunes et 6 encadrants devront quitter les lieux après les avoir remis en état. La commune souligne que cette décision ne remet pas en cause son accueil des mouvements de jeunesse avec plus de 80 camps organisés sur son territoire cet été. Une centaine de personnes se sont réunies ce matin devant le bâtiment Oxy dans le centre de Bruxelles pour rendre hommage aux 6 ouvriers décédés dans l'incendie survenu mardi sur ce chantier. Organisée par les syndicats, la cérémonie a été marquée par un dépôt de gerbes de fleurs et des prises de parole en mémoire des victimes. 2 autres travailleurs grièvement blessés lors du drame sont toujours dans un état critique, tandis que l'enquête se poursuit pour déterminer les causes exactes de l'incendie. La région de Bruxelles-Capitale a lancé le projet de sa première piscine publique en plein air, dont l'ouverture est prévue en 2030. L'équipement sera construit à Anderlecht et comprendra notamment un bassin extérieur de 25 mètres accessible durant l'été. Jusqu'à présent, Bruxelles était l'une des rares grandes villes européennes à ne pas disposer de piscine publique extérieure ni d'espace de baignade autorisé, une situation particulièrement critiquée lors des épisodes de forte chaleur. Andy Burnham a été nommé chef du Parti travailliste britannique lors d'un congrès extraordinaire à Londres. Une nomination avant son installation officielle lundi à Downing Street. Il va succéder au Premier ministre démissionnaire Keir Starmer. L'actualité sportive, étape 13 du Tour de France, la plus longue de ce tour, 206 km. Les coureurs sont partis de Dole et arriveront à Belfort. Étape avec un col de première catégorie, le Ballon d'Alsace. Voilà pour ces infos. Excellent après-midi à notre écoute.
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9: RTBF Mobile Info avec Caroline Martin. Bonjour Caroline.
11: Bonjour. On perd
9: des ralentissements sur la N62.
11: Oui, apparemment, oui, on perd du temps à l'approche donc de Francorchamps, évidemment, où se déroule le Grand Prix ce week-end. 15 minutes sur la Nationale 62, vous venez de le dire, à hauteur de Malmedy, plus 10 minutes également sur le 42 entre Bâtisse et Anzival pour le moment. Et puis du côté du rail, la circulation des trains est toujours interrompue pour le moment entre Mons et la Louvière Sud.
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9: Bonjour tout le monde, bel après-midi, nous sommes très très heureux de vous retrouver en direct du circuit de Spa-Francorchamps.
12: Bonjour Jean-Marc, on se sent vraiment privilégié, hein. Je ne sais pas, heureusement par contre qu'on n'est pas commentateur, parce que moi, je vous avoue que je n'y connais rien, mais c'est très impressionnant.
9: Et ça va très vite, hein.
12: Oui, ça
9: alors,
12: va vraiment très vite.
9: On se situe, on est au niveau de l'eau rouge, on est au pied du Rédillon, parmi le spectateur. Alors on est à l'intérieur, on a fermé la fenêtre, on va éventuellement ouvrir la fenêtre comme ça.
12: Que vous entendiez
9: on
12: la
9: sera
12: différence.
9: Au plein cœur de la course, une course de Formule 3 pour le moment qui est en cours depuis, je pense, 13h30. Donc on va vous faire vivre tout cela de l'intérieur, hein, parce que plus à l'intérieur, je pense qu'on ne peut pas, hein, au niveau du circuit.
12: Ah oui, oui, là, non, vraiment,
9: de Spa Francorchamps,
12: de la piste.
9: Avec la Formule 1, hein, l'épreuve reine qui aura lieu ce dimanche. À voir, bien sûr, sur RTBF, sur Ovio également, sur Sotipic, je pense. Hein.
12: Oui.
9: Je pense que le cyclisme, on va refermer la fenêtre parce qu'on ne s'entend pas. On ne s'entend pas alors. On referme la fenêtre. Et donc, à voir, je disais, sur RTBF typique, l'après-midi, les essais, vous pouvez les voir maintenant également pour le moment. Donc, il y a plein de choses à voir sur tous les médias de la RTBF. On va vous faire vivre tout cela, donc, de l'intérieur tout au long de l'après-midi. Toute une série d'invités, hein, qui vont se succéder à nos micros ici.
12: Oui.

0: Et d'ailleurs, le premier, hein, ce sera Amaury, qui est le directeur du circuit de Spa. Et puis voilà, plein d'autres invités. On a Visite Wallonia, hein, qui est notre collaborateur sur cette émission. Des gens de la région aussi. On ne va pas parler que du circuit, mais des gens du coin.
1: Du tourisme dans
0: la gastronomie, l'hôtellerie. Et on terminera par Vanessa, qui est la directrice du Grand Prix ici. À mon avis, ce week-end, ça doit être un job très stressant.
1: Ah, je pense que tous ces gens-là ne dorment pas beaucoup, en tous les cas, durant ces 3-4 jours. Ça a commencé depuis hier. Et je confirme, ça roule très très vite. Hein. Même si c'est que, entre guillemets, de la Formule 3, ça va très très vite.
0: Est-ce que vous oseriez, tiens, monter dans une...
1: Il faut s'entraîner. Enfin, je ne sais pas, il faut apprendre à piloter ces choses-là. Ah, oui. Ça ne s'improvise pas. Mais j'aimerais bien, oui, effectivement. Mais ça doit faire très peur. Hein. Je ne sais pas, on appuie sur les gaz, on est...
0: Moi, j'aimerais bien.
1: Tout de suite, à 150-200 km/h, ça va super vite. Dites, on a un superbe cadeau à vous offrir. On vous dit tout dans la suite de l'émission. On va s'écouter un peu de musique avec Teddy Bear qui arrive et ses fameuses chaussures roses. Bel après-midi avec nous.

0: le phénomène belge avec les chaussures roses. Elles sont belles ces chaussures roses. Dites, ne bougez surtout pas, dans quelques instants, on a un cadeau magnifique
1: super cadeau
0: à vous offrir.
1: Ouais.
0: C'est pour deux personnes, deux fois deux personnes.
1: Exactement.
0: Deux gagnants. Mais c'est magnifique.
1: Pour le Grand Prix.
0: On dit rien. D'abord la pub et puis on arrive juste derrière. A tout de suite.
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0: Et nous sommes en plein cœur du circuit de Spa-Francorchamps pour le Grand Prix de Formule 1. Alors je précise les choses, tout à l'heure je vous parlais de course de Formule 3, ce sera un peu plus tard. Ce sont les essais de la Formule 1 qui ont
1: vers
0: lieu...
1: Vers 15h Formule 3, voilà. Et maintenant Formule 1.
0: Formule 1, exactement, ce sont les essais, ils font le test et tout. Donc, et c'est à voir également en télévision. Mais là, dans l'immédiat, alors on a un truc incroyable à offrir à nos auditeurs cet après-midi.
1: Pour deux personnes, hein, deux fois deux places, des places bronze pour ce dimanche au Grand Prix. Alors, ce sont vraiment les dernières places, hein, puisque c'est sold out. Donc, il faut vraiment ne pas hésiter à envoyer un petit message. Alors, ces tickets bronze, eh bien, ils vous donnent accès à quoi ? Eh bien, accès à toutes les zones en placement libre, notamment Kemmel, Blanchimont ou encore la descente vers Pouhon.
0: Oui, pas des endroits vraiment stratégiques où vous pourrez admirer donc ces Formule 1 ce dimanche après-midi, deux fois deux places. Qu'est-ce qu'on fait ?
1: Circuit.
0: Oui, voilà, circuit, c'est très sympa. Vous envoyez le code circuit au 60-03, 1 euro l'envoi de messages et tirage au sort des deux gagnants un petit peu avant
1: en
0: la fin d'émission.
1: Oui, c'est ça, exactement.
0: Un petit peu avant 17h. Dans quelques instants, c'est Amaury Bertholomé qui va nous rejoindre. Il est directeur du circuit de Spa-Francorchamps. Mais on va parler histoire, on va parler de tout ce qui se passe au sein du circuit tout au long de l'année.
1: Et il doit s'en
0: l'année.
1: Passer des choses.
0: Et du nombre de personnes qui travaillent sur ce circuit. Moi, je suis impatient de le savoir. Avant cela, les deux round the run avec Ordinary World. Et puis un petit Clément Chevalier également, tiens. C'est bien sympa, ça s'appelle À Vif. Bel après-midi avec nous.

0: Le grand gagnant de la dernière édition de The Voice Belgique, il s'appelle Clément Chevalier, c'était à Vif.
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0: En direct du circuit de Spa-Francorchamps avec le Grand Prix de Formule 1, hein, le plus gros événement de l'année pour le circuit. Il a lieu ce dimanche, on vous le rappelle. Et Amaury Berthelomé, le directeur du circuit, nous a rejoint. Bonjour Amaury.
2: Bonjour, bonjour à tous.
0: Vous ne dormez pas beaucoup hein, ces jours-ci, j'imagine.
2: Non, mais c'est pour la bonne cause.
0: Oui. On est sur un circuit plus que centenaire.
2: 1921, effectivement, ouais. C'est l'année de la création du premier tracé du circuit de Spa-Francorchamps, qui à l'époque était un peu différent de celui que l'on connaît aujourd'hui. Celui que l'on connaît aujourd'hui faisait partie de l'ancien tracé, ouais. Mais l'ancien était beaucoup plus grand.
0: Il faisait 14 kilomètres, hein, je pense.
2: Effectivement, il faisait 14 kilomètres, et à l'époque, il a été tracé sur des routes communales, régionales, routes permanentes. Et très longtemps, le circuit de Spa-Francorchamps était un circuit tracé sur des routes permanentes, et donc ceux qui ont plus de 30 ans se souviennent et qui ont connu la région se souviennent qu'à l'époque, entre les courses, on pouvait rouler sur le circuit pour aller de Stavelot à Francorchamps, par exemple.
0: Oui, à l'époque, moi, je suis spadois d'origine et j'allais à l'école à Stavelot. Donc, tous les jours, on passait sur le circuit de Francorchamps. Enfin, une partie du circuit, en tous les cas. Il y avait comme une partie qui était fermée, comme le Rédillon, et puis la descente, entre les hauteurs.
2: Alors, le Rédillon va jusqu'au Combes via les Quémelles et puis descend vers le Speaker Corner, le double gauche, et puis on rejoint Blanchimont via le Pif-Paf.
0: Jusqu'à Blanchimont, c'était
2: ça. Et vous savez que le circuit a été tracé en 1921, soit juste après le traité de Versailles en 1919, puisqu'en réalité, si on regarde en face de nous, là où on voit le Rédillon. Le Rédillon, c'est un virage mythique du circuit de Spa-Francorchamps qui, avant la fin de la Première Guerre mondiale, était en Prusse. Effectivement, on est sur un circuit qui est à la fois à Stavelot et à Malmedy, sont les deux communes sur lesquelles le circuit se situe aujourd'hui, et Malmedy à l'époque était sur le territoire de la Prusse. Et donc ce circuit n'aurait pas été possible sans le traité de Versailles de 1919.
0: Alors on disait ce Grand Prix de Formule 1, c'est un événement immense pour le circuit. Il y a combien de personnes qui gravitent autour de cet événement ici pour ce week-end?
2: Alors c'est vrai qu'il y a beaucoup d'événements qui ont lieu à Spa-Francorchamps, hein, de mi-mars à mi-novembre tous les jours en fait, que ce soit en semaine ou en week-end, mais le Grand Prix de Formule 1 de Belgique est l'événement phare qui attire le plus de monde, qui génère le plus de visibilité médiatique, notamment en Belgique, mais à l'international beaucoup également. Et donc, beaucoup de spectateurs qui viennent essentiellement de l'étranger. On a environ 120 000 spectateurs le jour de la course. Et donc, c'est un événement qui se déroule sur 4 jours, du jeudi au dimanche. Et donc, c'est près de 400 000 personnes qui, au total, visitent le circuit de Spa-Francorchamps à l'occasion du Grand Prix de Formule 1. Et comme je l'ai dit, visitent le circuit en venant de l'étranger pour la plupart. Ça dépend des années, hein. Il y a entre 15 et 20% de Belges qui viennent, sinon c'est un public étranger et donc qui généralement séjourne dans la région, réserve des gîtes, des nuits d'hôtel et donc se rend dans les restaurants de la région, etc. Et donc ça a un impact économique très important, ce type d'événement. C'est le cas du Grand Prix de Formule 1, c'est le cas de tous les autres grands événements internationaux qui se déroulent ici à Stavelot, parce que c'est vrai que mais nous sommes évidemment administrativement à Stavelot, mais nous sommes sur le circuit de Spa-Francorchamps.
3: Et comme un grand événement comme aujourd'hui, votre rôle, donc le directeur du circuit, à quoi vous devez veiller ?
2: Alors il faut distinguer les rôles, hein. Vous savez, il y a des milliers de personnes qui travaillent en fait aujourd'hui pour le moment à Spa-Francorchamps. Alors le circuit, il fournit l'infrastructure avec tous les services liés et donc on s'assure que on puisse accueillir un événement de cette ampleur, c'est-à-dire accueillir tant de monde. On s'assure également que les installations, la piste, tous les éléments de sécurité autour de la piste soient conformes au cahier des charges du régulateur sportif. Alors en football, c'est la FIFA. En Formule 1 et dans les sports moteurs en général, c'est la FIA qui est la Fédération Internationale de l'Automobile qui donc inspecte toutes nos infrastructures juste avant le début de l'événement pour que l'on soit effectivement homologué. Et donc nous, en tant que circuit de Spa-Francorchamps, on développe, on maintient ces infrastructures à longueur d'année pour accueillir tous ces événements sur une saison sportive entre le mois de mars et le mois de novembre.
3: Ça fait 4 ans et demi que vous êtes à la tête du circuit. Est-ce que vous aviez, et encore maintenant peut-être, votre petit œil de petit garçon avec toutes ces voitures autour de vous?
2: Oui, c'est vrai. Alors, j'ai la particularité d'être stavelotin d'origine et donc j'ai toujours eu le circuit dans mon jardin. Je l'entendais lorsque j'étais gamin. Dès que j'ai eu l'âge, j'ai été étudiant jobiste ici au circuit dans tout type de job. Et donc, j'ai toujours eu un lien d'une façon ou d'une autre avec le circuit. Et puis, ça fait effectivement que j'ai un intérêt pour les sports moteurs. Je suis fan de Formule 1 depuis que je suis gamin. Et donc, c'est tout à fait particulier de pouvoir aujourd'hui participer à la gestion finalement d'une infrastructure comme celle-ci et de participer à des événements comme le Grand Prix de Formule 1.
0: Merci Amaury d'être passé à notre micro. On va
2: merci à vous de l'invitation.
0: Vous laisser
2: mon Grand Prix à tous.
0: Vos tâches. J'imagine qu'il y a pas mal de boulot, que vous ne tombez pas beaucoup, comme je le disais en début d'interview.
2: Merci de l'invitation.
0: Merci d'être venu. Dans quelques instants, il y a les Cutting Crew qui arrivent avec I Just Died in Your Arms. Et puis nous irons faire un tour du côté du Tour de France également, retrouver Samuel Grulois.
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0: petit souvenir de 1986 avec les Cutting Crew sur Vivacité dans les escapades en Wallonie. C'était I Just Died in Your Arms Tonight.
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0: Et de 4 roues, on passe à 2 roues. Bonjour Samuel Gruoir.
2: Bonjour Jean-Marc, bonjour à toutes et à tous. Impressionnant le bruit des moteurs derrière vous. À 146 km de l'arrivée. Ah voilà, je pensais que je vous avais perdu. Nous sommes donc à 146 km de l'arrivée de cette étape numéro 13, la plus longue de ce Tour de France, 205 km 800 et un départ de folie. Hein. On a eu droit d'abord à une échappée dite classique avec Asgreen, Kwiatkowski, Vervaak, Zimmermann, Kirsch. Cette échappée a été reprise après 25 bons kilomètres à l'avant. Et là, on a vu la formation et on y est d'une très grosse échappée de 37 coureurs avec quelques équipes plus représentées que d'autres. Il y a à l'avant 17 équipes sur les 23 que compte ce Tour de France. 4 coureurs pour Pinarello, 4 coureurs pour Groupama, 3 coureurs pour Alpecin, Movistar, Cofidis, Total, Tudor et puis deux coureurs pour UAE, l'équipe de Pogacar, pour Visma, l'équipe de Vingegaard, pour Red Bull, l'équipe de Remco Evenepoel, pour IF également et puis sont isolés avec un coureur, Astana, Bahrain, Netcompany, Jayco, NSN et Picnic. Le plus important, et c'est ça qui a donné du rythme à ce début d'étape, c'est qu'il y a dans ce groupe de 37 un homme dangereux pour le classement du maillot vert, c'est Jasper Philipsen qui compte 46 points de retard sur Mats Pedersen. Et l'objectif de Pedersen évidemment est de défendre, et il le fait très bien depuis le début du Tour de France ce maillot vert, en allant prendre le maximum de points notamment lors des sprints intermédiaires. Et nous serons tout à l'heure à Mélissé dans le village de Thibaut Pinot, sprint intermédiaire du jour. Il y a encore quelques kilomètres avant d'y être, hein, 70, 80 kilomètres, mais la peur de Pedersen c'est de voir évidemment Philipsen allait faire le point, le plein de points, ça n'est pas facile à dire, lors de ce sprint intermédiaire et se rapprocher dangereusement au classement du maillot vert. Un peu de panique à bord donc du côté de Lidl Trek. On a vu différents coureurs se relayer en tête du peloton pour revenir sur ce groupe de 37. Vacek, Skelmos, Pedersen lui-même. Finalement, cette équipe n'a pas pu boucher le trou. L'échappée est partie, une trente d'avance. Et on a un Pedersen aujourd'hui qui est un peu le dindon de la farce, ça ne marche pas à tous les coups. Il pourrait perdre gros aujourd'hui au classement du maillot vert, même s'il devrait conserver ce maillot vert. Mais ça relance en tout cas tout l'intérêt autour de ce classement par points. Et puis sont intercalés entre le groupe de 37 et le peloton quelques coureurs dont nous dit-on, mais ça vient de se produire, dont nous dit-on un certain Binnie-Germaille, lui aussi candidat au maillot vert. Voilà, les premiers contreforts vont arriver et c'est la lutte pour le maillot vert qui donne du rythme à ce début d'étape.
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0: Et Chirène sur Vivacité, c'était Sapphire.
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0: Et toujours en direct du circuit de Spa-Francorchamps, et c'était difficile de s'ennuyer au sud du pays, tant il y a des événements qui vont se succéder. Et pour en parler cet après-midi, on accueille Geoffrey Moulard, directeur de la communication de Visite Wallonia. Bonjour Geoffrey.
2: Bonjour à tous.
0: Alors.
3: Et des... Oui, c'est à moi.
0: C'est à vous de parler.
3: Bah oui, écoutez, Geoffrey, ici avec le mois de juin, le soleil revient, il fait chaud, on a envie de sortir. Et ça tombe bien parce que les événements à ciel ouvert, c'est super pour venir en famille. D'ailleurs, à l'agenda en Wallonie cet été, est-ce que c'est bien chargé?
2: C'est très chargé, plus que jamais d'ailleurs, parce que la Wallonie est une véritable terre d'événements, hein. Il faut bien s'en rendre compte, et il y en a pour tous les goûts qui vont arriver cet été. C'est déjà en cours d'ailleurs, du théâtre, des concerts, des événements sportifs et bien d'autres. Mais ce qui est surtout important, c'est la portée touristique de ces événements, parce qu'aujourd'hui on se déplace pour un spectacle ou pour un lieu ou pour un patrimoine spécifique, et on en profite pour découvrir une région et prolonger d'une nuit. Et Visite Wallonia aime bien jouer des prolongations, puisqu'il y a une multitude d'activités à faire sur le territoire. Donc on peut mélanger un chouette spectacle, mais aussi une balade, une attraction, aller faire un

0: multitude d'activités à faire sur le territoire. Donc on peut mélanger un chouette spectacle, mais aussi une balade, une attraction, aller faire un tour en kayak éventuellement, etc. etc.
1: Quoi que ça devient compliqué, le kayak.
0: Ça devient plus compliqué, ouais, kayak, ouais. C'est vrai. Mais on peut avoir un peu d'eau bientôt.
1: Oui, oui, oui, exactement. Alors, il y a des grands rendez-vous bien connus et puis d'autres à découvrir. Hein. Donne-nous les grands rendez-vous pour commencer.
0: Alors, le grand rendez-vous, on y est. Hein. C'est le Grand Prix de Spa-Francorchamps, 389 000 spectateurs l'année dernière, dont 80% qui viennent de l'étranger et surtout 70 millions de téléspectateurs. Ça, c'est quand même énorme. Et en plus, avec la nouvelle série Netflix et la nouvelle génération des coureurs, on remarque vraiment un rajeunissement de la cible. Et ça, c'est super intéressant. Et du coup, il y a toute une série d'enjeux autour de cet événement. Le circuit, Amaury Bartholomé en parlait tout à l'heure, le circuit fonctionne 200 jours par an. Mmh. On a le même effet sur Liège-Bastogne-Liège, par exemple, qui est une course mythique, ouais. Mais qui maintenant fait place à une course amateur la veille, et un circuit permanent où on a des gens qui viennent croquer un bout de ce mythe en semaine avec des amis ou en week-end.
1: On n'est pas loin d'ailleurs, hein, la Haute-Levée est à quelques kilomètres d'ici.
0: C'est tout près d'ici.
2: Et aussi, on n'en a pas encore parlé, mais été, c'est souvent synonyme pour nos auditeurs avec festival, toutes les musiques qu'on peut entendre sur Viva. Là, on les entend en direct dans nos festivals. Alors, on a vécu le Lacémo il n'y a pas longtemps, oui. Le Baudet. Il y en a encore beaucoup cet été.
0: Alors, si on traverse la dorsale wallonne, qu'on arrive à Dour, il est en cours. Hein, 5 jours, 200 000 festivaliers sur les 5 jours avec Orelsan et Damso. C'est le Dour Festival, évidemment, qui est un gros festival.
2: Orelsan aujourd'hui, hein, d'ailleurs, sur la scène vendredi.
0: Du 7 au 9 août, on aura le Ronquière Festival aussi, hein, qui est vraiment sous le plan incliné. C'est très très sympa avec DJ Snake, Overphonic et aussi Romeo Elvis. Et alors, on parlait de la CEMO. Il y a aussi toute une série de festivals maintenant qui se positionnent sur les familles, clairement, oui. Qui veulent être un événement familial, donc où on ajoute des arts de la rue, du cirque, des spectacles pour un jeune public ou des ateliers bien-être. À venir, on a par exemple Esperanza, l'abbaye de Floref, très sympa, du 31 juillet au 2 août. Là, on va être un peu plus sur des musiques du monde. Mais c'est un événement très engagé au niveau de l'écologie et très familial avec un village des enfants et d'autres choses. Les solidarités je vais y arriver, à Namur du 4 au 6 septembre, c'est aussi une fête familiale avec 50 concerts sur 3 jours et 4 scènes, donc c'est vraiment un très très beau rendez-vous, un peu une guinguette de fin d'été, oui. Très très sympa en septembre.
2: Et alors, on ne va pas oublier, évidemment, comme on est à Spa, le week-end prochain, les Francofolies de Spa.
0: Oui, c'est mon coup de cœur à deux pains, les Francofolies qui se réinventent chaque année. Cette année, ils vont avoir lieu pendant 7 jours. Donc les 3 premiers jours seront des concerts un peu plus intimistes en intérieur avec des artistes incontournables de la chanson française comme Michel Jonas, Chamfort, Julien Clerc.
1: Le retour de Laurie aussi.
0: Ah oui, paraît-il. Oui. Et puis, on va avoir, évidemment, du 24 au 26, ben là, les shows XXL avec Sting, Gims, la ville de devient un immense village musical et Spa, c'est un très bel endroit pour faire un séjour de plusieurs jours.
2: Alors, on a aussi le patrimoine qui est en spectacle, de la musique, on passe au spectacle.
0: C'est clair. Le patrimoine en spectacle, en fait, c'est une initiative de Visite Wallonia et de l'Agence Wallonne du Patrimoine qui vient d'un constat relativement simple. Hein. C'est que le patrimoine, il est exceptionnel, mais il a une image un peu figée. Et donc, on veut le faire découvrir à toute une série de gens en le rendant beaucoup plus vivant, avec des visites qui auront des concerts, des reconstitutions, des théâtres, des spectacles son et lumière, etc. Bref, réveiller ces lieux, il y a 50 dates. Et ça se termine le week-end des Journées du Patrimoine.
2: Et d'ailleurs, on peut parler de notre émission, Jean-Marc, le 31 juillet, patrimoine, oui. En spectacle. Eh bien, on sera à Belœil, au château de Belœil, pour notamment le Livre de la Jungle de Luc Petit.
1: Ouais, il y a plein d'événements. On pense à la Foire du Libramont. On sera le week-end prochain, vendredi. Je pense qu'on va s'y croiser à nouveau du côté de la Foire à Libramont. Il y a Chasse-Pierre également. Il y a Marche 1900. Je pense que ce week-end, il y a les statues en marche aussi.
0: Oui,
1: à Marche en Femme. Il se passe des dizaines, ouais, de choses. Parfois, on se demande pourquoi on part encore en vacances à l'étranger alors qu'il y a tellement de choses à faire chez nous.
0: Mais vous prêchez un convaincu.
1: Mais sérieusement. Voilà, donc, merci en tous les cas, Geoffrey, d'être passé dans cette émission pour nous parler de tous ces rendez-vous. Un coup de cœur, peut-être, pour terminer?
0: Non, je dirais, passez sur visitewallonia.be/agenda. Vous aurez absolument l'agenda complet de tous les grands événements, en ce compris patrimoine en spectacle.
1: On va s'écouter un peu de musique, si vous le voulez bien. Natacha Saint-Pierre et Pascal Obispo avec Tu trouveras. Et puis, on parlera à nouveau du circuit de Spa-Francorchamps. On parlera marketing avec notre prochaine invitée.
2: Exactement.

0: tu trouveras Natacha Saint-Pierre et Pascal Obispo. On va parler à nouveau, bien sûr, puisqu'on y est, du circuit de Spa-Francorchamps dans quelques instants. Il s'y passe plein de choses tout au long de l'année et puis aux alentours également. On vous dit tout dans quelques secondes.
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2: Le Grand Prix de Formule 1, c'est ce week-end à Spa-Francorchamps, c'est l'événement de l'année. On est en plein cœur du circuit, au pied du Rédillon. C'est compliqué à dire, pourtant c'est simple. Rédillon, il y a trois syllabes. À la base, c'est pas compliqué.
3: Ça va aller.
2: Mais c'est vendredi pour tout le monde, hein, pour les escapades en Wallonie. On vous fait vivre tout cela depuis l'intérieur du circuit. Thomas Dôme, c'est avec nous. Vous êtes responsable marketing du circuit. Alors, on le disait, bon, l'événement majeur de l'année, c'est ce Grand Prix de Formule 1, mais il se passe plein de choses tout au long de l'année sur le circuit.
4: Oui, absolument. Bonjour à tous. Évidemment, le circuit de Spa-Francorchamps est connu mondialement pour être un temple du sport moteur. La F1 étant probablement l'apogée de notre calendrier, mais le circuit, c'est une activité quotidienne entre mi-mars et mi-novembre, accessible la plupart du temps gratuitement à tout le monde, et on a du roulage tous les jours.
3: Et on peut encore être plus privilégié qu'aujourd'hui, puisqu'on peut. Il y a des visites guidées ici sur le circuit.
4: Absolument. Les visites guidées font probablement partie des activités les plus sympas à faire au circuit, puisqu'on peut vraiment s'émerger dans l'activité du circuit et visiter le cœur de l'activité. On accueille environ 17 000 visiteurs par an. Nos guides vous accompagnent pendant une heure et demie à travers les coulisses du circuit où vraiment on vit l'activité de l'intérieur. Qu'est-ce que le circuit? Quels sont les différents métiers qui y sont représentés? On visite les salles de presse, le podium, la salle du race control, où nos collègues contrôlent au niveau des caméras la sécurité de tout un chacun qui vient rouler au circuit. Donc, on a vraiment la possibilité en famille, en école, avec des écoles, avec un groupe, avec des amis, de visiter le circuit de l'intérieur.
3: Ça, ce sont vraiment des endroits qui sont habituellement inaccessibles.
4: Ah, complètement. Ce week-end, je vous défie de mettre un pied dans ces zones. C'est justement pour ça que cette activité a un intérêt, c'est qu'on montre vraiment, on fait découvrir notre core business, notre cœur d'activité à tout qui veut, à tout le public.
2: Est-ce qu'on peut privatiser le circuit pour un ou deux jours, par exemple?
4: Alors, bien sûr, le circuit de Spa-Francorchamps est ouvert de mi-mars à mi-novembre. Et donc, comme je le disais, tous les jours, nous avons une activité. Et la plupart des journées sont privatisées par des organisateurs de roulage, par des marques qui viennent inviter des clients, qui viennent faire du coaching, qui viennent faire des tests, etc. Donc, vraiment, de mi-mars à mi-novembre, tous les jours, notre calendrier est visible sur le site spafrancorchamps.be. Vous y trouvez une activité quotidienne.
2: Et alors, il y a le circuit, puis il y a les abords du circuit où il se passe plein de choses également.
4: Absolument. Donc, le circuit, évidemment, l'ADN est notre core business, le sport moteur. Mais nous avons développé depuis quelques années d'autres activités. Nous avons diversifié l'activité. Les soirées vélo, les cyclone track en font partie. Donc, nous ouvrons la piste depuis 2024. En 2026, nous faisons 7 soirées par an où nous ouvrons le circuit. Vous pouvez rouler avec votre vélo, avec vos enfants, vos collègues, vos amis sur le circuit pendant 2 heures et demie en toute sécurité, puisque ce sont des routes entièrement sécurisées, évidemment, et avec tout un dispositif autour.
2: D'ailleurs, il y a 2 ans d'ici, il y a une étape du Beau Vélo de Ravel qui est passé par le circuit.
4: Absolument, le Beau Vélo de Ravel faisait partie de notre diversification. Nous avons accueilli le Beau Vélo de Ravel qui était le début du lancement de nos activités vélo. Et aujourd'hui, on a la chance d'avoir accueilli en 2025 plus de 10 000 cyclistes sur le circuit de Spa-Francorchamps, qui est évidemment le plus beau circuit du monde.
3: Alors, est-ce qu'il y a des courses aussi de vélo ici, où on vient avec son vélo et on promène sur le circuit?
4: Alors, nous avons plusieurs modèles. Nous organisons cette soirée ouverte à tout le monde, donc il n'y a pas d'esprit de compétition, c'est vraiment ouvert à tout le monde. On organise fin août une soirée inter-entreprise, donc où vous êtes en triplette avec des collègues, où là il y a un esprit évidemment challenge avec un chouette networking après. Et nous avons dimanche prochain, donc juste après le week-end après le GP, nous avons les 8 heures vélo qui sont organisées ici, où là vous avez aussi vraiment une endurance de 8 heures sur le circuit de Spa-Francorchamps.
3: On peut profiter aussi de toute la nature qu'il y a autour du circuit. Ça, vous essayez de l'inclure, en tout cas, dans le circuit?
4: Absolument. Un des points principaux d'attrait du circuit, c'est sa biodiversité, la nature environnante. Et nous avons une balade qui s'appelle le Spadventure, qui permet aux familles, de nouveau, de visiter le circuit, de découvrir la faune et la flore qui sont extrêmement riches au circuit, et de découvrir le circuit sous un autre angle que uniquement le sport moteur.
2: Oui, le plus beau circuit du monde, vous le disiez, et la région en dehors du circuit est magnifique également. Hein, on est en plein cœur de l'Ardenne, c'est superbe.
4: Je suis totalement d'accord avec vous. On habite probablement dans la plus belle région de Belgique. Je ne suis pas originaire du coin, mais j'en suis tombé amoureux il y a plus de 20 ans. Et on est dans une région qui est absolument somptueuse. Il suffit de regarder par la fenêtre pour voir l'environnement. Et peu de circuits peuvent se targuer d'avoir un environnement comme le nôtre.
2: Ouais, on est bien d'accord. Merci Thomas d'être passé à notre micro cet après-midi.
4: Avec plaisir.
2: Bon, bah, pas mal de boulot j'imagine. Hein, tout
4: on va retourner, on va retourner au bureau là. Oui, il y a du boulot.
2: Il y a du boulot et pas beaucoup d'heures de sommeil. On va s'écouter un peu de musique si vous le voulez bien. Alors je reprends mes notes que je ne mélange pas. Voici Lynn dans ton téléphone qui sera sur le beau vélo de Ravel. Lynn, ce sera, si je ne me trompe, le 1er août prochain du côté d'EY. Mais ça c'était...

0: Rapid sur Vivacité avec Walking Away, toujours en direct du circuit de Spa-Francorchamps. On vous fait vivre tous les événements de ce week-end, hein, le Grand Prix de Formule 1. Mais avant cela, voici la météo de Pascal Laroche.
1: Bonjour à tous, on respire un petit peu mieux. Après plusieurs journées plus chaudes, l'atmosphère retrouve un visage beaucoup plus agréable sans pour autant renoncer à l'été. Les températures redeviennent nettement plus confortables. Concrètement, le soleil domine encore largement cet après-midi sur la plupart des régions. Quelques cumulus et de fins voiles de cirrus traversent simplement le ciel. Seule la province de Luxembourg pourrait voir déborder une cellule orageuse en fin d'après-midi. Le vent de nord-ouest limite la hausse des températures avec 21 degrés du côté du littoral, 26 à Bruxelles, 27 tout de même à Namur et jusqu'à 28 degrés localement. L'IRM maintient encore son avertissement jaune, avertissement chaleur. Ce soir, les nuages s'effaceront rapidement avant une nuit largement étoilée, calme, douce, avec 13 à 17 degrés.
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0: Très bel après-midi, vous écoutez RTV Vivacité. Il est 15h, on s'informe avec Sophie Léonard.
10: Bonjour à toutes et tous. Des avions militaires américains bombardés au Qatar et en Jordanie, représailles des gardiens de la Révolution qui disent vouloir punir l'agresseur après les frappes de la nuit sur l'Iran. Les États-Unis ont visé des infrastructures militaires énergétiques, mais aussi des ponts, des gares et un aéroport. Un média d'État iranien fait état au moins de 8 morts et une vingtaine de blessés. Les gardiens de la Révolution assurent que l'Iran continuera ses frappes jusqu'à un retour au calme dans le sud et à Hormuz. L'incendie qui brûle depuis mercredi près de Saragosse dans le nord-est de l'Espagne a déjà détruit plus de 12 000 hectares. Les autorités mettent en garde contre un risque de propagation très élevé en raison du vent. 5 villages ont été évacués. Plus de 750 pompiers et militaires appuyés par une trentaine de moyens aériens sont mobilisés. L'Espagne, confrontée à une sécheresse persistante et à des températures élevées, connaît une nouvelle saison particulièrement difficile en matière de feux de forêt. Le SAMU social tire la sonnette d'alarme après l'annonce de la suppression de 1000 places d'accueil financées par le Brussels Deal. L'organisation redoute une crise humanitaire à Bruxelles et prévient que cette décision risque d'aggraver la précarité. Près de 40% des capacités d'accueil d'urgence du SAMU social dépendent de ce dispositif. On prend la direction du Tour de France avec Samuel Grulois. Bonjour Samuel, direct de la 13e étape du Tour de France et situation exceptionnelle.
11: Mais en tout cas, une situation particulière et inattendue à 120 km de l'arrivée, puisqu'on a quand même plus d'un tiers du peloton qui se trouve à l'avant. Un premier groupe de 37 coureurs, un deuxième groupe de 20 coureurs et le peloton à 4 minutes 20, ce qu'il reste du peloton, puisqu'on a donc une grosse partie de ce peloton à l'avant. Le groupe intercalé de 20 coureurs compte 40 secondes d'avance de retard sur le premier groupe. Pourquoi cette situation ? D'abord, on a eu un début d'étape classique avec de nombreuses attaques et puis on a constaté qu'à l'avant, dans le gros groupe de 37 coureurs, il y avait un certain Jasper Philipsen, candidat Au maillot vert, il n'y avait pas Mats Pedersen. Petite panique dans le chef de l'équipe de Mats Pedersen à Lidl Trek. On s'est mis à rouler. Finalement, on s'est retrouvé dans cette contre-attaque pour tenter de limiter la prise de points de Philipsen au sprint intermédiaire. La suite, c'est sur Viva Sport, puisqu'on n'est pas encore à ce sprint intermédiaire.
10: Et oui, on vous retrouve évidemment en direct pour l'intégrale sur Viva Sport. Merci Samuel Grelois. Et à tout à l'heure pour un autre point depuis le Tour de France. Merci de nous suivre. Excellent après-midi.
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0: 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Bonjour Caroline.
13: Bonjour. Il y a un accident à vous signaler, c'est sur le ring de Bruxelles à hauteur de Strandbeek-Bever. On perd pour le moment une trentaine de minutes entre Grand Bigard et Grimbergen, donc en direction de Zaventem. Il y a également quelques ralentissements à vous signaler sur le 42 entre Bâtisse et Anzival. Et du côté du rail, la circulation des trains est toujours interrompue entre Mons et La Louvière Sud. Et puis les trains circulent sur une seule voie entre Liège-Guimin et Warem. Il y a en effet un train en panne en gare de Vauroux.
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0: Eh bien, bonjour tout le monde. Merci de nous rejoindre. Hein, si vous venez de tourner le bouton de votre radio, nous sommes en plein cœur du circuit de Spa-Francorchamps. Je pense qu'on l'entend, hein, qu'on y est en plein cœur.
14: Et la fenêtre n'est pas ouverte.
0: Non, non.
14: Oui, on l'entend bien. Là, comme vous le disiez tout à l'heure, là, ce sont les essais F3, hein, c'est ça?
0: Ok, je pense, oui. C'est de la Formule 3 pour le moment. J'ai l'impression que ça fait plus de bruit que la Formule 1.
14: Oui.
0: C'est plus bruyant, en tous les cas.
14: C'est parce qu'ils sont plusieurs.
0: Je ne sais pas ce qui se passe. Mais ça fait du bruit, effectivement. On va vous faire vivre tout cela, bien sûr, tout au long de l'émission cet après-midi. Mais il n'y a pas que la Formule 1 ce week-end. Dans la région, il se passe plein de choses. On va parler tourisme avec Isabelle Grégoire qui va nous rejoindre, la directrice de la maison du tourisme de Spa. On va parler de l'abbaye de Stavelot également.
14: Que vous connaissez bien.
0: Que je connais bien. On y a été la semaine dernière pour la matinale, pour le festival Vacances Théâtre qui s'est terminé, je pense, le week-end dernier. Mm-hmm. On y était en plein cœur, oui. Puis le Stavelot, je connais bien, j'étais à l'école là-bas. Je connais bien la région, effectivement.
14: Ouais, en fait, on fait un échange. Donc, cette émission, vous connaissez mieux la région.
0: Ouais.
14: L'émission de Belœil, je connais mieux la région.
0: Voilà.
14: Toutes les régions sont partagées.
0: On est bien d'accord. Et puis, on a un superbe cadeau à vous offrir également. Ouais. On vous en parle pour deux personnes. Mais... on peut le rappeler, le cadeau?
14: Oui, allez, on fait.
0: Allez, c'est deux entrées, c'est deux fois deux entrées pour le Grand Prix de Formule 1 et c'est reparti pour les F3 qui passent devant nous.
14: Des ici, places bronze, pour le dimanche.
0: Des places bronze, effectivement.
14: Ce sont vraiment les toutes dernières, hein, puisque les places sont parties très vite, c'est sold out. Donc n'hésitez pas, on envoie circuit au 60-03. Ces tickets vous offrent la possibilité d'accéder à toutes les zones en placement libre, notamment au Kemmel, Blanchimon ou encore la descente vers Poumont.
0: Tout cela pour 1 euro, l'envoi de SMS. Et nous, on est toujours bien ici au niveau de l'eau rouge,
14: oui, alors
0: au
14: c'est,
0: pied
14: c'est
0: du Ridi.
14: Peut-être un bureau un peu bruyant, mais on a vraiment une...
0: On est quoi à 50 mètres de la piste,
14: ouais,
0: plus ou moins
14: un
0: vol d'oiseau. Allez, on va s'écouter un peu de musique pour calmer tout cela avec Céline Dion. Bonjour, pardon, merci. Puis Liquido également qui s'invite avec Narcotique. Bel après-midi avec nous.

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1: Alors, mine de rien, ce titre a presque 30 ans, c'est dingue. Liquido en 1998 avec Narcotique sur Vivacité.
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1: Toujours encore au cœur du circuit de Spa-Francorchamps, dans notre studio mobile où nous a rejoint Isabelle Grégoire, la directrice de la maison du tourisme de Spa Hautefagne. Bonjour Isabelle.
12: Bonjour à tous.
1: Alors j'imagine qu'un événement comme ce Grand Prix de Formule 1 a un retentissement au niveau de votre zone touristique.
12: Oui, évidemment, l'événement du Grand Prix est un point d'orgue de la saison touristique. Hein. Les hébergements affichent un taux de remplissage exceptionnel. Toutes les activités sont évidemment très demandées. Les restaurants, une animation, une émulation en ville dans toute la région. Donc c'est vraiment un événement qu'on a à cœur.
1: Alors quels sont les points importants côté tourisme dans la région de Spa et des Hautes-Fagnes?
12: Alors évidemment, la saison touristique, ce n'est pas que le Grand Prix. Hein. Mmh. Il y a beaucoup d'événements. On vient d'en parler il y a pas très longtemps ensemble. Il y a les vacances théâtre de Stavelot qui viennent de se terminer. Prochainement, on a le festival de théâtre de Spa. La semaine prochaine, les Francofolies. Il y a des événements qui ont moins d'envergure, je vais dire, en termes de public, mais qui sont quand même des événements importants dans toute la région. Donc voilà, c'est une région qui est animée. On a en plus, à côté de tous ces événements, l'offre touristique, je vais dire de base, ouais. Qui est la nature, mm-hmm. Voilà, le loisir vert, la détente, le bien-être, la gastronomie. Donc ça fait déjà beaucoup d'éléments qui peuvent donner envie aux gens de fréquenter notre région.
13: Activité nature, par exemple, qu'est-ce qu'on peut faire par ici?
12: Alors chez nous, évidemment, il y a énormément de promenades qui sont balisées, que vous retrouvez accessibles gratuitement sur les applications mobiles. Alors à côté de ça, vous avez des activités qui sont plus sportives, comme le MTB Trail qu'on retrouve sur plusieurs de nos communes. Vous avez des parcours d'acrobranche dans différentes communes. Il y a également le kayak, même si en cette période de sécheresse, c'est peut-être pas l'activité à privilégier, mais donc beaucoup d'activités, de la randonnée, de la balade, du vélo, de l'acrobranche, tout ce que vous souhaitez, vous le trouvez chez nous.
13: Le touriste qui vient de plus loin, c'est quelle nationalité?
12: Alors, il faut savoir que dans notre région, le public principal reste le Belge. Le Belge, Wallon en premier, néerlandophone en second. Ensuite, on a une grosse fréquentation des Pays-Bas, du nord de la France, une fréquentation moins importante de l'Allemagne, pourtant toute proche. probablement par manque de promotion sur cette zone, parce que les moyens qu'on peut dédier à la promotion sur les marchés étrangers, on les concentre sur des marchés pour le moment qui sont acquis, pour les renforcer, pour les pérenniser. On a le nord de la France et le Luxembourg qui commencent à se manifester chez nous et à apprécier vraiment.
13: Comme quoi, à côté de chez nous, on a plein de choses.
1: Exactement. Est-ce qu'il y a justement... Alors, on ne se cache pas, il fait de plus en plus chaud. On était meilleur qu'avant. Est-ce qu'il y a plus de touristes pour la cause? Est-ce qu'il y a plus de gens qui partent moins loin, qui viennent ici de la région spadoise?
12: Une force de notre destination, c'est qu'on a toujours été une destination de courts, voire de très courts séjours. Et donc, les événements des dernières années, notamment la crise du Covid et ce genre de choses, ont mis en évidence que les gens partaient plus souvent et moins longtemps. Donc nous, on est vraiment une destination de ce plus souvent et moins longtemps. Et donc on a un flux touristique qui est très constant sur l'année. On n'a pas vraiment de saisonnalité, même si on ne se cache pas quand même qu'entre janvier et mars, c'est un tout petit peu plus difficile, sauf s'il y a de la neige.
1: Ce qui est de plus en plus rare aussi.
12: Ce qui est de plus en plus rare aussi. Et donc on a un flux touristique qui est assez constant sur l'année et qui correspond vraiment à ce que le touriste fait aujourd'hui.
1: Alors nous sommes en Ardennes bleue, ici, Ardennes avec beaucoup d'endroits de cours d'eau. Est-ce qu'il y a des endroits particuliers où on peut nager, on peut se baigner?
12: Alors les endroits de baignade, endroits de baignade, ça reste quelque chose d'un peu compliqué dans notre région. On n'a pas énormément, on a des endroits qui ne sont pas nécessairement sur notre zone, mais bon, le lac de Robertville, le lac de Butchenbach qui sont un peu plus loin. Nous, on n'a pas d'état d'âme à promotionner ces endroits-là parce que nous n'avons pas d'endroits de baignade sur notre zone. Les endroits de baignade que nous pouvons proposer, ce sont des piscines communales qui sont généralement très très bien équipées, qui sont modernes, qui accueillent un flux de touristes important. Et donc, on ne peut qu'encourager la clientèle qui se trouve dans notre région à d'abord privilégier ces zones-là. Et puis, celui qui souhaite un environnement plus naturel, il y a les deux lacs dont je viens de parler. Il y a des rivières dans lesquelles la baignade n'est ni autorisée ni interdite. Mais bon,
1: allez, on peut y tremper les pieds.
12: On peut y tremper les pieds.
1: Il y a de chouettes de boue qu'on peut traverser.
12: Le long d'une promenade, ça rafraîchit.
1: Voilà, exactement. De belles balades, de belles aventures à faire ici dans la région, la belle région de Spa et des Hautes-Fagnes. Merci Isabelle Grégoire d'être passée dans notre studio improvisé ici au cœur du circuit.
12: Merci à vous, c'était avec plaisir.
1: On va s'écouter un peu de musique et puis on va pour vous parler de l'abbaye de Stavelot, en haut lieu touristique également, avec son directeur Patrick Mignon qui va nous rejoindre. Avant cela, un peu de musique avec Oria. Voici Soirée mondaine.

0: Francis Cabrel en 1987 avec Encore et Encore sur Vivacité en direct du circuit de Spa-Francorchamps. Vous avez vu, Laure ? Vous avez vu ?
1: Quoi donc ?
0: Il pleut.
1: Ah oui.
0: Ça faisait longtemps, hein ? Ça faisait longtemps. Quelques gouttes,
1: hein ? Encore, oui, oui.
0: Quelques gouttes, c'est vraiment... Ça ne va pas solutionner la sécheresse qui est en cours en tous les cas.
1: En tous les cas, c'est vrai qu'on voit les gradins petit à petit se remettre les petites vestes.
0: Oui, voilà, deux, trois petits parapluies. Hein. C'est vraiment pour dire qu'il tombe quelques petites gouttes pour le moment. On rappelle rapidement le jeu concours, Laure.
1: Oui, deux fois de place à remporter, des places bronze pour ce dimanche. Ce sont les toutes dernières places. Hein. Donc n'hésitez pas vraiment à envoyer circuit au 60-03. Deux gagnants, deux places. C'est vraiment un magnifique cadeau.
0: 60-03 en euros, l'envoi des SMS. Il y a Mickey qui arrive dans quelques secondes avec sa pique un peu quand même. Et puis nous irons du côté du Tour de France retrouver Samuel Grulois.
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0: Et sur la ligne d'arrivée à Belfort, on retrouve Samuel Grulois. Bonjour Samuel.
2: Bonjour Jean-Marc, du grand spectacle sur la route du Tour. Nous sommes à 95 km de l'arrivée, à 27 km du sprint intermédiaire qui focalise vraiment les esprits cet après-midi, avant évidemment les deux difficultés du classement de la montagne, le col des Croix et surtout le ballon d'Alsace, et avant l'arrivée à Belfort. Mais ça focalise vraiment toute notre concentration aussi, puisque on a un scénario que l'on n'attendait pas vraiment, avec un gros groupe de 34 coureurs à l'avant, dans lequel on retrouve quelques candidats à la victoire d'étape comme Alaphilippe, comme Hirschi, comme Romain Grégoire, le champion de France, comme Tom Pidcock évidemment, ou encore comme Emil Verstring ou Kevin Vauclin, Matej Mohoric, Michael Valgren, Maxime Van Gils, des gars qui grimpent bien et qui n'auront pas peur des difficultés finales. Mais il y a aussi dans ce groupe de 34 un certain Jasper Philipsen qui lui a bien l'intention d'aller chercher l'intégralité des points au sprint intermédiaire de Mélissé. On sera en Haute-Saône à ce moment-là, le sprint intermédiaire de Mélissé, histoire de revenir à proximité de la première place et de venir titiller le porteur du maillot vert, Mats Pedersen, porteur du maillot vert d'ailleurs clairement titillé, puisqu'après un petit mouvement de panique, je mets des guillemets évidemment autour du mot panique, il a lui-même tenté de faire le bond en compagnie d'une vingtaine d'autres coureurs, dont d'ailleurs Pini Germa et autres candidats au maillot vert. Et ce groupe d'une vingtaine de coureurs se rapproche à 15 secondes du groupe Philipsen. On pourrait donc se retrouver là bientôt avec un très très gros groupe à l'avant, avec un gros tiers du peloton encore engagé dans ce Tour de France à l'avant. Et l'opération Philipsen serait évidemment d'un coup moins intéressante, même si Pedersen aura dépensé pas mal d'énergie dans cette poursuite, mais il pourrait au moins évidemment limiter la casse avec Philipsen, voir s'il le devance, réaliser une bonne opération, ce qui serait un peu miraculeux vu le déroulement du début de l'étape. Le groupe maillot jaune, l'autre partie du peloton, donc la troisième partie du peloton, se trouve à 6 minutes 24 de la tête de course. On ne verra donc sans doute pas Pogacar aujourd'hui, et on l'avait pressenti dans une des interventions précédentes. On ne verra sans doute pas Pogacar aller chercher la victoire d'étape, mais il y aura encore de quoi faire ce week-end avec le Markstein demain et le plateau de Solaison dimanche. Bientôt sans doute le regroupement entre les deux premiers groupes et le sprint intermédiaire dans 25 km.
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0: Et bien sûr, nous sommes toujours en direct du circuit de Spa-Francorchamps pour le Grand Prix de Formule 1 qui a lieu ce week-end. Mais il n'y a pas que ça hein, dans la région, bien évidemment. Il y a d'autres choses à visiter, à se balader. Et direction l'abbaye de Stavelot avec son directeur qui nous a rejoint, Patrick Mignon. Bonjour Patrick.
9: Bonjour à vous deux et bonjour à tous les auditeurs et auditrices. Et je me permettrai en premier de féliciter Vanessa Mince et son équipe, l'équipe du circuit de Spa-Francorchamps. J'ai la chance de, enfin, nous avons la chance de venir régulièrement au circuit. C'est toujours mieux et toujours plus beau. Et c'est une fierté à l'échelle mondiale que ce Grand Prix de Formule 1. Et c'est un véritable, ce circuit est un véritable moteur économique pour toute notre région.
0: Et puis, autre fierté également de la région, c'est l'abbaye de Stavelot.
9: Évidemment, et je ne vais vous en dire que du bien, évidemment, de notre abbaye. D'abord, vous rappelez que c'est un site exceptionnel, classé patrimoine exceptionnel de Wallonie. Un lieu dans lequel, au-delà de la beauté et la magie du site en lui-même, vous pouvez retrouver trois musées. Un consacré à l'histoire même de la principauté de Stavelot-Malmedy, le musée consacré à Guillaume Apollinaire, et enfin, évidemment, ce musée qui est un peu plus populaire encore, mais qui est véritablement aussi notre fer de lance, c'est le musée du circuit de Spa-Francorchamps, dans lequel vous retrouvez des voitures, des motos, des prototypes, des anciennes Formule 1. C'est un lieu à visiter, je vous assure qu'on peut y venir en famille, on peut y venir entre amis, on peut même venir en groupe, on est là pour vous accueillir et vous faire passer un bon moment.
10: On retrouve, j'imagine, des véhicules qui ont roulé sur le circuit au musée.
9: Absolument, des véhicules qui ont roulé et d'autres qui sont des véhicules exceptionnels en eux-mêmes. Par exemple, au niveau des motos, nous avons des anciennes, ce qu'on appelait dans le temps les demoiselles de Herstal, les Saroleia, des motos exceptionnelles qui, évidemment, n'ont peut-être pas toutes roulé ici dans le circuit actuel, puisque le circuit tel qu'il est ici a été refait il y a quelques années, à l'aube des années 80, si je ne m'abuse. Enfin, en tout cas, pas mal de voitures qui sont au musée du circuit. Certaines, en tout cas, bien sûr, ont roulé ici. Par exemple, l'illustration des voitures qui ont parcouru les belles épreuves des 24 heures au début des années 80. On a une Ford Capri Belga, on a des voitures Bastos, une BMW. Enfin, on a pas mal de Porsche, de Ferrari, une F40 aussi, qui n'a peut-être pas spécialement roulé ici, mais qui est une voiture exceptionnelle à regarder parce que ce sont des voitures de prestige.
0: Et un simulateur de Formule 1 également à essayer, absolument.
9: Alors, c'est un simulateur, effectivement, qui permet de s'essayer tel un pilote sur le circuit de Spa-Francorchamps. Donc, vous pouvez évidemment le tenter. C'est un passage, pas dire obligé, mais un passage bien sympathique, là encore, pour tester vos habilités de pilote dans ce lieu magique qu'est l'abbaye de Stavelot et, dans ce cas-ci, dans le musée du circuit.
0: Et puis, outre ces trois expositions
9: trois musées permanents,
0: oui, absolument. Il y a des expositions temporaires également.
9: Alors, effectivement, nous avons en ce moment une exposition qui fait la part belle au Japon, qui s'appelle « De l'estampe au manga ». Elle est visitable jusqu'au 29 novembre. Des grands maîtres de l'estampe aux stars du manga contemporain. L'exposition met en lumière cette tradition graphique qui s'est transmise au Japon depuis l'époque médiévale. Alors, on peut y retrouver, évidemment, tous les grands noms de l'estampe, mais aussi ceux des mangas. Pour ceux qui ont connu Dragon Ball, One Piece, Naruto, Astro Boy, les Chevaliers du Zodiac, Nicky Larson, tout ça est mis en lumière dans cette exposition.
10: En une journée, on peut visiter toute l'offre que vous venez nous citer ?
9: Oui, la réponse est clairement oui. Maintenant, suivant vos sensibilités, vous allez vous focaliser sur certains aspects plutôt que d'autres. Hein. Ceux qui sont plus pour un aspect historique vont prendre le temps de visiter notre musée de l'histoire de la principauté avec plus d'intérêt. D'autres qui clairement sont

0: adultes 11 euros, groupe 9,50 euros, groupe scolaire 4,50 euros. On essaye de rester aussi sur des prix démocratiques.
1: Les prix sont les mêmes depuis longtemps. En tout cas, le prix des groupes scolaires n'a pas changé depuis très très longtemps, c'est le cas de le dire. Notre but, autant que se faire se peut, c'est d'être accessible au plus grand nombre. Et ça, c'est important à nos yeux, c'est de rester avec un potentiel qualitatif, mais abordable. Et on se bat en ce sens pour que tout soit bien accessible. D'ailleurs, on est agréé pour tous les PMR. Toute l'abbaye est accessible dans tous les sens du terme. Il y a des ascenseurs partout. Mm-hmm. On a beaucoup de gens qui viennent nous voir et on est très, très heureux via aussi notre guidage. On a un audio-guidage pour les gens qui sont malentendants, qui sont malvoyants. Il y a vraiment tout qui est prévu pour que tout le monde se sente bien chez nous à l'abbaye de Stavelot.
2: Merci Patrick Mignon d'être passé dans ce circuit de Spa-Francorchamps qui vous tient également beaucoup.
1: C'est une belle fierté. C'est une belle fierté pour toute une région et c'est un véritable, tel que je l'ai dit, moteur économique pour nous tous. Et nous sommes très très heureux d'avoir ce circuit dans notre région.
2: Merci Patrick. Dans quelques instants, on va prendre le sud de la région, prendre la direction du sud de notre pays, hein, la province du Luxembourg, pour le beau vélo de Ravel qui sera de passage à Tertre. Demain, à ne pas rater, on va y retrouver dans quelques instants Adrien de Vivant.
0: Adrien, oui.
2: A tout de suite. Un peu de musique. Oui, tiens, c'est sympa. Allez. Paul Wilson, voici Nick Boutang.

0: Paul Russell avec Lil Boutang. On se retrouve dans quelques instants direction Aterte pour le beau vélo de Ravel. Là tout de suite.
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0: Et toujours en direct du circuit de Spa-Francorchamps pour le Grand Prix de Formule 1 qui s'y tient ce week-end, ce dimanche après-midi bien sûr, à vivre en direct sur tous les médias de la RTBF. Et demain, ce sera déjà la troisième étape du beau vélo de Ravel direction la province de Luxembourg, la frontière avec le Grand-Duché entre Martelange et Arlon. On sera à Aterte demain avec Adrien De Viver et toute l'équipe. Bonjour Adrien.

0: Bonjour Jean-Marc, bonjour à tous. Et oui, effectivement, je me trouve ici très précisément justement sur le point frontière. Je suis à vélo, on est en train de faire le repérage du beau vélo de Ravel. On est en train de regarder un petit peu par où on doit passer demain. On fait tout un parcours là. Et là, on va rentrer maintenant très précisément dans le Grand Duché de Luxembourg. Et c'est ici que va se dérouler une balade de 30 km. Dénivelé 600 mètres, ça change un petit peu du plat pays de la semaine dernière à Bruxelles. Et du coup, eh bien, on va travailler un peu les muscles, les quadriceps et les mollets. Alors on va découvrir bien sûr la magnifique vallée de la Terre. On aura l'occasion, je vous le disais, d'aller faire un petit tour du côté du Grand-Duché. Et puis on aura bien sûr l'occasion aussi de découvrir toute une série de chemins qui sont tracés notamment dans les forêts et qui font du bien, qui nous permettent d'avoir un petit peu d'ombre et qui nous permettent de respirer un petit peu durant cette balade. Beaucoup d'histoires, du patrimoine bien sûr aussi tout au long de ces deux boucles de 30 km. Je rappelle que depuis cette saison, eh bien, le beau vélo se divise en deux boucles, une première boucle de 10 km et une seconde de 20 km, ce qui permet aux gens eh bien, de ne pas faire toute la boucle de 30 km s'ils n'ont pas l'habitude, et comme ça grimpe beaucoup ici, il vaut mieux faire attention. Alors demain, mon invité sur le tandem, ce sera Sébastien Pierret, le nouveau présentateur du journal télévisé de la RTBF, qui sera derrière moi, il ne sera pas à mes côtés, il sera derrière moi, pour pédaler ici dans cette belle région qu'il connaît bien, puisqu'il est originaire de la région. Et puis nous aurons l'occasion de clôturer cette très belle journée du beau vélo de Ravel avec le concert des Gaufs, le groupe liégeois qui viendra donc nous rejoindre pour nous offrir un beau moment festif avant eh bien, la fin de cette troisième étape déjà de cette 28e édition du beau vélo de Ravel. Voilà Jean-Marc, je vous ai donné toutes les informations. J'espère vous voir demain sur un vélo. Je compte sur vous parce que là vous êtes au sport mécanique, c'est un petit peu plus facile pour prendre les montées, non?
1: Ouais, le raidillon c'est facile hein, avec la Formule 1, ça va très vite, ça va même beaucoup trop vite. Alors je suis dans le secret des dieux, Adrien, je sais que vous êtes actuellement sur votre vélo gravel, mais ce sera accessible pour toutes les familles hein, comme à chaque fois hein. On a tout mis en œuvre pour que ce soit facile au niveau de l'étape de demain.
0: Bien sûr, tout est évidemment hyper bien balisé et surtout effectivement le terrain est complètement accessible pour toutes les familles. On attend énormément de monde demain, donc venez nous rejoindre, ça va être une grande fête, il va pas faire trop chaud, il va faire beau, le parcours est sublime, on traverse des régions magnifiques. On est ici au Luxembourg, je ne vais pas vous faire la conclusion de cette chronique en allemand parce que je ne parle pas allemand, tout simplement.
1: Oh ben je vais vous faire en luxembourgeois, hein. Fidemols, merci à Adrien. Et bis dann, ça veut dire merci beaucoup et à bientôt. Hein,
0: voilà. À bientôt. Salut Jean-Marc, salut à tous.
1: Ouais, à demain. Et promis, je serai sur place à vos côtés demain, du côté d'Aterre, pour cette troisième étape du beau vélo de Ravel pour nous conduire jusqu'à l'info de 16h. On va s'écouter un peu de musique avec les Puggy qui arrivent avec Maëlle. Voici Mirror.

0: 219 en 2022, 219 en 2020. Aerosmith avec Crazy sur Vivacité dans les escapades en Wallonie. Nous sommes toujours en direct du Grand Prix, j'allais dire, en tout cas du circuit.
1: Je crois qu'ils vous ont attendu. Vous commencez à parler.
0: Je commence à parler et les Formule 1 remontent sur Formule 1 ou Formule 3. Je sais pas très bien ce que c'est pour des véhicules. Je dirais plutôt des formules.
1: Ah oui, ils ont l'air. Oui, c'est vrai qu'ils sont différents de tout à l'heure.
0: Formule 3 ou Formule 2. Hein. Il y a un peu toutes les courses pour le moment. Nous sommes donc au cœur du circuit de Spa-Francorchamps pour vous faire vivre tout cela, notamment le Grand Prix de Formule 1. On va en parler avec la directrice qui va nous rejoindre.
1: Vanessa Mas,
0: oui. Voilà. Merci Laure. J'avais un trou de mémoire.
1: Si vous avez une info, vous demandez.
0: Oui, mais voilà. Il n'y a pas de souci. On va parler de tourisme également en Wallonie, bien évidemment.
1: De l'hôtellerie, exactement. Ouais. Tourisme d'affaires aussi avec Coraline, chargée de projet service chez MIS ou MI. C'est eux, je ne sais pas comment ça se prononce.
0: On va lui poser la question. Exactement. Et puis dans quelques instants, on vous rappellera également le grand jeu concours pour repartir avec deux invitations, deux fois de place pour le Grand Prix de Formule 1 de ce dimanche. Il n'y a plus de place, mais nous, on vous les offre encore dans l'émission. Avant cela, voici la météo de Pascal Laroche.
2: Bonjour à tous, l'été retrouve peu à peu son équilibre, la chaleur devient beaucoup plus supportable au fil des jours qui arrivent, le soleil reste bien présent mais sans les excès de ces derniers jours grâce à un air beaucoup plus frais. Pour les prochaines heures, le soleil garde les commandes sur la quasi-totalité du pays même si on aura quelques cumulus ou voiles de cirrus décoratifs. Seule la province de Luxembourg pourrait connaître un débordement orageux dans les heures qui viennent. Le vent de nord-ouest rafraîchit légèrement l'atmosphère avec 21 degrés au littoral, 26 à Bruxelles. Et puis la soirée s'annonce très agréable sous un ciel de plus en plus dégagé. Demain matin, quelques nuages bas pourront temporairement s'inviter dans certaines régions avant de laisser progressivement revenir les éclaircies. L'après-midi, les nuages seront davantage présents sur la moitié nord, tandis que le sud profitera d'un ciel plus lumineux avec des températures proches des normales de saison.
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0: Très bel après-midi, vous écoutez RTBF Vivacité, il est 16h, on s'informe avec Sophie Léonard.
6: Bonjour à toutes et tous. Une centaine de personnes se sont réunies ce matin devant le bâtiment Oxy dans le centre de Bruxelles pour rendre hommage aux 6 ouvriers décédés dans l'incendie survenu mardi sur ce chantier. Organisé par les syndicats, la cérémonie a été marquée par un dépôt de gerbes de fleurs et des prises de parole en mémoire des victimes. Deux autres travailleurs grièvement blessés lors du drame sont toujours dans un état critique, tandis que l'enquête se poursuit pour déterminer les causes exactes de l'incendie. Le bourgmestre de Bièvre, en province de Namur a ordonné la fermeture d'un camp scout à Grède. Et ce, après plusieurs violations des interdictions de feu et de feux d'artifice, en vigueur en raison de la sécheresse exceptionnelle. Malgré plusieurs rappels à l'ordre, les responsables du camp n'ont pas accepté les consignes de sécurité. Ils vont devoir quitter les lieux après les avoir remis en état. Cela ne remet pas en cause l'accueil des autres camps organisés cet été. Andy Burnham a été nommé chef du Parti travailliste britannique lors d'un congrès extraordinaire à Londres, une nomination avant son installation officielle lundi à Downing Street. Il va succéder au Premier ministre démissionnaire Keir Starmer. Le Tour de France, 13e étape, la plus longue de ce tour, 206 km et nous sommes à 70 km de l'arrivée, Samuel Grulois.
7: Et nous sommes surtout un peu plus d'un kilomètre du sprint intermédiaire du jour. Qu'est-ce que ça a bagarré en vue de ce sprint? Finalement, les hommes piégés, Germay et Pedersen, sont revenus sur le groupe de tête, l'énorme groupe de tête où l'on retrouvait Philipsen. On a donc à l'avant un groupe, c'est énorme, hein, vraiment un groupe de 57 coureurs, et ce groupe va se disputer là dans les prochains instants ce sprint intermédiaire qui remportera 25 points, qui rapportera 25 points en premier classé, 20 points en deuxième, 16 points en troisième dans le cadre de cette lutte pour le maillot vert. Et dans la foulée de ce sprint intermédiaire, on entrera dans une autre étape, hein, l'étape pour le gain de l'étape avec le col des Croix et le ballon d'Alsace. On avait prévu un scénario dynamité ou dynamitant au départ, c'est le cas.
6: Merci Samuel Grulois, on vous retrouve évidemment dans nos prochains points d'information. Excellente journée, à notre écoute.
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0: RTBF Mobile Info avec Caroline Martin. Comment ça roule, Caroline?
8: Il y a toujours les suites de cet accident autour de Strombeek-Bevor sur le ring de Bruxelles. On perd 45 minutes depuis Grand Bigard. Des ralentissements également à signaler en plusieurs endroits sur le 42 suite notamment à un accident à hauteur de Amblève. Les bandes d'arrêt d'urgence et de droite sont obstruées en direction de Liège. Des ralentissements également sur le 42 entre Sambreville et Épigny vers Mons où on perd une dizaine de minutes et 10 minutes supplémentaires aussi entre Bâtisse et Anzival. Voilà.
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0: Qu'est-ce qu'on est bien dans notre studio ici en plein cœur du circuit de Spa-Francorchamps.
9: Une très belle vue surtout.
0: Magnifique vue sur le Rédillon. On est au sein de l'hôtel-restaurant de l'Eau Rouge ici, endroit mythique hein, du circuit de Spa-Francorchamps qui date de quand même quelques bonnes dizaines d'années. Hein. Il était là il y a déjà un paquet d'années, hein, cet hôtel-restaurant qui est resté comme ça au milieu de cet endroit, de ce circuit de Spa-Francorchamps complètement rénové hein, au fil
9: Très beau ici.
0: Il y a une nouvelle tour également, enfin pas mal de choses qui sont renouvelées hein, d'année en année. Tout cela doit s'entretenir, tout cela doit être modifié, tout cela doit respecter également la charte de la FIA, hein, la Fédération Internationale Automobile, notamment pour ce Grand Prix de
9: Formule 1. On en a discuté avec Amaury d'ailleurs, le directeur du circuit ici à Spa.
0: Exactement, et on va continuer bien sûr à vous faire vivre hein, notamment ce qui se passe au niveau de ce Grand Prix de Formule 1 avec notre invité qui va nous rejoindre dans quelques minutes, c'est Vanessa Mas, hein, la directrice générale du Grand Prix.
9: Oui, et elle doit surtout avoir un week-end très chargé.
0: J'imagine. Elle doit prendre des décisions importantes hein, par moment, donc on va en discuter avec elle. On va parler de tourisme d'affaires également chez nous en Wallonie, et puis de l'Oreca dans la région, dans cette province de Liège. 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
0: Oui, du côté de Kemmel, du côté de Blanchimont ou la descente vers le Pouron, des écrans écrans géants hein, sont également installés tout au long du circuit, ce qui vous permet de suivre en direct la course qui sera à vivre également sur Typique dimanche après-midi avec Gaëtan Vigneron. Et c'est reparti pour les voitures qui reprennent du service. Quand je vous dis qu'on est vraiment à quelques dizaines de mètres du circuit, ben, vous en avez la preuve en nous écoutant cet après-midi. On va s'écouter un peu de musique si vous le voulez bien. Voici The Dead Dance avec Lady Gaga, puis Pauline également, et Allô le monde.

0: sur RTBF Vivacité avec Allo le Monde, Escapade en Wallonie, toujours en direct du circuit de Spa-Francorchamps. Et dans quelques toutes petites secondes, on va accueillir Vanessa Mas, la directrice générale du Grand Prix de Spa-Francorchamps. A tout de suite.
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0: Et toujours en direct du circuit de Spa-Francorchamps, Vanessa Mas nous a rejoint. Vanessa, merci de nous accueillir chez vous. Hein. Quelque part, on est chez vous ici.
12: Merci de vous de m'accueillir, oui.
0: Vous êtes la directrice générale chez Spa Grand Prix, le Grand Prix de Spa-Francorchamps qui a lieu donc ce week-end. En quoi consiste exactement la fonction de directrice de Grand Prix de Formule 1?
12: Alors, vous expliquez en quoi consiste exactement mon métier, je pense que...
0: On a deux jours, si vous voulez.
12: Mais voilà, c'est ce que j'allais vous dire. Je pense qu'il faudrait plusieurs jours et pas quelques minutes. En 2026, organiser un Grand Prix de Formule 1, c'est aussi... Ben oui, c'est organiser une course de F1. Les gens, les spectateurs payent pour venir voir des F1. Mais également, c'est énormément d'entertainment autour de la piste. Donc, on ne se contente plus d'une course de Formule 1, mais bien d'animer les spectateurs durant tout le week-end. Donc c'est aussi être organiser des concerts, c'est avoir des animations tout autour du circuit, parce que vous savez que le circuit de Spa-Francorchamps est le circuit le plus long de la saison.
0: 7 kilomètres. Hein.
12: C'est ça exactement, c'est un circuit qui fait 7 kilomètres. Donc on a nos spectateurs qui sont tout autour de ces 7 kilomètres. Et donc par exemple, avoir une fan zone comme on est ici au pied du Raidillon, nous avons une fan zone. Pour les spectateurs qui sont au comble, donc de l'autre côté du circuit, c'est particulièrement difficile de pouvoir redescendre et de revenir jusque dans la fan zone. Donc cette année, par exemple, on a une deuxième fan zone qui a été créée au niveau des combes. C'est pouvoir accueillir 115 000 personnes par jour.
0: Oui.
12: Ben donc c'est un défi logistique, c'est un défi au niveau de la sécurité, c'est un défi au niveau des parkings, des facilities, c'est plein de choses qui ne sont pas nécessairement glamour, parce que quand on parle des fins, les gens se disent c'est quelque chose de bling bling, mais nous on s'occupe de tout l'arrière du décor. Ce week-end vous voyez le circuit, j'aime assez prendre la comparaison d'une mariée qui se prépare toute l'année. Pour son jour, le jour J, ben là, vous voyez la mariée qui est habillée. Nous, on fait ça. C'est notre métier, c'est habiller le plus beau circuit du monde pour le rendre encore plus attrayant.
0: Et durant la course en elle-même, quelle est votre mission à ce moment-là?
12: Mais c'est le coordonner l'ensemble des intervenants. Donc, en fait, déjà, il n'y a pas une personne qui rentre sur le circuit de Spa-Francorchamps durant le Grand Prix sans que l'accréditation ne passe par Spa Grand Prix. Donc, on est une équipe de 7 à l'année à travailler pour l'organisation du Grand Prix. On est une des plus petites équipes au monde. Je pense qu'on est la plus petite équipe au monde pour organiser un GP. Pendant le Grand Prix, moi, j'ai une équipe logistique, j'ai une équipe qui est en charge de la sécurité, une autre de la mobilité. J'ai mes collègues qui sont en charge de toute la gestion des clients qui sont dans les tribunes pour être sûr qu'ils ont le siège, qu'ils ont choisi le rang, qu'ils ont demandé. J'ai mon service clientèle qui franchement n'arrête pas de raccrocher le téléphone pour répondre à toutes les questions que les 115 000 spectateurs se posent. Parce que 115 000 spectateurs, c'est un chiffre qui est dit comme ça, mais c'est le plus gros événement en Belgique sur un week-end. Mm-hmm. Nous, sur un week-end, on va accueillir 400 000 personnes au total.
0: C'est énorme.
12: Ça inclut évidemment le jeudi, ça inclut les travailleurs, mais sur le site, on a 400 000 personnes sur 4 jours. Donc, vous imaginez la logistique qu'il doit y avoir derrière pour que tout le monde en ait pour son argent, parce que sans les spectateurs, il n'y a pas de Grand Prix. Hein. Donc c'est super important pour nous que les spectateurs aient un bon feeling et aient envie de revenir l'année prochaine.
8: On parlait tout à l'heure qu'il n'y avait pas beaucoup de femmes en fait dans les sports moteurs. Pourtant, à la tête, vous êtes une femme. Donc comment vous êtes tombée dans les vrombissements de moteurs?
12: Mais moi, le circuit de Spa-Francorchamps, j'y suis depuis que je suis toute petite. Donc, mon père travaillait au circuit par le passé. Donc, moi, j'ai passé mes week-ends au circuit depuis toujours. Je pense que ça fait partie de l'attachement que j'ai à ma région et à cet outil économique qui est extraordinaire. Il est parfois décrié, enfin, le Grand Prix de Belgique est parfois décrié, mais... Là, il faut arrêter. On a un outil économique à l'heure d'aujourd'hui. C'est une vitrine sur le monde. Donc, je suis super fière, mais j'ai pas répondu à votre question. Donc, je m'en rends compte, pardon. Et donc, je suis arrivée en F1 parce que voilà, mon père travaillait sur le circuit. Et puis, je suis arrivée. Spa Grand Prix a été créé fin 2006. Moi, je suis arrivée pour le GP 2007, un peu avant le GP 2007. Cette année, c'est mon 20e GP.
8: Bon anniversaire.
12: Oui, merci. Et donc, voilà, c'est comme ça que j'ai atterri. J'ai commencé d'abord par le marketing. Et puis, j'ai eu en charge l'aspect des VIP, puis un peu plus l'aspect protocolaire, etc. Et puis, fin 2018, notre président, Melchior Watley, m'a demandé si je me sentais prête à reprendre la direction de Spa Grand Prix. J'avoue que je ne m'y attendais pas tout de suite, j'étais surprise, et puis on en a discuté avec mon conjoint parce que c'est un métier qui prend toute notre vie, qui prend tout notre temps. Chez moi, mes amis, ma famille, c'est quand on parle le circuit, il y a des dizaines de circuits autour du monde, mais le mot circuit chez moi c'est ici, c'est le circuit de Spa-Francorchamps. Et donc on en a parlé avec mon conjoint, il m'a dit si t'y vas, tu fonces et je serai là et je t'épaulerai. Et heureusement, parce que c'est un métier qui est tellement prenant. Si j'avais pas quelqu'un à côté de moi qui m'épaule et qui me soutient, c'est pas quelque chose de possible d'être fait. Donc j'ai la chance d'avoir un mari extrêmement conciliant, parce que ça prend toute notre vie. On voyage beaucoup et la F1 est de plus en plus exigeante. Et donc, il faut tout le temps être sur l'amélioration continue. Il y a 24 GP au monde. On a la chance en Belgique d'accueillir une des manches du championnat du monde. Et pour ça, il faut se battre et il faut montrer qu'on est bon. Il faut être... On ne l'est pas assez, et c'est pas dans notre culture, nous les Belges, mais on n'est pas assez chauvin et on ne montre pas assez notre savoir-faire, et c'est ça qu'on doit faire. C'est montrer à la F1 qu'ils doivent revenir et qu'ils doivent rester chez nous.
8: En 20 ans, j'imagine que vous avez vu évoluer votre circuit, on peut dire votre maintenant.
12: D'abord, c'est pas le mien. Non, j'y suis extrêmement attachée, mais c'est ça qui est merveilleux avec le circuit de Spa-Francorchamps, c'est que tout le monde a une part de ce circuit et tout le monde est attaché, et oui, pour tout le monde, c'est le sien. Et c'est super, et c'est ça qui fait sa magie aussi. Mais voilà, j'ai oublié votre question. Donc on est
8: l'évolution du circuit.
12: Oui, bah donc oui, l'évolution du circuit. Je suis pas quelqu'un qui regarde en arrière, mais par contre, j'avais une phrase derrière mon bureau qui me tient à cœur, c'est digne du passé, responsable du futur. Donc il faut pas oublier le passé, c'est sûr, mais par contre, il faut être responsable de l'avenir. Et pour être responsable de l'avenir, il faut tout le temps vouloir s'améliorer. Et sans se remettre en question chaque jour, et avec l'équipe de Spa Grand Prix, j'ai une chance extraordinaire d'avoir une équipe qui aime leur métier autant que moi, et qui, je les remercie infiniment, parce que là, ils sont en train de bosser comme des fous. Mais sans ça, ce n'est pas possible d'organiser un Grand Prix si on n'a pas des gens qui sont passionnés par leur métier. Ce n'est pas passionnés par la F1, mais passionnés par leur métier.
0: Merci Vanessa, merci. Combien d'heures de sommeil pour ce week-end? 3
12: peut-être 6.
0: Allez, 6, oula, c'est beaucoup ça. C'est beaucoup. Et n'oubliez pas de manger, hein, parce que vous m'avez avoué que depuis ce matin, vous n'avez guère touché à la nourriture.
12: On va essayer. Merci pour votre accueil.
0: Merci Vanessa. Il y a Charlotte Cardin qui arrive avec The Way We Touch.

0: Un petit Charlotte Cardin, ça ne fait pas tort, de Way We Touch dans les escapades en Wallonie, en plein cœur ici, du circuit de Spa-Francorchamps. Vous en pensez quoi, vous, de l'endroit? C'est la première fois que vous venez ici.
1: Mais oui, écoutez, ouais. C'est la première fois. Alors forcément, je vois la Formule 1 à la télé, comme tout le monde. Mais là, c'est très impressionnant de le voir en vrai, surtout ici, hein, de la vue. Je me sens très privilégié aussi d'avoir cette vue hein, juste à côté en fait de la piste. Hein,
0: oui, tout à fait.
1: Et pour vous aussi, hein, il me semble, c'est la première fois.
0: Enfin, je suis déjà venu voir les 24 heures moto.
1: Oui.
0: Et ça fait un paquet d'années. Depuis lors, je n'étais plus revenu. Donc, tout a bien changé hein, ici au niveau du circuit. Et c'est vrai qu'on a un endroit plutôt privilégié. Ici, il y a une fan zone ici en bas. On est à 50 mètres à peine du Rédillon. Et quand les voitures passent, ouais. Ben, on les entend.
1: Hein, moi, je vous avoue que je suis même un peu déçu de ne pas pouvoir tester.
0: Tester en véhicule.
1: Ah oui,
0: mais on
1: ne
0: peut pas, hein, vous l'avez
1: mais
0: entendu.
1: Oui,
0: il faut une formation de dingue. Vous avez la bonne taille pour rentrer dans une Formule 1.
1: Ça, oui. Il faut être petit.
0: Petit et fin, donc c'est parfait. Vous avez la bonne carrure pour rentrer dans un véhicule. Mais bon, voilà. Ce sera pour eux peut-être, on ne sait jamais.
1: Ah, mais si je me reconvertis, pourquoi
0: mais d'autres voitures de sport, ça peut être.
1: Ah oui, oui.
0: Ça peut se faire, hein, des Porsche ou des Ferrari.
1: Oui, voilà, ça, tout ce qui va vite, moi, ça me va.
0: Dites, après la Formule 1, ce sera le Tour de France d'ici quelques instants avec Samuel Grulot.
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0: Et tout comme les moteurs de Formule 1, ça commence à chauffer du côté du Tour de France, Samuel Grulot.
10: Nous sommes à 48 km de l'arrivée. Nous sommes au sommet du col des Croix, la première des deux difficultés répertoriées du jour. Un col classé 3e catégorie. La prochaine difficulté, ce sera autre chose. Le ballon d'Alsace, première catégorie. Le groupe de 57 coureurs qui s'est présenté au pied. Après avoir disputé le sprint intermédiaire à Mélissé, sprint intermédiaire remporté par Philipsen, 25 points devant Pedersen, 20 points et Guirmay, 16 points. Ce groupe de 57 a évidemment explosé dès les premières rampes avec Degen Kolb qui s'est écarté. Oldani, Tarling, Esman, Rousseau, mais aussi un Julien Alaphilippe incapable de suivre dans ce col de troisième catégorie. On a vu aussi dans ce col l'accélération à 1300 mètres du sommet d'un certain Penili, l'ancien super combatif du Tour de France. Il a emmené avec lui pendant quelques dizaines de mètres Vauclin, notamment Hirschi, mais aussi le duo de l'équipe Pinarello, Hermans, Pidcock. Et c'est d'ailleurs dans cet ordre-là que les Pinarello ont franchi le sommet. Hermans en tête au sommet de ce col des Croix, il prend 2 points mais qui sont purement honorifiques en ce qui le concerne pour le classement de la montagne. Pidcock prend 1 point. Pidcock qui pourrait aujourd'hui réaliser une incroyable remontée au classement général. Il pourrait même intégrer le top 5 si l'écart restait identique avec le peloton. Il pourrait aussi aller chercher la victoire d'étape car il sera, n'en point douter, l'un des favoris dans le final avec McNulty, avec Grégoire, avec Schmitt, avec Vauclin notamment. Difficile de tous les citer alors qu'à l'arrière du peloton, les sprinteurs et notamment le triple vainqueur d'étape Tim Merlier lâche prise. Ils vont former ce qu'on appelle le groupe Eto et ils vont rentrer évidemment dans les délais aujourd'hui sans trop de soucis. On nous annonce 8 minutes d'avance pour le groupe de tête sur le peloton. Et qui emmène ce peloton? Eh bien, c'est l'équipe Bahrain, parce que au classement général, Tom Pidcock est un danger immédiat pour le 9e du général, Lenny Martinez. Tom Pidcock était 10e ce matin au départ et on veut donc protéger la 9e place de Lenny Martinez. Mais si l'écart reste ainsi, eh bien, il faudra que d'autres équipes protègent leur classement, parce qu'ils pourraient effectivement, je le disais, intégrer le top 5 du classement provisoire de ce Tour de France. Dans moins de 7 km, nous serons au pied du ballon d'Alsace, franchi pour la première fois sur les routes du Tour en 1905. Et c'est un Français, René Potier de son prénom et de son nom, qui était passé en tête à l'époque.
0: RTBF Mobile Info avec Caroline Martin. C'est plutôt calme sur les routes, Caroline.
11: Oui, absolument. Il y avait un accident tout à l'heure sur le ring de Bruxelles. Cet accident a été dégagé. Vous perdez encore une dizaine de minutes pour l'instant entre Strambeek-Bever et Jette vers Grand Bigard. Une dizaine de minutes supplémentaires aussi sur le 42 entre Sambreville et Pigny en direction de Mons.
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0: Michael Jackson sur Vivacité avec Heal the World.
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0: Depuis le circuit de Spa-Francorchamps à l'occasion du Grand Prix de Formule 1 qui se tient ce week-end. Et on va parler tourisme d'affaires en Wallonie avec notre invitée Coraline. Bienvenue. Bonjour Coraline.
2: Bonjour.
0: Vous êtes chargée de projet service MICE chez Visit Wallonia.
2: Oui, c'est ça.
0: C'est quoi exactement MICE?
2: Mais en fait, donc le MICE, c'est l'acronyme de Meetings, Incentives, Conferences et Events ou Exhibitions. Et en fait, ça regroupe vraiment l'ensemble des événements, donc comme les réunions, les séminaires, les congrès ou les activités team building. Donc, c'est vraiment tous les événements professionnels dans leur globalité. Et ce secteur en Wallonie a vraiment son importance parce qu'il génère vraiment une forte valeur ajoutée pour le territoire.
3: Donc ça veut dire qu'on peut voyager en famille, entre amis, mais il y a aussi du tourisme d'affaires entre collègues.
2: Voilà, c'est ça, oui.
3: Alors, qu'est-ce qu'on peut faire en Wallonie entre collègues?
2: Mais donc en Wallonie, donc il y a une offre très variée. Donc vous pouvez organiser des événements aussi bien dans des centres de congrès, dans des châteaux, dans des domaines historiques, mais aussi dans des lieux plus design ou sur des lieux industriels qui ont été réhabilités, autant au vert que dans un cadre plutôt urbain.

0: des lieux industriels qui ont été réhabilités, autant au vert que dans un cadre plutôt urbain.
1: Vos objectifs, c'est plutôt de rassembler dans un lieu attractif ?
0: Voilà, oui, c'est ça. On veut vraiment... on travaille vraiment avec les opérateurs de la Wallonie pour faire vivre des expériences mémorables, du coup, aux entreprises. On les aide vraiment, on les accompagne à organiser les événements professionnels et on fait, du coup, la promotion du tourisme d'affaires chez Visite Wallonia.
2: Et quel est l'impact économique du maïs pour la Wallonie ?
0: Mais le tourisme d'affaires a quand même une grande importance. Il génère des retombées qui sont importantes pour l'économie locale. Donc, pour vous donner quelques chiffres, le panier moyen d'un client qui vient pour le maïs est d'environ 125 euros, mmh. alors qu'un touriste de loisirs, lui, dépense en moyenne 70 euros lors de son séjour. Donc, le tourisme d'affaires, il a principalement lieu en semaine. Donc, le client... Qui vient pour une réunion, à côté de ça, il loge dans des hôtels, il fréquente des restaurants, des attractions touristiques et aussi tous les services.
2: Ce qui arrange tout le monde.
0: Voilà, c'est ça, oui.
2: Puisque les touristes ne font pas la semaine, le tourisme d'affaires le fait justement, ça tombe bien.
1: Est-ce qu'il y a un lieu justement qui plaît pas mal aux entreprises ?
0: Oui, on a un lieu qui revient souvent quand on discute avec les entreprises et qui est quand même assez connu, c'est la grande abbaye de la Ramée à Jeudogne. Voilà, c'est une grande abbaye où vraiment ce qu'ils essayent de transmettre, c'est le fait qu'on peut organiser un événement et se sentir comme à la maison.
1: Alors, vous vouliez aussi nous parler des ambitions de la Wallonie dans les prochaines années.
0: Oui, tout à fait. Vraiment, l'ambition de Visite Wallonia pour la Wallonie, c'est de renforcer sa visibilité comme destination maïs incontournable en Europe. Et donc, nous, notre objectif, c'est vraiment d'attirer les événements nationaux, mais aussi internationaux. On cherche aussi à valoriser davantage les infrastructures, à fédérer les acteurs du secteur, notamment via maintenant notre Convention Bureau. Donc, pour vous donner une petite explication, donc ce Convention Bureau, qui est vraiment tout nouveau en fait, il a été créé récemment au mois de mai, il met en relation les entreprises avec les opérateurs qualifiés pour répondre à des demandes pour l'organisation d'événements professionnels. Et donc dans ce cadre-là, on a ici deux nouveaux collègues qui nous ont rejoints, donc ils sont Manon Arrivé et François Lebrun, et qui sont ici du coup vraiment pour répondre vraiment mettre en lien les entreprises et les opérateurs. Et du coup maintenant ce Convention Bureau, c'est vraiment la porte d'entrée pour l'organisation d'événements en Wallonie.
2: Et puis ce qui est important également, c'est la durabilité.
0: Voilà, c'est ça, oui. Maintenant ça devient vraiment quelque chose, c'est vraiment un standard. Autant du côté de l'offre que de la demande. Donc les entreprises, elles cherchent vraiment à organiser des événements plus responsables. Et la Wallonie répond vraiment à cette demande. Donc grâce à ces espaces naturels. Puis on a aussi tout ce qui est circuit court, les hébergements qui sont vraiment plus engagés à ce niveau-là. Et évidemment les solutions de mobilité douce.
2: Et si vous deviez résumer le tourisme d'affaires en Wallonie en une phrase, ce serait laquelle ?
0: Je dirais que la Wallonie offre aux organisateurs et aux entreprises vraiment un équilibre entre accessibilité, infrastructure de qualité, durabilité du coup, le côté authentique qu'on cherche et qu'on aime bien retrouver quand on vient ici en Wallonie et expérience mémorable, comme on peut vivre ici aujourd'hui au Grand Prix, du coup.
2: Exactement. Merci, Coraline, d'être passée dans notre studio mobile improvisé ici au cœur du circuit de Spa-Francorchamps, au pied du Raidillon, où je pense que les formules, je ne sais pas, 1, 2 ou 3, non, c'était 2 ou 3 en tous les cas, ont fini de tourner.
0: Oui, c'était les 3, je pense.
2: Je vois qu'il y a un véhicule de service qui est en train de nettoyer la piste après le passage des voitures de sport. Dans la suite de l'émission, eh bien, on va parler de l'Horeca dans la région, dans la province de Luxembourg, et puis la musique également avec Madonna et Bring Your Love sur Vivacité.

0: Arcona avec la voix de Sabrina Carpenter. C'était Bring Your Love sur Vivacité dans les Escapades en Wallonie, en direct du circuit de Spa-Francorchamps. Dans quelques instants, avec Olivier Rouma, on va parler de l'impact notamment de ce Grand Prix de Formule 1 sur le secteur Horeca et sur le secteur hôtelier dans la région de Spa, dans la grande région de Liège également. A tout de suite.
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0: Et toujours en direct du Grand Prix et du circuit de Spa-Francorchamps à l'occasion du Grand Prix qui a lieu ce week-end. Je suis en compagnie d'Olivier Rouma. Bonjour Olivier.
5: Bonjour.
0: Vous êtes coprésident de l'Association des hôteliers de Liège. Alors j'imagine qu'un événement comme celui-ci a des retombées exceptionnelles sur une année.
5: Pour ne pas vous le cacher, tous les hôtels de Liège sont complets depuis plus de 6 mois maintenant, donc grâce à cet événement, et ça va en grandissant. Parce que, pour en avoir parlé avec des collègues également hier, il y a également des groupes qui logent sur Louvain, sur oui. Bruxelles, rien que pour venir voir le Grand Prix.
0: À cause du fait que les hôtels à proximité du circuit sont complets longtemps à l'avance,
5: ça joue également. Et donc, de toute façon, c'est également un événement qui rassemble de plus en plus de spectateurs, qui fait qu'il faut les loger malgré tout sur la Belgique.
0: Par rapport à une année, c'est quel pourcentage ce Grand Prix de Formule 1?
5: On va dire que c'est le plus gros, pour Liège en tout cas, c'est le plus gros week-end de l'année. Donc là, on sait que c'est quelque chose qui représente un chiffre d'affaires qui reste assez important pour nous.
0: Ouais.
5: Mais on a d'autres événements malgré tout également sur l'année qui nous permettent de tenir également.
0: D'autres événements comme lesquels par exemple?
5: Alors pour Liège même, on a les Ardentes qui viennent de se terminer, qui ont également rassemblé près de 250 000 spectateurs sur la ville de Liège. Donc là, ça a apporté
0: c'est
5: également
0: pas mal,
5: beaucoup
0: hein.
5: pas mal.
0: Ouais, ouais, ouais.
5: Mais on a d'autres événements, le village de Noël qui apporte également beaucoup de monde, village gaulois, mais d'autres activités, parce que Liège a aussi ce tissu économique qui fait que Liège tourne très très bien, et on a des retombées également d'autres événements, comme les pour Spa par exemple, la semaine prochaine, vous avez les Francopholies qui ramènent également beaucoup de monde.
0: Et les pays d'origine des résidents dans vos hôtels, ils viennent d'où?
5: Alors, beaucoup d'Anglais. On a les Anglais commencent vraiment à revenir dans nos hôtels pour le Grand Prix. On a également des Allemands et des Hollandais.
0: Oui, voilà. Hein, c'est leur jardin. Hein,
5: pour eux, c'est voilà.
0: Max
5: est là, donc
0: ouais,
5: voilà, ils seront présents également.
0: Tant qu'il sera sur la grille de départ, je pense qu'il y aura beaucoup de Néerlandais, même sans lui. Mais bon, il y a un impact supplémentaire, j'imagine.
5: Exactement, oui.
0: Et donc les autres événements. Et puis ailleurs ici, vous avez des contacts également avec vos collègues de la région spadoise, région de Malmedy, Stavelot. J'imagine que pour eux, c'est aussi un impact énorme, encore plus qu'ailleurs, peut-être.
5: Oui, hein. Je discutais tout à l'heure avec une collègue qui a deux hôtels ici, vraiment à proximité immédiate du circuit, et elle est sur le pont, mais 24 heures sur 24 depuis plus d'une semaine.
0: Et inversement, justement, des événements comme les Ardentes, comme le village de Noël, est-ce que ça a un impact sur les hôtels dans l'est du pays ici?
5: Je pense que malgré tout, il y a quand même des retombées. On va parler un petit peu des villages de Noël, mais là, il y a beaucoup de groupes anglais qui viennent et qui font les villages de l'Origio. Donc, ils font aussi bien Aix-la-Chapelle, Maastricht, Monschau. Et donc, automatiquement, il y a cette retombée sur les pays et sur les hôtels de l'est du pays.
0: Oui, qui sont un peu centrales, hein,
5: voilà,
0: centraux par rapport à ces endroits. Est-ce que le secteur hôtelier se porte bien à Liège et chez vos collègues ailleurs?
5: Alors, Liège se tient bien bien. Sincèrement, on a des chiffres qui sont assez rassurants, où on a plus ou moins sur l'année pour le moment un taux d'occupation qui tourne entre 75 à 80%, voilà, en fonction des périodes. Mais Liège se tient bien et on a maintenant une ville qui revit.
0: Ouais, avec des projets, de nouveaux projets hôteliers.
5: Oui, pour le moment, il y a déjà plus ou moins 6 projets hôteliers qui sont dans les cartons, avec des ouvertures essentiellement. Et donc voilà, on surveille ça de près.
0: Et les anciens qui sont toujours bien présents et qui se renouvellent également.
5: Exactement, on doit se renouveler parce que les clients maintenant recherchent une expérience également. Donc on ne doit pas rester uniquement sur nos acquis, on doit vraiment essayer de trouver cette expérience client et de les accueillir au mieux, un petit peu comme on peut le faire à Liège.
0: Ouais. Donc j'imagine que ce week-end, vous ne dormirez pas beaucoup non plus comme...
5: Je ne pense pas non plus.
0: Le reste de nos invités qui sont passés à ce micro. Merci Olivier.
5: Avec plaisir, merci
0: d'avoir
5: beaucoup.
0: Répondu à nos questions. On va s'écouter un peu de musique avant de connaître le nom des deux gagnants pour les entrées pour le Grand Prix de Formule 1 de ce dimanche. On s'écoute les frérots de la Vega. Voici le chant des sirènes.

0: ça donne envie de chanter, hein. Mais je vous rassure, je ne le ferai pas le chanter, dirait Frérot de la Vega. Bon, alors, on a le nom des deux gagnants.
1: Oui.
0: Ils sont heureux, je pense.
1: Ils sont très heureux. En tout cas, ils nous ont dit vivacité, donc je crois qu'ils sont heureux.
0: Je pense qu'ils sont heureux.
1: Et on félicite Cédric de Saint-Gilles et Gwendoline de Erin qui repartent avec deux places hein, pour le Grand Prix ce dimanche. C'était vraiment un très beau cadeau, des places bronze pour assister eh bien, au Grand Prix au circuit de Spa-Francorchamps.
0: Non, et en placement libre où nous étions oui. cet après-midi. Alors, vous en avez pensé quoi de ce circuit et
1: Moi, j'ai adoré.
0: C'était génial. Hein.
1: Oui.
0: C'est impressionnant, en tous les cas. Ça passe très, très vite. Hein.
1: Oui.
0: Très, très vite. Donc, c'est bien d'avoir également des écrans géants pour pouvoir suivre la course différemment.
1: Oui, exactement.
0: Parce que,
1: et je pense qu'on n'est pas les seuls impressionnés, hein, vu toutes les tribunes qu'il y a ici et qui sont remplies.
0: Oui, quasiment ouais. 400 000 personnes, surtout le week-end, qui sont attendues ici au sein du circuit de Spa-Francorchamps. On compte aussi bien les visiteurs que
1: les travailleurs.
0: Les travailleurs.
1: On entendait, c'est vraiment un très gros week-end à gérer.
0: C'est impressionnant. Et merci aux forces de l'ordre également, hein, qui ouais. gèrent également la circulation. Je pense qu'ils sont plusieurs centaines de policiers tout au long du week-end pour veiller à ce que tout cela se passe dans les meilleures conditions. La semaine prochaine, on sera à Libramont. Enfin, vous n'y serez pas. Vous ne voulez pas venir
1: Carole.
0: À Libramont. Eh bien, bravo, ça.
1: Ce sera
0: Carole Peruzzi qui sera à mes côtés depuis la foire de Libramont qui fête son 100e anniversaire.
1: Mais on se revoit à Belœil.
0: Le week-end suivant, le vendredi suivant, c'est le Tour de France qui arrive avec l'arrivée de la 13e étape. David Oudrey et Samuel Grulois, belle fin de journée.
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0: Tomorrowland ne veut pas revivre le scénario catastrophe de l'an dernier avec l'incendie ravageant la scène principale. Le festival débute à Anvers et les mesures de précaution sont renforcées. Plus de jeux ni de veillées, un camp scout est stoppé à Bièvre en province de Namur. Sanction pour avoir tiré un feu d'artifice. La fin des zooms et des ralentis dérangeants sur l'anatomie d'une athlète. Un guide de bonne pratique voit le jour pour filmer les sportives correctement. Bonjour, une scène principale magistrale avec ses dimensions hors normes. Le festival de musique électro Tomorrowland débute à Anvers, c'est l'un des plus connus de la planète. Mais les habitués gardent le souvenir de l'incendie l'an dernier, lorsque la grande scène brûlait à quelques jours, à quelques heures du début de l'événement. La cause de l'incendie n'a toujours pas été établie avec certitude, mais il n'était pas d'origine criminelle. Marie Mikkels, vous êtes à Anvers avec Ariane Dufresne, tout près de cette scène principale. Cette année, elle est là, grandeur XXL, et elle fait l'objet de beaucoup d'attention.
1: Oui Delphine, et vous entendez certainement la musique derrière moi. Nous pouvons voir la réaction des festivaliers qui attendaient tant ce moment, la main stage, le cœur du festival. Alors ce sont six immenses têtes, d'immenses visages, comme les six émotions, l'amour, la colère, la joie, le désir, la tristesse, l'émerveillement. Six émotions choisies cette année pour le thème de Tomorrowland. Nous avons rencontré quelques festivaliers qui viennent de découvrir la main stage.
2: Pas beaucoup de mots, hein. C'est exceptionnel, hein. C'est démesuré.
3: Hyper original, contente que cette année il y ait une belle scène. Ouais, c'est super beau.
4: Toujours des frissons chaque année, c'est toujours incroyable.
5: Il y a toutes les émotions qui sont réunies sur cette scène et je trouve ça magnifique.
1: Vous en parliez il y a un instant, pour dissiper toute inquiétude par rapport au risque d'incendie, Tomorrowland a demandé une analyse de risque à l'université d'Anvers. Tout semble tout à fait sécurisé, il y avait juste quelques ajustements à faire. Et bien sûr, comme dans toute la province d'Anvers, il n'y aura pas de feu d'artifice ce week-end à Tomorrowland pour éviter les risques d'incendie.
0: Merci Marie et merci à Ariane Dufresne. Il y a eu plus que 1750 décès supplémentaires liés aux fortes chaleurs du mois de juin et des premiers jours de juillet. 2000 décès sont à présent recensés, le nombre a été revu, soit une surmortalité qui frôle les 50%. Et en plus d'accueillir leurs fidèles, les églises pourraient-elles aussi accueillir ceux et celles qui souffrent de la chaleur? C'est une piste à l'étude. Une première discussion a eu lieu aujourd'hui entre le ministre fédéral du Climat, Jean-Luc Ruc, et l'archevêque de Malines-Bruxelles. Et parce qu'il fait très sec et qu'il ne faut pas badiner avec le risque d'incendie, le bourgmestre de Bièvre, en province de Namur, ordonne la fermeture d'un camp scout. La troupe a fait la sourde oreille et n'a pas respecté les mesures en matière d'incendie. Le bourgmestre est venu lui-même annoncer la fin des festivités. François-Louis, c'est scout, vous rentrez plus tôt que prévu à la maison.
6: Accompagné de deux policiers, Michael Modave, le bourgmestre de Bièvre, s'est rendu ce vendredi après-midi dans la prairie des scouts pour leur annoncer la fermeture du camp.
7: Tout simplement parce que le gouverneur de la province de Namur a pris un arrêté donc interdisant les feux d'artifice, les feux, sauf les feux de cuisson. Les jeunes ont été informés donc par leur fédération, ils ont été informés par la commune à leur arrivée. On ne peut pas dire qu'ils ne savaient pas. Et ils ont eu la mauvaise idée de en fait faire un feu d'artifice digne d'un 21 juillet et en bordure de forêt, bien entendu. Donc c'est totalement inadmissible et totalement inconscient.
6: La Fédération des scouts de Belgique dit comprendre la décision du bourgmestre Gilles Beckers.
8: En tout cas, ce qu'on comprend, c'est qu'aujourd'hui, on a des risques qui sont très importants en matière de départ d'incendie et qu'il y a à l'égard de l'ensemble de la population une certaine fermeté par rapport à ce qui peut être mis en place ou pas. En l'occurrence, l'arrêté d'interdiction des feux n'a pas été respecté par le groupe sur place. Ici, il appartient au bourgmestre de déterminer quelles mesures doivent être prises pour s'assurer que ce risque disparaisse ou en tout cas soit le plus faible possible.
6: La commune de Bièvre accueille près de 80 camps scouts durant l'été. Le bourgmestre a manifestement voulu envoyer un message de fermeté. La troupe qui a joué avec le feu à 48 heures pour plier bagages.
0: C'était le reportage de François-Louis. Plus de jobs pour les étudiants et aussi plus d'étudiants qui travaillent. Selon les derniers chiffres disponibles, ceux des quatre derniers mois de l'année 2025, le nombre d'étudiants jobistes a augmenté de 2,7%. Plus d'une fois sur quatre, il s'agit d'une jeune fille de 18 à 21 ans. Ces étudiants et étudiantes prestent également plus d'heures. Par exemple, celui qui travaillait 500 heures en cumule désormais, 530 en moyenne par an. La limite a d'ailleurs été relevée à 650 heures annuelles maximum. L'Union européenne va réformer un de ses piliers de sa politique climatique, le marché du carbone. En 20 ans, il a permis de réduire de moitié les émissions de dioxyde de carbone rejetées par des entreprises européennes les plus polluantes. Mais plusieurs pays et de nombreuses industries, pour eux, le coût de cette politique est trop élevé. Sandro Calderón, face à la pression, la Commission européenne propose donc d'assouplir le marché du carbone.
9: Oui, ce marché est basé sur un principe simple, Delphine. Plus une entreprise pollue, plus elle doit acheter de quotas, qu'on appelle aussi des permis de polluer. Mais le nombre de quotas est limité, il diminue même d'année en année. Donc, il coûte plus cher, ce qui mécontente certains industriels, en particulier ceux qui n'ont pas investi ou pas suffisamment pour polluer moins.
0: Et pour la soulager, la Commission a présenté aujourd'hui une série de mesures.
9: Oui, par exemple, le nombre de quotas disponibles sur le marché européen du carbone va continuer à diminuer, mais moins vite que prévu. Et puis, les entreprises pourront bénéficier plus longtemps de quotas gratuits, car oui, ça existe, des quotas gratuits, mais à condition d'investir pour réduire leurs émissions de CO2. Avec ces deux mesures et d'autres encore, la Commission vise un triple objectif. Assurer la survie de ces entreprises, augmenter les investissements, tout en maintenant ses objectifs climatiques, notamment la réduction de 90% des émissions de CO2 dans l'Union européenne d'ici à 2040.
0: Merci Sandro. Et cette réforme doit à présent être discutée puis approuvée par le Parlement européen et par les États membres. Des débats qui s'annoncent particulièrement sensibles. Et pour réduire la pollution, la région bruxelloise interdit les véhicules les plus polluants, les diesel Euro 5 et les essences Euro 2. Mais un pass annuel de 350 euros sera mis en place pour pouvoir continuer à circuler avec ces voitures. Un pass payé chaque année donc, et renouvelable. Des réductions ont aussi été décidées pour les familles les plus précaires et des dérogations sont prévues pour les professionnels de la santé ainsi que pour les familles nombreuses. Un guide de bonne manière dans l'athlétisme pour éviter les plans larges sur les fesses de sportives ou sur leur poitrine lors de retransmissions télé. La sexualisation des corps dans le sport, c'est une question dont on parle de plus en plus. Alors pour les filmer correctement, des consignes très claires vont donc devoir être respectées et elles sont détaillées dans un guide, David Bertrand.
10: Oui, son but, éviter les images qui sexualisent trop les athlètes. Vous avez tous déjà vu ça à la télévision, un ralenti sur les fesses d'une sportive qui se relève dans le sable après un saut en longueur, un gros plan de dos au départ du 100 mètres ou un zoom sur la poitrine d'une athlète en plein effort. Eh bien, ces images, vous ne les verrez plus parce que la Fédération européenne d'athlétisme et l'UER, l'Union européenne des télévisions de services publics, ont récemment édité un guide des bonnes manières. Le but, éviter les cadrages dégradants et les positions rendues suggestives par la façon de les filmer. Une vingtaine de pages de bonnes et de mauvaises pratiques avec un leitmotiv, éviter les cadrages qui ne servent pas à la compréhension de la performance. La solution, privilégier les plans larges, éviter les ralentis et les vues prises au niveau du sol quand les athlètes sont de dos. Une question de respect de l'intimité des sportives qui se doivent d'être représentées dignement. Une nouvelle façon de faire qui est d'ores et déjà d'application au championnat d'Europe junior organisé cette semaine.
0: Merci David. Et en cyclisme, une étape dans l'est de la France aujourd'hui sur le Tour, mais surtout une étape longue, 205 km, la plus longue d'ailleurs de cette grande boucle. Les coureurs sont partis de Dole, ils filent vers Belfort. Samuel Grulot, est-ce que les coureurs ont d'ailleurs franchi le fameux ballon d'Alsace ?
11: Ils l'ont franchi il y a quelques minutes. Un groupe de 57 coureurs s'était présenté au pied de ce ballon d'Alsace, groupe qui a évidemment explosé dans cette ascension de 8 900 km à quasi 7% de déclivité moyenne, un col très régulier. Et au sommet, dans la descente dans laquelle nous nous trouvons, on retrouve 10 coureurs, voici les noms: McNulty, Wellens, deux coureurs de l'équipe UAE, Van Gils, un coureur de l'équipe Red Bull Bora, Terradin, un coureur de l'équipe Astana. Il y a la Vauclin pour Net Company Neos, Plapp et Schmidt, deux coureurs de l'équipe Jayco, Tom Pidcock qui peut réaliser une excellente opération aujourd'hui au classement général pour l'équipe Pinarello, Braz Afonso pour l'équipe Groupama et Jordan Jegat pour l'équipe Total Energy. 10 coureurs avec 30 secondes d'avance sur un premier groupe où l'on retrouve notamment le rapide Michael Matthews. 8 minutes 30 sur le peloton. L'excellente opération pour Pidcock se précise. Il pourrait aujourd'hui monter sur le podium virtuel de ce Tour de France.
0: Merci Samuel Grulot, l'un de nos envoyés spéciaux sur ce Tour de France. Et c'est avec vous que nous nous disons au revoir. Bel après-midi à notre écoute.
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13: Et dans un instant, évidemment, la suite de ce Viva Sport, émission spéciale Tour de France 2026. Tout d'abord, un point sur vos conditions de circulation. Cette fin de journée de vendredi, parfois compliquée ou pas. RTBF Mobile Info avec Caroline Martin. Bonjour, bonsoir Caroline, comment ça
14: oui,
13: se passe?
14: Oui, bonsoir. Eh bien, pas compliqué pour le moment, puisqu'on ne perd juste que quelques minutes sur le 42 entre Sambreville et Épinay-Vermons. 10 minutes également sur le ring de Bruxelles entre Strandbeek-Bever et Jette vers Grand-Bigard. Mais attention, je vous rappelle évidemment que ce week-end a lieu le Grand Prix de Francorchamps. Il faut donc s'attendre à une circulation assez dense sur le 42 à hauteur de la sortie 10 notamment, et puis sur les nationales avoisinantes, les nationales 62, 640 et 622 notamment.
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13: Très heureux de vous retrouver, j'espère que vous allez bien. On va patienter quand même encore un peu pour complètement tour, puisque l'étape n'est pas terminée, donc difficile de la débriefer avant que ce ne soit le cas. Mais on est là chaque jour, bien sûr, pour vous faire suivre après le direct en DAB+, sur Viva Sport. La suite et la fin de cette étape, la 13e de ce Tour de France 2026. Un peu plus de 20 km avant cette ligne d'arrivée à Belfort, on retrouve notre commentateur et notre consultant, Samuel Goulois et Rick Verbrugge. Sam et Rick, bonjour, rebonjour messieurs.
16: T'as combien de...
11: Bonjour à toutes et à tous, à celles et ceux qui nous rejoignent, celles et ceux qui étaient déjà avec nous sur Viva Sport. Bonjour Rick Verbrugge.
17: Bonjour.
11: Avec un final d'étape très dynamique, une étape d'ailleurs durant laquelle on ne se sera vraiment pas ennuyé, l'étape la plus longue de ce Tour de France 2026, 205 km 800. Pendant le débrief que vous évoquiez, David, on vous rappellera les faits importants de l'étape du jour, parce qu'il y a eu beaucoup de mouvements, notamment dans la lutte pour le maillot vert. Mais là, on va se concentrer sur les 20 derniers kilomètres, parce que ça va aller très vite. On est dans la descente du ballon d'Alsace, le long de la vallée de la Savoureuse. La Savoureuse, c'est le cours d'eau qui traverse la ville de Belfort. Un joli nom pour ce cours d'eau. L'arrivée qui sera jugée tout à l'heure sur le boulevard Maréchal Joffre, où il y a du soleil. C'est une bonne nouvelle, puisqu'on a eu quelques gouttes de pluie tout à l'heure, et où il y a aussi de très nombreux spectateurs, puisque les spectateurs ici attendent depuis longtemps une arrivée d'étape. Il y en a eu un paquet des arrivées d'étape à Belfort dans l'avant Seconde Guerre mondiale, beaucoup moins après. La dernière fois que le Tour s'est arrêté ici, c'était en 1978 avec la victoire d'un Belge. Alors pourquoi pas, c'était Marc Demeyer à l'époque. Et si un Belge venait à s'imposer aujourd'hui, ce serait la 500e victoire d'étape belge dans l'histoire du Tour. Et ça tombe bien, parce qu'il y a deux Belges dans le groupe de 10 à l'avant, Tim Wellens, Maxime Van Gils. Tim Wellens, Maxime Van Gils sont devant, en compagnie de McNulty, Terada, Vauquelin, Plap, Schmidt, Tom Pidcock, Braz Afonso, Jegat, Tom Pidcock, qui va réaliser, quoi qu'il arrive, une superbe opération au classement général, en remontant aux alentours de la 3e, de la 4e, peut-être même de la 2e place. Et il pourrait évidemment faire coup double en allant chercher la victoire d'étape, parce qu'il a une bonne pointe de vitesse. Le peloton est annoncé à 8 minutes et 10 secondes. Et entre le groupe de 10 et le peloton, il y a évidemment des rescapés de l'échappée du jour, parce que c'était une très grosse échappée de 57 coureurs. Je vous l'ai dit, il y aura pas mal de choses à débriefer. Et on a vu en tête du peloton un Mats Pedersen qui faisait partie du groupe de 57, une fois repris, se donner corps et âme pour Skelmose et pour Ayuso, parce que l'écart est tel avec le groupe de tête que Skelmose, Ayuso, Martinez commencent à avoir peur évidemment pour leur place au classement général. Et depuis quelques instants, c'est même l'équipe Red Bull de Lipovitz et de Remco Evenepoel qui emmène le peloton. Preuve que ce Pidcock commence un peu, mais un peu tard peut-être, à faire peur à tout le monde.
18: Non, mais Pidcock, c'est un coureur qui est capable de faire un podium sur un grand tour, même sur le Tour de France. Donc le laisser revenir comme ça dans la lutte pour le podium, c'est dangereux. On sait quand même que ce podium, c'est très important pour les équipes, hein. Finir sur un podium, ça veut vraiment dire quelque chose. On est à côté du vainqueur sur la photo finale, et ça, pour les sponsors et partenaires, c'est très important. Maintenant, il reste une quinzaine de kilomètres qui sont plutôt plats. Si ça arrive au sprint, je vois un Schmidt qui serait certainement le plus rapide de ce groupe-là. Mais on va pas être tenté d'arriver au sprint groupé, hein, parce qu'il y a des coureurs qui ont un intérêt à essayer de, de fausser compagnie à leur adversaire pour aller chercher la victoire. Donc on va encore avoir une belle lutte dans ces 15 derniers kilomètres pour essayer de prendre une échappée et voir s'il y a des coureurs qui sont capables de garder ce groupe ensemble ou pas.
16: Oui, un McNulty, un Wellens par exemple, qui sont deux là pour UAE et qui ne sont pas les plus rapides au sprint, ou Plap effectivement.
18: Alors eux, ils ont vraiment une double carte à jouer, hein, Schmidt et Plap.
16: Un peu attaqué et puis l'autre sprinté.
18: Un qui attend le sprint et l'autre qui tente le tout pour le tout. Donc ça, c'est très intéressant pour cette équipe-là. Maintenant, UAE, tous les deux, ils doivent aller essayer de partir. Donc, et McNulty, il va déjà.
16: McNulty, l'équipier donc, de Tadej Pogacar, et deux, évidemment, Tim Wellens. Ils sont deux à l'avant, les coureurs de l'équipe UAE, McNulty, Wellens. Il y a également deux coureurs de l'équipe Jayco, Plap et Schmidt. Il y avait tout à l'heure dans la grosse échappée 5 coureurs par exemple pour Total Energy, 5 coureurs aussi pour Groupama. Il n'y a plus qu'un seul Total, c'est Jegat, et il n'y a plus qu'un seul Groupama, c'est Braz Afonso. On a cru un moment que le groupe Matthews derrière pouvait revenir, parce que ça a changé la donne évidemment, hein, vu la vitesse de Matthews, mais ce sera compliqué. Annoncé à 35 secondes, Schmidt qui sort du peloton. Donc Schmidt n'attend pas le sprint.
18: Non, mais je pense que pour gagner, il ne faut pas attendre le sprint. Si ça arrive au sprint, ils ont une pointe de vitesse. Hein. Pidcock, il aimerait bien que ça arrive au sprint, mais il va devoir être attentif sur les coups. Et c'est en fait en courant offensif dans ces 15 derniers kilomètres qu'on peut gagner la course.
16: Et Mauro Schmidt, qui a une bonne pointe de vitesse. L'ancien champion de Suisse est donc sorti avec dans sa roue le grimpeur colombien Terada. Deux hommes qui comptent maintenant quelques décamètres et même un peu plus d'avance sur les... Huit autres coureurs qui composaient ce groupe, les huit autres coureurs. On va faire la liaison qui n'est pas si dangereuse que d'autres liaisons dangereuses. Terada, Schmidt en tête de course, et il faut réagir derrière. Évidemment, Pidcock ne pourra pas sauter sur tout ce qui bouge comme il l'a fait dans l'ascension, et il n'y a pas, si ce n'est UAE, d'équipe doublement représentée. Il n'y a plus d'équipe doublement représentée, puisque l'équipe Jayco a placé un homme devant, en l'occurrence à 15 km de l'arrivée, Schmidt en compagnie de Terada. Il faut évidemment désormais collaborer derrière, parce que ces deux-là peuvent aller au bout, Rick.
18: Oui, c'est surtout UAE qui a loupé le coup, hein. Normalement, ils doivent mettre un mec dans ce coup-là, donc c'est à eux maintenant à redresser cette situation. Et bon, voilà, il y a la victoire d'étape qui est en jeu ici, et c'est ça le plus important, même pour un Pidcock, hein, même si on sait que Pidcock il a une opportunité de revenir au classement général et être là pour la lutte au classement du podium, mais c'est quand même la victoire la plus importante ici.
16: Et avec Mauro Schmidt, on a le deuxième de la Flèche Wallonne de cette année, hein, qui est en tête de cette étape, vainqueur d'une étape du Tour d'Italie en 2021 et vainqueur aussi du classement final chez nous du Tour de Belgique, le Suisse Mauro Schmidt pour l'équipe Jayco, qui pour l'instant gère bien ce final en compagnie de Terada, le coureur de l'équipe XDS Astana, qu'on a vu très active, l'équipe Astana, les derniers jours, en vue de privilégier les sprints de Canter. Et là, on retrouve un Terada dans une autre configuration, évidemment, une configuration offensive pour aller chercher une victoire. Et Braz Afonso réagit derrière, le coureur de la Groupama, le petit format de la Groupama, avec Wellens, avec aussi très attentif, évidemment, un Plap qui lui va défendre la position de Schmidt à l'avant. Les deux hommes comptent donc une dizaine de secondes d'avance sur leur poursuivant, McNulty, Wellens, Vangelis, Vauclin, Plap, Pidcock, Jegat et Braz Afonso, que je viens de citer. 35 secondes sur le groupe Matthews, un peu plus de 8 minutes sur le peloton, qui n'aura pas repris une seule seconde sur les 40 derniers kilomètres.
13: Samuel Doulois et notre consultant Rick Verbrugge. On va marquer une courte pause dans la suite de ce direct Viva Sport, évidemment, émission spéciale Tour de France 2026. Vous allez vivre la suite et la fin de cette 13e étape en direct sur RTB Vivacité. Restez là, à tout de suite.
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13: Les 10 derniers kilomètres pour les hommes de tête, en direct sur RTB Vivacité. Samuel Goudloin, notre consultant Rick Verbrugge.
16: Quand on est à 10 km de la ligne, il y a une alarme qui retentit sur la ligne d'arrivée pour prévenir les spectateurs, prévenir les journalistes, prévenir les gars de la zone technique évidemment, pour que tout le monde soit bien concentré sur le final. Et donc ça vient de retentir sur la ligne, 9 km 600 et 12 secondes d'avance toujours pour Mauro Schmidt, Harold Terada, le Suisse de l'équipe Jayco, le Colombien de l'équipe Astana. Ces deux-là sont en train de tenir tête à leur poursuivant. On a vu un Tim Wellens sortir de ce groupe, mais rapidement pris en chasse par Vauclin et par Luc Plapp, qui fait vraiment son job d'équipier à merveille, hein, sauter sur tout ce qui bouge.
29: Ouais, mais c'est son rôle maintenant. Hein. Maintenant, il faut protéger son coureur qui est devant. Et puis après, si au cas où ça revient, bah, il faut en remettre une tout de suite. Et ce que les UAE sont un peu en train de faire, Wellens s'attaque. Et puis après, ça va être au tour de McNulty. Mais peut-être qu'il faudrait d'abord penser à revenir sur les deux avant de faire ça. Et tant qu'on n'a pas cette homogénéité à l'avant, ça va être compliqué de rentrer sur les deux coureurs à l'avant, Schmidt et Tejada.
16: Et on voit à l'arrière, en tête du peloton, un Remco Evenepoel qui incite du bras les coureurs de son équipe à bosser, à continuer de bosser en tête du peloton, parce que Remco est en train de perdre sa troisième place virtuelle, certes, sur le podium.
29: Non, mais c'est pas qu'il est en train de la perdre, c'est tout simplement ils ont remis un coureur à la lutte pour le podium dans l'effectif. Et ça, c'est je pense qu'un Evenepoel et un Vingegaard sont plus forts qu'un Pidcock par exemple, mais il y a à nouveau un coureur qui est en lutte pour le podium, et ça c'est quand même dangereux.
16: Et c'est pas plus mal, hein, pour le suspense, on ne va pas s'en plaindre, mais on comprend que du côté de Remco Evenepoel ou de Martinez tout à l'heure, on veuille limiter les dégâts du côté de Lidl Trek aussi, puisqu'on a bossé en tête du peloton pour protéger les intérêts d'Ayuso, le porteur du maillot blanc, et protéger aussi les intérêts de Skelmos, les deux coureurs de Lidl Trek dans le top 10, moins de 8 km de l'arrivée. 15 secondes, l'écart grandit pour Mauro Schmidt, Harold Terada. S'ils arrivent à 2, on donne peu de chance à Terada, mais on peut se tromper évidemment après une étape plus longue. C'est la plus longue de ce Tour de France, après les efforts consentis. Mais Mauro Schmidt, c'était déjà votre favori si le groupe arrivait à 10.
29: Oui, parce qu'il a une très bonne pointe de vitesse, il est solide, il fait quand même cette année-ci aussi deuxième à la Flèche Wallonne. Hein. C'est un coureur qui est très très complet. Et il faudra vraiment s'en méfier aujourd'hui pour la victoire.
16: Vainqueur aussi cette année de la Mouscate Classique, et vainqueur, je le disais, en 2021 d'une étape du Tour d'Italie. Il a 26 ans, il est dans ses toutes bonnes années. Mauro Schmidt, le Suisse de Boulach, 1m87, 70 kg, un tout beau
11: gabarit, quelqu'un qui passe bien les bosses, qui roule bien contre le chrono et qui est capable de régler de petits groupes au sprint. Il est accompagné d'Harold Terrada, grand talent colombien. Alors Terrada, c'est pas le format capable d'aller gagner un grand tour, mais sur des étapes de montagne, il peut vraiment s'illustrer. Et sur le Tour de France, à plusieurs reprises ces dernières années, on l'a vu à l'attaque, dans le beaucoup, en montagne, plusieurs fois dans le top 10. Et c'est aussi un gars qui n'est pas mauvais contre le chrono. Donc ce duo-là va bien fonctionner, notamment jusqu'à l'entrée de Belfort.
29: Non, mais je pense que c'est le meilleur coureur que Schmidt pouvait avoir avec lui. Hein, parce que Tejada, ce n'est pas un vainqueur. Je pense qu'il a gagné deux courses dans sa carrière. Mais c'est un coureur qui est solide, qui a un bon chrono, qui roule tout le temps. Et donc vraiment le coureur idéal à avoir avec soi.
11: Et il a surtout gagné cette année, c'était en direct sur la RTBF, la sixième étape de Paris-Nice. C'est donc effectivement une bonne saison pour Terrada qui s'est imposé en 2024 sur la deuxième étape du Tour de Colombie à domicile. 20 secondes, 21 secondes même pour les deux hommes alors qu'on entre dans les faubourgs de Belfort hein, où on est ici en attente d'une arrivée du Tour de France depuis 48 ans donc, et la victoire du Belge de Meyer. On espérait peut-être aujourd'hui la 500e victoire d'étape belge dans l'histoire du Tour de France, mais ça s'est sérieusement compliqué depuis quelques minutes, depuis quelques kilomètres, avec l'attaque à 16 kilomètres de l'arrivée. Ça fait donc 10 kilomètres qu'ils sont devant de Schmidt et Terrada. Une dernière très longue ligne droite où ils sont en point de mire de leurs poursuivants, et puis après ça va commencer à devenir plus sinueux pour entrer dans Belfort via Val-d'Oie et Offemont, les deux petites communes qui précèdent l'entrée dans Belfort, pour assister à une 23e arrivée d'étape ici au pied du fameux lion qui domine la citadelle, le lion qu'a imaginé Frédéric Auguste Bartholdi. C'est lui qui a créé l'Arc de Triomphe, la Statue de la Liberté, que dis-je, la Statue de la Liberté, et qui a donc créé aussi ce fameux lion devenu marque de fabrique de la ville de Belfort. Il faudra être agressif comme un lion, évidemment, dans le final. Ils ont faim comme un lion, ces deux-là, Schmidt et Terrada, pour aller chercher dans les deux cas une première victoire d'étape dans leur carrière sur le Tour de France. Et ça, évidemment, c'est une occasion unique.
29: Ah, bien sûr. Ils sont à moins de 5 km de l'arrivée. Plus de 20 secondes d'avance sur le premier groupe de poursuivants. Donc, c'est plutôt de bon augure que ces deux aillent se disputer la victoire d'étape. Un final quand même relativement tortueux. Hein. C'est pas une ligne droite. Donc, il faut, je vais pas dire avoir reconnu, mais il faut bien avoir en tête les derniers virages, etc. Donc, j'espère qu'ils ont bien étudié leur roadbook. Ouais.
11: Et j'imagine que dans l'oreillette aussi, on leur donnera les conseils nécessaires. Mais sachez qu'il y a une piste cyclable magnifique qui relie la ville de Belfort au sommet du Ballon d'Alsace, mais il n'est pas question évidemment pour les coureurs aujourd'hui de prendre cette piste cyclable hein, qui est une sorte de ravel, mais c'est bien bel et bien la route traditionnelle que les coureurs ont prise depuis le sommet du Ballon d'Alsace à 1173 mètres d'altitude, direction Belfort. Et Vauclin, ouais, qui va en placer une à 4 km de l'arrivée. C'est maintenant ou jamais hein, et même maintenant c'est un peu juste avec Jegat dans la roue, les deux Français. Vauclin, il paraît bien depuis le début, c'est sûr et certain. Par contre, il n'a pas réagi lorsque Schmidt et Terrada se sont isolés. Mais Vauclin qui tente son va-tout. C'est vraiment le va-tout ici. Hein.
29: Oui, c'était la dernière petite bosse en fait. Parce que dans les 15 derniers kilomètres, presque tout était en faux plat descendant. Et là, à 4 km de l'arrivée, il y avait une petite bosse. Et il en a profité pour essayer de fausser compagnie à ses compagnons d'échapper.
11: Et c'est vraiment utiliser le parcours jusqu'au bout. C'est ça le cyclisme, hein. C'est vraiment sentir, avoir les conseils aussi. On vous dit que c'est la dernière bosse, il faut la rentabiliser. Ce qu'a fait Vauclin, ils sont sortis. Vauclin et Jegat, et c'est Pidcock qui réagit derrière. Ouais, ils sont à deux contre deux. Pidcock qui va tenter de boucher le trou, et Pidcock qui va, quoi qu'il arrive, on vous l'a dit, réaliser une magnifique opération au classement général, même si sa volonté première sans doute était d'aller chercher la victoire d'étape aujourd'hui du côté de Belfort. Et dans la roue,
29: ça rentre
11: dans la roue de Pidcock, McNulty, le coureur du AE, et il va faire le bond. Voilà, il a fait le bond, Pidcock, et il est revenu sur Vauclin, et
16: et je gâte. Il y a aussi des bonifs à aller chercher, tant qu'à faire, s'il veut augmenter son avance au général Pidcock. Mais s'il termine 3ème de l'étape, il n'y aura plus que 4 secondes à aller chercher. 10-6-4, vous connaissez les chiffres puisqu'on vous le répète chaque jour. Et ça flingue encore dans ce groupe, et c'est Willens là. Ouais, c'est, non, c'est McNulty, hein. Willens est toujours là avec son Dossard 7 en avant-dernière position avec Braz Afonso dans sa roue. C'est McNulty qui en a armé une, excellent rouleur évidemment. McNulty, mais à 2 500 km, ça devient quasi mission impossible pour revenir sur Terada et sur Schmidt, sauf s'il décide de faire du surplace tel, ouais, des pistiers.
29: Faut pas trop se regarder, hein,
16: dans le final, parce que naturellement ça va se regarder. Terada sait que Schmidt est plus rapide et ça c'est embêtant.
29: Oui, ouais, c'est toujours embêtant d'avoir un coureur qui est plus rapide que soi avec lui. Ah, c'est McNulty qui est sorti tout seul, donc ça c'est important, hein, parce que ça veut dire qu'il va tout donner jusqu'à l'arrivée. Mais c'est Van Gils qui tente, ouais, de ramener le groupe derrière.
16: Regardez, ça commence un peu à ralentir devant, 1900 mètres, naturellement on va un peu s'observer, et il y a un moment où celui qui est en deuxième position refusera de passer, hein. Ça c'est certain, on connaît le scénario, et ça pourrait profiter aux gars de derrière, même si c'est par à coup. On gagne une, deux secondes, puis ça se regroupe, on se regarde, on repart, on en remet une, on regagne une ou deux secondes. C'était 21 secondes tout à l'heure, 18 secondes désormais. 1600 mètres, nous sommes dans Belfort.
29: Est-ce que Schmidt va encore passer ?
16: Voilà, c'est la question. Regardez, voilà. Terada se retourne.
29: Voilà. Terada
16: se retourne, il fait un petit geste du coude en incitant le Suisse à passer. Le Suisse ne passe plus.
29: Ça.
16: Et ça va peut-être permettre au gars derrière d'effectuer un rapproché qui sera peut-être insuffisant, mais qui va mettre du suspense dans ces 1300 derniers mètres de cette étape
29: Schmidt
16: la plus longue, la 13e étape donc de ce Tour de France 2026. Terada Schmidt, la flamme rouge pour Terada et Schmidt, on les attend sur la ligne d'arrivée, la flamme rouge pour le duo. Regardez, il ne veut plus passer, attention à Willens, c'est Willens cette fois-ci qui est sorti après McNulty. Willens pour aller chercher soit une troisième place, voire mieux si affinité. Vauclin également est sorti avec McNulty justement, et Jordan Jegat. Willens sous la flamme rouge désormais, mais avec 15-16 secondes de retard sur le duo. Franchement, s'ils ne font pas les imbéciles là devant, ils vont se disputer la victoire d'étape dans quelques instants. Mauro Schmidt, Harold Terada, on est bien mis ici sur la ligne d'arrivée, on se lève déjà évidemment pour assister à cette arrivée, à ce sprint à deux avec en deuxième position donc Mauro Schmidt, le Suisse derrière Harold Terada.
29: 500 mètres.
16: Le Colombien, le dernier virage en épingle. Les voici.
29: Et là, sur place.
16: Dernière ligne droite. Et on joue avec le feu. Et il est repassé, Terada, en deuxième position. C'était bien vu de Terada, qui a pris un peu plus l'intérieur dans le virage.
29: Un signe de croix.
16: Est passé en première position. Schmidt, il est plus costaud. Sur papier, Tim Wellens, qui arrive derrière avec les restes. Le reste du groupe, le sprint est lancé, c'est Terada qui le lance à gauche de la route avec Schmidt sur la droite. Schmidt est plus puissant, Schmidt est plus costaud et devrait s'imposer, mais Terada résiste vraiment jusqu'au bout et c'est Schmidt. Oh là là,
29: bravo.
16: C'est Schmidt qui s'impose, mais pour quelques centimètres, bravo à Terada.
29: Pitcock
16: troisième, s'en va chercher les 4 fameuses secondes de bonification, et finalement Willens termine avant-dernier de ce groupe. Le dernier, c'est Luc Plap qui franchit la ligne, il sert le point évidemment, Luc Plap, puisqu'il sait déjà que son équipier a gagné. Mauro Schmidt, le deuxième de la Flèche Wallonne, qui s'impose aujourd'hui. Mais quel sprint de jusqu'au boutiste, hein, parce que Terada, il a failli créer la surprise.
29: Terada l'a bien joué, hein, parce que dans le final, à 500 mètres, dans le dernier virage, il a donné un petit coup de frein et il a ralenti pour se remettre en deuxième position et essayer de surprendre Schmidt, ce qu'il a bien fait, hein, parce qu'il ne manquait pas grand-chose pour Terada de remporter, alors que sur papier, tout le monde savait que le plus rapide, c'était Schmidt.
16: La 14e victoire de la carrière.
29: Et ici, c'est le groupe
16: Suisse
29: de Matthews qui va arriver.
16: Et les coureurs qui vont évidemment les rescapés du groupe de 57.
29: Garcia.
16: Franchir la ligne, tout cela évidemment, louper une occasion aujourd'hui, hein. Ça, c'est certain. Et ça freine un peu dangereux. Attention là-bas au contact entre coureurs. Alors que le coureur notamment de l'équipe Cofidis là franchit la ligne. Ils étaient trois dans l'échappée. C'est Izaguirre qui a franchi la ligne. Et voici celui qui porte le dossard numéro 1 chez Jayco. C'est Ben O'Connor. Mais le numéro 1 aujourd'hui dans l'équipe Jayco Alula, c'est bel et bien Mauro Schmidt, qui ne faisait pas partie du premier groupe de 37 coureurs. Il a intégré lui le deuxième groupe en compagnie
11: de Mats Pedersen et de Benny Germay tout à l'heure. Il a fait le bon et au final, il secoue son vélo en franchissant la ligne. On nous remontre l'image. Au final, c'est lui qui s'impose devant Terada qui a franchement failli créer la surprise. La 14e victoire de Schmidt et c'est surtout la 5e pour Schmidt cette saison. Il réalise une très belle saison, ce gars qui sait tout faire. Vainqueur de la Mouscat Classique, vainqueur de la 3e étape du Tour d'Oman, vainqueur de la 5e étape de la semaine Coppi-Bartali, vainqueur du classement final de la semaine Coppi-Bartali. Et vainqueur donc de cette 13e étape du Tour de France, David, d'ici 5 grosses minutes, le peloton sur la ligne. On revient évidemment pour vivre ça en direct.
13: On revient dans un instant, en effet. Samuel Grulois en commentaire de la fin de cette 13e étape de ce Tour de France 2026. Émission spéciale chaque jour, je vous le rappelle. Vous suivez ces étapes aussi, évidemment, sur tous les médias de la RTBF, mais en radio. La première partie sur Viva Sport, uniquement en DAB+, ou radio numérique via nos applications RTBF Actu, RTBF Ovio, l'application Radio Player. Et puis, on bascule dès 17h ici aussi en FM sur RTBF Vivacité. On se retrouve donc dans un instant pour le sprint du peloton. Hein, tout de suite.
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13: La suite évidemment de ce direct Viva Sport consacré à ce Tour de France 2026 avec, on le rappelle il y a un instant, donc le sprint et surtout dans les prochaines minutes le sprint du peloton. Samuel Grulois et notre consultant Rick Verbrugge.
11: Et ce qui est intéressant, c'est l'attitude du peloton avec les Red Bull, les Lidl Trek et les Bahrain qui collaborent donc avec un Reco Evenepoel très attentif pour limiter la casse aujourd'hui. On en est là, limiter la casse. On a quand même un petit peu de mal, Eric, à comprendre l'attitude du peloton aujourd'hui.
29: Non, je comprends, mais par contre, Visma, il ne roule pas. UAE, ils ne doivent pas rouler, mais il ne faut quand même pas laisser prendre Pidcock aussi le maillot jaune. Voilà, c'est un peu particulier. On voit quand même ni Decathlon, toutes les équipes qui étaient en fait à la lutte pour le podium, ils se tracassent pas trop, mais je pense qu'ils ont des sérieux soucis à se faire.
11: Ouais, de sérieux soucis en tout cas dans les prochains jours, puisque Pidcock, et on attend évidemment l'écart définitif avec le peloton aujourd'hui, mais Pidcock va effectuer un fameux rapproché vraiment au classement général, et c'est plus qu'intéressant évidemment pour la suite de ce Tour de France, connaissant les qualités de Tom Pidcock. Alors ne nous faites pas dire ce qu'on n'a pas dit, Pidcock ne va pas aller bousculer Tadej Pogacar pour la victoire finale sur ce Tour de France, mais on rappelle quand même que le Britannique a fini 3e du classement final de la dernière Vuelta et
16: qu'il a donc un sérieux potentiel, voilà, qui inquiète notamment Ayuso, qui a demandé à ses équipiers de rouler, Martinez qui a demandé à ses équipiers de rouler, Remco Evenepoel et Lipovic qui ont demandé à leurs équipiers de rouler alors que Ben Ili franchit la ligne d'arrivée. On attendait sans doute un petit peu mieux de Ben Ili aujourd'hui quand il a intégré la bonne échappée. Idem pour Romain Grégoire avec son maillot de champion de France. Il était motivé puisqu'il était à domicile, mais il n'a pas pu faire mieux qu'un top 20 sans doute, top 25 aujourd'hui. Mais c'est vrai qu'il y avait tant de coureurs à l'avant, tant d'attaques, tant de coups potentiels qu'il fallait être très attentif, avoir de très bonnes jambes. Et la loi du nombre aussi a joué aujourd'hui au bénéfice de la Jayco Alula et donc du vainqueur du jour, Mauro Schmidt. Voici le peloton, c'est Cataneo qui emmène ce peloton avec Big Moustache également qui est là, Quinn Simons pour l'équipe Lidl Trek, et juste derrière Quinn Simons, Remco Evenepoel hein, qui veut montrer aujourd'hui, je ne sais pas ce qu'il veut montrer d'ailleurs Rick aujourd'hui, mais il est là quasi en première position du peloton. Voici les coureurs sur la ligne, 7.34 en tout cas.
29: N'oubliez pas les bonifications, ouais, de Pidcock à l'arrivée, troisième.
16: En me levant je... mais évidemment il faut voir l'écart de Pidcock aussi sur la ligne hein. Il faudra nous laisser juste un petit peu de temps pour faire les bons calculs et ne pas vous donner de mauvais chiffres, mais Pidcock termine cette étape en troisième position. Il prend donc 4 secondes de bonification, Rick a raison d'insister, mais Pidcock a franchi la ligne 2 secondes après Schmidt et Terada.

0: position du général, à la quatrième place du général, à 7 secondes d'Evenepoel, qui a donc sauvé aujourd'hui sa troisième place virtuelle sur le tour.
1: Oui, mais bon, c'est bien vu aussi que, bah, que Red Bull s'est mis à rouler, hein, parce qu'ils ont quand même deux candidats à la victoire, au podium, dans la même équipe. Hein. Et donc, laisser revenir un Pidcock, moi je me méfie vraiment d'un Pidcock pour le podium, parce que c'est un coureur qui sait grimper, il y a de l'explosivité, il va retrouver ce positivisme justement à la lutte du classement général, et donc maintenant il va s'accrocher tous les jours.
0: Et voici Tadej Pogacar qui passe devant vous, devant nous, et qui salue le public belfortin, très bruyant, très dynamique. On sent qu'on attendait le Tour de France ici, et je trouve que l'ambiance est vraiment très agréable, et on arrive aussi au centre-ville, hein, Rick, ça change les choses par rapport à d'autres étapes où on a tracé les lignes d'arrivée à l'extérieur dans des zonings industriels ou le long d'un cours d'eau. Ici on est vraiment au centre-ville, il y a une émulation.
1: Ouais, ben c'est toujours bien d'arriver au centre-ville, hein, si on peut faire ça sans mettre trop de danger dans les derniers kilomètres, ben c'est d'autant plus intéressant pour le public. Quand on arrive vraiment dans un centre-ville d'une ville, oui.
0: Donc voilà, David, hein, le vainqueur, il est suisse. Et ce qui est marrant, c'est que, ou marrant ou en même temps anecdotique, hein, mais en arrivant sur la ligne tout à l'heure, j'ai croisé mes confrères de la télévision suisse romande, que je n'avais pas encore croisé sur le tour. On discute deux minutes, tu vas bien, je vais bien, etc., etc. Et évidemment, on me dit, ouais, mais ça va être gay quand même de commenter le tour pour la Belgique avec les trois victoires de Tim Merlier. Nous, je pense qu'on ne gagnera rien cette année. Année de vache suisse maigre.
1: Ouais,
0: vraiment, j'ai vu dans le regard de mes confrères un peu de jalousie et en même temps un peu de pessimisme, mais il suffisait de dire ça. D'ailleurs, j'espère le croiser tout à l'heure pour le féliciter, les féliciter, mes confrères, pour que Mauro Schmidt s'impose, le Suisse. Et c'est vrai que les Suisses ont régulièrement gagné des étapes sur le Tour de France, mais ces dernières années peut-être un peu moins. Et c'est vrai qu'on a eu quelques grimpeurs de la grande époque. Moi, je me souviens d'un Urs Zimmermann dans les années 80, qui était un formidable grimpeur. Je me souviens évidemment d'un Fabian Cancellara, capable de duper les sprinteurs, d'un Stéphane Kung qui est toujours passé à côté de la victoire d'étape, mais qui aurait pu remporter un chrono sur le Tour de France. Et là, avec Mauro Schmidt, on a tout ça rassemblé, parce qu'il sait tout faire.
1: Oui,
0: c'est Cancellara, pas Cancellara
1: au chrono, c'est quand même pas
0: évidemment, mais je dis qu'il sait tout
1: faire.
0: Non,
1: mais c'est un coureur très complet.
0: Il a des qualités
1: très complet, et je comprends votre raisonnement. En plus, il a une bonne pointe de vitesse qui est toujours très utile quand on veut gagner des courses, à l'instar d'un Tejada, hein, qui lui manque un peu cette pointe de vitesse. Quoique aujourd'hui, là, il n'était pas très loin quand même, hein. Il a bien surpris Mauro Schmidt dans le sprint, en se replaçant à 500 mètres dans sa roue il a lancé le sprint en premier aussi, Tejada, donc vraiment utiliser tous les atouts qu'il pouvait encore pour essayer de remporter cette victoire d'étape.
0: Allez David, petite pause, et puis on a l'interview d'un des Belges présents à l'avant. Je rappelle qu'aujourd'hui on aurait pu aller chercher la 500e victoire d'étape belge dans l'histoire du Tour, mais il y a encore des possibilités,
1: patience,
0: évidemment, dans les prochains jours. Voilà, patience. On a l'interview de Tim Wellens, qui était dans le groupe de tête avec Maxime Van Gils, mais je vous propose de faire la pause maintenant et d'écouter Tim dans la foulée.
2: On vous retrouve dans un instant, donc Samuel Goulois et notre consultant Rick Verbrugge. À tout de suite.
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9: 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Après le journal tout à l'heure, c'est complètement tour. Le débriefing complet, évidemment, de cette 13e journée sur ce Tour de France 2026. Comme d'habitude, il y aura d'autres réactions, interviews, les analyses aussi tout à l'heure. Donc, en dernière partie de ce direct, on rappelle une victoire suisse aujourd'hui. Mauro Schmidt s'est imposé. Les autres réactions et interviews là tout de suite avec Sam Grulois, et notre consultant Rick Verbrugge. Et comme annoncé, on entendra aussi Tim Wellens dans un instant, Sam.
10: On va parfois surnommer la grulle, mais voilà, je préfère Sam Grulois, effectivement, même si
9: moi,
10: la fatigue... Ah ben voilà, vous voyez, avec la fatigue, on peut avoir parfois la langue qui fourche. Le top 10 du jour, Mauro Schmidt vainqueur au sprint devant Harald Terada et avec Rick hors antenne, on se disait, mais Schmidt, qu'est-ce qu'il a fait l'an dernier? Il était sur le tour, il a fait quelque chose. Ben oui, il a fait quelque chose de très bien l'an dernier, il a terminé deuxième de l'étape à Toulouse, battu par Abrahamsen, et donc le scénario de l'an dernier, sprint à deux, et même si Abrahamsen a une bonne pointe de vitesse, on a parlé de celle de Schmidt et il aurait pu gagner l'an dernier. Ce sprint à deux trottait sans doute dans la tête de Mauro Schmidt, qui cette fois-ci, même si ce fut juste, s'est imposé et a remporté la timbale devant Terada. Et puis à deux secondes, Tom Pidcock termine troisième et va chercher les secondes de bonification. C'est important pour le général, on va y revenir. Quatrième Van Giel, cinquième McNulty, sixième Vauclin, 7e Jogat, 8e Braz Afonso, 9e Wellens qui termine et qui clôture le groupe à 2 secondes. Luke Plapp, l'équipier de Mauro Schmidt, qui a beaucoup bossé pour protéger l'échappée de Schmidt, franchit la ligne en 10e position à 11 secondes. Le peloton emmené par Quinn Simmons de l'équipe Lidl Trek est arrivé 7 minutes et 32 secondes précisément après Mauro Schmidt et Harald Terada. J'avais, en me levant, vu le chrono à 7.34, temps officiel 7.32. Ça veut donc dire que le calcul que je vous avais donné, il faut l'adapter de 2 petites secondes. On avait compté l'écart de Pidcock désormais au général à 4.13. Vous rajoutez les 2 fameuses secondes. 4 minutes 15 désormais pour Pidcock, quatrième donc du classement général. C'est un rapproché assez exceptionnel et inattendu aujourd'hui. Il était dixième à 11.49 ce matin. Il est désormais quatrième à Pidcock. Pogacar toujours maillot jaune. Vingegaard deuxième à 3.36. Evenepoel troisième à 4.06. Et donc Pidcock quatrième à 4.15. Il est désormais devant Yuzo, devant Sexas, Lipovitz 7, Del Toro 8, Skelmos 9, Martinez 10. Et on a donc un camarade de jeu supplémentaire désormais dans la course au podium.
11: Oui, et pas n'importe qui, puisque Pidcock, c'est quand même un bon grimpeur. Il a déjà fait un podium sur un grand tour. Il a quitté aussi l'équipe Ineos, justement, pour devenir ce coureur de grand tour et essayer d'aller décrocher une victoire dans un grand tour. Troisième à la Vuelta. Aujourd'hui, il est à nouveau en lice pour un podium sur le Tour de France. Donc, c'est vraiment un coureur qu'il faut se méfier pour le podium, ouais.
10: Et on se réjouit évidemment d'avoir encore un peu plus de suspense. Depuis quelques jours, on vous répétait qu'il y avait derrière Pogacar 4 coureurs en 1 minute. Vingegaard, Evenepoel, Ayuso, Sexas. Il y a désormais 5 coureurs en tout juste une minute, en 59 secondes même, puisqu'on rajoute Tom Pidcock. On a une première interview réalisée par Jérôme Elguez ce week-end d'arrivée. C'est celle de l'un des deux Belges du jour. Donc, hein, Van Gils est quatrième. On a l'interview du neuvième, Tim Wellens.
0: Tim Wellens, bravo pour cette journée à l'avant. Comment vous analysez cette échappée, cette victoire aujourd'hui?
2: Je crois que le tempo est impressionnant dans le peloton parce que le combat pour les points au sprint intermédiaire, il se trouve qu'on a roulé super vite. C'était un très grand groupe. C'est impressionnant que les autres avec Peterson sont revenus parce que le tempo était fort élevé. Et puis on savait que ça allait se jouer sur le ballon d'Alsace et c'est arrivé comme ça.
0: Dans le final, est-ce que ça s'est joué à la tactique ou à la jambe? On a vu beaucoup de tentatives en fait.
2: Oui, c'est certainement, c'est toujours sûr quand l'arrivée c'est plat et on est avec une échappée, ça va être tactiquement. Si on peut revenir dans le temps, bien sûr, je ferme directement le trou avec les deux, mais c'est après la course, c'est toujours facile à dire. Peut-être que quelqu'un d'autre ferme le trou et puis on attaque et puis c'est nous qui sommes dans l'échappée. Donc il faut avoir un peu de chance et c'est ça qui est beau, je trouve, dans un final comme ça.
0: On a vu qu'avec McNulty, chacun essayait tour à tour. C'était ce que vous vouliez faire et ne pas sacrifier un coureur pour l'autre?
2: Oui, c'est parce que Brennan, il est très rapide, mais il n'était pas sûr de battre Maximilian Hills et Tom Pidcock dans le sprint non plus. Donc maintenant, si c'est à refaire, bien sûr, c'est mieux que je me sacrifie totalement, mais c'est toujours après la course, c'est facile à dire.
0: Il va falloir récupérer maintenant parce qu'il y a un grand week-end qui arrive, hein, Tim?
2: Oui, surtout demain, c'est très important. Mais je suppose que tout le monde a quand même un peu souffert aujourd'hui.
10: Voilà, on a hésité chez UAE à appliquer une autre méthode, c'est-à-dire emmener un McNulty au sprint, mais comme l'expliquait Tim, Brandon, il peut être rapide, mais pas sûr de son coup, à juste titre, hein, face à un Pidcock.
11: Ouais, par rapport à un Pidcock et aussi à un Mauro Schmidt, c'est pas évident d'être sûr à son coup, hein, de son coup, pardon. Donc, oui, c'est logique qu'en fait, c'est les deux coureurs du UAE essayent de faire leur course et de partir seuls. Ou avec un petit groupe pour essayer de chercher la victoire.
10: David Oudry, on va écouter Tadej Pogacar, le maillot jaune, traduction en direct, c'est parti. 3 hours of racing,
12: that must be demanding. Yeah, it was a really tough day, fast.
13: C'était vraiment un jour difficile, super rapide.
12: Yeah, I'm happy that it's over.
13: I suppose it's content que ce soit fini.
14: For you as the yellow jersey, to have to understand what's going on at the front, especially when you have groups of 50 riders.
13: Pas évident, yeah, hein, qu'il y a des différents groupes comme ça pour comprendre la course.
12: Yeah, you need to be quick with thinking and.
13: On doit penser vite.
12: I think today we managed pretty well.
13: Je pense qu'aujourd'hui on a pas mal managé, finalement, on a pas mal fait.
12: And was all good. We had everything quite under control today. And it was. We knew it's gonna be a tough day for us anyway.
13: On
12: but
13: savait que
12: end,
13: ça allait être une journée compliquée de toute façon pour
12: much
13: nous.
12: Much better than I expected.
13: Mais so ça s'est beaucoup mieux passé que ce que je ne pensais.
14: Was in the breakaway, wasn't too much of a concern.
12: I think it was. Yeah, even better for us that Tom was in the front because then
13: c'était même mieux pour nous que Tom soit justement là-bas devant.
12: In the end a bit, so yeah, we could sit on the wheels a little bit in the last
13: 30 km. Simplement rester dans les roues pour les derniers 30 km, laisser quelqu'un d'autre contrôler aussi, faire le tempo.
14: That must bring back good memories, although you didn't win that tour, but you won that stage.
12: Yeah,
13: cette étape, elle vous rappelle des souvenirs, même si vous n'aviez pas gagné le tour.
12: And I'm really looking forward tomorrow to ride up again and. Yeah, I enjoy the crowds.
14: Merci.
13: Mais vivement, évidemment, demain, cette ascension, il l'attend aussi avec impatience. Tadej Pogacar.
10: Alors, s'il le dit et s'il est impatient, Rick, c'est qu'on peut peut-être s'attendre demain à un feu d'artifice de Pogacar. Il est impatient d'y être, en tout cas, sur le Markstein.
11: Non, mais c'est une étape où le classement général va être important pour le classement général. Mais par contre, on sait que c'est les coureurs du classement général qui pourraient éventuellement aller chercher la victoire aussi. Aujourd'hui, c'était un peu... Ça dépendait qui était dans l'échappée. Enfin, aux 57 coureurs échappés, c'est difficile de contrôler ce genre d'échappée. Mais demain, ce sera beaucoup plus clair dans la tête, en tout cas, pour la stratégie UAE, comment ils vont faire. Et puis, il faudra pouvoir rester avec Pogacar pour la lutte pour le classement général, sachant qu'il y a quand même 5 ou 6 coureurs maintenant qui sont dans la lutte pour le podium et qui sont tous dans plus ou moins une minute d'écart l'un à l'autre. Donc c'est vraiment une grosse bataille pour le classement général, pour le podium. Et peut-être que demain nous éclaircira un petit peu sur l'état des lieux.
10: Ouais, et on rajoute même Lipovic, hein, qui est à 1.08 de Vingegaard, le 7e du général, qui est évidemment dans la bagarre encore pour le podium. Et on n'oublie pas les Del Toro, Skelmos et Martinez qui suivent, même s'ils sont un petit peu plus loin. La victoire du Suisse, donc Maren Schmid qui succède 48 ans plus tard au Belge Marc De Meyer sur la ligne d'arrivée de Belfort.
9: On va vous retrouver dans un instant. On va faire un point sur l'actualité à 18h. Le journal, bien sûr, sur RTBF Vivacité. Et puis, on retrouvera Samuel Goulois, notre consultant Rick Verbrugge. C'est complètement tour. Chaque soir, le débriefing complet. Je vous le répète souvent. Je le sais, surtout un vendredi en début de week-end. Il y en a qui partent en vacances. Il y a peut-être qui sait. Prudence sur la route. On fera un nouveau point RTBF Mobile Info tout à l'heure. Mais on peut pas toujours être face à la télévision, face aux médias de la RTBF, à l'écoute de la radio, pour suivre minute par minute tout ce qui se passe dans ces différentes étapes du Tour de France 2026. Mais vous avez, en quelque sorte, la séance de rattrapage. C'est complètement tour, le débriefing complet aujourd'hui. Donc, ce sera juste après le journal de 18h avec d'autres réactions, interviews. On poursuit les analyses, évidemment, de tout ce qui s'est passé cette journée avec Samuel Goulois, avec notre consultant Rick Verbrugge. C'est dans la suite du programme, bien entendu. Et puis aussi, c'est toujours disponible en podcast, hein, tout au long de la saison, tout au long de l'année. 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On connaît nos classiques, et même le Tour de France, évidemment. Chaque jour, le débriefing est disponible en podcast. N'hésitez pas à vous abonner via votre plateforme favorite de téléchargement de podcast. N'hésitez pas sur ces différentes plateformes à donner votre avis, à commenter, à donner des étoiles, si possible 4 ou 5. Ça permet à ces différentes plateformes de mettre en avant, évidemment, vos choix, vos goûts. Et donc, dans ce cas précis, le choix du podcast, on connaît nos classiques, même le Tour de France 2026. Et puis, pour être complet dans les différents appels de services, n'hésitez pas à toujours participer au jeu aussi. On connaît nos classiques. Vous avez toujours la possibilité de composer. Et oui, même avant la fin de la deuxième semaine, avant la dernière semaine de ce Tour de France 2026, de composer votre équipe. Vous devenez directeur sportif l'espace du Tour de France, ou de ces étapes une par une. Vous avez un total de points en plus chaque jour. Ça vous permet de vous comparer quand même au quotidien, même si pour le classement général, ce sera plus compliqué. Mais au quotidien, vous comparez aux différentes personnalités RTB Sport et entre autres Sam Eric. Dans un instant, le journal de 18h. À tout de suite.
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1: Bonne soirée tout le monde à l'écoute de Vivacité. Il est 18h, le journal avec Sophie Lyon.
2: Le gouvernement bruxellois a validé la réforme de la zone de basse émission dans la capitale. Un dispositif qui introduit davantage de flexibilité pour certains véhicules interdits dans la zone. À 3 mois des élections législatives de mi-mandat, Donald Trump remet en question la fiabilité du système électoral américain une nouvelle fois. C'est l'un des plus grands festivals de musique électronique au monde. Le festival Tomorrowland ouvre aujourd'hui à Beaune. 200 000 festivaliers sont attendus. Bonsoir à toutes et tous. Le gouvernement bruxellois a donné son feu vert à la LES, la zone de basse émission en région bruxelloise. Le calendrier est maintenu, mais les tarifs pour rouler avec une voiture considérée comme trop ancienne évoluent. Et c'est plutôt à l'avantage des automobilistes. Reportage Corentin Laurent.
3: Cette voiture, Alex l'a choisie d'abord parce qu'elle est décapotable.
4: C'est une Saab 9-3 de 1998.
3: Mais les règles de la zone de basse émission sont claires. Les véhicules diesel qui répondent à la norme Euro 5, tout comme les véhicules essence Euro 2, sont interdits depuis le début de cette année dans la région de Bruxelles-Capitale. C'est le cas de la voiture d'Alex, mais pas question pour lui de s'en séparer.
4: C'est vraiment une voiture d'été, et du coup je m'en sers peut-être 20 fois par an.
3: Alors en principe c'est une amende, mais le gouvernement bruxellois a pris la décision d'être plus souple. Pour circuler avec sa voiture, Alex devra payer 350 euros par an et c'est renouvelable pendant 5 ans. C'est largement moins cher que les amendes prévues jusqu'ici.
4: Dans l'absolu, c'est cher parce que je m'en sers très peu. Mais par contre, c'est moins cher que les 4 fois 350 qui avaient été prévus au départ.
3: Mais en passant de 1400 euros par an à 350, parviendra-t-on à renouveler le parc automobile de la région? Autrement dit, est-ce suffisamment cher pour convaincre d'acheter plus neuf et moins polluant?
5: Selon notre avis, non.
3: Geoffrey Usé est coordinateur du BRAL, le mouvement urbain bruxellois.
5: Si on compare par exemple le prix de ce pass annuel de 350 euros à un abonnement de la STIB qui coûte aujourd'hui 560 euros, c'est un peu un libre parcours presque pour utiliser sa voiture tous les jours à Bruxelles.
3: Par ailleurs, le gouvernement bruxellois prévoit un tarif social à 200 euros, tout comme des dérogations pour certaines familles nombreuses et les professionnels de la santé.
2: Toujours à Bruxelles, le Parlement s'apprête à adopter majorité contre opposition les conclusions et les recommandations de la commission parlementaire d'enquête sur les éventuelles irrégularités au sein du foyer Anderlechtois, une société de logements sociaux. C'est l'émission Panneau de la VRT qui a mis en lumière l'omniprésence du président du foyer, le socialiste Lotfi Mostefa. Pour le député à Défi Bernard Clairefaillie, les travaux de la commission ont fait pchit.
6: On a écouté tous ces gens, mais il n'y a pas eu d'accord de la majorité pour dire les choses. Certains, à titre individuel, ont dit « Ah oui, le président est intervenu dans les dossiers sociaux, le président perturbe le bon fonctionnement en intervenant directement auprès des agents, etc. » Donc tout ça est clairement, tous ceux l'ont entendu, mais le PS a interdit aux partenaires de la majorité d'écrire noir sur blanc ce que tout le monde a pu constater, à savoir cet interventionnisme, ce clientélisme du président du foyer Anderlechtois.
7: Donc on peut le dire en séance publique, mais on ne peut pas l'écrire dans un rapport.
6: Ben voilà, c'est absolument surréaliste. Presque tout le monde ici à la tribune a dit sauf le PS et tout le monde a dit haut et clair pour dire c'est vrai, mais c'est tellement vrai qu'ils ne peuvent pas l'écrire dans un rapport, qu'ils ne peuvent pas voter un rapport qui serait la vérité officielle, à savoir qu'on a constaté et le clientélisme du président et l'abstention de la SLRB qui n'a pas exploité ses modes de contrôle pour empêcher ce système.
2: Bernard Clairefaillie au micro de Philippe Carlo. Le bourgmestre de Bièvre en province de Namur a ordonné la fermeture d'un camp scout à Grède après plusieurs violations des interdictions de feu et de feux d'artifice. Malgré plusieurs rappels à l'ordre, les responsables du camp n'ont pas respecté les consignes de sécurité. Ils vont devoir quitter les lieux après les avoir remis en état. Cela ne remet pas en cause toutefois l'accueil des autres camps organisés cet été. Et face à la chaleur et au faible niveau des cours d'eau, la Wallonie interdit temporairement la pêche dès ce samedi dans les rivières d'eau vive et mixte afin de protéger les populations piscicoles. Les activités des microcentrales sur les cours d'eau non navigables sont également suspendues. L'interdiction de circulation des kayaks et autres embarcations sur les cours d'eau non navigables reste en vigueur. La pêche reste autorisée toutefois dans les grands fleuves et canaux comme la Meuse, la Sambre ou encore les lacs de l'Oder. L'actualité à l'international, la situation continue de se détériorer au Canada où 209 incendies sont désormais hors de contrôle sur près de 900 feux actifs. La province de l'Ontario est particulièrement touchée avec plusieurs évacuations en cours et une demande d'aide adressée au gouvernement fédéral. Depuis le début de l'année, près de 2,8 millions d'hectares ont déjà été ravagés par les flammes. Les fumées se propagent également aux États-Unis, provoquant une forte dégradation de la qualité de l'air dans plusieurs grandes villes, dont Chicago, New York ou encore Washington. Et puis dans le nord-est de l'Espagne, près de Saragosse, l'incendie qui brûle depuis mercredi a déjà détruit plus de 12 000 hectares. Les autorités mettent en garde contre un risque de propagation très élevé en raison du vent. 5 villages ont été évacués. Aux États-Unis, à 3 mois des élections législatives de mi-mandat, Donald Trump met en doute la fiabilité du système électoral américain. Selon lui, la Chine chercherait à influencer les résultats, les grands médias seraient dans la machination pour cacher les déficiences du système. Des affirmations sans fondement lancées dans son discours à la Nation la nuit dernière. Le président américain laisse entendre qu'il est prêt à contester le résultat du scrutin de novembre qu'il pourrait perdre. Selon Simon de Planck, professeur de sciences politiques à l'UC Louvain, le président Trump prépare ainsi le terrain pour ces élections.
8: Ici, c'est un peu pile je gagne, face tu perds. Si Donald Trump l'emporte, eh bien alors il pourra dire que le système a fonctionné, que ses appels à la prudence, à la vigilance ont marché. Et s'il perd, il pourra toujours dire, en fait, je vous l'avais dit, je vous l'avais annoncé, nos instances, nos institutions sont corrompues, les démocrates ont gangréné notre système électoral, il est temps de procéder à une mise à jour fondamentale. Le risque réel de mettre encore plus d'huile sur le feu et d'assister à des éléments un peu semblables à ce qu'on a pu voir le 6 janvier 2021 avec des Trumpistes convaincus qui en viendraient à s'en prendre à des bureaux électoraux. Avec ceci d'un peu inquiétant tout de même, c'est que dorénavant, Donald Trump a fait de la crédibilité dans les instances démocratiques américaines, dans le système électoral lui-même, un enjeu de politique partisane et donc un enjeu de débat. Alors que dans une démocratie fonctionnelle, l'ensemble des adversaires politiques sont d'accord pour se dire que les règles du jeu fonctionnent pour tout un chacun.
2: Un propos recueilli par Alice Debatty. Des avions militaires américains bombardés au Qatar et en Jordanie. Représailles des gardiens de la Révolution qui disent vouloir punir l'agresseur après les frappes de la nuit sur l'Iran. Les États-Unis ont visé des infrastructures militaires énergétiques, mais aussi des ponts, des gares ou encore un aéroport. Un média d'État iranien fait état de 8 morts et une 20aine de blessés. Les gardiens de la Révolution assurent que l'Iran continuera ses frappes jusqu'à un retour au calme dans le sud et à Hormuz. Enfin, un séisme de magnitude 7,3 a frappé la côte mexicaine dans l'état du Chiapas au sud du pays, à la frontière avec le Guatemala. Cela s'est passé il y a un peu plus d'une heure. Une alerte au tsunami a été émise. L'actualité sportive, 206 km, la plus longue étape du Tour de France, la 13e entre Dole et Belfort. Et Samuel Grulois, c'est une victoire suisse de Mauro Schmidt.
9: La première victoire de sa carrière, la 14e victoire de sa carrière professionnelle, sa 5e victoire chez les professionnels, lui qui était deuxième de la Flèche Wallonne au sommet du Mur de Huy. Il y a quelques semaines, Tom Pidcock, 3e à 2 secondes, réalise la très belle opération du jour aujourd'hui, puisqu'il remonte à la 4e place du classement général, juste derrière Remco Evenepoel. Voici un candidat supplémentaire pour la lutte pour le classement général, car le peloton a réagi un peu trop tard. Le peloton a franchi la ligne 7 minutes 32 après le vainqueur du jour. Tout bonus donc pour Tom Pidcock.
2: Merci Samuel Grulois. 4e étape demain donc, place à la montagne. À Francorchamps, les pilotes de Formule 1 ont effectué leur premier tour de roue à l'occasion de la séance d'essai initiale du Grand Prix de Belgique. Et c'est Max Verstappen, le pilote néerlandais de chez Red Bull, qui s'est montré le plus rapide devant les Ferrari de Lewis Hamilton et Charles Leclerc. La seconde séance d'essai libre a commencé à 17h. Les qualifications sont programmées demain à 16h et le départ du Grand Prix sera donné dimanche à 15h. Cette année, c'est la 20e édition du festival électro Tomorrowland. Cela se passe à Beaume, près d'Anvers, et ça commence aujourd'hui. Au total, ce sont 200 000 personnes qui sont attendues ce week-end, dont une moitié de Belges. Tomorrowland, c'est l'un des plus grands festivals de musique électronique au monde. Marie Mikils et Ariane Dufresne sont sur place. Elles ont rencontré quelques festivaliers sur le site.
10: Moi, c'est ma 6e année.
11: Quel
10: C'est démesuré, les rencontres avec les gens, les différentes nationalités, les gens sont d'une bienveillance extraordinaire.
11: Toujours des frissons chaque année, c'est toujours incroyable, c'est magique.
12: Nous on est d'Avignon.
13: Vous êtes venu spécialement pour le festival?
12: Évidemment, parce que c'est exceptionnel.
14: L'objet de tous les regards, c'est la scène principale. L'an dernier, elle avait été détruite par un incendie quelques jours avant l'ouverture du festival. Cette année, c'est une toute autre esthétique avec d'immenses visages aux différentes émotions. C'est d'ailleurs le thème cette année. Debbie Wilmsen pour Tomorrowland.
15: Les visages sont vraiment des 6 émotions. Ils sont connectés avec des escaliers. Vous voyez aussi beaucoup d'escaliers sur la scène. Ça est vraiment les émotions qui se connectent comme des humains, comme des festivaliers qui sont sur le terrain. Ils vont aussi se connecter avec des émotions.
14: Ce week-end, il n'y aura pas de feu d'artifice à Tomorrowland, puisque c'est une interdiction émise par la commune et la gouverneure d'Anvers à cause de la sécheresse. Mais les équipes ont travaillé sur toutes sortes d'autres sources de lumière pour rendre la scène principale encore plus féerique.
2: Merci Marie et bon festival. C'est ici que se termine ce journal. Je vous souhaite une excellente soirée et déjà un bon week-end.
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1: Dans un instant, c'est complètement tour, mais tout d'abord, on fait un point sur vos conditions de circulation. Un point RTBF Mobile Info avec Caroline Martin. Bonsoir Caroline.
16: Bonsoir.
1: Et un souci sur la Nationale 4.
16: Oui, un véhicule en panne autour de Vaux-sur-Sur, c'est en direction de Bastogne. Apparemment, le véhicule se trouve en bande d'arrêt d'urgence, mais soyez quand même vigilants, évidemment. Des ralentissements également sur le 42 entre Manage et Houdin, en direction de Mons. On perd une dizaine de minutes, et puis toujours une dizaine de minutes perdues aussi sur le ring de Bruxelles entre Strombeek-Bever et Jette. C'est vers Grand Bigard.
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1: Et puis un petit coup d'œil sur la météo de ces prochaines heures, ces prochains jours avec Pascal Laroche.
17: Bonjour à toutes, bonjour à tous. La journée se termine comme elle a commencé, dans une ambiance très agréable. La chaleur s'est faite beaucoup plus discrète et la douceur prend progressivement le relais pour les prochains jours avec des températures autour des 22-24 degrés. Et aujourd'hui, c'est le genre de soirée où l'on profite volontiers d'une terrasse. Au fil des prochaines heures, les derniers nuages vont s'effacer progressivement et le ciel deviendra largement étoilé. Le vent restera faible. Les températures descendront doucement entre 13 et 17 degrés pour les minima. Demain matin, quelques nuages bas pourront temporairement s'inviter dans certaines régions. Avant de laisser progressivement revenir les éclaircies, l'après-midi, les nuages seront davantage présents sur la moitié nord, tandis que le sud profitera d'un ciel plus lumineux, avec des températures proches des normales. Températures demain comprises entre 19 et 26 degrés.
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1: Très heureux de vous retrouver comme chaque jour, comme chaque soir avec tout ce qui s'est passé pendant cette journée sur le Tour de France 2026. La plus longue étape, la 13e et une victoire suisse. Samuel Rulois et notre consultant Rick Verbrugge.
9: La Suisse à l'honneur et c'est Mauro Schmidt, l'ancien champion de Suisse d'ailleurs, qui s'est imposé et qui réalise vraiment une suite de printemps parfaite. Lui qui était deuxième en avril au sommet du mur de Huy, deuxième de la Flèche Wallonne derrière un certain Paul Sexas, sixième de l'Amstel Gold Race, onzième de Liège-Bastogne-Liège. On connaît donc les qualités du garçon, mais il fallait encore convertir l'essai, ce qu'il a donc fait aujourd'hui en dominant dans un sprint à deux Harold Terrada, le Colombien. Ils ont un peu joué dans le final hein, et le groupe de poursuivants s'est rapproché. Il était temps de lancer le sprint quand il l'a lancé. Mauro Schmidt et Tom Pidcock a échoué à quelques secondes, à deux secondes du duo Schmidt-Terrada. Pidcock qui prend la troisième place, qui a reçu le prix du combatif du jour, qui réalise un formidable retour dans le top 5 du classement général. Le quatrième Van Gils, le cinquième McNulty, le sixième Vauquelin, le septième Jagat, le huitième Raz Afonso, le 9e, Tim Wellens. Le 10e, Luke Plapp, l'équipier de Mauro Schmidt au sein de l'équipe Jayco Alula. On a vu Plapp lever le bras en franchissant la ligne. On a vu la même chose dans le chef d'O'Connor. Il faisait aussi partie de l'échappée de 57 coureurs, parce qu'on va commencer par là évidemment. On a eu une étape un peu folle avec la formation à l'avant d'un gros groupe, d'un deuxième gros groupe, le rapprochement de ces deux groupes, parce que dans le tout premier groupe de 34 coureurs, il y avait un certain Jasper Philipsen, véritable danger au classement du maillot vert pour Mats Pedersen. La réaction donc n'a pas tardé du côté de la Lidl Trek. Impossibilité, malgré le boulot de l'équipe Lidl Trek, de rentrer sur le gros groupe d'une trentaine de coureurs. Et donc Mats Pedersen a pris le taureau par les cornes en accélérant lui-même, en emmenant avec lui une vingtaine d'autres coureurs, dont Bini Germay. Et ce groupe-là est revenu sur la grosse échappée initiale et on s'est retrouvé à l'avant avec un groupe de 57 coureurs. C'est énorme et je ne vais pas vous rappeler ici évidemment la composition complète de ce groupe, mais Pedersen a réussi pour lui l'essentiel aujourd'hui, c'est aller disputer le sprint intermédiaire avec Germay, avec Philipsen. Philipsen a gagné ce sprint intermédiaire devant Pedersen et Germay, mais il a évidemment limité la classe et bien plus que cela. Mats Pedersen, en terminant deuxième, il compte désormais 377 points. Philipsen, qui a donc repris 5 points, est désormais deuxième de ce classement, 336, 41 points d'écart entre Pedersen et Philipsen. Germay perd un rang, désormais troisième avec 333 points. Voilà pour la première partie d'étape. On a donc tourné autour du thème maillot vert. Une fois le sprint disputé à Mélisée, la commune d'enfance de Thibaut Pinot, qui gère désormais ses chèvres, heureux retraité, il était au départ à Dole début d'après-midi. Après le sprint intermédiaire, eh bien, nous avons franchi deux cols, le col des Croix, troisième catégorie, le Ballon d'Alsace, première catégorie. Évidemment, ces difficultés ont mis à mal la cohésion du groupe de 57. De nombreux coureurs ont lâché tout simplement à la pédale et les plus forts se sont expliqués dans le final avec 10 coureurs qui étaient au-dessus du lot. C'est les 10 que je viens de vous citer, les 10 qui ont franchi la ligne en premier. Il y avait donc dans ce groupe deux coureurs de l'équipe Jayco, Schmidt et Plapp. Il y avait aussi deux UAE, McNulty et Wellens, mais les Jayco sur ce coup-là ont été plus efficaces en plaçant donc Mauro Schmidt sur la première place du podium. Aujourd'hui, le peloton a franchi la ligne et c'est Quinn Simmons qui a emmené ce podium, 7 minutes et 32 secondes après le vainqueur du jour. Ça permet donc à Tom Pidcock de reprendre 7.30 plus les 4 secondes de bonification, 7.34 sur les principaux favoris du classement général, de se retrouver ce soir 4e à 4 minutes 15 de Tadej Pogacar. Voici donc un gros résumé de l'étape du jour, parce qu'il s'est passé énormément de choses aujourd'hui. Rick Verbrugge, d'abord un mot sur ce vainqueur, parce que j'ai rappelé sa carte de visite rien qu'en 2026, deuxième de la Flèche Wallonne, sixième de l'Amstel, onzième de Liège-Bastogne-Liège. C'est sa 5e victoire de la saison. C'est un garçon qui sait faire beaucoup de choses sur un vélo et cette victoire, ben, il la mérite eu égard à ses qualités et eu égard aussi à son comportement en course, parce qu'on se souvient de sa deuxième place l'an dernier battue par Abraham Sen à Toulouse.
19: Oui, à Toulouse, il a été battu, mais parce que justement, Abrahamsen était vraiment au-dessus du lot, il était beaucoup plus puissant et il n'a pas su gérer ça dans un sprint contre Abrahamsen. C'est pas évident quand on sait qu'on a un coureur puissant comme ça. Ici, c'était un peu différent, mais Mauro Schmidt, c'est un coureur que, bon, quand on l'a vu passer professionnel, on voyait tout de suite qu'il avait du talent. Il a aussi été recruté dans l'équipe de Patrick Lefebvre. Avant de quitter la Quick Step, et moi j'étais un peu surpris qu'il ait fait un choix pour aller chez Jayco et que Patrick Lefebvre le laisse partir, parce que c'est un coureur, un jeune coureur qui a énormément de talent, mais il le prouve aujourd'hui d'ailleurs que c'était certainement le bon choix aussi de partir dans une équipe où il pouvait rouler un peu plus pour lui.
9: Et quand il portait le maillot de l'équipe Quick Step 2022-2023, en 2022 il a remporté chez nous le classement final du Baloise Belgium Tour, le Tour de Belgique. Il est en train donc de remplir son palmarès et il n'a que 26 ans. Mauro Schmidt, le Suisse d'1m87 pour 70 kilos, longiligne, efficace, même s'il a un peu joué avec Terradin. Terradin n'est pas passé loin.
19: Non, Terradin a bien joué parce qu'à 500 mètres de la ligne d'arrivée, il prend son virage très à la corde et il freine tout de suite à la sortie du virage. Schmidt a été un peu surpris et il s'est retrouvé devant. Donc voilà, il a dû gérer ses 500 derniers mètres en première position, ce qui n'est pas toujours évident. Quand on est le plus rapide, on peut s'en sortir, mais quand on n'est pas le plus rapide, ben c'est quasi mission impossible. Et donc Tejada, il a joué le tout pour le tout, quitte même à ce que le groupe derrière revienne. Il s'est dit voilà, si je veux le battre, c'est de la deuxième position. La première position, c'est quasi impossible.
9: Le classement général, revu et corrigé, donc avec un Pidcock désormais quatrième, classement toujours dominé par Pogacar qui vient de croiser le prince Albert de Monaco, qui est un habituel invité de Christian Prudhomme sur les routes du Tour de France. Et Monaco, on le rappelle, va accueillir le grand départ de la Vuelta hein, au mois d'août. Et je pense que le prince Albert, il a bien aimé que le citoyen Pogacar, puisqu'il est citoyen monégasque, prenne part à la Vuelta. Mais Pogacar a confirmé qu'il ne serait pas au départ du Tour d'Espagne. Voilà pour le petit clin d'œil, la présence du prince Albert ici à Belfort. Pogacar toujours en jaune devant Vingegaard à 3.36 et Evenepoel à 4.06. Ça ne change pas. L'invité surprise, c'est donc Pidcock à 4 minutes 15. Invité surprise parce qu'on a le déroulement du jour, mais pas si surprise que ça, parce que Pidcock a quand même terminé 3e de la Vuelta.
19: Non, mais Pidcock, c'est un coureur qui vient sur le Tour pour essayer de faire un classement général. Après, faudrait que je vérifie un petit peu quelle est la raison pour laquelle il a perdu contact avec les meilleurs au classement général, mais il était là en tout cas pour faire un classement général. Et moi, ça me fait plaisir de le revoir dans la bataille pour la lutte pour le podium, parce que c'est un coureur, premièrement, que j'apprécie énormément. Sa manière de courir est toujours offensive et il n'a pas peur d'y aller, comme on dit. Et en plus, il a une bonne pointe de vitesse qui peut le servir énormément.
9: Le troisième du Tour d'Espagne, donc 2025, qui se replace à la quatrième place et qui pousse donc Ayuso, Sexas, Lipovitz, Del Toro, Skelmos, Martinez a tous reculé d'un rang hein, aujourd'hui. Les gars qui voient revenir dans ce top 5, Tom Pidcock, et qu'on rappelle qu'en une minute entre Vingegaard et Sexas, il y a 59 secondes, on retrouve désormais 5 coureurs. Vingegaard, Evenepoel, Pidcock, Ayuso, Sexas, les deux places derrière Pogacar, même s'il n'a pas encore course gagnée, mais vous voyez ce que je veux dire, les deux places derrière Pogacar sur le podium vaudront leur pesant de cacahuètes. Et dès demain, et évidemment on préfacera l'étape de demain avec Rick un peu plus tard, dès demain il y aura de quoi faire pour tous ces coureurs-là, espérer gagner quelques secondes, se replacer, et puis il y aura de toute façon des heureux et des moins heureux. Je vous propose l'interview, on va la découvrir ensemble. Merci déjà David pour la traduction, l'interview de Tom Pidcock, nouveau quatrième du général.
20: Tom, nice day out on the bike. They're the ones that you got to capitalize on, and you nailed it.
9: Wow. Belle journée sur le vélo. Vous devez capitaliser sur ce genre de journée.
21: But no, happy.
9: J'ai pas gagné d'étape, mais je suis heureux.
21: Racing like that feels pretty good. You know, with the team we were, on sent
9: bien, you know, après une journée comme ça avec l'équipe.
21: We're dictating the race today, like you know, Alex said to us in the radio. It's a pretty good feeling. It would have been perfect to win.
9: C'est le message qui est passé à la radio. Ça aurait été parfait.
20: You can race over 3 weeks, and I know before this morning you're probably in your own mind you're saying, okay, where am I at? Where, you know, how much further can I climb?
9: Voilà,
21: straight back in there with the podium fight, but I know realistically the time frame I'm gonna lose a lot. But yeah, you know. Now we're on an equal playing field. We'll see what the next days bring. Today, obviously,
9: on
21: was a big day.
9: On verra évidemment ce que les prochains jours, la prochaine étape pourra ramener.
21: Take it day by day. Today, we didn't really know exactly what we wanted or wanted out of it. But in the end, yeah, we were in the break and going for GC on the stage.
9: On était dans l'échappée du jour. On a repris du temps au classement général. Et donc, voilà, la bonne opération. Il est content aujourd'hui de cette journée, Tom Pidcock.
22: Eh bien, c'est pas mal, hein, puisque finalement, en se répartissant aujourd'hui les bénéfices, on a un Schmidt très content, et on a aussi un Tom Pidcock très content, et on a un Mats Pedersen content, puisqu'il a limité la casse au classement général du maillot vert. Rick Verbrugge, le début de course a été vraiment focus sur ce maillot vert, la lutte du maillot vert, et on a vu une équipe Lidl Trek, je ne vais pas dire en panique, mais obligée de réagir, puisqu'elle n'avait aucun représentant dans la première grosse échappée d'une trentaine de coureurs. Et un Mats Pedersen, une fois de plus, être contraint, même s'il aime ça, je pense, hein, mais être contraint de dépenser pas mal d'énergie pour réussir une bonne opération, pour éviter surtout une mauvaise opération.
19: Oui, c'est surtout pour éviter que l'un des coureurs revienne dans la lutte directe, c'est-à-dire qu'à moins de 25 points de lui, ça veut dire qu'un sprint intermédiaire peut faire basculer le maillot vert. Et ici, il les garde tous à plus ou moins 40 points du maillot vert. Et ça, c'est important pour lui. Donc, il fallait vraiment faire partie de cette échappée, revenir, parce qu'ils ont dû rouler. Hein. il y a eu un gros combat pour revenir à l'avant de l'échappée et pas que Philipsen puisse prendre les 25 points, je ne vais pas dire cadeau, sans que lui puisse sprinter aussi. Et là, il fait deuxième du sprint, ça le devant un Girmay, donc il prend des points sur Girmay, mais Philipsen revient un petit peu, mais il reste aux alentours de 40 points, donc c'est tout à fait jouable encore de gérer ce maillot vert.
22: Ouais, désormais, je le disais, 41 points entre Pedersen et Philipsen. On avait deux Belges dans le groupe de tête capable d'aller chercher la 500e victoire d'étape. On s'est remis à demain, après-demain ou à la semaine prochaine, comme vous voulez. Dans ces deux Belges, il y avait notamment Tim Wellens. Voici sa réaction, il est 9e.
3: Tim Wellens, bravo pour cette journée à l'avant. Comment vous analysez cette échappée, cette victoire aujourd'hui?
4: Je crois que le tempo est impressionnant dans le peloton parce que le combat pour les points au sprint intermédiaire, il se trouve qu'on a roulé super vite. C'était un très grand groupe. C'est impressionnant que les autres avec Peterson sont revenus parce que le tempo était fort élevé. Et puis on savait que ça allait se jouer sur le ballon d'Alsace et c'est arrivé comme ça.
3: Dans le final, est-ce que ça s'est joué à la tactique ou à la jambe? On a vu beaucoup de tentatives en fait.
4: Oui, c'est certainement, c'est toujours sûr quand l'arrivée c'est plat et on est avec une échappée, ça va être tactiquement. Si on peut revenir dans le temps, bien sûr, je ferme directement le trou avec les deux, mais après la course c'est toujours facile à dire. Peut-être que quelqu'un d'autre ferme le trou et puis on attaque et puis c'est nous qui sommes dans l'échappée. Donc il faut avoir un peu de chance et c'est ça qui est beau, je trouve, dans un final comme ça.
22: Ouais, c'est ça qui est beau dans le cyclisme. Il a raison, Tim Wellens, malgré la déception légitime pour McNulty et lui, les deux coureurs de l'équipe UAE présents dans cette grosse échappée, donc je le rappelle, de 57 coureurs pour cette étape la plus longue de ce Tour de France 2026, la seule étape au-delà des 200 km, 205 800 km précisément aujourd'hui. On a disputé la 13e étape. En général, les étapes les plus longues viennent très tôt dans le Tour de France. C'était la deuxième étape l'année passé, la troisième étape il y a 2 ans, de nouveau la deuxième étape il y a 3 ans. Cette année, il a fallu attendre un petit peu pour passer cette barre des 200 km. La 13e étape, demain ce sera plus court, mais ce sera évidemment plus compliqué en direction du Marstein. Il n'y avait aujourd'hui que 2400 mètres de dénivelé positif. Je mets évidemment de gros guillemets, mais ce sera plus compliqué et plus fort en dénivelé demain et après-demain avant la deuxième et dernière journée de repos. Les maillots du jour, les maillots du tour. L'étape d'abord pour Mauro Schmidt. Les jaunes et le poids pour Tadej Pogacar. Le maillot à poids sera toujours porté demain par le deuxième Jonas Vingegaard. Même si Tom Pidcock a aussi marqué des points intéressants et qu'il effectue un beau rapproché là aussi dans le top 5 du maillot à poids. Le vert pour Pedersen qui a donc réalisé finalement une bonne opération, ou alors il a évité la mauvaise, à vous de juger. Le blanc pour Ayuso et la combativité pour Tom Pidcock, qu'on aurait pu donner aussi peut-être à un Pedersen, comme il s'est battu pour défendre son maillot vert.
19: Exactement, mais je pense aussi que le fait de revenir comme ça au classement général, c'est vraiment rebondir qu'il a fait et ça mérite amplement le titre de plus combatif de l'étape.
22: Et c'est vrai que en général le combatif c'est un coureur membre de l'échappée qui n'a pas gagné, qui n'est pas une vedette, et on pense à Verstraffer qu'il a déjà reçu 2 fois. Là on a vraiment mis en avant un gars, une vedette du cyclisme, et un gars qui espère monter sur le podium final de ce Tour de France. Pas de 4e donc prix de la combativité pour Verstraffer qui ne s'est pas retrouvé dans la bonne échappée aujourd'hui. Verstraffer qui a établi un record hier en allant chercher la combativité puisqu'il a rejoint Benili et Marc Hirschi qui étaient les deux seuls avant lui à avoir gagné 3 fois le prix de la combativité sur un même tour. Et donc si Verstraffer va en chercher un 4e, il sera unique recordman.
19: Oui, mais je pense que pour le plus combatif, le super combatif,
22: c'est autre chose.
19: Non, mais je veux juste simplement dire là-dessus qu'on pourrait décerner le titre de super combatif à un coureur qui n'a jamais été le plus combatif d'une étape. Et là, je prends par exemple un Mats Pedersen qui quand même est impressionnant. S'il va chercher ce maillot vert, il pourrait être super combatif parce qu'il va le chercher au panache et en étant offensif.
22: Ça méritera un petit débat de séjour, David. Ça méritera un petit débat. Mais je ne suis pas... Je peux être d'accord aussi avec Rick, hein, et là je suis d'accord. Donc,
5: ça arrive. Et j'ai quand même mis la cloche de fin de round.
22: Mais précision importante, parce qu'on fera le débat un autre jour, mais J'ai évidemment mon règlement, je dors avec, vous le savez, sous les yeux. Le super combatif est désigné à la fin du Tour de France par les membres du jury. Et donc il n'est écrit nulle part qu'il faut avoir reçu au moins une fois le prix du combatif pour être désigné super combatif. Donc, Pedersen pourrait très bien être désigné super Exactement. Combatif. Mais il faut encore que votre bonne idée percole du côté du jury et ça, c'est pas gagné.
5: Mais au moins, sur ce point-là, vous êtes d'accord tous les deux, Sam et Rick, Samuel Gulois et Rick Verbrugge. On n'a pas encore les points du jour, mais Rick a failli avoir raison sur la victoire d'étape. Mais bon, voilà, il avait annoncé Tom Pidcock, justement. On avait gardé l'extrait de la première partie du direct au cas où. Bon, voilà, on n'est pas allé au bout de l'idée, mais je sais pas.
22: Non, mais il avait aussi dit. Rendons à César ce qui lui revient. En cas d'arrivée groupée, Mauro Schmidt. Ouais. Et même si l'arrivée était moins groupée que prévu, c'est quand même Mauro Schmidt qui a gagné. Donc, pas mal. Donc pas mal. Il monte en puissance.
5: C'est tous les deux contre moi aujourd'hui.
19: Mais il fait pas partie de. On connaît nos classiques. Donc,
5: Bon, évidemment, vous continuez à jouer. On connaît nos classiques. Le jeu, il n'y a pas encore en ligne les points du jour. Mais n'hésitez pas évidemment à composer votre équipe. Il n'est pas trop tard puisque effectivement à chaque fois au quotidien vous recevez des points. Vous pouvez comparer cela au choix de Rick Verbrugge et ou de Samuel Grulois. Tout ça est en ligne sur le site ou l'application RTBF Actu. On revient dans un instant bien sûr pour la suite de ce complètement tour. Et justement le débat du jour, ces équipes du général. Bon, les favoris évidemment et dans le haut du classement et la lutte pour le podium ont-elles commis une erreur en laissant autant d'avance à Tom Pidcock? On en reparle dans un instant, à tout de suite.
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5: La suite de Complètement Tour dans un instant. Tout d'abord, un nouveau point sur vos conditions de circulation. RTBF Mobile Info avec Caroline Martin. Comment ça se passe, Caroline?
16: Eh bien, un arbre est tombé sur le 411 à Wanlin. C'est en direction de Luxembourg. L'arbre empiète sur la première bande de circulation. La situation est dangereuse. Soyez donc prudents. Et puis, on perd toujours quelques minutes aussi sur le 42 entre Manage et Oudin en direction de Mons.
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5: Nous poursuivons donc avec Samuel Grulois et avec notre consultant Rick Verbrugge. Le débat du jour, ces équipes du général ont-elles commis une erreur en laissant autant d'avance à Tom Pidcock? Et puisque moi, par moment, j'ai fait la sieste cet après-midi, 11 secondes de ce que exactement a dit Rick tout à l'heure dans le direct, en direct sur Vivasport et le DAB+, je propose de le réécouter. Ça va donner une autre perspective encore au débat. On l'écoute.
29: Pour moi, Pidcock est un coureur qui est capable. Si on le laisse reprendre 5 ou 6 minutes, c'est un coureur où il faudra compter dessus sur le podium. Et s'il fait ça, j'en fais presque mon favori pour le podium.
5: Rick Verbrugge était en direct cet après-midi.
29: Incroyable. Exactement, et c'est ce qui s'est passé. Et donc, j'en fais mon favori pour monter sur une marche du podium.
9: Et donc, pour répondre à la question de David, les équipes du Général ont-elles fait une erreur en laissant autant d'avance à Pidcock ? La réponse, c'est oui.
29: Oui, parce qu'on l'a vu aussi, Red Bull se sont mis à rouler. Donc ça veut dire qu'eux, ils ont quand même compris le danger de Pidcock, même si c'était tard qu'ils se sont mis à rouler. Mais pour le peu qu'ils ont roulé, Pidcock est juste derrière Remco au podium. Et ça, c'est important. Mais des équipes, moi, je mets un petit carton jaune ou carton rouge.
9: Orange
29: à Visma et à Decathlon, qui eux, sont désintéressés de Pidcock. Et à la fin du compte, j'espère qu'il va finir sur le podium, parce que je l'ai annoncé. Mais c'est aussi un coureur qui a du panache et que j'aime bien voir courir. Donc non, franchement, j'espère qu'il montera sur le podium du Tour de France. Il le mérite en tout cas.
9: Il peut aller chercher la troisième et même, pourquoi pas, la deuxième place. Mais attention, il y a encore la très haute montagne qui arrive. Beaucoup de choses peuvent se produire, mais c'est intéressant, plus qu'intéressant pour la lutte finale. Et effectivement, les Red Bull, les Lidl Trek d'Ayuso et Skelmose, les Bahreïn de Martinez, les Bahreïn ont vraiment beaucoup roulé. Ces trois équipes-là ont assuré la poursuite, contrairement à Visma et Decathlon. Et chez Visma, j'élargis le débat, on a vu très tôt lâcher Armirail et Jorgensen. Moi, je ne suis pas particulièrement rassuré par l'équipe Visma avant les 10 jours qui viennent là.
29: Oui, surtout Jorgensen, hein, qui lui était même lâché avant Armirail. On voit que Jorgensen sur ce tour, ce n'est pas le même que les autres années, donc il est un peu moins bien. Et c'est un élément qui va être important pour Vingegaard, mais quand on sait aussi qu'un Tiche Benoot est parti de là, que Wout van Aert n'est plus là, n'est pas là sur le Tour de France, donc ça fait quand même des coureurs qui manquent et des coureurs qui sont en moins bonne forme comme Jorgensen qui vont être importants pour la lutte pour le podium.
9: Et si on fait un comparatif, puisque c'est un candidat au podium et que vous avez raison d'assister, avec l'équipe de Tom Pidcock, qui n'est pas l'équipe la plus flamboyante du peloton, Pinarello Q36.5, on a déjà perdu un homme, c'est Chris Harper. Pidcock, Asparen, Hermans, qui a beaucoup bossé aujourd'hui, Hawson, Meurice, qui a beaucoup bossé, Van Moor et Fred Wright. De quelle manière ces gars-là peuvent aider Pidcock aussi, parce qu'il ne pourra pas tout faire tout seul? C'est du costaud?
29: Il faut juste le soutenir et faire en sorte qu'il puisse rester au contact avec les équipes qui sont dans la lutte pour le podium. Rappelez-vous, la première victoire au Tour de France de Tadej Pogacar, il l'a fait sans équipier. C'est vraiment en suivant les autres qu'il a fait. Ici, Pidcock doit faire exactement la même chose. Il n'a pas vraiment besoin de soutien de son équipe, du moins dans le final, où c'est à la jambe que ça va jouer. C'est sûr que s'il a un jour sans, il ne va pas pouvoir compter sur son équipe pour le ramener dans le coup. Mais s'il a un jour sans, il perd aussi toute chance de podium en dernière semaine.
9: Alors seul l'avenir nous dira, évidemment, hein, David, si les équipes des favoris du général ont fait une erreur en laissant autant de mou aujourd'hui à Tom Pidcock. Mais en tout cas, pour nous, observateurs neutres, ils ont eu raison, parce que ça met encore un peu plus de peps et de suspense dans le final de Tour de France.
5: Et évidemment, on se projette aussi dans l'étape de demain, la 14e, avec notre directeur sportif complètement tour, Rick Verbrugge. Qu'attendre de cette 14e journée sur le Tour de France 2026, donc demain, Rick?
29: Après la 13e étape, vient la 14e étape.
9: Non, de demain. Non. Mais c'est dingue, ce qui se passe ici est dingue.
5: Running gag.
29: Étape entre Mulhouse et le Markstein, 155 km avec un dénivelé de 3800 mètres. Une étape qui est plutôt courte avec beaucoup de dénivelé, hein, 3800 mètres, dont 3 cols de première catégorie, 1 col de deuxième catégorie et surtout un sprint au kilomètre 12 qui va encore être très disputé. Arrivé au Markstein, arrivé que Pogacar connaît très bien puisqu'il s'y est imposé en 2023. Donc même si la montée finale elle est difficile
9: et différente,
29: c'est pas la même.
9: Mais on va chercher le col du Hag juste avant.
29: C'est pas la même finale, ouais. Mais c'est la même arrivée au Markstein.
9: Peut-être même un peu plus dur avec le col du Hag.
29: Non, plus dur. En effet, beaucoup plus dur. Et c'est ce que je voulais dire en fait maintenant. Avec une montée finale difficile de 12 km de montée avec des passages à plus de 11%, c'est idéal pour avoir une bataille pour le classement général.
9: Ouais, c'est l'un des
22: des cols que l'on découvre. On l'évoquait tout à l'heure avec Nicolas Jay quand il nous évoquait les grands cols du Tour de France et ses bouquins liés aux cols. Ça, c'est inédit sur les routes du Tour de France. C'est très étroit aussi, hein, le col du Hague. Alors, on n'est pas dans un sprint et le placement n'est pas capital, mais ce sera vraiment des images un peu comme le Puy-de-Dôme. Ce seront des images assez particulières. Un col assez étroit, un col assez inédit. Et quand c'est inédit et un peu inconnu, même s'ils ont tous, évidemment, les favoris reconnus ce col, il y a un peu de stress quand même.
29: Oui, et il y a une certaine particularité quand même sur l'étape, c'est qu'après 44 km, on passe la ligne d'arrivée. On monte en fait le col d'un autre versant qui s'appelle le Grand Ballon. Et les 4 derniers kilomètres sont exactement les mêmes que pour le dernier passage. Donc les 4 derniers kilomètres, on va bien pouvoir les reconnaître avant l'arrivée finale.
22: Et un premier passage sur la ligne aux alentours de 14h45 demain. Et pour nous, ça va compliquer aussi un petit peu notre organisation, hein, parce que le Marstein, là, quand on y est arrivé il y a quelques années, je me souviens que c'était compliqué pour l'ensemble des suiveurs. On va donc prendre nos dispositions, évidemment, pour arriver bien dans les temps là en haut et pour vous commenter in situ l'arrivée de cette 14e étape. C'est celle, David, et c'est totalement dingue. C'est celle qui précède la 15e.
5: Et demain, courage aussi, je suppose, pour repartir. Déjà, il faudra y arriver.
22: Ne m'en parlez pas.
5: Oui, désolé.
22: Ne m'en parlez pas.
5: Voilà, ce sera une longue journée, même si c'était aujourd'hui.
29: Non, on restera là.
5: La 13e étape la plus longue, mais demain, ça risque d'être la plus longue. Peut-être pas que pour les coureurs, parce que c'est la 14e.
22: Non, mais ce sera pas la plus longue pour nous, avec les deux arrivées au sommet de l'Alpe d'Huez et les deux descentes de l'Alpe d'Huez.
5: On battra encore
22: d'autres. Je pense qu'on aura là-bas les étapes les plus longues pour nous.
5: Bref, bon. Une après-midi surréaliste à nouveau et un bon début de soirée. Merci Samuel Grulois, merci Rick Verbrugge. On vous laisse filer tous les deux, évidemment. On va terminer ce complètement tour dans un instant avec une plongée dans les archives de ce Tour de France 1976 qui reste, le dernier vainqueur belge de la Grande Boucle, Lucien Vanhimme. On l'évoque dans un instant, à tout de suite.
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10: Dernière partie dans un instant pour écouter, réécouter les commentaires donc de Samuel Goulois et de notre consultant Rick Verbruck sur cette victoire suisse aujourd'hui dans cette 13e étape de Moro Schmidt. Mais tout d'abord, je vous le disais, une plongée dans les archives, on le fait régulièrement dans le débriefing de Complètement Tour sur RTBF Vivacité, une plongée dans les archives du Tour de Lulu avec Manu Debièvre. Il y a 50 ans, le Tour de France 1976 était donc remporté par Lucien Van Impe. Pour rappel, le dernier vainqueur belge de la grande boucle. Aujourd'hui, 10e étape à Montgenèvre.
11: Mon Dieu, on l'appelle le petit Lucien, mais aujourd'hui c'est le grand Lucien, croyez-moi. Attention, préparez le chrono.
12: Pour la dernière étape dans les Alpes, l'homme en vue est Gian Battista Baronchelli. À Briançon, au pied du Montgenèvre, il a près de 2 minutes d'avance sur le groupe des favoris. Mais à 3 km de la ligne, l'Italien est victime d'une terrible fringale.
11: C'est pratiquement la jonction, Baronchelli craque. Baronchelli va être rattrapé par Van Impe, par Zoutemelk, Poulidor et Galdos, Lipaen.
13: Oui, c'est extraordinaire comme course.
12: Rejoint puis laissé sur place par les poursuivants, Baronchelli terminera à près de 4 minutes. Les trois grands favoris à la victoire finale, Lucien Van Impe, Bernard Thévenet et Joop Zoetemelk, vont eux se disputer le bouquet du vainqueur d'étape. Pour le deuxième jour de suite, Zoetemelk s'impose au sprint et au sommet, cette fois devant Thévenet, qui a précédé Van Impe d'une petite seconde. Mais le Français est marqué par l'effort.
13: Bernard Thévenet est accroché à sa machine, il a été faillant, le pauvre.
12: Nanar est épuisé. Ce n'est pas le cas de l'Espagnol José Luis Viejo qui remportera l'étape du lendemain à Manosque avec 22 minutes et 50 secondes d'avance, l'écart le plus important jamais enregistré après-guerre entre le premier et le deuxième. Le record tient toujours.
10: Évocation donc avec Manu Debièvre, le Tour de Lulu, nouvel épisode aussi. On enchaîne tout de suite avec les Pyrénées 2000.
11: Mon Dieu, on l'appelle le petit Lucien, mais aujourd'hui c'est le grand Lucien, croyez-moi. Attention, préparez le chrono.
12: Après les Alpes et un jour de repos à Port-Barcarès, le peloton monte à l'assaut des Pyrénées pour une étape a priori tranquille. Elle ne le sera pas. Lucien Van Impe est toujours en jaune, Joop Zoetemelk reste en embuscade, tandis que Bernard Thévenet n'est pas loin de craquer, mais c'est un autre Peugeot qui se met en évidence. Raymond Delisle est l'auteur du coup d'éclat du jour. Au terme d'une échappée de 80 km, le Français s'impose en solitaire à la station de Pyrénées 2000 avec presque 5 minutes d'avance sur son plus proche poursuivant, l'Espagnol Menéndez.
11: Et voilà, Delisle s'amène ici. Il est seul en tête depuis 80 km dans une étape malgré tout très fatigante, très usante. La première grosse étape pyrénéenne. Top ! Victoire de Delisle, pas certainement.

0: endosser le maillot jaune si cher au petit Lucien.
1: Les trois premiers du général, Vanhoof, Zoutemelk et Poulidor, terminent ensemble à près de 7 minutes, suivi par Thévenet, qui a perdu 20 secondes de plus à cause d'une chute. Vanhoof, qui a suivi les consignes de prudence de son directeur sportif Cyril Guimard, laisse donc le jaune à Delisle, mais pas pour très longtemps.
2: Le tour de Lulu, donc, les replongés dans les archives de Manu Debièvre sur cette dernière victoire belge dans la grande boucle. Tour de France 1976, tout ça est disponible sur RTBF Ovio, aussi à écouter, à réécouter, à voir ou à revoir. Et donc aujourd'hui, on l'a débriefé longuement évidemment avec Samuel Grulois et notre consultant Rick Verbrugge. Victoire à Belfort dans cette 13e journée, cette 13e étape, victoire suisse, de Mauro Schmidt.
3: Tour de France 2026, 13e étape, vendredi 17 juillet, 205 km entre Dole et Belfort.
4: La flamme rouge pour Terada et Schmidt, on les attend sur la ligne d'arrivée, la flamme rouge pour le duo. Regardez, il ne veut plus passer, attention à Wellens, c'est Wellens cette fois-ci qui est sorti après McNulty. Wellens pour aller chercher soit une troisième place, voire mieux si affinité. Vauclin également est sorti avec McNulty justement et Jordan Jegat. Wellens sous la flamme rouge désormais, mais avec 16 secondes de retard sur le duo. Franchement, s'ils ne font pas les imbéciles là-devant, ils vont se disputer la victoire d'étape dans quelques instants. Mauro Schmidt, Harold Terada, on est bien mis ici sur la ligne d'arrivée. On se lève déjà évidemment pour assister à cette arrivée, à ce sprint à deux avec en deuxième position. Donc, Mauro Schmidt, le Suisse derrière Harold Terada,
5: 500 mètres.
4: Le Colombien, le dernier virage en épingle, les voici.
5: Et là, sur place.
4: Dernière ligne droite. Et on joue avec le feu. Et il est repassé, Terada, en deuxième position. C'était bien vu de Terada, qui a pris un peu plus l'intérieur dans le virage.
5: Un signe de croix.
4: Est passé en première position. Schmidt, il est plus costaud. Sur papier, Tim Wellens, qui arrive derrière avec les restes. Le reste du groupe, le sprint est lancé, c'est Terada qui le lance à gauche de la route avec Schmidt sur la droite. Schmidt est plus puissant, Schmidt est plus costaud, il devrait s'imposer, mais Terada résiste vraiment jusqu'au bout et c'est Schmidt. Oh là là,
5: bravo.
4: C'est Schmidt qui s'impose, mais pour quelques centimètres, bravo à Terada. Pitcock troisième, s'en va chercher les 4 fameuses secondes de bonification et finalement Wellens termine avant-dernier de ce groupe. Le dernier, c'est Luc Plap qui franchit la ligne, il sert le point évidemment Luc Plap puisqu'il sait déjà que son équipier a gagné. Mauro Schmidt, le deuxième de la Flèche Wallonne qui s'impose aujourd'hui, mais quel sprint de jusqu'au boutiste, hein, parce que Terada il a failli créer la surprise. Bah,
5: Terada l'a bien joué, hein, parce que dans le final à 500 mètres dans le dernier virage il a donné un petit coup de frein et il a ralenti pour se remettre en deuxième position et essayer de surprendre Schmidt, ce qu'il a bien fait, hein, parce qu'il manquait pas grand chose pour Terada de remporter, alors que sur papier tout le monde savait que le plus rapide c'était Schmidt.
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8: Il est 19h. David Riffon, bonsoir à tous. Beaucoup d'émotions ce matin devant le bâtiment Oxy, place de Brouckère à Bruxelles. Une centaine de personnes réunies pour un hommage aux 6 ouvriers décédés mardi dans l'incendie qui a frappé une cage d'escalier de cette tour en rénovation. Le Front commun syndical avait appelé à cet hommage aux victimes. Écoutez Marie-Hélène Ska, secrétaire générale de la CSC.
9: Dès qu'un travailleur perd la vie au travail, c'est l'ensemble du monde du travail qui est solidaire. Et parce que ça nous semblait important d'être aujourd'hui en empathie, en recueillement, simplement avec des familles qui ont vu leurs proches partir travailler mardi matin et qui ne les ont pas vus revenir mardi soir, de se dire qu'il y a encore aujourd'hui des collègues qui travaillent sur ce chantier, qui sont hospitalisés et dont l'issue de leurs blessures est incertaine aujourd'hui. Et donc ça nous semblait important d'être là simplement pour se recueillir et parce que dès que l'enquête sera terminée, eh bien, d'autres travailleurs prendront le relais sur ce même chantier et il lui faudra du courage pour revenir sur ce chantier, le terminer. Ça nous semblait important tout simplement d'être là aujourd'hui.
8: Interview Pierre Vandenbulk avec Éric Wathieu. Quelle est la cause de l'incendie? Eh bien, toujours pas de réponse à cette question. L'expertise sur les lieux de l'accident s'est poursuivie aujourd'hui avec l'aide de la protection civile, mais on ne devrait pas avoir de réponse avant quelques semaines. Pas mal de dossiers sur la table du gouvernement fédéral, juste avant les vacances d'été. Pour pas ceux liés aux discussions budgétaires, ceux-là sont repoussés à la rentrée, mais toute une série de dossiers doivent encore passer le cap du Cairn, le Conseil des ministres restreint. Au Royaume-Uni, c'est la dernière marche avant le 10 Downing Street. Andy Burnham a été nommé aujourd'hui chef du Parti travailliste britannique lors d'un congrès extraordinaire à Londres. Andy Burnham, 56 ans, a obtenu un soutien quasi unanime, 95% des 403 députés travaillistes, ainsi que celui des 11 syndicats affiliés au parti. Il est vrai qu'il était le seul candidat en lice. Plus rien ne l'empêche désormais de succéder au démissionnaire Keir Starmer comme Premier ministre. Un séisme de magnitude 7,3, il a frappé la côte mexicaine dans l'état du Chiapas, dans le sud du pays. C'est à la frontière avec le Guatemala, c'est ce que rapporte l'Institut d'études géologiques des États-Unis. Une alerte au tsunami a été émise. C'est un petit coup de théâtre en bourse, ce n'était plus arrivé depuis mai 2025. Apple est brièvement repassé en tête de séance comme la plus grande capitalisation mondiale devant Nvidia. Le géant des puces est en net recul, les marchés font face à une nouvelle vague de ventes dans le secteur des semi-conducteurs. Ça a encore été le cas cette semaine. Les investisseurs se posent des questions sur la rentabilité des investissements liés à l'intelligence artificielle. Le géant des smartphones, au contraire, retrouve du poil de la bête ces dernières semaines. En cyclisme, la victoire du Suisse Mauro Schmidt aujourd'hui dans la 13e étape du Tour de France avec arrivée à Belfort et avec surtout comme juge de paix le ballon d'Alsace à 30 km de l'arrivée. Une étape qui a été très animée avec plusieurs Belges dans une échappée monstre. Maxime Van Gils notamment et Tim Wellens qui expliquaient comment le final s'est joué. L'équipe Dzeko du vainqueur du jour et son équipe les UAE étaient tous les deux, mais la pièce est tombée du côté de l'équipe adverse, peut-être en raison d'une erreur tactique, ne pas avoir suivi quand le vainqueur du jour et le Colombien Terrada sont partis.
10: Il se trouve qu'on a roulé super vite, c'était un très grand groupe. C'est impressionnant que les autres avec Peterson sont revenus parce que le tempo était fort élevé. Et puis on savait que ça allait se jouer sur le ballon d'Alsace et c'est arrivé comme ça.
11: Dans le final, est-ce que ça s'est joué à la tactique ou à la jambe? On a vu beaucoup de tentatives en fait.
10: C'est toujours sûr quand l'arrivée c'est plat. Et on est avec une échappée, ça va être tactiquement. Si on peut revenir dans le temps, bien sûr, je ferme directement le trou avec les deux. Mais c'est après la course, c'est toujours facile à dire. Peut-être que quelqu'un d'autre ferme le trou et puis on attaque. Et puis c'est nous qui sommes dans l'échappée. Il faut avoir un peu de chance et c'est ça qui est beau, je trouve, dans un final comme ça.
8: Tim Wellens, le Belge très honnête, qui reconnaissait éventuellement une faute tactique au micro de Jérôme Elguers. Le peloton lui a laissé filer. Aujourd'hui, il est arrivé avec près de 7 minutes de retard. Du coup, le Britannique Tom Pidcock, qui était devant, fait un fameux rapproché au général. Il est désormais quatrième. Ce week-end, du costaud au menu des coureurs. Ce samedi, la 14e étape mènera les coureurs entre Mulhouse et le Markstein. 3800 mètres de dénivelé sur 155 kilomètres seulement. Merci de nous suivre, passez une excellente soirée.
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12: « 19h04, on fait un point complet sur vos conditions de circulation avec le RTBF Mobile Info. Et ce soir, c'est avec Caroline Martin. Caroline, bonsoir.
13: Bonsoir.
12: Alors Caroline, des soucis sur le 411.
13: Oui, un arbre est tombé. C'est tout près de la sortie 22 Sirnion en direction de Luxembourg en première bande. Apparemment, la situation est dangereuse. Nous avons reçu plusieurs messages à ce propos, donc soyez prudents. Et puis toujours quelques ralentissements sur le 42 entre Manage et Oudin en direction de Mons.
12: Merci Caroline, rendez-vous dans une heure.
13: À tout à l'heure.
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0: American Girls, Harry Styles, titre entièrement enregistré avec du matériel analogique des années 70.
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0: Ça y est, c'est parti pour 4 heures, hein, s'il vous plaît, de Viva Musique. Bah oui, c'est l'été. Du coup, l'été, on a droit à une heure de plus de partage musical entre vous, la famille Viva Musique, et le studio de Vivacité, votre studio qui est là pour vous et rien que pour vous. Pour contacter ce studio et donc pour me contacter moi et pour faire vos demandes musicales entre 1980 et aujourd'hui, rien de plus simple. Il y a deux possibilités. La première, c'est la plus facile en fait, hein, c'est le WhatsApp, c'est le 0470 07 20 23. Pourquoi je dis que c'est la plus simple? Eh bien parce que c'est l'interface qui me permet également de vous répondre par écrit. Comme ça, en coulisses, si jamais il y a un titre que vous me demandez que je ne trouve pas, bah, je peux parfois rectifier le tir, vous envoyer un petit message écrit, une petite bafouille. Et ça se fait donc de manière totalement transparente, c'est vachement pratique. Ou alors, vous avez également les SMS, hein, si vous n'avez pas WhatsApp, c'est le 3063. En revanche, les SMS, c'est payant, c'est 50 centimes d'euros par message envoyé. N'hésitez pas, j'attends vos messages avec impatience. D'ailleurs, il y a Dany qui m'a déjà envoyé sa demande, un petit peu avant l'émission. Dany s'y est pris à l'avance. Dany voudrait écouter du Noir Désir, ces gens-là. Ça arrive dans quelques instants. D'ailleurs, c'est une très jolie chanson, hein, puisque ces gens-là, c'est une chanson écrite et interprétée par Jacques Brel en 1965, reprise avec brio par le trio français Noir Désir. Et puis, ben, il y aura également, juste après la pause, ceci. Et là, on se baladera en 1987 avec le groupe U2.
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0: Les chœurs gospel que vous entendez sur ce morceau de U2, c'est une idée, c'est une suggestion de Brian Eno. U2, donc en 1987 avec I Still Haven't Found What I'm Looking For. Très belle soirée à l'écoute de Vivacité, à l'écoute de Viva Musique. Dans quelques instants, il y aura du Katy Perry. Katy Perry avec Fireworks. Attention, hein, c'est totalement interdit en ce moment, les feux d'artifice, vous vous en doutez, hein, avec une nature particulièrement sèche, c'est prohibé. Voilà, il y a même un camp scout qui s'est fait virer, hein, je ne sais plus dans quel village, mais parce que manifestement, voilà, les scouts avaient fait un feu d'artifice, et donc ils ont été virés, ils ont 48 heures pour quitter les lieux. C'était tout près d'une forêt. On est passé peut-être à ça d'une catastrophe. 19h21, passons à présent à vos messages. Message donc de Cédric, notre fidèle Cédric, hein, qui est présent ce soir, qui est là bien à l'heure. Cédric qui m'envoie toujours des longs messages, hein, et surtout des demandes bien sympathiques comme celle-ci, celle de ce soir. Il voudrait écouter Alice DJ avec Back in My Life. Cédric, c'est promis, c'est juré. Je te passe ça entre 20h et 21h, puisque jusqu'à 20h, tout est déjà full. Merci également à Jean-Claude pour son petit message. Il voudrait écouter du Queen. Il me laisse le choix du titre. Ça, c'est cool. Il y a également Joël, que je salue au passage, qui voudrait écouter Chris de Burgh. Et là aussi, elle me laisse le choix du titre. Je peux déjà te dire, Joël, que je vais choisir de Lady in Red. J'adore cette chanson. 19h22, on marque une petite pause. Et juste après, il y aura Olivia Rodrigo et Katy Perry.
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Olivia Rodrigo, Drop Dead. C'est un extrait de son album You Seem Pretty Sad for a Girl So In Love. Album sorti en 2026, 19h30. On va marquer une pause. Mais avant la pause, je vous annonce la suite du programme avec Indochine.

0: écrit par Mickey 3D, ça arrive dans quelques instants. Après, il y aura également Gabriella.
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0: Sky, extrait de l'album Beautiful Chaos, sorti en 2025. Viva Musique, c'est jusqu'à 23h. On a encore plein de choses à partager et plein de choses à écouter. Et plein de messages également qui arrivent sur le WhatsApp. Il y a même des messages vocaux, figurez-vous. Des messages vocaux. C'est plus juste comme ça.
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0: La grosse faute, dites donc, des messages vocaux, évidemment. Bon, voilà, des messages vocaux qui arrivent hein, sur le WhatsApp. C'est vrai que vous pouvez m'écrire, mais vous pouvez également enregistrer un message. Et pourquoi finalement, parce que je peux les diffuser sur l'antenne, hein. C'est autorisé, mais oui, on le fait régulièrement sur Vivacité. Alors, je ne sais pas si on l'a déjà fait dans Viva Musique, mais sur Vivacité, dans les matinales, il arrive qu'on diffuse des messages vocaux d'auditeurs. Et d'ailleurs, là, j'ai préparé le tapis, vous l'entendez derrière moi, et je vais lancer un message vocal, et puis j'ai plus rien à faire parce que la musique va suivre.
2: Hello tout le monde, c'est Cédric de Charleroi avec vous. J'espère que vous allez bien en ce vendredi soir. Bienvenue dans ce Viva Musique. On est ensemble jusqu'à 23h, les amis. 4 heures d'échange, 4 heures de bonheur, de joie, d'interactivité et surtout en bonus, et c'est ça le plus important. On peut choisir nos choix musicaux des années 80 aux années 2000. Même 2020, même pour être beaucoup plus précis. On salue David Riffon qui se trouve à la rédaction. C'est lui qui va nous informer tout au long de cette soirée. Et Francis qui est à la réalisation de cette émission. Je vous propose de continuer en musique ce soir sur Vivacité avec Alice Didier et son titre « Back in my life ». C'est maintenant sur Viva. Merci d'être à l'écoute, merci d'être avec nous. On est ensemble jusqu'à 23h. Merci pour votre fidélité.

0: Lost Frequencies et le titre Melody. Une courte pause arrive et puis juste après il y aura Outkast. Outkast avec le titre Eya. Merci à Sébastien pour son petit message. Sébastien, j'ai bien reçu ta demande. Hein. On passera au Relsan avant 20h. On va essayer de faire en tout cas tout ce qu'il faut pour que Orelsan Basique passe avant 20h afin de te faire plaisir. Et puis merci également à Cédric pour sa collaboration vocale, vous l'avez entendu. Vous pouvez m'écrire des petits messages, mais vous pouvez également enregistrer des petits messages. Et de temps en temps, j'en diffuserai un comme ça sur cette antenne, pourquoi pas, ça peut faire plaisir, ça peut être très sympa. On marque une pause donc et juste après il y aura Outkast et Miles Smith avec Niall Horan.
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0: Kyle Smith et Naya Loren avec le titre Drive Safe. Excellent duo, hein. Composé à distance, figurez-vous, hein, via des notes vocales WhatsApp pendant leur tournée respective. Dans une poignée de minutes, on fait le point sur la météo avec Pascal Laroche, mais avant ça, le choix de Sébastien. Coucou Sébastien et bonjour à ta maman Elisa. Voici Orelsan Basic.
1: Ok. J'ai demandé à Scred de faire une instru simple. Parce que je vais dire des trucs simples. Parce que vous êtes trop cons. Ok, simple, basique.

0: Bonsoir à toutes, bonsoir à tous. Une belle soirée d'été s'installe progressivement sur la Belgique. L'air est devenu agréable. Les températures baissent lentement. L'atmosphère invite à garder les fenêtres ouvertes d'ailleurs. Le calme revient peu à peu sur l'ensemble du pays. Et la semaine prochaine, on n'aura pas autant de chaleur, avec des températures qui vont plafonner à 24 degrés. La nuit sera souvent étoilée avec très peu de vent et des températures comprises entre 13 et 17. Demain matin, quelques nuages bas feront... Demain matin, quelques nuages bas pourront localement freiner les premières éclaircies avant de rapidement se dissiper. L'après-midi, le ciel restera plus chargé sur le nord du pays, alors que les régions situées au sud profiteront de belles périodes ensoleillées. Et en ce qui concerne les températures, demain, pas plus de 24 degrés.
1: Merci beaucoup Pascal. Et dans une poignée de secondes, on s'informe avec David Rifon. À tout de suite.
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11: Il est 20h. David Rifon, bonsoir. Une personne est morte et un policier a été blessé dans une fusillade à Nørresundby, dans le nord du Danemark. Le tireur a été grièvement blessé. Les faits se sont produits dans une zone industrielle. Les policiers ont été appelés à la base pour un incendie, mais ils ont essuyé des tirs à leur arrivée. Les forces de l'ordre ont riposté. Le suspect a été touché. Ses motivations ne sont pas connues. C'est un civil qui a donc perdu la vie et un policier blessé. 12 000 hectares partis en fumée dans la région de Saragosse, dans le nord-est de l'Espagne. L'incendie présente surtout un risque de propagation très élevé à cause du vent, selon les autorités régionales. L'incendie n'a pas fait de victimes. Il s'est déclaré mercredi dans la localité d'Aurès, une zone peu peuplée de l'Aragon, où 5 villages ont tout de même dû être évacués. Malgré l'intense mobilisation des pompiers dans la nuit de jeudi à vendredi, la nuit dernière, le feu est resté très actif et plus de 450 pompiers avec 300 renforts de l'armée luttaient encore contre les flammes ces dernières heures. En France, les incendies dans la forêt de Fontainebleau ont désormais brûlé 2200 hectares, selon les pompiers, qui là aussi restent très vigilants, notamment aux alentours de l'autoroute A6. Le but est de garantir la circulation sur l'autoroute ce week-end, marqué par des départs en vacances. Le feu est désormais fixé depuis mardi soir, mais il n'est toujours pas éteint. Et les sapeurs-pompiers, qui sont encore près de 1000, se concentrent sur les réactivations. Fermée sur une vingtaine de kilomètres depuis dimanche, l'A6 a rouvert hier soir, mais ce week-end, sur une partie du tronçon. Une voie sera réservée dans les deux sens à la circulation des véhicules de secours et la vitesse y sera limitée à 90 km/h. C'est un petit coup de tonnerre dans le football belge. C'est désormais officiel. Un groupe d'investisseurs autour de Wouter van den Hout rachète le club de l'Antwerp à Paul Gijsens. Gijsens, dont le groupe Gelamco est en difficulté, cherchait un repreneur depuis des mois. C'est donc Wouter van den Hout, l'ancien journaliste, organisateur de courses cyclistes, mais surtout président jusqu'il y a peu du Sporting d'Anderlecht pendant 5 ans et où ça s'est terminé de manière assez tumultueuse. C'est donc Wouter van den Hout qui reprend les rênes du club anversois comme investisseur principal. Il débarque à Anvers en compagnie notamment de l'ancien capitaine du club Toby Alderweireld et l'ancien président du port d'Anvers-Bruges, Jacques van der Meyren, qui va prendre la présidence du club. Merci pour votre écoute. Passez une belle soirée.
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0: 20h02 et on fait un nouveau point, oui, sur vos conditions de circulation avec le Mobile Info en compagnie ce soir de Caroline Martin. Caroline, bonjour, bonsoir.
1: Oui, bonsoir, oui, cette heure-ci, c'est vrai qu'on peut le dire.
0: On peut dire bonsoir, Caroline, absolument. Alors Caroline, quoi de neuf sur nos routes en ce moment?
1: Eh bien, on le rappelle évidemment, ce week-end, il y a le Grand Prix de Francorchamps qui se déroule jusqu'à dimanche. Et il y a pour le moment beaucoup de circulation à vous signaler sur les nationales 62 et 68. Donc prenez votre mal en patience si vous passez par là. Et puis du côté des transports en commun, la circulation des trains a repris entre Mons et la Louvière Sud. C'est plutôt une bonne nouvelle. Mais attention, il y a des retards qui restent possibles.
0: Merci beaucoup Caroline et très bon week-end à vous.
1: Mais bon week-end aussi.
0: Et à très bientôt.
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0: Summer, Home Breaker. L'artiste, figurez-vous, compose, écrit et mixe tous ses morceaux seul dans sa chambre. On n'est jamais si bien servi que par soi-même. Et d'ailleurs, dans un instant, on se servira de Zaz pour passer un bon moment tous ensemble.
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0: 2013, hein, déjà 13 ans hein, pour ce morceau de Zaz qu'on écoutera avec beaucoup de plaisir dans quelques instants. Et puis ben, avant ça, des petits messages qui arrivent, des petits messages qui font plaisir avec entre autres celui d'Annie. Annie qui déjà hier avait demandé écouter du Patrick Fiori. On n'a pas eu le temps de le passer Annie, je suis désolé. Par contre, Annie fait une nouvelle demande aujourd'hui, Bryan Adams. Alors c'est comme tu veux Annie, on passe Bryan Adams tout à l'heure ou on passe Patrick Fiori, c'est toi qui vois. Tu me le dis par message hein, sur le WhatsApp, le 0470 07 20 23. Je vous rappelle également qu'il y a les SMS possibles au 30 63. Je vous laisse donc en compagnie de Zaz et en compagnie d'Alex Warren, juste après ceci.
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0: Alex Warren, Fever Dream. L'artiste s'inspire de son passé difficile. Passé difficile, donc, qu'il retranscrit ici dans ses textes. Très belle soirée à l'écoute de Viva Musique sur Vivacité. Dans une poignée de secondes, on va écouter Stromae et Pomme avec Ma meilleure ennemie.
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0: Je profite de ce lancement de Ma meilleure ennemie pour vous lire ce message qui est arrivé sur le 3063. Bonsoir Francis, merci à Viva de permettre à Cédric de s'exprimer sur l'antenne. Bravo, le partage est tout simplement universel. Stéphane de Andenne, merci beaucoup pour ton message Stéphane. D'ailleurs, je l'ai transmis par écrit également à Cédric, hein, fidèle auditeur de Viva Musique et qui nous parle beaucoup sur WhatsApp et qui d'ailleurs a laissé un petit vocal tout à l'heure. Stromae et Pomme, ça s'est annoncé et puis il y aura ceci.
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0: Et ça, c'est le choix de Jenny et de Dani, Metallica One. D'ailleurs, Jenny, Dani a un message pour toi parce que tu es au travail et donc, comme tu écoutes la radio au travail, sache que Dani te dit Jenny, je t'aime.
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0: Stromae et Pomme, ma meilleure ennemie. Surprise, hein, grosse surprise en 2024 quand ce duo s'est formé pour enregistrer ce titre pour la saison 2 de la série Arcane. 20h26, on va marquer une pause et juste après la pause, on va pouvoir écouter Shumbawawa et puis ça aussi, Mylène Farmer.
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0: Shumbawamba et puis ben, Mylène Farmer, c'est le grand écart, c'est Viva Musique. Mylène Farmer avec C'est à qui le tour ? C'est également à votre tour, ne l'oubliez pas, hein, via les SMS au 3063 ou via le WhatsApp au 0470 07 20 23, de faire votre choix entre 1980 et aujourd'hui. J'attends vos messages. Merci hein, Tia pour ton message au 3063, ça a été bien reçu. Merci également à Dani qui me remercie d'avoir passé donc le choix de sa chérie, autrement dit d'avoir passé Metallica. Dani qui me dit qu'en fait ils sont allés voir le groupe Metallica à 5 reprises en concert, dites donc, des vrais passionnés.
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de tour, Mylène Farmer, tout dernier single, hein, qui mêle encore et toujours de façon très savante des côtés électro et des côtés pop mélancoliques. 20h33, c'est au tour cette fois, et bien c'est bien mérité d'ailleurs, hein, parce qu'elle avait déjà fait sa demande hier, c'est au tour de Annie de Moriamé d'écouter son choix. Son choix, c'est Bryan Adams, Please Forgive Me. Annie nous avait demandé hier Patrick Fiori, j'avais pas eu le temps de le passer, hein, mais voilà, aujourd'hui, elle a renvoyé un petit message, et grâce à ça, elle va avoir son choix.

Material Lover. Figurez-vous que c'est un extrait de la bande originale du film Le Diable s'habille en Prada 2, sorti récemment. Cette musique illustre la scène d'ouverture de ce magnifique film. 20h42, des petits messages qui arrivent, comme celui de Michel. Michel qui nous a écrit sur le WhatsApp, le 0470 07 20 23. Michel qui aimerait écouter Au fur et à mesure de Liliane Folly. C'est un très bon choix, Michel. Je le mets de côté et je le passe d'ici 23h. Promis juré, je croise les doigts pour avoir de la place en tout cas, mais je pense qu'il en reste encore. Donc n'hésitez pas, vous m'écrivez au 30 63 par SMS au 0470 07 20 23 et vous faites un choix entre 1980 et 2026. Après la pause, Lynn arrive.

0: 2026. Après la pause, Lynn arrive. Dis-le-moi, qu'est-ce qu'il y a dans ton téléphone ? Tu ne sais pas, comme à chaque fois, tu répondras qu'il n'y a personne. Montre-moi. Figurez-vous que les rythmiques de ce morceau, bah oui, elles intègrent de vrais bruits de vibrations et de claviers de smartphone. On écoute. Bah, il faut une bonne oreille quand même, hein.
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Lynn, dans ton téléphone, Viva Musique jusqu'à 23h pour vous accompagner sur Vivacité avec vos choix musicaux comme celui de Joël. Joël qui avait envie d'écouter du Chris de Burgh, elle me sait le choix du titre, j'ai choisi de Lady in Red. Merci beaucoup Joël pour ton choix. Comment a fait Joël pour envoyer son choix? Pas compliqué, WhatsApp 0470 07 20 23, SMS 30 63.

0: DNC, succès, succès de 2016 à l'instant sur Vivacité avec le titre Cake by the Ocean. Dans un instant, on s'informe avec David Riffon. Et puis après 21h, eh bien, figurez-vous que Gorillaz va s'installer dans vos oreilles. Gorillaz arrive donc juste après 21h avec le titre Orange County. Petit message également à Tia qui m'a fait une demande au 3063. Tia, si tu nous entends, si tu m'écoutes, et j'en suis certain, tu m'écoutes, je trouve pas le titre que tu me demandes. Donc peut-être qu'il y a une erreur sur le nom de l'interprète ou peut-être du titre. Tu peux me renvoyer un message au 3063.
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8: David Riffon, bonsoir à tous. La surmortalité en raison de la vague de chaleur a atteint le chiffre vertigineux de 2000 décès, a indiqué aujourd'hui Cienzano. C'est 48% de décès en plus que pour une année normale sans pic de chaleur. La semaine dernière, le précédent chiffre communiqué par l'Institut de Santé Publique s'élevait à un peu plus de 1700 décès. Le sud du pays a été le plus durement touché avec une surmortalité en Wallonie de 77% et plus de 1000 décès. Une surmortalité a été enregistrée à 63% à Bruxelles et 31% seulement, si l'on peut dire, en Flandre. Après deux jours de fouilles dans le Tarn, dans le sud de la France, et la découverte d'ossements à l'endroit où Cédric Jubilard affirme avoir enterré son épouse Delphine fin 2020, le dispositif de recherche a été levé en fin de journée. Les fouilles ne devraient pas reprendre. Les recherches menées dans une zone située à une dizaine de kilomètres de la maison du couple Jubilard ont permis d'exhumer des ossements là où il affirme avoir enterré son épouse. Les ossements retrouvés sont en cours d'analyse au laboratoire de l'Institut de recherche criminelle de la Gendarmerie nationale situé en région parisienne. Et le résultat visant à établir si ces ossements sont bien ceux de Delphine Jubilard est attendu dans un délai relativement court. Le 6 juillet, à la surprise générale, il y a une dizaine de jours, donc à la surprise des enquêteurs, Cédric Jubilard, peintre plaquiste de profession et qui avait toujours nié sa responsabilité dans la disparition de son épouse et mère de leurs deux enfants, a été entendu par la justice et il a révélé ce jour-là le lieu où il avait dissimulé le corps. Un glissement de terrain dans le sud-est de la Chine, il a fait au moins 8 morts et plus de 34 disparus. Selon les médias d'État, les opérations de sauvetage se poursuivent. Des images diffusées par CCTV, la télévision d'État chinoise, montrent un énorme amas de roches et de terre recouvrant une partie d'une rue résidentielle et commerçante au pied d'une montagne. La 13e étape du Tour de France, remportée par le Suisse Mauro Schmidt à Belfort. Mauro Schmidt est un costaud, un rouleur habitué des efforts en échappée, ce qui était le cas aujourd'hui. Le Suisse s'était aussi classé, souvenez-vous, deuxième de la Flèche Wallonne en avril dernier derrière Paul Sexas. Ce week-end, du costaud au programme des coureurs. Demain, ils sont attendus au Markstein dans les Vosges après plusieurs ascensions. Merci de nous suivre. Passez une très belle soirée.
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Gorillaz et le titre Orange County. À l'instant, dans votre Viva Musique à 21h05, c'est parti pour une nouvelle heure de musique partagée, de musique choisie par vous, par les auditeurs de Viva Musique, par la grande famille de Viva Musique, on peut le dire comme ça. Je pense à un truc en voyant vos messages arriver sur WhatsApp 0470 07 20 23 ou encore par SMS au 30 63. Vous avez votre nom, vous avez le choix musical, une petite bafouille toujours sympathique, mais en fait, il y a de moins en moins souvent vos localisations. J'aime bien savoir d'où vous m'écrivez. C'est sympa de pouvoir se balader partout en Belgique, pourquoi pas également en France, hein, puisqu'il y a Daniel qui vient de nous écrire. Alors Daniel, lui, il passe ses vacances à Avignon, en Avignon, comme on dit là-bas. Daniel a 35 degrés pour l'instant. Il nous envoie un petit choix musical, Morane, avec Lara Fabian. C'est plutôt sympa. On écoutera ça dans quelques instants. Daniel, c'est promis, c'est juré, sous les cigales, avec le petit pastis dans les mains. 21h06, un autre choix qui arrive. C'est celui de Jean-Claude. Il voulait écouter Queen. Il m'a laissé le choix du titre. Je fais de la radio. Qu'est-ce que vous voulez que je passe d'autre que ça? Radio Gaga, évidemment.

Moby in this world. Extrait de l'album 18 sorti en 2002, le sample de la voix soul que vous entendez là. Voilà, ça. Eh bien, figurez-vous que c'est un sample de gospel datant de 1955. 21h16, petit coup d'œil sur la suite du programme dans Viva Musique.

0: Luciani, Clara Luciani, ce solon avec le titre Cœur. Et puis, ben, Tia m'a répondu au 30-63. Effectivement, Tia, le titre que tu me demandes, il existe, mais on l'a pas dans la bécane de Vivacité. Alors, s'il te plaît, j'ai envie de te faire plaisir. Ça fait deux fois que tu m'envoies un message et malheureusement, ben, je peux pas accéder à ta demande puisque je trouve pas le titre. Alors, n'hésite pas à renvoyer un message au 30-63 avec un nouveau choix et je ferai mon possible pour le passer d'ici 23h. Autre message qui est arrivé cette fois sur le WhatsApp, le 0470 07 20 23, c'est Martine qui dit bien le bonsoir à toi et à tous les auditeurs de la part de mon petit-fils Théo, Théo, je le répète parce qu'en fait Théo, son petit-fils, ben il est content quand il entend son prénom à la radio. Voilà, ça c'est fait. Et puis il y a Nathalie également qui nous a écrit « Bonsoir Francis, moi je vous écoute depuis La Bruyère. Bonne soirée à tous, bonne soirée à tous les fidèles de Vivia Musique. » Nathalie réagit en fait à ma demande hein, que vous mettiez la localisation, l'endroit depuis lequel vous m'écrivez. C'est sympa de se balader partout en Belgique. Bah ouais, c'est cool.
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Un texte qui dénonce gravement les violences conjugales. La chanson « Cœur » de Clara Luciani, sortie en 2021, dans une poignée de secondes. Un truc qui est sorti en 2026, il y a quelques semaines seulement. Écoutez ça.

0: Les remarquables avec B.G. Scott arrivent dans quelques secondes. Dans 23 secondes précisément, hein, c'est la durée de la pub. Comme ça, vous le savez, comme ça, vous quittez pas Viva Music sur Vivacité. Puis Tia m'a répondu au 3063. Elle m'a envoyé un autre choix, Tia de Pépinster. C'est cool ça, Pépinster, c'est beau, c'est un bel endroit. J'y allais quand j'étais petit, en hiver, pour voir la neige. C'est magnifique comme région. Ah, du coup, Tia, bah, pas de souci hein, pour le choix que tu m'as écrit. Je n'en parle pas maintenant, je tease tout simplement. Une courte pause et juste après donc, les remarquables.
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C'est sympa d'entendre cet artiste Zayn avec Pillow Talk. Figurez-vous que c'était le choix de Simon de Soumagne qui a envoyé son choix sur le WhatsApp de Viva Music, le 0470 07 20 23. Allez, on répète tous en cœur, je veux voir vos bras levés. 0470 07 20 23. Dans une poignée de secondes, après une petite pub de 43 secondes, on écoutera entre autres Axel Red. J'aime, j'aime.

0: ce titre, c'est fou, hein, vendu à plus de 400 000 exemplaires tout de même. Les paroles initialement étaient beaucoup plus crues, et puis ben, elles ont été un petit peu arrangées, adoucies pour mieux passer à la radio.
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alité et parfois elle dit sensualité. Elle a deux, voilà, elle a deux prononciations accélérées de, et ça m'a toujours frappé dans cette chanson. Je sais pas si vous, ça vous frappe. Donnez-moi votre avis, tiens, sur le WhatsApp, le 0470 07 20 23, ou encore par SMS au 30 63. 21h41, on a encore plein de demandes, hein, plein de choses qui doivent pouvoir arriver. En tout cas, je fais le maximum, hein. Il y a du placebo qui a été demandé, du Gigi D'Agostino, du Liam Folly, du Lara Fabian avec Morane et du Robbie Williams. Je fais le maximum, je vous le promets. Dans un instant, il y a Tina Turner qui va débarquer sur Vivacité dans Viva Musique. Ce sera juste après Louise Barrault, La Chasse aux Garçons. Une petite nouveauté, tiens, dites donc. Avec une artiste qui partage la scène Révélation des Francophonies de Spa.

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Tina Turner, thème principal du film Mad Max, au-delà du dôme du tonnerre. La suite du programme, eh bien, c'est vous qui l'avez choisi, c'est vous qui l'avez décidé. Et c'est plus précisément Tia qui a demandé ceci. George Michael, avec Elton John, Don't Let the Sun Go Down on Me. La version live, puisque c'est la seule version qui existe. Si on veut les deux, si on veut George et Elton John. Sinon, forcément, y a une version studio d'Elton John, si je ne me trompe pas. J'ai un doute, dis donc.

0: Zazie, peu importe, elle chantera ce titre lors de la tournée collective Les Aventuriers d'un autre monde, avec entre autres le batteur du groupe Téléphone qui a créé cette tournée, Richard Konlinka, oui, j'y arrive. Alors, il y a entre autres Zazie, Kali, Calogero, Louis Bertignac. Ils vont tourner ensemble et elle chantera ce titre donc lors de cette tournée. Juste après 22h, nous allons écouter Christophe Willem avec Système, comme je t'aime. Il est sympa ce dernier Christophe Willem. Avant lui, il y a David Riffon, il est sympa aussi, ça je peux vous le dire. Même si vous ne le connaissez pas personnellement, il est vraiment sympa. Il va vous informer dans quelques secondes. Et puis, il y a également une réaction concernant Axel Red et ce fameux sensualité. Je vous en parle juste après 22h dans Viva Musique, sur Vivacité, évidemment.
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2: Il est 22h. David Riffon, bonsoir à tous. Le gouvernement fédéral toujours réuni ce soir pour tenter de boucler une longue série de dossiers avant la trêve de l'été. La réunion a commencé en début de matinée. Elle est toujours en cours. L'équipe de Weaver est rassemblée en comité restreint, c'est-à-dire le Premier ministre et les vice-premiers. Les autres ministres sont reçus successivement si un dossier particulier les concerne. L'ordre du jour est assez copieux, de l'annualisation du temps de travail à l'interdiction d'importation des produits des colonies israéliennes, deux dossiers liés politiquement, jusqu'à l'opération, par exemple, de privatisation partielle de Belfius. La réunion est annoncée au finish, elle devrait donc encore durer. Mais selon nos informations, même s'il reste des blocages, la volonté est d'aboutir. Ce n'est pas une surprise, le Parlement bruxellois a donné ce soir son feu vert aux recommandations de la commission d'enquête sur le foyer Andorlectois. La commission s'est terminée cette semaine, des travaux bâclés, peste l'opposition qui estime que rien ne changera à l'avenir. La majorité au contraire estime que des verrous seront mis pour que de tels écarts n'arrivent plus. Un homme était au centre des débats, le président socialiste du foyer Andorlectois, Lofti Mostefa. Un reportage de la VRT pointait un possible favoritisme de la part du président dans l'attribution des logements sociaux. Au moins 10 personnes ont été tuées aujourd'hui et une vingtaine d'autres blessées dans une série de frappes en Ukraine, en Russie ainsi qu'en territoire occupé. En Ukraine, la ville portuaire d'Odessa a été visée par un missile russe qui a fait 2 morts et 8 blessés, dont 2 enfants. Des immeubles résidentiels, des véhicules et des infrastructures civiles ont en effet été touchés. Parmi les personnes tuées figure notamment une femme qui se promenait dans un parc avec des enfants. Au moment de l'attaque, les enfants, eux, ont survécu et reçoivent l'aide nécessaire, ont précisé les services d'urgence ukrainien. La région d'Odessa a été particulièrement ciblée par la Russie ces derniers jours. La procédure de désignation de la personne amenée à succéder à Jean-Paul Philippot comme administrateur général de la RTBF se poursuit. Le conseil d'administration de la RTBF a présélectionné aujourd'hui 3 candidats. Christophe Dujardin qui vient de chez Orange, Caroline Franks, patronne du CHU Brugmann et Emmanuel Tourpe, directeur des médias et des publics chez France Télévisions, pôle Outre-mer. Cette liste va être transmise désormais au gouvernement de la Fédération Wallonie-Bruxelles. Les candidats vont également passer devant le collège d'autorisation et de contrôle du CSA et son avis sera remis dans un mois maximum. Ensuite, une décision du gouvernement devrait intervenir à la rentrée et la succession de Jean-Paul Philippot est toujours prévue pour le 31 octobre. Merci de nous suivre. Passez une très belle soirée.
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Christophe Willem et le titre Système. Si ça vous intéresse, hein, l'artiste chantera ce titre lors de son grand concert à Forêt Nationale ce 2 décembre 2026. Et en coulisses, avec Charlie, hein, qui est en régie finale, hein, ici, un étage en dessous, on se disait, il est sympa ce morceau, hein, ça sonne bien, ça bouge bien, on aime bien ça, voilà. Le prochain morceau, eh bien, c'est vous qui l'avez choisi, grâce au WhatsApp. Le 0470 70 07 20 23, que je retrouve le nom. Ah ben dites donc, ça y est. Oui, ça y est, c'est Michel. Michel qui voulait écouter du Liane Folie. Non, c'est pas ça. N'importe quoi, Francis. Ben voilà, je bouffe l'intro, je vous le dis plus tard.

0: Hertz, Phil Collins, 1988, extrait de la bof de la bande originale du film Buster, comme ça vous savez tout. 22h12 et je n'ai toujours pas trouvé qui m'a demandé, Lara Fabian et Morane, tu es mon autre. Je ne retrouve plus de message, s'il vous plaît, aidez-moi au 30 63 ou au 0470 07 20 23 pour les WhatsApp. Dites-moi si c'est vous qui avez demandé Lara Fabian et Morane, tu es mon autre, ou si c'est moi qui ai rêvé tout simplement. Hein. Ça peut arriver parce que j'aime beaucoup cette chanson en même temps. J'aime beaucoup ce qui va arriver aussi dans quelques secondes, juste après la pause. Loïc Noté avec le titre « Danser ». Et avant la pause, je vous l'avais promis, hein, juste avant les infos de David Riffon, il y a eu une réaction concernant le fameux « sensualité » d'Axel Red. Elle le prononce de deux façons différentes. Hein, son titre, elle dit « sensualité » et puis à d'autres moments, elle dit « sensualité ». Alors il y a Did qui m'a écrit « Bonsoir, perso, ça me dérange très fort ce « walite ». J'aime beaucoup cette chanson, il aime beaucoup Axel Red de manière générale, mais par contre, cette façon de prononcer le « sensualité », ça l'embête. Et il se demande, mais bon sang, pourquoi personne ne lui a dit lors de l'enregistrement? Ben, je me pose exactement la même question, le Did. Ça me fait plaisir, je ne suis pas tout seul.
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0: Va me manquer, c'est Maître Gims. Ça arrive dans quelques instants. Après une... Non, pas après une petite bafouille, tout simplement. Oui, non, non, il y a quand même une petite pub, c'est vrai. Je la vois, je viens de la voir. Elle est en rose, Francis, pourquoi tu la vois pas? On sent que l'heure approche, hein. Oui, oui, 22h20. Il nous reste moins d'une heure à partager ensemble avec encore et toujours beaucoup de demandes qui arrivent, hein. Il y a Thierry de Wallin qui m'envoie un petit message au 3063. Thierry, je vais faire mon possible, hein, avec Pink, Try. Je pense que tu me l'as déjà demandé hier et je pense que j'ai pas eu le temps de le passer, c'est possible. Il y a également une autre demande qui est arrivée, c'est Rihanna. Là, pour le coup, c'est pas signé. Par contre, on m'a demandé Rihanna au 3063. Je vais tenter le coup aussi, promis juré.
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0: Tu vas me manquer, Maître Gims, qui maintenant s'appelle Gims, hein, il a enlevé le maître. Ça date de 2015, le texte évoque la douleur de l'éloignement familial de ses longues tournées. Comme ça, vous savez tout. Dans quelques instants, dans 25 secondes après la pause, il y aura ça. C'est Robbie Williams, c'est une demande de Ludovic. Merci Ludovic pour ton message qui m'encourage et qui me fait plaisir. Je vais pas le lire à l'antenne parce que bon, voilà. Mais en tout cas, c'est très sympa de ta part, je te remercie. Et Robbie arrive dans un instant.
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0: voix de Ludovic au 0470 07 20 23. C'était à l'instant Robbie Williams. Merci pour ce très très bon choix, Ludovic, évidemment, hein, ça n'a pas manqué. Il a fallu que je dise que je n'allais pas lire ton message pour qu'on me demande mais qu'est-ce qu'il t'a écrit, ce Ludovic ? Bon, allez, je vous le lis. Bonsoir, c'est pas pour jouer au frotte-manche, mais j'apprécie votre animation avec quelques petites anecdotes, quelques détails. C'est sympa. Bon, bah, du coup, si je pouvais demander, j'aimerais bien demander Robbie Williams avec Road to Mandalay. Ben voilà, je l'ai passé, et je ne l'ai pas passé parce que Ludovic m'a fait un compliment, je l'ai passé parce qu'en fait, en même temps, j'essaie un peu de varier le style musical, ne pas mettre trop de français les uns derrière les autres, ce genre de choses. Il y a vos choix qui comptent, mais il y a aussi un petit peu la variété au niveau de la programmation qui compte, c'est important. Et donc, avec la place qu'on a, pour vous faire plaisir, eh ben, on essaie de faire de notre mieux. Après une courte pause, il y a ceci qui arrive, c'est James Morrison. Il n'est pas tout seul, hein. C'est une collab avec Nelly Furtado pour le titre Broken Strings. Ça vient dans quelques instants, dans 38 secondes. Ne bougez pas.
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2008, dites donc déjà, 2008, oui. Broken Strings, James Morrison et Nelly Furtado. Bah c'est du coup devenu le plus grand succès mondial du chanteur que ce duo en compagnie de Nelly Furtado. Pour la suite du programme, c'est ceci. Et là, j'en vois un au loin, dans le Brabant Wallon, Thierry de Wallin, qui est en train de lever les bras au ciel. Merci Vivacité, merci Viva Musique, merci Francis. Bah non, mais...

Dibir, chaussures roses. Il jouera en direct à Spa ce 26 juillet aux côtés de Camille Mbé et de Louise Barrault. Je vous rappelle que les Franco de Spa seront retransmises en partie sur Vivacité grâce à l'ami Bruno Tumers qui sera présent, qui sera l'envoyé spécial de Vivacité au sein de ce magnifique festival. Pour la suite du programme, il y aura Liane Folie dans quelques instants avec le titre « Au fur et à mesure ». Ça a été une demande également sur le WhatsApp de l'émission. C'est le 0470 07 20 23. C'est Michel qui avait demandé ce titre de Liane Folie, « Au fur et à mesure ». Ça

0: La douceur de Liane Folly et de son single Au fur et mesure pour refermer cette magnifique édition de Viva Musique.
1: Bonsoir à toutes, bonsoir à tous. Une belle soirée d'été s'installe progressivement sur la Belgique. L'air est devenu agréable. Les températures baissent lentement. L'atmosphère invite à garder les fenêtres ouvertes d'ailleurs. Le calme revient peu à peu sur l'ensemble du pays. Et la semaine prochaine, on n'aura pas autant de chaleur. Avec des températures qui vont plafonner à 24 degrés. La nuit sera souvent étoilée avec très peu de vent et des températures comprises entre 13 et 17. Demain matin, quelques nuages bas feront... Demain matin, quelques nuages bas pourront localement freiner les premières éclaircies avant de rapidement se dissiper. L'après-midi, le ciel restera plus chargé sur le nord du pays, alors que les régions situées au sud profiteront de belles périodes ensoleillées. Et en ce qui concerne les températures, demain, pas plus de 24 degrés.
0: Merci beaucoup Pascal Laroche. Et puis, merci à vous, évidemment, d'avoir participé à cette émission. Toujours plus nombreux, plus nombreuses. Viva Musique revient demain, juste après 19h.
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4: Il est 23h. Le Parlement bruxellois a donné son feu vert sur les recommandations de la Commission sur le foyer andorlectois juste avant les vacances, comme c'était prévu. Mais les travaux ont été bâclés, fulmine l'opposition, et les conclusions ne sont pas crédibles. Émotion ce matin devant la tour Oxy à Bruxelles. Une centaine de personnes s'est réunie pour rendre hommage aux 6 ouvriers tués mardi dans l'incendie de ce bâtiment en rénovation. Donald Trump est en difficulté à 3 mois des élections de mi-mandat aux États-Unis et donc il utilise une vieille recette, pointer du doigt des influences extérieures et accuser les médias de manipulation. Il promet même de contester le résultat de l'élection s'il perd. David Riffon avec vous pour ces informations. Bonsoir à toutes et à tous. Ce n'est pas une surprise. Le Parlement bruxellois a adopté ce soir majorité contre opposition les conclusions et les recommandations de la commission parlementaire d'enquête sur les éventuelles irrégularités au sein du foyer andorlectois. Cette société de logements sociaux épinglée par l'émission Panneau de la VRT, nos confrères avaient mis en lumière l'omniprésence du président du foyer, le socialiste Lofty Mostefa. Pour le député Défi, Bernard Clairfailly, les travaux de cette commission on fait pchit.
5: On a écouté tous ces gens, mais il n'y a pas eu d'accord de la majorité pour dire les choses. Certains, à titre individuel, ont dit « Ah oui, le président est intervenu dans les dossiers sociaux, le président perturbe le bon fonctionnement en intervenant directement auprès des agents, etc. » Donc tout ça est clairement, tous ceux l'ont entendu, mais le PS a interdit aux partenaires de la majorité d'écrire noir sur blanc ce que tout le monde a pu constater, à savoir cet interventionnisme, ce clientélisme du président du foyer andorlectois.
6: Donc on peut le dire en séance publique, mais on ne peut pas l'écrire dans un rapport.
5: Ben voilà, c'est absolument surréaliste. Presque tout le monde ici à la tribune a dit, sauf le PS, et tout le monde l'a dit haut et clair pour dire c'est vrai, mais c'est tellement vrai qu'ils ne peuvent pas l'écrire dans un rapport, qu'ils ne peuvent pas voter un rapport qui serait la vérité officielle, à savoir qu'on a constaté et le clientélisme du président et l'abstention de la SLRB qui n'a pas exploité ses modes de contrôle pour empêcher ce système.
4: La SLRB, la Société du logement de la région Bruxelles-Capitale, qui chapeaute tout cela, des propos recueillis par Philippe Carlo. Ils ont démarré en début de journée et ils pourraient encore y passer quelques heures la nuit prochaine. Les principaux ministres du gouvernement fédéral sont en Cairn, en comité restreint, le dernier avant les vacances. Il s'agit de boucler toute une série de dossiers entre Premier ministre et vice-premier. Ils sont tous liés les uns aux autres, ces dossiers, de l'annualisation du temps de travail à l'interdiction, par exemple, d'importation de produits des colonies israéliennes, en passant par la privatisation partielle de la banque Belfius. À bonne source, on apprend toutefois que l'envie est d'aboutir. Émotion, recueillement ce matin devant le bâtiment Oxy, place de Brouckère à Bruxelles. Une centaine de personnes étaient réunies à l'appel du Front commun syndical pour un hommage aux 6 ouvriers décédés mardi dans l'incendie qui a frappé cette tour en rénovation. On écoute Marie-Hélène Ska, la secrétaire générale de la CSC.
7: Dès qu'un travailleur perd la vie au travail, c'est l'ensemble du monde du travail qui est solidaire. et parce que ça nous semblait important d'être aujourd'hui en empathie, en recueillement, simplement avec des familles qui ont vu leurs proches partir travailler mardi matin et qui ne les ont pas vus revenir mardi soir. De se dire qu'il y a encore aujourd'hui des collègues qui travaillent sur ce chantier, qui sont hospitalisés et dont l'issue de leurs blessures est incertaine aujourd'hui. Et donc ça nous semblait important d'être là simplement pour se recueillir et parce que dès que l'enquête sera terminée, eh bien, d'autres travailleurs prendront le relais sur ce même chantier et il lui faudra du courage pour revenir sur ce chantier, le terminer.
4: Interview Pierre Vandenbulk et Éric Wathieu. Quelle est la cause de l'incendie? Toujours pas de réponse à la question. L'expertise s'est poursuivie aujourd'hui avec l'aide de la protection civile. Pas de feu d'artifice, pas de feu tout court pour la plupart d'entre nous en raison de la sécheresse. En province de Namur, à Bièvre, pourtant, un conscout ne l'a pas entendu de cette oreille. Ni une ni deux, le bourgmestre de la commune est venu arrêter le camp. C'est extrêmement rare. François Louis.
8: Accompagné de deux policiers, Michael Modave, le bourgmestre de Bièvre, s'est rendu ce vendredi après-midi dans la prairie des scouts pour leur annoncer la fermeture du camp.
9: Tout simplement parce que le gouverneur de la province de Namur a pris un arrêté donc interdisant les feux d'artifice, les feux, sauf les feux de cuisson. Les jeunes ont été informés donc, par leur fédération, ils ont été informés par la commune à leur arrivée. On ne peut pas dire

0: qu'ils savaient pas, et ils ont eu la mauvaise idée de en fait faire un feu d'artifice digne d'un 21 juillet et en bordure de forêt, bien entendu. Donc c'est totalement inadmissible et totalement inconscient.
1: La Fédération des scouts de Belgique dit comprendre la décision du bourgmestre Gilles Beckers.
2: En tout cas, ce qu'on comprend, c'est qu'aujourd'hui, on a des risques qui sont très importants en matière de départ d'incendie et qu'il y a à l'égard de l'ensemble de la population une certaine fermeté par rapport à ce qui peut être mis en place ou pas. En l'occurrence, l'arrêté d'interdiction des feux n'a pas été respecté par le groupe sur place. Ici, il appartient au bourgmestre de déterminer quelles mesures doivent être prises pour s'assurer que ce risque disparaisse ou en tout cas soit le plus faible possible.
1: La commune de Bièvre accueille près de 80 camps scouts durant l'été. Le bourgmestre a manifestement voulu envoyer un message de fermeté. La troupe qui a joué avec le feu a 48 heures pour plier bagages.
3: Si vous êtes candidat à la rénovation de votre logement en Wallonie, vous y voyez sans doute un peu plus clair. Le nouveau régime de soutien aux rénovations énergétiques a été présenté par le gouvernement wallon hier. On parlera désormais de prêts plutôt que de primes directes. Le secteur de la rénovation et de l'isolation énergétique attendait cette clarification depuis très longtemps. Grégoire Tunis est directeur technique d'Isolution, une société spécialisée dans l'isolation à Namur.
4: On passe d'un régime où il y avait 120 primes différentes à un régime unifié. C'est plus simple pour les candidats qui vont faire de la rénovation, c'est plus simple pour les entrepreneurs pour comprendre c'est quoi le système actuel et qu'est-ce qu'on peut en retirer. C'est un bon coup de pouce pour tous les ménages à faible revenu et qui ont un PEB bas. Donc nous, effectivement, on s'attend à ce qu'on ait pas mal de demandes, mais principalement en toiture, en façade, en châssis, qui sont des postes qui viennent vraiment booster le PEB des habitations.
3: Interview signée Philippine Wambercy. Ce nouveau système de prêt entrera en vigueur à partir du 1er octobre prochain. En difficulté dans les sondages et à 3 mois des élections de mi-mandat, Donald Trump tente un nouveau coup dont il a le secret. Le président américain pointe du doigt les autres. La Chine, Pékin est accusé d'ingérence. Les grands médias traditionnels américains seraient dans la machination pour cacher les déficiences du système. Des affirmations sans fondement, pourtant lancées dans un discours à la Nation la nuit dernière. Le président américain laisse entendre aussi qu'il est prêt à contester le résultat du scrutin de novembre qu'il pourrait perdre. Selon Simon Desplanques, professeur de sciences politique à Lucé-Louvain, le président Trump prépare en fait le terrain pour ses élections.
5: Ici, c'est un peu pile je gagne, face tu perds. Si Donald Trump l'emporte, eh bien alors il pourra dire que le système a fonctionné, que ses appels à la prudence, à la vigilance ont marché. Et s'il perd, il pourra toujours dire, ben en fait, je vous l'avais dit, je vous l'avais annoncé, nos instances, nos institutions sont corrompues, les démocrates ont gangréné notre système électoral, il est temps de procéder à une mise à jour fondamentale. Le risque réel de mettre encore plus d'huile sur le feu et d'assister à des éléments un peu semblables à ce qu'on a pu voir le 6 janvier 2021 avec des Trumpistes convaincus qui en viendraient à s'en prendre à des bureaux électoraux. Avec ceci d'un peu inquiétant tout de même, c'est que dorénavant, Donald Trump a fait de la crédibilité dans les instances démocratiques américaines, dans le système électoral lui-même, un enjeu de politique partisane et donc un enjeu de débat. Alors que dans une démocratie fonctionnelle, l'ensemble des adversaires politiques sont d'accord pour se dire que les règles du jeu fonctionnent pour tout un chacun.
3: Des propos recueillis par Alice Debatty. En cyclisme, la victoire du Suisse Mauro Schmidt dans la 13e étape du Tour de France, avec arrivée à Belfort tout à l'heure et avec comme juge de paix à 30 km de l'arrivée le Ballon d'Alsace. Une étape très animée avec plusieurs Belges dans une très grosse échappée, Maxime Van Gils et Tim Wellens. Tim Wellens qui avait un équipier dans le final, c'était le cas également pour le vainqueur Mauro Schmidt. Ces deux équipes l'ont donc joué tactique, j'attaque et c'est l'autre équipe qui doit boucher le trou. Sauf qu'une fois, eh bien, le trou n'a pas été bouché, trop tard. Mauro Schmidt est allé s'imposer. Tim Wellens le reconnaissait sans se cacher.
6: C'est toujours sûr quand l'arrivée c'est plat et on est avec une échappée, ça va être tactiquement. Si on peut revenir dans le temps, bien sûr, je ferme directement le trou avec les deux. Mais c'est après la course, c'est toujours facile à dire. Peut-être que quelqu'un d'autre ferme le trou et puis on attaque et puis c'est nous qui sommes dans l'échappée. Il faut avoir un peu de chance et c'est ça qui est beau, je trouve, dans un final comme ça.
3: Interview Jérôme Elguers, demain la 14e étape. On entre vraiment dans les étapes difficiles. 3800 mètres de dénivelé en 155 km seulement. Les coureurs vont parcourir les Vosges et sont attendus au Markstein. Excellente fin de soirée.
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9: La femme parmi les femmes est et reste, bien entendu, Jeanne d'Arc. Aucune femme ne s'est vue ériger autant de statues à son effigie. Aucune femme n'a donné son nom à autant d'écoles en France. Mais laissons la légende à la légende et avec elle ses écoles et ses innombrables statues. Replongeons-nous dans l'histoire et cherchons à savoir qui est la véritable femme, celle de chair et de sang, cette fillette qui, vous vous souvenez, entend des voix et se sent appelée à délivrer la France des Anglais. Les Anglais qui, au cours de la guerre de Cent Ans, ont réussi à conquérir une grande partie du pays. Jeanne d'Arc quitte son village de Don Rémy pour entreprendre l'un des voyages les plus extraordinaires de l'histoire de France. Elle traverse tout le pays, les territoires français occupés par les troupes bourguignonnes ennemies, les alliés des Anglais. Le trajet se fait exclusivement de nuit. Il est trop dangereux de cheminer en plein jour. Avec sa petite escorte, elle arrive finalement à des centaines de kilomètres de son point de départ, à Chinon, auprès du roi français Charles VII. Vous vous souvenez, le fils du roi fou qui a été renié par sa mère, qualifié de bâtard, mais qui s'estime toujours comme le seul et unique véritable monarque de France et qui, par conséquent, ne veut pas entendre parler de ce bébé roi anglais à Paris. Ce Charles VII a un peu la queue entre les jambes. Il vient de perdre une nouvelle bataille contre les Anglais. Ceux-ci ont désormais pratiquement le champ libre vers Bourges, la ville où Charles VII s'est réfugié, peut à présent être considérée comme l'une des dernières enclaves dans la France occupée par les Anglais et les Bourguignons. Désespéré, cet homme s'est retiré dans sa chapelle. Il demande instamment à Dieu un signe que tout ira bien, que tout finira par s'arranger. Et voilà que Dieu lui envoie, non pas un signe, mais un ange à cheval, Jeanne d'Arc. Elle est donc sur la route depuis Don Rémy. Mais le voyage est tout sauf une sinécure. Elle doit convaincre et déployer tout son pouvoir de persuasion. À vos couleurs, la jeune fille de 16 ans demande ainsi parler à un certain Robert Baudricourt. Ce capitaine est à la tête du dernier bastion du roi dans le nord-est. Il la retient longtemps. Quelque part, on peut le comprendre. Une jeune fille envoyée par Dieu qui va sauver la France, couronner le roi à Reims et bouter les Anglais dehors? Et puis quoi encore? Quand même, Jeanne parvient à mettre de son côté une partie de l'entourage du capitaine. Les habitants de Vaucouleurs soutiennent également Jeanne. On lui confectionne des vêtements d'homme, ce qui lui permet de monter plus facilement en cheval. On coupe les longues mèches pour que le casque tienne mieux sur sa tête. Près de 3 ans plus tôt, le 31 août 1425, Jacqueline de Bavière revêtait aussi des Mannskleider, des habits d'homme, pour s'en défaire 3 jours plus tard. Jeanne d'Arc, elle, ne devra plus jamais porter de vêtements de femme. Le capitaine Baudricourt décide de laisser Jeanne d'Arc partir avec une escorte. « Allez donc et advienne que pourra », lui dit-il. Encore déconcerté, il la regarde donner sur le champ l'éperon à sa monture. Il pense « Cette créature est-elle vraiment une femme ?» On se demande par quel miracle elle est parvenue, une fois arrivée à Chinon, à convaincre Charles VII de sa mission. Pour commencer, elle n'a aucune idée de qui est le souverain. Mais on ne sait trop comment, alors qu'elle fait face à une rangée d'aristocrates, elle réussit à le désigner. « Vous, monseigneur, vous êtes le roi. » C'est ce qui suscite d'abord l'intérêt pour Jeanne. Le fait qu'elle soit pucelle est une caractéristique importante. À la demande du roi, un comité de matrons atteste de façon empirique sa virginité. Si elle n'avait pas été une pucelle, on n'aurait pas accordé autant d'attention à ses paroles. Personne ne sait vraiment comment elle s'y est prise, mais Charles VII, en désespoir de cause, pensant sans doute « on ne risque rien à essayer », finit par lui faire confiance et l'envoie au champ de bataille. Et là, un nouveau miracle se produit. Quand on raconte cette histoire en France, il est impossible de le faire de façon neutre. Tant Jeanne d'Arc est une héroïne nationale, la fierté de tout un pays dont on se plaît à claironner les aventures. On peut dans ce cas parler de Tour de France historique, où la jeune fille se frayant un chemin à travers le territoire occupé par les Anglais, reprend les villes les unes après les autres. Souvenez-vous du siège d'Orléans, par exemple. Un retournement de situation tout bonnement spectaculaire en à peine quelques mois. Les chroniqueurs manquent de mots pour encenser cette résurrection inattendue du royaume. Mais rangeons les clairons et les trompettes pour contempler en silence la scène suivante. Nous sommes à présent dans la cathédrale de Reims. En toute hâte, les habitants ont décoré leur ville et revêtu le monument de ses habits d'apparat pour le sacre du roi de France. Celui-ci est resté de longues minutes à plat ventre sur le sol glacé de l'édifice. Pourquoi ? Pour remercier Dieu d'avoir entendu ses prières. Le Très-Haut ne lui a-t-il pas envoyé un ange pour le sauver de la catastrophe ? En ce 17 juillet 1429, celle qui incarne la victoire de la France brille à côté de Charles VII. Tout le monde dans la cathédrale n'a Dieu que pour elle. Voyez, c'est Jeanne d'Arc, le miracle fait chair qui a enlevé les péchés du royaume. La comparaison avec l'agneau de Dieu n'aura cours que plus tard. Pour l'instant, la pucelle resplendit encore dans son invincibilité. C'est la réalité resplendissante du 17 juillet 1429, une réalité qui se transforme quasiment tout de suite en mythe. Cependant, même les mythes sont peuplés de simples mortels, des gens comme vous et moi, sujets à des sentiments qu'on ne connaît que trop bien. Car, regardez, notre roi, qui grâce à Jeanne, se retrouve propulsé en couverture de tant de manuels d'histoire de France, il est jaloux. De qui ? Mais d'elle. Dans les rues de Reims, on ne regarde qu'elle. Le nom de Jeanne est dans toutes les bouches. Ce qui ne manque pas de piquer au vif le monarque à l'ego surdimensionné. À contre-cœur, il lui faut admettre que le peuple regarde la pucelle et non lui comme le sauveur tant attendu. La libératrice envoyée par Dieu, une jeune femme, une simple fille de Bouvier, une analphabète. Quand à un moment donné, Jeanne se montre un peu fière, oui, orgueilleuse, la jalousie va champignonner dans l'âme de ce roi si peu sûr de lui. Une personne brille par son absence lors du sacre. Philippe le Bon. Il a néanmoins reçu une invitation dictée et envoyée par qui ? Par Jeanne d'Arc. Or, l'intéressé ne daigne pas répondre. Pourquoi aurait-il répondu à cette fille de paysan ? Mais celle-ci, après le sacre, décide de lui envoyer une deuxième missive, s'adressant cette fois au duc comme si elle était un homme d'État de même envergure que lui. Elle le prie de ne plus guerroyer au sein royaume de France. Si le grand Philippe tient malgré tout à prendre les armes, dans ce cas qu'il dirige ses flèches sur les Sarrasins, mots eux aussi prophétiques puisqu'ils annoncent le rêve de croisade du duc. De nouveau, Philippe prend connaissance de ce courrier et refuse d'y répondre, mais n'en pense pas moins. Ce qui l'intéresse surtout, c'est de savoir comment il pourra utiliser Jeanne d'Arc pour influencer les équilibres de pouvoir entre la France et l'Angleterre, pour mieux louvoyer entre les deux grandes puissances, toujours cette même manifestation de la réelle politique dont il a fait une marque de fabrique. Un esprit de combat inextinguible doit couler dans les veines de Jeanne d'Arc, qui n'a encore que 17 ou 18 ans. Alors que le faible Charles VII, au moins faible aux yeux de Jeanne, privilégie la négociation pour mettre fin au conflit, Jeanne insiste tant et plus pour prendre les armes. C'est donc du bout des lèvres que le roi l'autorise à faire le siège de Paris. Parti avec un petit détachement, c'est une bataille perdue d'avance. Paris ne se rend pas, Jeanne se blesse, elle est touchée à la cuisse, et quand Charles VII lui ordonne de lever le siège, elle ne comprend pas que son souverain se laisse mener à la baguette par Philippe le Bon, lequel prétend préparer des négociations de paix. il est désormais évident que le roi se détourne d'elle. L'avenir lui donnera raison. Philippe le Bon ne cherche pas la paix. Il essaie au contraire de tirer profit de sa stratégie. Semer la discorde, attiser le feu de l'inimitié entre la France et l'Angleterre. Souhaitant toujours agrandir son territoire, Philippe décide de rassembler une armée et de commencer par s'emparer de Compiègne. Je vous résume la situation. Compiègne, appartenant à la France, est assiégée par les troupes bourguignonnes de Philippe le Bon. Et ce qui suit reste quasiment incompréhensible, mais les faits sont ce qu'ils sont. Pour protéger la ville contre ces traîtres de Bourguignon, et alors même que le roi y a lui-même renoncé, Jeanne d'Arc recrute à ses propres frais une armée de mercenaires. Elle parvient astucieusement à louvoyer entre les lignes bourguignonnes et à mener sa modeste armée à l'intérieur de Compiègne. Après, son audace aura raison d'elle. Le 23 mai 1430, à la tête d'un petit groupe de soldats, elle tente une sortie. Ils sont bientôt talonnés par les Bourguignons. Quand les compagnons de Jeanne constatent qu'ils sont encerclés, qu'on les coupe littéralement de la ville, alors tous, elle aussi d'ailleurs, retournent à toute allure à Compiègne. Voyez-les, ils donnent de l'éperon à leurs chevaux, il y va de leur vie. Grâce à elle, les chroniqueurs sont unanimes, elle se défend comme une véritable héroïne. Certains réussissent à se mettre à l'abri juste à temps derrière les remparts. Malheureusement, le pont-levis ne peut pas rester ouvert éternellement. Le gouverneur de la ville veut éviter que les troupes bourguignonnes pénètrent dans Compiègne. Jeanne voit un dernier de ses compagnons entrer dans la ville et puis le pont-levis se referme sous son nez. Elle est faite comme un rat. Le tabard doré qu'elle porte sur son armure cause sa perte. Agrippant Jeanne par sa tunique brodée, un archer parvient à la désarçonner de son cheval cabré. Ensuite, la prisonnière la plus connue du Moyen-Âge est amenée au grand chef des troupes. Ce qui suit était pour moi, lors de l'écriture, l'un des événements les plus passionnants de mon livre. Pourquoi, tout à coup, on voit face à face les deux figures les plus célèbres de leur temps, Jeanne versus Philippe, la pucelle versus le bon. Vous devez m'imaginer comme un jeune chiot enthousiaste qui court sur les pages des chroniqueurs. Je lis, je feuillette, je cherche en reniflant la description de leur rencontre. Car Chastelain et Monstrelet, pour ne nommer que ces deux chroniqueurs-là, prennent toujours le temps de décrire avec un soin tatillon les événements dans leurs moindres détails. Les derniers mots de Jean sans peur, la réaction de son fils quand on lui parle de l'assassinat, les habits portés lors des banquets, l'écrivain n'a qu'à demander, les chroniqueurs lui apportent la réponse. Donc oui, évidemment, je veux savoir ce qui s'est passé lors de leur rencontre. Mais hélas, les chroniqueurs se murent dans le silence. Chastelain raconte que le duc la rencontre, qu'il parle avec elle, mais le chroniqueur n'a pas vent de leur conversation. Monstrelet, qui est en revanche témoin de l'échange, va jusqu'à affirmer qu'il ne se souvient plus très bien de ce que le duc lui a dit. Comment cet homme, qui au fil de centaines de pages prouve qu'il a une mémoire d'éléphant, peut-il soudain être victime d'une forme d'amnésie inexplicable? Je veux savoir comment cette rencontre se termine. Mais je n'ai d'autre choix que de me prendre la tête dans les mains. Car je ne sais plus quoi vous dire, chères auditrices et auditeurs. Avec Les Téméraires, je n'ai pas écrit de roman. Je ne peux remplir les vides à ma guise. Je ne peux donc que faire des suppositions. Il semble évident que Jeanne n'est sûrement pas tombée à genoux devant Philippe. Elle a peut-être même traité de traître. D'un autre côté, peut-être que Philippe voit simplement la pucelle comme une sorte de bête curieuse qu'il montre à sa femme. Aucune idée. Quoi qu'il en soit, le silence est assourdissant. il y a très certainement matière à écrire une fiction sur cet entretien mystérieux. Mais revenons à nos moutons, à la vérité, si elle existe. Et cette vérité est de mauvais augure pour Jeanne. Pour faire court, Philippe la vend aux Anglais. Pourquoi ? Tout simplement parce que cette opération lui semble être la meilleure option politique. Il ne se soucie pas de cette Jeanne, qu'il ne voit pas du tout comme une sorcière. Il ne croit pas à la sorcellerie, Philippe. Certes, elle est considérée comme une sorcière par beaucoup, car elle estime que l'autorité des voix discutables qu'elle entend est supérieure à celle de l'Église. Mais Philippe le Bon ne croit qu'à la réelle politique. Il l'utilise comme monnaie d'échange pour les relations internationales, comme garantie de l'afflux continu de laine anglaise en Flandre. Jeanne fait simplement l'objet d'un vulgaire maquignonnage, mais le souci est que ces Anglais ne veulent qu'une chose, condamner Jeanne d'Arc pour hérésie. Pourquoi ? Pour prouver que le roi de France doit son ascension aux forces du diable. Le jeu pervers du pouvoir atteint ici sa sinistre apogée. Je vous épargne le terrible procès auquel Jeanne est soumise. Je préfère vous faire part de la place qu'elle continuera d'occuper dans la postérité. Shakespeare et Voltaire parlent d'elle dans leurs œuvres. Après, c'est un chef militaire, en même temps chef d'État, assez connu d'ailleurs, qui prononce les mots suivants. L'illustre Jeanne a prouvé qu'il n'y a pas de miracle que le génie français ne puisse produire lorsque l'indépendance nationale est menacée. Un tel volontarisme ne pouvait s'exprimer en 1803 que par la bouche de Napoléon Bonaparte, pas encore empereur à l'époque, mais déjà en plein conflit avec, encore une fois, les Anglais. Une légende a préparé le terrain pour une autre, mais c'est à un historien que l'on doit le véritable basculement. Le grand historiographe Jules Michelet réussit à faire de Jeanne d'Arc l'incarnation du peuple français. Il s'y prend avec lyrisme et emphase, dans un style qu'on qualifierait aujourd'hui de typiquement français. Écoutez, souvenons-nous toujours, français, que la patrie chez nous est née du cœur d'une femme, de sa tendresse et de ses larmes, du sang qu'elle a donné pour nous, écrit-il en 1841. En 1920, l'Église catholique canonise Jeanne d'Arc, condamnée à mort en 1430 par une cour d'Église. La gauche aime Jeanne d'Arc, la droite et l'extrême droite aussi dans les années 70 du XXe siècle. Jean-Marie Le Pen, fondateur du Front National, n'hésite pas à l'utiliser comme figure de proue historique de son parti. Au cours de l'histoire, Jeanne d'Arc servira de marchepied à quasiment chaque courant intellectuel et politique. En 2015, pas moins de 426 établissements scolaires français portent son nom. Elle surpasse par ce nombre des vedettes comme Victor Hugo et Antoine de Saint-Exupéry. Tout ça est bien beau. Toujours est-il que le 30 mai 1431, Jeanne grelotte dans sa cellule. Abandonnée de Dieu et de tous, apeurée, elle attend sa fin. Ah, j'aimerais mieux être décapitée cette fois que d'être ainsi brûlée, dit-elle. Il est 7 heures du matin. Dans la prison de Rouen, on vient de la réveiller. Son regard tremble d'angoisse. Elle a une peur sacro-sainte des flammes. D'innombrables citadins et vagabonds se sont rassemblés sur la place du vieux marché de Rouen. La charrette de Jeanne approche, se frayant un chemin à travers une marée humaine agitée. Au milieu de la place trône un bûcher de plusieurs mètres de haut. Une fois arrivée, Jeanne tombe à genoux. En pleurs, elle demande un crucifix. Avec un peu de fagot, un soldat anglais ému bricole une simple croix qui lui glisse dans les mains. Le bourreau a reçu l'ordre de ne pas écourter ses souffrances. Pour elle, pas de bois humide et par conséquent, pas d'asphyxie par l'élévation de fumée. La mort habituelle par étranglement ne lui est pas accordée non plus. Les flammes jaillissent du bois archi-sec comme un grand océan de feu. Tout le monde entend ses appels à Jésus qu'elle crie à tue-tête, un grand hurlement à l'aide. Pendant plusieurs minutes, elle continue d'appeler le Christ. Quand elle se tait, le bourreau tire sa chemise enflammée vers le bas pour que tous puissent voir son cœur de femme nue noircie.

Philippe Lebon a évidemment suivi l'affaire de près. Il sait pertinemment ce qu'il se passe à Rouen. Il a été informé de l'évolution de la situation. Mais il a la tête ailleurs, trop occupé qu'il ait à ourdir sa théâtrale propagande pour le pouvoir. 1430 n'est pas seulement l'année où Jeanne d'Arc a été emprisonnée, c'est également celle du mariage de Philippe avec Isabelle de Portugal, une alliance digne des plus grands contes de fées, un événement aussi fastueux et aussi brillant que ne le sera la fondation de l'Ordre de la Toison d'Or, qui devra donner à l'œuvre de Philippe le Bon l'éclat qui brillera pour les siècles à venir. Au milieu de toute cette splendeur, de toute cette magnificence, jaillit la lumière de l'un des plus grands artistes de notre histoire, Jan van Eyck. Et oui, chères auditrices, chers auditeurs, notre histoire bourguignonne est encore loin d'être terminée. Elle va seulement atteindre sa vitesse de croisière pour s'installer définitivement dans notre ADN européen.

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0: Il est minuit.
1: David Riffon avec vous pour ces informations. Les incendies dans la forêt de Fontainebleau au sud de Paris ont désormais brûlé 2200 hectares. Les pompiers restent très vigilants. Le feu est fixé depuis mardi soir, c'est-à-dire qu'il ne progresse plus, mais il n'est toujours pas éteint. La vigilance est renforcée notamment aux alentours de l'autoroute A6. Le but est de garantir la circulation ce week-end marqué par des départs en vacances. Fermée sur une vingtaine de kilomètres depuis dimanche dernier, l'autoroute a rouvert jeudi soir. Vous le constaterez peut-être si vous passez par là. Sur une partie du tronçon, une voie sera réservée dans les deux sens à la circulation des véhicules de secours et la vitesse est limitée à 90 km à l'heure. Le bilan du double séisme du 24 juin au Venezuela dépasse désormais les 5000 morts selon un nouveau bilan toujours provisoire publié par le président du Parlement. Des séismes meurtriers de magnitude 7,2 et 7,5 ont frappé à moins de 40 secondes d'intervalle le nord du pays, particulièrement l'état de la Guaira, pas très loin de la capitale, Caracas. La chambre du conseil de Marchand Famène a confirmé le maintien en détention de l'auteur présumé du meurtre avec préméditation d'une femme commis la nuit de dimanche à lundi à Marche. Un Marchois de 20 ans a été inculpé de l'assassinat avec préméditation d'une femme avenue de la Toison d'Or ainsi que de tentative de meurtre à l'encontre d'une autre femme présente également sur place. Quelques heures après avoir pointé du doigt la Chine pour ingérence dans le processus électoral américain, Donald Trump s'en est pris, cette fois, à son voisin, le Canada, accusé de pollution sur le nord-est des États-Unis. Plusieurs feux de forêt ravagent en effet une partie du Canada à deux jours de la finale du Mondial, près de New York. Ottawa est accusé de ne pas entretenir correctement ses forêts. Totalement inacceptable, a écrit Donald Trump sur son célèbre réseau social. En attendant la finale de dimanche, à suivre en toute fin de soirée ce samedi, la finale de consolation. La finale pour la médaille de bronze, en quelque sorte, à la Coupe du Monde. La France affronte l'Angleterre à 23h. La victoire de Mauro Schmidt dans la 13e étape du Tour de France qui menait les coureurs à Belfort. Le Suisse s'est extirpé d'une très grosse échappée. Le peloton a laissé filer et en a gardé sous la pédale, enfin un petit peu, car ce samedi, c'est la première de deux étapes très difficiles. Entre Mulhouse et le Markstein, on est dans les Vosges. 155 km seulement à parcourir, mais avec 3800 mètres de dénivelé et les ascensions du Grand Ballon, une nouvelle fois du Ballon d'Alsace et du col inédit du Hague avant de basculer vers l'arrivée. Les hommes du général devraient nous offrir une belle bague. Étape à suivre sur les médias de la RTBF. La RTBF mobilisée également pour le Grand Prix de Formule 1 de Spa-Francorchamps. C'est tout ce week-end. Merci de nous suivre où que vous soyez. Passez une belle et douce nuit.
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0: Il est 1h.
1: David Riffon avec vous pour ces informations. Les incendies dans la forêt de Fontainebleau au sud de Paris ont désormais brûlé 2200 hectares. Les pompiers restent très vigilants. Le feu est fixé depuis mardi soir, c'est-à-dire qu'il ne progresse plus, mais il n'est toujours pas éteint. La vigilance est renforcée notamment aux alentours de l'autoroute A6. Le but est de garantir la circulation ce week-end marqué par des départs en vacances. Fermée sur une vingtaine de kilomètres depuis dimanche dernier, l'autoroute a rouvert jeudi soir. Vous le constaterez peut-être si vous passez par là. Sur une partie du tronçon, une voie sera réservée dans les deux sens à la circulation des véhicules de secours et la vitesse limitée à 90 km/h. Le bilan du double séisme du 24 juin au Venezuela dépasse désormais les 5000 morts selon un nouveau bilan, toujours provisoire, publié par le président du Parlement. Des séismes meurtriers de magnitude 7,2 et 7,5 ont frappé à moins de 40 secondes d'intervalle le nord du pays, particulièrement l'état de la Guaira, pas très loin de la capitale, Caracas. La chambre du conseil de Marchand-Famène a confirmé le maintien en détention de l'auteur présumé du meurtre avec préméditation d'une femme commis la nuit de dimanche à lundi à Marche. Un Marchois de 20 ans a été inculpé de l'assassinat avec préméditation d'une femme avenue de la Toison d'Or ainsi que de tentative de meurtre à l'encontre d'une autre femme présente également sur place. Quelques heures après avoir pointé du doigt la Chine pour ingérence dans le processus électoral américain, Donald Trump s'en est pris, cette fois, à son voisin, le Canada, accusé de pollution sur le nord-est des États-Unis. Plusieurs feux de forêt ravagent en effet une partie du Canada à 2 jours de la finale du Mondial, près de New York. Ottawa est accusé de ne pas entretenir correctement ses forêts. Totalement inacceptable, a écrit Donald Trump sur son célèbre réseau social. En attendant la finale de dimanche, à suivre en toute fin de soirée, ce samedi, la finale de consolation. La finale pour la médaille de bronze, en quelque sorte, à la Coupe du Monde. La France affronte l'Angleterre à 23h. La victoire de Mauro Schmidt dans la 13e étape du Tour de France, qui menait les coureurs à Belfort. Le Suisse s'est extirpé d'une très grosse échappée. Le peloton a laissé filer et en a gardé sous la pédale, enfin un petit peu, car ce samedi, c'est la première de 2 étapes très difficiles. Entre Mulhouse et le Markstein, on est dans les Vosges. 155 km seulement à parcourir, mais avec 3800 mètres de dénivelé. Et les ascensions du Grand Ballon, une nouvelle fois du Ballon d'Alsace et du col inédit du Hag avant de basculer vers l'arrivée. Les hommes du général devraient nous offrir une belle bagarre, étape à suivre sur les médias de la RTBF. La RTBF mobilisée également pour le Grand Prix de Formule 1 de Spa-Francorchamps. C'est tout ce week-end. Merci de nous suivre où que vous soyez. Passez une belle et douce nuit.
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0: Il est 2h.
1: David Riffon avec vous pour ces informations. Les incendies dans la forêt de Fontainebleau au sud de Paris ont désormais brûlé 2200 hectares. Les pompiers restent très vigilants. Le feu est fixé depuis mardi soir, c'est-à-dire qu'il ne progresse plus, mais il n'est toujours pas éteint. La vigilance est renforcée notamment aux alentours de l'autoroute A6. Le but est de garantir la circulation ce week-end marqué par des départs en vacances. Fermée sur une vingtaine de kilomètres depuis dimanche dernier, l'autoroute a rouvert jeudi soir. Vous le constaterez peut-être si vous passez par là. Sur